0: avoir trop de conversations avec son voisin dans la voiture, puisqu'on doit vraiment essayer d'avoir toute son attention portée sur la route. C'est très très important. Déjà physiquement, il y a des délais, nos réflexes ne sont pas immédiats. On a un temps de réaction qui n'est pas immédiat, même quand on est 100% concentré. Au-delà du temps de réaction, on a même le message de danger, mais du temps à arriver au cerveau. Il faut qu'il passe, il faut que l'œil ait pu identifier le danger, que ça passe au cerveau. Tout ça représente des microsecondes qui sont très importantes, surtout quand on est dans un véhicule qui roule à grande vitesse. Parce que pendant ce temps-là, le véhicule continue à avancer. Alors, encore une fois, ça, ce sont des microsecondes, des secondes qui sont inhérentes au corps humain. Si, en plus, on rajoute une perturbation supplémentaire, ça devient une catastrophe.
1: Retenez donc qu'au volant, la distraction ne vient pas uniquement du téléphone. Quelques secondes d'inattention peuvent suffire pour perdre le contrôle d'une situation. Voici la question de la semaine. Au volant, quelle situation peut le plus facilement détourner l'attention du conducteur ? Réponse A. Écouter la radio. Réponse B. Regarder son téléphone pour lire un message. Réponse C. Discuter avec un passager. La réponse et la réponse B. Regarder son téléphone oblige le conducteur à quitter la route des yeux et mobilise son attention sur autre chose que la conduite. Une conversation avec un passager peut également distraire, mais le téléphone cumule plusieurs sources de distraction.
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3: Et voilà pour votre rubrique Sécurité routière. Merci beaucoup, Léana Colombo, en tout cas, pour ce rendez-vous que nous avons plaisir à suivre chaque vendredi. On laisse passer Pink avec Trustfall.

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0: Il est l'heure de retrouver la rédaction d'Europe 1 pour l'édito politique. Judith Vendrop tout de suite qui va nous parler de sécheresse et technologie.
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3: L'édito politique tous les jours sur Europe 1 avec Le Figaro. Bonjour Judith Vendrop.
4: Bonjour Jacques et bonjour Ambly.
3: Bonjour. Judith, le cri d'alarme des maraîchers et des céréaliers français vous a incité à aller voir ailleurs en Europe. Et qu'avez-vous constaté ?
4: Que la sécheresse sévit partout, mais qu'elle a des conséquences moins dévastatrices pour les agriculteurs dans les pays dont les dirigeants et les juges ne sont pas soumis aux diktats écolos. Canicule ou pas, nous nous classons, selon Eurostat, au premier rang de l'Union européenne par nos ressources hydrologiques. Mais nous ne les stockons pas, nous les laissons partir à la mer. Résultat, l'Espagne, qui est quatrième en Europe avec des ressources qui représentent à peine plus de la moitié des nôtres, irrigue plus de 22% de ses surfaces agricoles cultivées et la France, moins de 10%. Depuis 25 ans, nous nous sommes dotés d'équipements permettant de stocker seulement 5 à 10 millions de mètres cubes d'eau supplémentaire contre 22 milliards en Espagne, où la gauche anticapitaliste et les organisations écolos sont tout aussi virulentes que les nôtres. Le pompon, c'est que l'Espagne s'équipe en grande partie grâce à l'argent de l'Europe, alors que notre contribution financière à l'UE est le double de la sienne. Mais ces politiques, même de gauche, et ces juges sont plus sensibles à la détresse des paysans espagnols qu'au discours décroissant.
3: C'est édifiant, Judith, mais pourquoi parlez-vous des juges ?
4: Eh bien parce qu'en France, la justice est en général très bienveillante vis-à-vis des écolos. Le 23 juillet encore, alors que la quatrième canicule venait de s'abattre, le tribunal administratif de Poitiers a ordonné la destruction de 4 réserves d'eau agricole en Charente-Maritime pour des raisons de non-conformité administrative. Parmi les organisations qu'il avait saisies, on retrouve Bassine Don Merci, à l'origine de la manif interdite de Sainte-Soline, qui a fait 200 blessés, dont 47 gendarmes. Un syndicat agricole a fait appel, espérant que la sécheresse ouvre les yeux des juges, mais c'est peu probable.
3: Vous êtes bien pessimiste.
4: Oui, parce que notre système institutionnel est de plus en plus technophobe et scientophobe. Je vais vous citer deux exemples sans rapport avec la sécheresse, mais eux aussi tout récents. Fin juillet, le Conseil constitutionnel a rendu son avis sur la loi Darmanin sur la justice criminelle. Il a interdit le recours aux bases de données génétiques privées pour la résolution d'enquêtes criminelles. Les enquêteurs auraient pu se procurer directement des données génétiques d'un parent d'un suspect pour le confondre, dans les cas où il dispose de son ADN. Le recours à ces bases est autorisé aux États-Unis, au Canada, au Danemark, aux Pays-Bas et dans plusieurs autres démocraties occidentales où il a permis notamment de résoudre des cold cases et d'identifier des violeurs. Les enquêteurs français qui ont besoin de faire des comparaisons ADN devront continuer à passer par une demande d'entraide internationale aux autorités du pays où l'ADN d'un parent du suspect est disponible. On ne voit pas bien en quoi ça protège mieux la vie privée, mais on peut être sûr que ça fait perdre du temps et de l'énergie.
3: Et l'autre exemple, Julie ?
4: Eh bien, c'est le refus du ministre des Transports, Philippe Tabarot, fin juillet toujours, d'homologuer le système d'assistance à la conduite FSD, conçu par Tesla. FSD veut dire Full Self-Driving, conduite entièrement autonome, mais l'appellation est trompeuse. Le véhicule est capable de conduire seul, mais le conducteur peut reprendre le contrôle à tout moment. Une douzaine de pays l'ont homologué, dont les États-Unis bien sûr, mais aussi certains de nos voisins européens, comme la Belgique ou les Pays-Bas. La sécurité y gagne. Philippe Tabarot le reconnaît d'ailleurs. Mais il trouve le FSD beaucoup trop autonome. Le système peut par exemple décider tout seul d'augmenter sa vitesse au-delà de la limite autorisée. Mais puisque le conducteur peut l'en empêcher, où est le problème ? Oh, il faut prendre le temps de bien évaluer ces nouvelles technologies, répond le ministre. Bienvenue en France, le seul pays à avoir inscrit le principe de précaution directement dans sa constitution.
3: L'édito politique signé Judith Ventro. Merci Judith.

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2: Les sorties de la semaine. La fin d'Oak Street avec Anne Hathaway et Ewan McGregor. Film pour tout public avec avertissement. Un mystérieux événement cosmique arrache Oak Street à sa paisible banlieue et la transporte vers un lieu inconnu. La famille Platt devra rester unie pour survivre. Tombé du ciel avec Ilyes Jadel et Josiane Balasko. Exclu de son lycée de banlieue, Ilyes doit aller dans le seul établissement qu'il accepte, le pensionnat catholique de Saint-Albert-le-Grand en Bourgogne. Choc des cultures assuré. Juste pour une nuit. Maladresse et mésaventures vont séparer les deux seuls célibataires de la ville qui espèrent plus qu'une aventure cette nuit-là. Soudain, avec Virginie Efira, prix d'interprétation féminine de Cannes 2026. Marie-Lou est directrice d'un établissement pour personnes âgées. Sa rencontre avec une metteuse en scène japonaise qui se bat contre un cancer va bouleverser sa trajectoire. Et une aube nouvelle, animation japonaise, prix contre-champ du Festival d'animation d'Annecy. Toujours à l'affiche, La Patte Patrouille, le film, Mission Dino. Pour les 6 ans et plus, La Fille dans les Nuages, Charlie et les Kangourous, Vaiana, la légende du bout du monde, Des Mignons et des Monstres, Toy Story 5. Pour les plus grands, Spider-Man, Brand New Day, de la comédie française, La Bataille de Gaulle, partie 1, L'Âge de Fer, La Bataille de Gaulle, partie 2, J'écris ton nom. À noter, L'Odyssée et Backrooms, interdit au moins de 12 ans. Pour finir, Evil Dead Burn, interdit au moins de 16 ans. Cinéma d'ici et d'ailleurs, Mon grand frère et moi, comédie dramatique japonaise, entre Rico et son frère aîné, rien n'a jamais été simple. Même après sa mort, il continue de lui compliquer la vie. Aux côtés de son ex-belle-sœur, elle traverse le Capharnaüm entre fou rire et confidence. Attention, dernière séance pour Une année italienne.
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4: Il est 11h30, tout de suite, Nicolas Legrand pour l'information.
5: Bouraille, capitale de la Brousse, ce week-end, la foire prend ses quartiers à Téné. Nous rejoindrons dans ce journal Jean-François Baudin en direct du stand Radio Rythme Bleu et de son studio délocalisé. Demain, 15 août, c'est la fête catholique de l'Assomption. Cette année jubilaire, le pèlerinage de la Conception sera marqué par le renouvellement de la consécration du diocèse de Nouméa à l'Immaculée Conception. Laurent Nunez n'a pas réussi à éteindre la colère des pompiers après un rendez-vous cette nuit avec le ministre de l'Intérieur. L'intersyndicale, qui demande davantage de moyens, appelle à une grande mobilisation à Paris le 29 septembre. Le sport avec du football. Zinedine Zidane a dévoilé son staff en bleu. Il s'entoure de ses anciens adjoints du Real Madrid, mais aussi du champion du monde 98, Fabien Barthez. Et puis Maxime Grousset, fier de son temps, le Calédonien qui revient de blessure s'est offert une nouvelle médaille au championnat d'Europe de natation. Il prend l'argent sur le 100 mètres papillon. Bonjour à tous et bienvenue dans Infomag pour tout savoir de l'actualité en Nouvelle-Calédonie, en métropole et dans le monde. Avant de développer tous ces titres qui font l'actualité ce midi, un coup d'œil au rendez-vous politique du vendredi. Bonjour Elisabeth Noir.
6: Bonjour Nicolas.
5: Dans le magazine Transparence, à la fin de ce journal, vous recevrez la présidente du Congrès.
6: Oui, nous parlerons du bilan des 30 premiers jours du nouveau Congrès. C'est Virginie Ruffnac, effectivement, qui sera notre invitée pour revenir sur ces 30 jours d'installation. Elle sera aussi interrogée sur la mission transpartisane, sur la situation financière de la Calédonie et plus globalement sur l'actualité politique. On se retrouve après votre journal et après la page spéciale Foire de Bouraille, d'ici une petite demi-heure ou un peu plus, en compagnie de Virginie Ruffnac.
5: Et rendez-vous également cet après-midi pour le Club Politique.
6: Et dans ce Club Politique, nous reviendrons ce soir sur la problématique de la sécurité et des effectifs de forces de l'ordre qui a fait débat ces derniers jours. Nous parlerons aussi de l'envoi de pompiers calédoniens en métropole et puis, dans l'actualité plus directement politique, nous nous interrogerons sur le bilan des 30 jours au Congrès, sur la mission transpartisane et sur la situation financière de la Nouvelle-Calédonie, c'est incontournable. Nous pourrons également évoquer le récent communiqué de la DUS, la dynamique unitaire sud, et nous nous interrogerons sur la situation d'Air Calin, dont les avions multiplient les pannes et les retards. Voilà pour le sommaire de ce Club Politique qui débute cet après-midi à 16h45.
5: Et à la une de l'actualité ce midi, l'ouverture de la foire de Bouraille, 48e édition durant 3 jours. Et on retrouve sur place Jean-François Baudin en direct du stand Radio Rythme Bleu. Bonjour Jean-François.
7: Bonjour Nicolas.
5: Et vous animerez une première table ronde en fin de ce journal.
7: Oui, effectivement, on se retrouvera d'ici un quart d'heure, 20 minutes pour cette première table ronde en direct du champ de foire de Bourail qui a ouvert ses portes ce matin à 8h comme prévu, sous un beau soleil, pas de pluie, tout est prêt, tout se passe bien. Nous serons en compagnie de Lévi Roy, le président du comité d'organisation de la foire, de Christopher Gigès, le membre du gouvernement en charge notamment de la souveraineté alimentaire. Et puis nous recevrons aussi Jean-Christophe Niotou, le président de la Chambre d'agriculture. Voilà, cette foire, c'est le monde rural qui est à l'honneur. Tous les produits sont prêts. Il y a déjà eu le début des concours pour les plus belles bêtes. Bref, une foire de Bourail qui bat son plein et qui s'est bien ouverte ce matin. On se retrouve dans un petit moment, Nicolas.
5: Merci beaucoup, Jean-François Baudin. Parmi les événements du week-end et même des prochaines semaines, le mois du patrimoine, on en a parlé ce matin puisque c'est en effet Loïc Basset-Crenier, troisième vice-président de la province sud, en charge notamment de la culture et du patrimoine, qui était notre invité du matin à 7h30, Lionel Sabot.
8: Oui, c'est aujourd'hui que se déroulera le premier événement entrant dans le cadre de la 32e édition du mois du patrimoine en province sud. Ce sera sur le site de Fort-Terrain-Bas à Moindou, le mois du patrimoine en province sud qui, jusqu'au 20 septembre, mettra en lumière l'histoire de la Nouvelle-Calédonie au travers de son patrimoine. Loïc Basset-Crenier.
9: Pour savoir où on veut aller, il faut savoir d'où on vient. La Nouvelle-Calédonie, elle a cette particularité de s'être composée au fil des populations qui sont arrivées. À chaque fois, ces cultures se sont additionnées. Et donc, c'est important de se souvenir de tout ça, de bien comprendre le séquencement. Par exemple, on a des visites de pétroglyphes à Thio, des sites exceptionnels parce qu'ils sont habituellement fermés au public. De la même façon, on va avoir les visites des vestiges du bagne, de l'île des Pins jusqu'à Bourail, toutes les communes qui sont mises à l'honneur. Et il y a une action pour que toutes les cultures qui composent le melting pot et les différentes strates de la culture calédonienne, de l'identité calédonienne, puisse être représentée au même niveau et sans qu'il y en ait une qui écrase les autres. 30 événements sur un mois, il y a de quoi faire et vraiment, il y en a pour tous les goûts. C'est à destination d'ailleurs des familles. Donc il ne faut pas hésiter à venir avec les tout-petits, il y en a pour tout le monde.
8: Et pendant 5 semaines, le programme des animations sera extrêmement riche, une programmation rendue possible grâce à de très nombreux partenaires et associations dont les bénévoles vont se mobiliser jusqu'au 20 septembre.
9: Tout ça n'est possible et ne fonctionne qu'avec les actions des bénévoles. Il y a quand même une centaine de bénévoles, il y a de nombreuses associations. Sans eux, ce ne serait pas possible. Parmi les partenaires, il y a la ville de Nouméa avec tous les musées de la ville qui sont parties prenantes. Et il y a bien sûr l'université. L'université, ils ont développé une application mobile qui va permettre de faire finalement l'itinéraire du mois du patrimoine. Ça permet d'aller chercher la jeunesse, l'université avec son savoir-faire, à trouver je pense le bon filon.
8: Et le mois du patrimoine en province sud, c'est donc jusqu'au 20 septembre. Le programme complet est à retrouver sur le site internet de la province dans la section mois du patrimoine. 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
5: Dans l'actualité religieuse, c'est donc demain le 15 août, la fête catholique de l'Assomption qui célèbre la montée au ciel corps et âme de la Vierge Marie. Elle sera marquée par le traditionnel pèlerinage de la Conception auquel vont participer des milliers de fidèles sous la présidence de l'archevêque de Nouméa, Mgr Sione Poé. Ce pèlerinage se déroule pendant l'année jubilaire qui commémore les 60 ans de la création de l'archidiocèse de Nouméa et dont le thème est « Fidèle à la mémoire, ouvert à l'avenir ». Il verra également le renouvellement de la consécration du diocèse de Nouméa à l'Immaculée Conception. Pour préparer cet événement, les fidèles sont réunis depuis le 6 août pour une neuvaine de prières qui s'est clôturée hier soir. Cela a permis de se mettre dans l'esprit de l'Assomption, explique le père Steve Udodopoé de la paroisse de la Conception.
10: C'est une prière par la Vierge Marie à l'Assomption. Hein. C'est un peu comme une dévotion, quoi. Hein. Où chacun, bien sûr, on se prépare spirituellement. C'est comme si on s'imprègne un peu de l'esprit aussi de la Vierge Marie, l'Assomption. Pas oublier quand même que la Vierge Marie, à travers l'histoire, était quand même elle-même l'auteur de la vie. Mais c'est surtout sa présence parfois simple et même dans le silence. Mais cette présence-là a quand même réconforté et surtout fortifié aussi la foi des gens. On ne peut pas que la Vierge Marie, c'est à travers elle, bien sûr, qu'on voit aussi le Fils. Mais Jésus Champagnat disait, tout à Marie par Jésus et tout à Jésus par Marie. Mais la neuvaine nous imprègne déjà, nous prépare spirituellement à entrer dans cette grande fête qui est le 15 août. Hein.
5: Et demain, les fidèles convergeront donc à pied jusqu'à l'église de la Conception. La plupart d'entre eux partiront à 7h le matin en chantant et en récitant des prières. La messe de l'Assomption sera célébrée donc demain à 15h par l'archevêque de Nouméa, Mgr Sione Poé. Dans l'actualité des transports, ce midi, Air Calin à nouveau contraint de revoir son programme de vol. En cause, Léo Fichou, l'un des deux appareils A330 qui est toujours immobilisé depuis vendredi dernier.
11: Oui, le vol SB501 Paris-Bangkok-Nouméa de mercredi, je le rappelle, arrivera finalement demain matin à 6h30. Les rotations suivantes sont donc modifiées. Le prochain SB500 Nouméa-Bangkok-Paris partira de Tontouta à 2h dans la nuit de samedi à dimanche pour un retour qui est prévu sur le territoire mardi. Ce sera le 18 août à 6h30. Les vols SB740 et 741 Nouméa-Singapour Nouméa prévus aujourd'hui sont annulés. Et puis pour rappel, le SB600 Papeete Nouméa atterrira demain à 11h30. Le SB601 décollera dans la foulée à 13h30. Ces vols sont et seront assurés par Air Tahiti Nuit. Toutes les informations sont toujours disponibles sur le site d'Air Calin.
5: En bref, dans l'actualité institutionnelle, je rappelle que les élus de l'Assemblée de la Province Nord étaient réunis en séance publique ce matin à Connay sur un ordre du jour plutôt technique. Il s'agissait en effet d'approuver les procès-verbaux des séances publiques de l'Assemblée d'août 2025 à avril 2026. Mais ce n'est pas tout, la séance a aussi été l'occasion de prendre acte du rapport de la Chambre territoriale des comptes sur la gestion de Nord Avenir. Cela a laissé donc une place d'armes entre le président de la Province Nord, Paul Néaoutine, et la tête de liste UC Pascal Sawa, puisque Pascal Sawa a voulu déposer un amendement sur ce texte. Une suspension de séance a été demandée. Et puis je rappelle que la FEDE tient son congrès syndical à Wailou depuis 3 jours. Les adhérents doivent renouveler leurs instances ce matin. Toujours dans l'actualité, en bref, notez cette interdiction de consommer de l'alcool sur la voie publique à Nouméa. Le haut-commissaire de la République a pris un arrêté portant interdiction de consommer de l'alcool sur la voie publique. Cette interdiction s'applique à partir de 18h ce soir et jusqu'à lundi 8h inclus, puis le week-end suivant, du vendredi 21 août à 18h au lundi 24 août à 8h inclus. Une mesure qui vise à contribuer au maintien de la tranquillité et de la sécurité publique durant ces périodes.
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5: Et avant de refermer cette page, c'est donc l'heure d'opinion, votre rendez-vous SMS sur Radio Rythme Bleu. Voici notre question du jour. La foire de Bouraille s'ouvre aujourd'hui. Selon vous, cette foire est-elle encore un événement majeur de la brousse calédonienne? Si vous pensez que oui, vous tapez 1. Si vous pensez que non, vous tapez 2. Et vous envoyez votre réponse par SMS au 3146. Voici maintenant la réponse à notre question d'hier. 55% des auditeurs de RRB qui se sont exprimés par SMS disent ne pas être fiers de la compagnie Air Calin. Ils sont en revanche 45% à dire que malgré les pannes et les retards récurrents des avions d'Air Calin, ils éprouvent une certaine fierté pour la compagnie aérienne calédonienne. Merci pour votre participation et rendez-vous demain samedi pour la réponse à la question du jour. Il est 11h, passé de 41 minutes. On va marquer une pause publicitaire dans ce journal.
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5: La suite du journal avec l'actualité en métropole et fin septembre, les pompiers appellent à la mobilisation. 9 syndicats ont pour appel été reçus cette nuit par Laurent Nunez, le ministre de l'Intérieur. Ils souhaitaient obtenir plus de moyens humains et matériels. Ils sont épuisés après la terrible saison des feux de forêt que connaît la métropole. Et au sortir de cette rencontre, rien ou presque, déception pour David Sanquet, le président du syndicat UNSA Sapeurs-Pompiers.
13: Je n'attendais rien, très honnêtement. J'ai aucune surprise, mais j'ai un peu de colère parce que nous, on représente des pompiers professionnels. Et en fait, qu'est-ce qu'on va leur dire là? On n'a rien de concret. Il n'a pas su nous dire, oui, on va augmenter de tant le budget. On entend 600 millions, c'est déjà insuffisant. Il faudrait quasiment 1 milliard. Je crois qu'il n'est même pas capable de les mettre sur la table, ces 1 milliard. On manque aujourd'hui au bas mot d'environ 20 000 sapeurs-pompiers professionnels. On manque de plusieurs milliers de personnels administratifs, techniques et spécialisés. C'est ces gens qui sont dans l'ombre et qui, sans eux, nous, on n'intervient pas. Donc il y a un moment, il va falloir nous parler juste, clair, transparent. Et ce n'est pas le cas aujourd'hui.
5: Et j'ajoute que le Premier ministre Sébastien Lecornu annonce une mission parlementaire afin de proposer de nouvelles mesures dans la lutte contre les feux de forêt, alors que 120 000 hectares ont déjà été parcourus cette année par les flammes. Justement, un nouveau feu de forêt a brûlé près de 400 hectares au cœur de l'immense massif des Landes de Gascogne. Plusieurs centaines de personnes déjà évacuées à titre préventif. La situation est défavorable selon la préfecture. Près de 300 pompiers, 4 canadaires et 2 dash sont sur place. Les soldats du feu qui ont payé un lourd tribut sur le front des incendies cette année avec un total de 4 morts. Et après l'incendie de Mérignac qui avait fait 2 morts chez les sapeurs-pompiers, un mineur a été interpellé et mis en examen. Dans le reste de l'actualité en métropole, les suites de l'affaire Bali Bakayoko. Une association anticorruption a déposé plainte contre le maire LFI de Saint-Denis qui aurait cumulé son poste d'adjoint au maire avec un emploi à la RATP pendant plusieurs années. En fait, 200 élus parisiens et franciliens employés par la RATP sont concernés par une nouvelle plainte. Il s'agirait d'un système d'emploi de complaisance selon de récentes révélations internes. Valérie Pécresse, la présidente de la région Île-de-France, demande des comptes car l'affaire s'étend à Alexis de la Fontaine.
18: Oui, selon le Canard enchaîné, Bali Bakayoko a cumulé pendant plusieurs années un emploi à temps plein à la RATP avec son mandat d'élu local. Un cumul en principe interdit, sauf dérogation très spéciale. L'élu insoumis aurait même bénéficié d'un recrutement sans concurrence ni entretien, avec des horaires élastiques et de généreuses indemnités, précise le Canard. De quoi susciter plusieurs plaintes pour détournement de fonds publics et emplois fictifs. Ces plaintes évoquent un système bien plus vaste avec de nombreux emplois de complaisance. Fin de citation. Face à ces révélations, Valérie Pécresse hausse le ton. La présidente de la région Île-de-France réclame une transparence totale sur le recrutement et pousse l'idée d'une mission flash à l'Assemblée nationale. De son côté, la RATP dément fermement tout emploi de complaisance. Quant à Bali Bakayoko, il joue la carte de la victimisation et parle d'un complot politique visant, selon ses mots, à freiner la campagne présidentielle de Jean-Luc Mélenchon.
5: Alexis de la Fontaine pour Europe 1. Il est 11h passé de 45 minutes. Merci d'être avec nous. On va marquer une nouvelle pause publicitaire dans ce journal avant de voir toute l'actualité sportive.
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5: Et du sport, et à la une du football, Zinedine Zidane a donc dévoilé le staff qui l'accompagnera en équipe de France. Un staff, Léo Fichou, sans réelle surprise.
11: Et oui, puisqu'on retrouve tous ceux qui l'ont accompagné lors de ses sacres en Ligue des Champions, c'était avec le Real Madrid entre 2016 et 2018, notamment David Bettoni, Amidou Memsaïdi. Pour entraîner les gardiens de but, Zizou a en revanche fait un choix fort, celui de confier le rôle à Fabien Barthez. Les deux hommes, je le rappelle, ont remporté ensemble la Coupe du Monde 98. Fabien Barthez, qui n'a pourtant jamais entraîné au plus haut niveau. niveau. Le premier rendez-vous pour ZZ et son staff, ce sera le 26 septembre en Turquie pour le premier match de la phase de groupe de la Ligue des Nations.
5: De la natation à présent, pas de victoire, mais une nouvelle médaille tout de même pour Maxime Grousset au championnat d'Europe. Le Calédonien qui a décroché l'argent sur le 100 mètres papillon la nuit dernière.
11: Champion du monde en titre de la distance, il revient de blessure, une fracture au pied gauche en juin. Il avait réalisé le troisième meilleur temps des demi-finales et cette nuit, dans une finale particulièrement relevée, il termine donc deuxième en 49 secondes 70, juste derrière le Hongrois Christophe Milak, 49-48. Écoutez.
0: Ah, je suis vraiment fier de moi. Passer sous les 50 secondes avec, comme on dit, une préparation pas optimale. Il y avait une ambiance de folie. Je suis bien parti. Malheureusement, je craque un peu sur la fin. C'est le jeu, mais ce n'est que partie remise.
11: Troisième médaille donc dans ces championnats d'Europe pour Maxime Grousset après l'argent et l'or déjà.
5: Après les belles performances de Maxime Grousset dans les bassins parisiens, direction la piste de Birmingham pour suivre les championnats d'Europe d'athlétisme.
11: Et la nuit dernière, Félix Evaïssos-Saïa disputait les qualifs du lancer de javelot. On attendait beaucoup du Calédonien, double champion de France en titre. Malheureusement, le licencié du club athlétique, Jules Garnier, n'a réalisé qu'un jet à 70,95 m, bien loin des 82 mètres attendus pour se hisser en finale. Le Calédonien termine 29e du concours du javelot.
5: Et puis enfin, un mot de beach soccer pour signaler que la sélection de Nouvelle-Calédonie reprend du service. D'après Foot NC, les Cagous participeront en octobre à l'OFC Nations Cup qui se déroulera à Tahiti. La Nouvelle-Calédonie affrontera les îles Salomon, Tahiti, le Vanuatu et la Papouasie-Nouvelle-Guinée. Le vainqueur de cette compétition décrochera son ticket pour la prochaine Coupe du Monde de Beach Soccer. Il est 11h49, on va marquer une nouvelle pause publicitaire, la dernière dans ce journal, avant de prendre la direction du champ de foire de Bourail.
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5: Et on prend donc la direction de Bourail pour retrouver Jean-François Bodin et ses invités pour une table ronde autour du monde agricole qui est donc réuni pour la foire de Bourail. Bonjour Jean-François Bodin.
27: Bonjour ou rebonjour à tous, Nicolas en direct du champ de foire de Bourail donc pour cette table ronde spéciale avec nos trois invités qui sont avec nous. Il y a Livaï Roy qui est le président du comité d'organisation de cette foire de Bourail. Nous sommes en compagnie également de Christopher Gigès qui est membre du gouvernement en charge notamment de la souveraineté alimentaire et du président de la chambre d'agriculture et de la pêche Jean-Christophe Niotou. Bonjour à tous les trois.
28: Bonjour.
27: Merci d'être présent sur le stand Radio Rythme Bleu pour cette émission, cette première table ronde en direct du champ de foire. Livaï Roy, j'imagine que vous êtes un président de comité d'organisation heureux ce matin. Tout se passe bien, les portes sont ouvertes à l'heure, les gens sont présents, les stands sont là, tout va bien.
28: Bah, écoutez, le bouton est au rendez-vous, les gens sont là, on a 5000 entrées à 11h, donc c'est là aujourd'hui, on est vraiment très heureux d'accueillir autant de monde en tout cas.
27: Et il va y avoir du monde qui va venir tout le week-end, est-ce qu'il y a des petites consignes à faire passer?
28: Oui, on répète, hein, l'alcool est interdit sur le site, et ainsi que la présence de chiens aussi.
27: Voilà, donc ça c'est bien de le dire pour les gens qui viennent, pas d'alcool et pas d'animaux et notamment pas de chiens. Ce matin, c'est ce qu'on appelle traditionnellement la journée des professionnels. Qu'est-ce que ça veut dire? En fait, le public est bienvenu, mais les professionnels ont une place à part?
28: Oui, aujourd'hui, tous les vendredis, vous savez très bien qu'on a la journée des professionnels. Bon, elle n'est pas que dédiée aux professionnels, on demande aussi à tous les visiteurs de venir. C'est une façon d'échanger aussi avec les producteurs. Donc on a au rendez-vous, on juge les plus belles bêtes, les plus beaux produits, ainsi qu'on donne aussi les prix pour... notamment le concours de produits de terroir.
27: Christopher Gigès, vous êtes un habitué de la foire de Bourail, mais c'est peut-être la première fois que vous y venez en tant que membre du gouvernement en charge de la souveraineté alimentaire. Ça change un peu les choses? Vous avez un travail un peu particulier pendant ces trois jours?
29: Oui, bien entendu, parce que c'est véritablement le membre en charge du secteur. Donc on a appelé ça aujourd'hui la souveraineté alimentaire. Mais l'agriculture est une compétence des provinces, mais le gouvernement doit agir également sur cette belle filière qui est la filière agricole calédonienne. Et la foire de Bourail, c'est le rendez-vous de l'agriculture en Nouvelle-Calédonie. Il y a des très belles foires comme Kumak ou d'autres, mais celle-ci, c'est vraiment le rendez-vous de la brousse, le rendez-vous où on montre le savoir-faire calédonien. Et l'important, c'est que je puisse l'avoir dans un secteur qui comprend à la fois l'économie, la fiscalité, le commerce extérieur et la souveraineté alimentaire, qui permet d'apporter un certain nombre de réponses directement aux agriculteurs sur place. Et ça fait quelques jours que j'ai pris en charge ces secteurs au gouvernement et je suis très heureux d'être là et je félicite encore Livaï et toute l'équipe parce que l'année dernière il faisait pas très beau.
2: On a été obligé
29: de sortir les voitures avec les tracteurs, mais là on a un très beau soleil, les stands sont magnifiques et ça contribue vraiment à l'attractivité de la Nouvelle-Calédonie.
2: C'est dommage parce que je crois que les gens du comité d'organisation avaient même creusé des tranchées pour faire évacuer la pluie en cas de pluie. Livaï, il y aura pas besoin peut-être.
28: Non, aujourd'hui non. Il y a beaucoup d'investissements sur le site, on est prêt. Arrive, en tout cas, on est prêt.
2: Jean-Christophe Niotou, quelles sont les attentes aujourd'hui du monde agricole? Il y a beaucoup d'attentes. On parle de souveraineté alimentaire, on parle de développer la cuisine locale, enfin les produits locaux dans les assiettes des Calédoniens. C'est un défi qui est déjà lancé depuis plusieurs années. Est-ce que vous avez l'impression que les choses progressent?
3: Alors, le secteur agricole et pêche, en charge de produire et de pêcher pour alimenter les Calédoniens, connaît les mêmes difficultés que tous les secteurs économiques. C'est-à-dire qu'aujourd'hui, il nous manque des consommateurs. Il nous manque du pouvoir d'achat entre ceux qui sont partis et ceux qui ont perdu leur emploi. On est, comme tous les secteurs, confrontés à des difficultés de mise en marché et à une incapacité à obtenir les rendements qu'on voudrait avoir et les niveaux de production qu'on voudrait avoir parce qu'on a quand même un marché qui est aujourd'hui un petit peu complexe. Et puis, on a quand même des enjeux qui sont importants autour de la souveraineté alimentaire, autour du mangeant local. Et la chambre, c'est clairement notre credo depuis quelques années et on continue en ce sens, notamment avec notre volonté de développer la transformation alimentaire, à commencer par les cantines scolaires. Donc voilà, c'est vraiment ce qu'on veut porter. Et la foire, c'est l'occasion pour l'ensemble des professionnels de mettre en avant ce qu'on sait faire et puis aux consommateurs de venir à notre rencontre. Ça a commencé au mois de mai à Boulou-Paris. Thio, ça a été annulé à cause des intempéries, mais ça va être reprogrammé. Bouraille, la foire des îles derrière, et puis celle de Kumak, ça y est, on est en plein dedans.
2: Ça, c'est quelque chose, vous y tenez beaucoup, hein, les Vaillerois, c'est un lieu de rencontre, d'échange entre le public, les consommateurs et évidemment les producteurs, mais aussi entre les professionnels, parce qu'il y a besoin d'échanger des pratiques, il y a besoin d'échanger des problèmes, enfin voilà, il y a besoin de se dire des choses entre professionnels du secteur.
28: Oui, c'est un moment particulier parce que les professionnels prennent la parole, se mettent en avant et on n'entend pas que les gens qui sont mandatés, on entend aussi les acteurs aussi directs qui sont à la terre, qui ont les mains dans les champs quoi, dans la terre. Et derrière ça aussi, j'en profite parce qu'on parle de manger local et ça, je pense qu'il y a toute cette pédagogie à faire auprès du consommateur. Pourquoi il faut manger local? Il faut continuer à imposer, à marteler ça parce que c'est dans ces événements-là où il y a la rencontre du peuple calédonien qu'on arrive à avancer en tout cas parce qu'on a notamment, on prend la compréhension du producteur, mais aussi de l'avis et l'intérêt du consommateur. Donc, je pense que c'est ce lien-là qu'il faut mettre en avant.
2: Voilà. Et puis, on rappelle que vous êtes aussi président de la commission agriculture à la province sud et au congrès. Donc, c'est des choses sur lesquelles vous travaillez. Les pouvoirs publics, le gouvernement, Christopher Gigès accompagne évidemment le monde agricole. Aujourd'hui, on sait qu'il va y avoir des défis peut-être par rapport à la météo. On sait qu'il y a une période de sécheresse qui arrive. On vient de vivre un épisode pluvieux. On sait qu'à chaque fois, le monde agricole est très impacté par ces épisodes météo. Est-ce que ça fait partie des choses sur lesquelles le gouvernement peut accompagner et mettre des dispositifs en place?
29: Oui, notamment via l'agence rurale. On a des réserves aujourd'hui qui sont dédiées aux calamités agricoles. Mais je souhaite qu'on puisse vraiment être en amont de ces crises-là. Enfin, on sait qu'on va avoir un El Niño qui va être beaucoup plus fort, avec une sécheresse qui risque d'être beaucoup plus forte. Donc, dans les deux prochaines semaines, là, je réunirai les principaux professionnels et les provinces pour qu'on discute de ces sujets, pour voir quels dispositifs on met en place, qu'on mette en place des dispositifs qui soient pas des usines à gaz à déclencher et qui soient rapides et efficaces. Et ça, pour ça, on a besoin d'échanger rapidement avec les professionnels du secteur et avec les provinces pour qu'on puisse répondre aux crises de manière préparée. On prépare aussi des plans sur des risques extérieurs. Je pense à la grippe aviaire qui concerne nos voisins aujourd'hui.
2: Il y a une surveillance accrue.
29: Il y a une surveillance accrue et il y a un plan si la grippe aviaire devait rentrer en Nouvelle-Calédonie. Qu'est-ce qu'on fait? Quand est-ce qu'on appuie sur le bouton? J'ai eu l'occasion dans mes précédents mandats de gérer quelques crises sanitaires sur d'autres sujets. C'est mieux quand c'est s'est préparé avant
2: du Covid,
29: ouais,
2: notamment.
29: Voilà. Donc,
2: Et Jean-Christophe Guiotou, il y a de l'inquiétude. Vous aussi, la Chambre prépare aussi les agriculteurs à cette période de sécheresse qui va arriver.
3: Oui, parce qu'on nous annonce un Niño particulièrement violent. Alors, paradoxalement, on avait il y a quelques semaines des inondations dans les parcelles de Bourail et de la Foix qui ont fortement impacté les cultures maraîchères et de grandes cultures de pommes de terre, squash, maïs. Et puis, on nous annonce un El Niño massif et majeur cette fin d'année. Donc, nous, on accompagne effectivement les professionnels pour qu'ils se préparent. Hein. Il ne s'agit plus de subir, mais de se préparer, parce que forcément, ça va être difficile. Donc, on a édité des fiches techniques, etc., pour mieux gérer l'eau, mieux gérer le cheptel, mieux gérer le fourrage, etc., pour qu'ils se préparent à cette période qui va être difficile. Et puis, bon, concrètement, on a des parcelles aujourd'hui qui ont été endommagées. Qu'est-ce qu'on peut faire aujourd'hui sur ces parcelles donc irrigables dans la zone de Bourail ou de la Foix pour peut-être préparer du fourrage pour la fin de l'année pour les éleveurs bovins, notamment au nord, qui commencent déjà à nourrir les bovins avec du foin.
2: Les Vaillerois, vous êtes aussi éleveur et producteur. Comment on se prépare à des épisodes comme ça? Il faut vraiment arriver à anticiper les choses?
28: Ah bah oui, enfin, aujourd'hui on est des grands lecteurs de la météo, hein, donc on attend, on subit. Aujourd'hui on a la chance d'avoir quand même les services qui sont mis au travail pour nous trouver de comment déjouer ça et de pouvoir améliorer nos infrastructures. Mais on a besoin encore de soutien derrière, parce qu'on a aussi les incendies, on n'en parle pas, mais les incendies aussi seront présents dans les élevages. Aujourd'hui, quand on fait le bilan, l'inventaire des balles de foin, de la nourriture qui va arriver, les professionnels ont une peur de la hausse par le manque de matières premières. Donc il y a tout ça à travailler dessus. Dès la prise de nos fonctions après les élections, avec notamment le vice-président de la Provinsud en charge de l'agriculture, du développement rural, on a demandé au service de déjà de trouver des pistes pour qu'on puisse demain poser un plan, notamment avec les professionnels, notamment les chambres consulaires et le gouvernement, pour qu'on puisse travailler dessus.
2: Le gouvernement qui a envie, si je vous entends bien, Christophe Orgigès, de rassembler le plus d'acteurs concernés pour que les problèmes soient traités le plus efficacement possible.
29: Oui, c'est exactement ça. Moi, je veux que ça soit pragmatique et efficace. Et pour ça, on a besoin de travailler avec les professionnels et avec les collectivités qui sont compétentes, notamment les provinces. Ça va toucher la province sud, la province nord, cet épisode climatique. Il faut qu'on soit en capacité d'apporter des réponses. Je sais que la province sud a avancé déjà sur des propositions. L'agence rurale dispose de fonds pour ça. Donc, on mettra en place des dispositifs qui soient le plus simple possible et le plus efficace possible.
2: Alors, les produits calédoniens, malgré la difficulté de production liée parfois aux aléas climatiques, sont très bons, ils sont reconnus comme très bons, que ce soit les produits maraîchers ou les produits d'élevage. La question, et vous en avez parlé, Jean-Christophe Niotou, c'est le marché, c'est-à-dire que c'est les consommateurs. Aujourd'hui, il n'y a pas assez de consommateurs en Nouvelle-Calédonie. Est-ce qu'il y a des pistes pour que les produits calédoniens puissent s'exporter éventuellement? Et est-ce que ces pistes peuvent réellement marcher?
3: Voilà. Donc, déjà, au niveau calédonien, il faut qu'on aille jusqu'au bout de nos possibilités en termes de transformation. Tout à l'heure, je vous le disais, on a 10 millions de repas par an qui sont servis dans les cantines calédoniennes. Là, on a un effet de levier très très important. Si les collectivités mettent les moyens pour acheter des produits locaux pour les cantines, c'est 2 à 2 milliards et demi de francs qui peuvent être totalement et définitivement injectés dans l'économie calédonienne, l'économie rurale. Donc là, on voudrait commencer par ça. Et ensuite, effectivement, on a des pistes. Nous avons travaillé dès l'an dernier, et ça a été repris également par le membre du gouvernement lorsqu'il s'est déplacé en Polynésie. Nous travaillons également aujourd'hui avec nos collègues de Polynésie et de Wallis à envisager la création d'un marché du Pacifique, de l'alimentation, des productions locales. On passerait du coup de 260 000 à 500, 600 000 consommateurs. Croyez-moi que ça ferait largement la différence, et ça permettrait potentiellement d'exporter ce qu'on a déjà fait. On est déjà au troisième export de viande calédonienne sur la Polynésie. Peut-être un peu plus de volume. Et il faut aussi être prêt à recevoir également des produits de ces territoires. Et je crois que c'est vraiment quelque chose qu'il faut persévérer. Et le cabinet Gigest, me semble-t-il, est très, très attentif à ce sujet-là, et j'en suis ravi.
2: Un petit mot, Christopher Gigest, sur ce projet dont on parle déjà depuis plusieurs mois, de marché commun Polynésie, Nouvelle-Calédonie, Wallis. Il a des chances de se mettre en place? Sous quelle forme? Est-ce que c'est quelque chose dont on peut attendre? C'est un dossier qui va vraiment avancer?
29: Oui, très clairement. Enfin, j'étais lors de la précédente mandature, j'étais en Polynésie en février pour discuter avec le gouvernement polynésien d'un marché commun entre la Polynésie et la Nouvelle-Calédonie, auquel il faudra joindre Wallis et Futuna. C'est un marché d'un demi-million de personnes, pas que sur l'agriculture, c'est aussi la partie économique entre les territoires français du Pacifique. Et donc oui, ça doit aller jusqu'au bout. On est en train de finaliser une convention fiscale entre la Nouvelle-Calédonie et la Polynésie. Mais pour moi, il y a trois types de débouchés réellement pour qu'on puisse redonner véritablement de la visibilité à l'agriculture. Il y a la restauration collective où il faut imposer, il faut accompagner les collectivités pour mettre des produits locaux au sein de la restauration collective et ainsi augmenter du volume et faire baisser les coûts dans les structures. Il y a l'industrie agroalimentaire où on n'a pas assez de transformation locale et là, en étant en charge de la fiscalité, on peut accompagner via de la défiscalisation locale. On a eu le projet Maison Terrain qui a été réalisé, qui est un très beau projet.
2: À la fois,
29: mais je prends l'exemple, je l'ai pris ces derniers jours, mais quand on voit toutes les mangues qui tombent en été en Calédonie et qu'on importe du sirop de mangue pour mettre dans du chocolat ou pour mettre dans des glaces, je pense qu'il y a autre chose à faire sur cette partie-là. Et il y a la partie export, mais tout ça doit être mieux aussi structuré, certainement à travers de coopératives avec des statuts fiscaux adaptés.
2: Et est-ce que dans ce schéma-là, Livaï Roy et Christopher Gigès, ce qu'on appelle les circuits courts ont aussi leur place, c'est-à-dire qu'il faut trouver des débouchés en masse, entre guillemets, pour écouler les produits calédoniens, mais les circuits courts parfois qui sont moins volumineux ont leur importance aussi?
28: Ah bah bien sûr qu'ils ont leur importance.
2: On pense aux petits marchés,
28: C'est les petits marchés, ça fait vivre les communes, hein, donc ça c'est très important. Mais derrière ça, je pense que sur la transformation, et c'est là que je rejoins Christopher et Jean-Christophe, c'est qu'on est vraiment. On doit aujourd'hui donner de la perspective. On sait qu'on a des agriculteurs qui sont capables de produire. On sait qu'aujourd'hui, on a besoin d'écouler notre production sur l'année. Et c'est par la transformation et la conservation qu'on arrivera là. Et derrière, bien sûr, que l'export, notamment avec toutes ces normes sanitaires qui nous bloquent aussi, hein, sur l'exportation. Et ça, c'est, je me tourne vers le membre en charge du secteur au gouvernement. Ça, c'est vraiment des choses qu'il faudra faire. Et ça, je sais qu'il le fera. Mais c'est vraiment ça qui va donner de la perspective. Et c'est ce qui manque, en tout cas, aux agriculteurs aujourd'hui.
2: Jean-Christophe Niotou, sur ce point-là, vous voulez ajouter quelque chose?
3: En fait, on s'est retrouvé dans une situation après mai 2024 qui nous a imposé aussi les circuits courts de manière plus intensive. Vous avez 20% des surfaces commerciales qui avaient été détruites, hein, dans le Grand Nouméa à ce moment-là. On a vraiment mis le paquet à ce moment-là, nous, la chambre, sur le marché de Ducos. On a ouvert un deuxième jour dans la semaine, le mercredi. Aujourd'hui, c'est un succès. On a accompagné à Bouraï la mise en place d'un marché qui a lieu tous les mardis. On travaille avec le marché de la Foi, un marché au parc Fayard à Dabia et d'autres marchés aussi sur l'ensemble du territoire. Je ne vais pas tous les citer. Et c'est ça qui est important.
2: Vous risquez d'en oublier.
3: Oui, c'est ça. Je risque d'en oublier. Ce qui est important, c'est de permettre aux consommateurs de trouver des bons produits locaux et de faire honneur au mangeur local là où il fait ses courses. Donc, la vente directe, c'est une très bonne chose. Ça permet voilà, mais il ne faut pas oublier les autres circuits de distribution. Nous, on veut pas opposer les circuits de distribution. Il faut juste qu'on ait les bons produits au bon endroit et faire en sorte que le prix corresponde aussi aux attentes des consommateurs. Voilà.
2: Christopher Gigès.
29: Oui, et qu'on ait, enfin, les circuits courts, c'est une solution, mais on a des outils de distribution qui doivent être aussi réformés. Moi, je veux qu'on aborde sans tabou, parce que ça dure depuis des années où j'entends l'OSEF, ça fonctionne pas, l'OSEF, ça fonctionne pas, l'OSEF, ça fonctionne pas. L'OSEF, ça fonctionne sur un certain nombre de choses, mais il y a des choses qui ne fonctionnent pas, et il faut le dire, et quand ça marche pas, il faut le réformer, et c'est bien ce que je compte faire.
2: Donc, il y a des outils qui vont peut-être bouger dans les mois qui viennent, un certain nombre d'outils qui pourraient bouger.
29: Je pense que si la Nouvelle-Calédonie ne bouge pas aujourd'hui, la Nouvelle-Calédonie risque de mourir. Et aujourd'hui, on a des réformes qui doivent être faites sur les outils de la Nouvelle-Calédonie. L'OSEF est un outil d'intérêt général.

0: Les animations, il y a vraiment beaucoup de choses et il y a le rodéo.
1: Oui, il y a le rodéo et je demanderai à tout le monde de rester samedi soir jusqu'à la fin du rodéo.
0: Oui, il paraît qu'il y a une petite surprise.
1: Il y a une petite surprise.
0: Vous ne voulez pas nous la dire, hein ?
1: Non.
0: Non, ok. Et à part le rodéo, demain, il y aura les concours de bûcheronnage.
1: Non, il y a le retour du concours du bûcheronnage, il était attendu. On a ce soir l'élection de Miss, donc ça, il faut y venir.
0: Ce soir, 18h30.
1: Et derrière, bien sûr, toujours sur la solidarité, la générosité. Alors, il y aura de la dégustation, les plus belles bêtes à voir. Et aussi, un résumé des meilleures choses qu'on fait en Nouvelle-Calédonie en 3 jours. En
0: tout cas. Voilà, donc venez sur le champ de foire à Bourail.
2: Et je compte défier le président de foire au lancer de claquettes.
0: On y sera.
2: Donc, on essaie.
0: Reportage à suivre avec en arbitre peut-être le président de la Chambre d'agriculture, mais c'est pas sûr encore. Merci à tous.
3: Avec plaisir.
1: Je me lance.
0: Merci à tous les trois d'être venus sur le plateau Radio Rythme de la Foire de Bourail sur laquelle vous pouvez évidemment passer venir nous voir. Voilà pour ce qu'on pouvait dire pour ce premier rendez-vous. La suite du programme dans un instant, ce sera le magazine Transparence. Je vous rappelle qu'Elisabeth Noir reçoit aujourd'hui Virginie Rufnacht, la présidente du Congrès.
4: Merci beaucoup Jean-François Bodin. Merci à vos invités. Effectivement, les équipes de Radio Rythme Bleu qui sont mobilisées pendant ces 3 jours de la Foire de Bourail avec un beau programme. Vous pourrez jouer notamment au jeu de la roue pour remporter des beaux cadeaux. Et puis, à ne pas manquer également, autre émission en direct du champ de foire, ce sera Canal Folie avec Thierry, dimanche matin de 8h à midi pour passer vos dédicaces en direct. C'est donc la fin de ce journal. Merci à tous de l'avoir suivi. Le prochain point sur l'actualité, ce sera à 13h avec le Flash et la suite, comme le disait Jean-François Bodin, c'est le magazine Transparence présenté par Elisabeth Noir qui reçoit cette semaine la présidente du Congrès, Virginie Rufnacht.
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16: Bonjour et bienvenue en Transparence, le magazine de la rédaction qui parle de l'actualité et qui donne la parole à ceux qui font l'actualité. Notre invitée ce midi, c'est la présidente du Congrès, Virginie Rufnacht. Bonjour.
17: Bonjour.
16: Merci d'avoir accepté votre invitation alors que vous avez été élue il y a un peu plus d'un mois, le 10 juillet dernier, à la présidence du Congrès. Et dès hier, vous avez dressé le bilan d'un mois d'exercice. Franchement, c'est un peu surpris. Est-ce que c'est pas un peu court, 30 jours, pour dresser un bilan de vos activités ?
17: Écoutez, je crois qu'il y a vraiment un gap entre la population et les élus. Hein. La population est critique souvent à l'égard des élus, considérant peut-être qu'on ne travaille pas ou qu'on ne travaille pas assez. Là, je voulais montrer le dessous de l'iceberg. En amont, on a fait énormément de choses et ça ne se voit pas forcément beaucoup. Mais justement, l'objectif était, en toute transparence, eh bien...

0: De dire aux Calédoniens ce que nous avons fait les élus au Congrès de la Nouvelle-Calédonie depuis un mois. Et il y a eu effectivement beaucoup, beaucoup de travail.
1: Alors vous dites que le Congrès est en ordre de marche. Est-ce que ça veut dire qu'il avait été, après le report des élections provinciales à trois reprises, le Congrès était un peu à l'arrêt ces dernières semaines, ces derniers mois?
0: Oui, évidemment, toutes les périodes d'élections font qu'il y a une forme de... C'est figé, et donc il n'y a plus trop de travaux. Les gens sont... Enfin, les élus et les candidats sont sur le terrain pour effectivement faire campagne. Donc, ça faisait quand même quelques mois que c'était un peu à l'arrêt. Et puis, on hérite du fait que dès qu'on est élu, on est tout de suite en intercession. Et l'intercession de seulement le gouvernement ou 28 élus du Congrès peuvent demander dans l'intercession une séance publique. Donc c'est difficile, c'est-à-dire que faut vraiment tout faire pour qu'on puisse avancer et mettre en place les choses. C'est ce que nous avons fait d'ailleurs. Je suis allée à la recherche de 28 signatures pour pouvoir avoir une séance publique, pour mettre en marche toutes nos commissions, dont la commission permanente qui siège en intercession.
1: Parce qu'en fait, l'intercession, ça veut dire que c'est des vacances en quelque sorte, c'est-à-dire que vous ne travaillez pas jusqu'au mois de novembre en principe, et donc vous allez travailler avec des sessions extraordinaires que vous allez devoir convoquer au fur et à mesure.
0: Alors non, l'intercession, c'est pas qu'on ne travaille pas, parce qu'en fait c'est le gouvernement qui prend la main.
1: Mais le Congrès ne siège pas, quoi, en principe?
0: Alors si, le Congrès siège, mais sur demande du gouvernement. C'est le gouvernement qui, chaque semaine, fixe les séances qu'il sollicite de notre part. Mais là, le gouvernement n'était pas en exercice, donc on ne pouvait pas avoir de travaux en demandés par le gouvernement. Et puis, il y avait quand même beaucoup de choses à faire. Et vous savez, on a hérité aussi notamment d'une mise en œuvre d'une évaluation des politiques publiques au Congrès. On a voté ça dans le précédent mandat, sauf que finalement, rien n'était en place. Et donc, j'ai voulu tout de suite convoquer, pour la première fois de notre histoire, la commission d'évaluation des politiques publiques. On a arrêté un thème, on va produire un rapport, notamment sur les mesures de lutte contre l'alcoolisme, en Nouvelle-Calédonie. Et c'est un fléau qui est vraiment terrible. Il nous a semblé essentiel, effectivement, donc sous 6 mois, nous rendrons un rapport sur l'ensemble des mesures et nous les évaluerons, ensemble de ces mesures, parce que la société calédonienne est extrêmement handicapée par ce fléau qui touche toutes les populations, toutes les générations.
1: Alors cette commission d'évaluation des politiques publiques, vous le disiez, elle est relativement récente. Elle ne s'est encore jamais saisie d'un dossier.
0: En fait, je l'ai réunie pour la première fois.
1: Et son but, c'est de voir l'utilisation de l'argent public.
0: En fait, c'est vraiment une vraie évaluation des politiques publiques et de zoomer là où ça ne fonctionne pas forcément bien et de dire pourquoi ça ne fonctionne pas, de, s'il le faut, faire évoluer les lois, les délibérations qu'on adopte. Là, nous, les mesures de lutte contre l'alcoolisme, nous avons décidé non seulement d'évaluer les mesures de la Nouvelle-Calédonie, nous avons voté des lois et des délibérations sur le sujet, mais aussi de faire un inventaire des dispositions des autres collectivités provinciales, l'État et l'ensemble, les communes éventuellement, l'ensemble des dispositions mises en place. Pour essayer de produire ce rapport courant février, nous serons probablement accompagnés par la Chambre territoriale des comptes, notamment sur ces travaux, de façon à, si vous voulez, que ce rapport fasse date et permette aussi que nous réfléchissions à faire évoluer un certain nombre de choses pour effectivement ériger comme cause prioritaire cette lutte contre l'alcoolisme en Nouvelle-Calédonie.
1: Alors depuis 30 jours, qu'est-ce que vous avez fait concrètement? Vous commencez à nous en parler un peu, mais il y a un élément important aussi, c'est que depuis les provinciales, il y a eu un renouvellement très important des élus du Congrès. En fait, on s'en aperçoit peut-être pas beaucoup, mais il y a beaucoup de têtes nouvelles, beaucoup de novices. Comment ça se passe? Il faut les former, il faut leur apprendre comment ça marche, et comment vous le faites?
0: Oui, les élus ont bénéficié d'un plan de formation qui n'est pas totalement achevé, d'ailleurs, qui s'achèvera la semaine prochaine, extrêmement dense sur tous les sujets. Vous savez, on a une très grande problématique budgétaire, financière, donc sur les questions fiscales, budgétaires, de répartition des compétences en Nouvelle-Calédonie, qui est aussi quelque chose d'un écosystème très complexe. Donc quand on est nouvellement élu et qu'on découvre tout cela, c'est important qu'on donne tous les outils. Les élus ont vraiment eu un plan de formation très important pour que très rapidement, dès que le gouvernement sera opérationnel, eh bien, nous soyons efficaces, que les élus soient formés, que les commissions soient complétées. Parce que vous savez, un autre problème, c'est que quand vous avez une élection de membres du gouvernement, eh bien, nous, au Congrès, on a eu 3 élus du Congrès qui sont partis au gouvernement. Et donc, nos commissions étaient toutes incomplètes. Et quand vous avez des commissions incomplètes, vous ne pouvez pas les réunir. Donc, je vous le disais, on a forcé le pas pour avoir une séance publique, avoir 28 signatures, mettre en ordre nos commissions et donc former, avancer. Et puis il y a aussi ce sujet important pour moi qui est la réforme complète et en profondeur du règlement intérieur du Congrès, parce que nous devons absolument moderniser les choses. Les Calédoniens à l'extérieur attendent que nous travaillions efficacement, rapidement, et que nous n'ayons pas des délais incommensurables sur l'examen des textes qui sont importants pour eux.
1: Alors, ce chantier du règlement intérieur, j'ai envie de vous dire que ça fait quand même des mois et des mois qu'on en parle. Qu'est-ce qui a ralenti et est-ce que vraiment maintenant vous allez aboutir sur ce texte ?
0: Alors oui, nous allons aboutir, parce que je vous annonce que le 17 août, c'est-à-dire lundi prochain, nous l'examinerons en commission du règlement intérieur du Congrès, puis le 14 septembre, il sera finalement examiné, donc définitivement, en commission permanente. Donc nous devrions avoir un règlement intérieur modernisé le 14 septembre. Je vous prends quelques exemples de cette réforme. Voilà,
1: quelles sont les dispositions nouvelles que vous allez mettre en œuvre ?
0: Bien, par exemple, vous voyez, enfin, pour convoquer une séance publique au Congrès, déjà, vous avez les semaines Congrès où on peut convoquer, et puis vous avez les semaines provinces qui sont dédiées aux provinces. Donc déjà, vous pouvez convoquer qu'une semaine sur deux. Mais en plus de cela, il y avait 5 jours francs de délai. 5 jours francs, c'est-à-dire que vous convoquez un jour, vous laissez passer 5 jours et que la séance peut avoir lieu que le 7e jour. Sauf que souvent, vous tombez sur la semaine qui est dédiée aux provinces, donc vous retrouvez 15 jours pour pouvoir avoir une séance publique. Bon, les Cadunas, ils attendent qu'on examine les textes. Il y a un stock de textes sur le bureau du Congrès, un stock très important. On a un retard fou. Parfois, on a mis 2 années dans le mandat précédent pour pouvoir adopter un texte que les Calédoniens réclamaient. Donc, moi, je passe à 3 jours, je réduis le délai d'examen, c'est-à-dire que le règlement intérieur proposé, c'est qu'il n'y ait que 3 mois maximum entre le moment où un texte est déposé sur le bureau du Congrès et le moment où il est examiné en commission, et que dès la séance publique qui suit les travaux de commission, on examine le texte. Moi, j'ai proposé aussi une philosophie au-delà du règlement intérieur à l'ensemble des élus, c'est qu'on ne se bloque pas. On n'utilise pas de moyens de blocage parlementaire.
1: Pas d'obstruction, comme on voit souvent en métropole.
0: Voilà, pas d'obstruction, c'est-à-dire que c'est la démocratie. Des fois, certains voteront des textes, des fois, d'autres s'y opposeront. C'est la démocratie, il n'y a pas de sujet avec ça, mais on n'empêche pas un texte d'être examiné. Je pense que les élus du Congrès étaient plutôt en phase avec ça, et donc on permet, quitte à aller chercher des fois 28 signatures chez des groupes qui ne sont pas forcément favorables à la disposition à examiner, mais qu'on permette d'avoir une activité législative active.
1: Parmi vos prérogatives avec le bureau, il y a l'ordre du jour du Congrès. De toute façon, vous pouvez un peu choisir les textes qui vous paraissent les plus importants que vous souhaitez voir adopter.
0: Oui, on a beaucoup de textes qui émanent d'élus du Congrès. Vous savez, les élus du Congrès, non pas du gouvernement. Dans ce cas-là, on appelle ça des propositions. On a plus de 60 textes sur le bureau du Congrès qui émanent de propositions. On a demandé aussi au groupe de voir ce qu'il conservait, ce qu'il retirait, et puis aussi de prioriser, en fait, ces différents textes. Donc, il y a un gros travail parlementaire qui fait en sorte qu'on ait quelque chose de fonctionnel. Vous voyez, dans le règlement intérieur, on prévoit aussi un affichage trimestriel de la présence des élus, par exemple. Ça nous semble important, cette transparence. On réduit les délais de convocation des séances publiques, je l'ai dit avant, mais aussi des réunions de bureau, des conférences des présidents. Voilà. On essaye d'aller plus rapidement pour ne pas perdre du temps inutile, finalement.
1: Pas de sanctions contre les élus qui ne sont pas présents aux séances du Congrès ?
0: Alors, nous n'avons pas le pouvoir, en fait. Nous n'avons pas le pouvoir. Vous savez, en fait, ce sont les provinces qui financent les élus. Et puis, l'objectif, c'est que... Mais on a des élus investis, mais ça n'est pas de sanctionner. C'est de faire en sorte que chacun assume sa responsabilité. En vérité, les élus travaillent beaucoup. Et moi, c'est ce que j'essaye de montrer. Et en tout cas, le bilan de ces 30 jours, c'est aussi ça. C'est montrer qu'en un mois, on a beaucoup agi.
1: Et les anciens élus, puisqu'on parlait des novices et de tous les nouveaux, les anciens élus voient ça comment ? Ils ont le sentiment que vous les bousculez un peu ou ils attendaient justement cette modernisation et cette efficacité plus grande ?
0: C'est sûr que, peut-être que j'ai une méthode un peu, on pourrait peut-être la qualifier un peu brutale, mais je crois que non. Je crois que tout le monde a envie aussi que l'image des élus, tous les élus ont envie que leur image soit restaurée, parce que finalement, il y a peu d'élus qui ne travaillent pas, et de montrer que, on est efficace. Et ils savent bien qu'il y a des attentes dans la population auxquelles nous devons répondre. Et donc, se mettre en ordre de marche, être plus rapide sur nos délais, avoir moins d'obstructions, finalement, administratives, c'est aussi l'enjeu de notre fonctionnement. Je crois que ce sera bénéfique pour tout le monde.
1: Alors, parmi vos projets également, vous nous avez parlé dès votre élection, d'ailleurs le jour même de votre élection, vous voulez mettre en place au Congrès le vote électronique. Alors, quel est l'intérêt ? Est-ce que ce n'est pas un peu gadget ?
0: En fait, il n'y a que des intérêts. Il n'y a que des intérêts parce que le vote électronique, vous gagnez encore aussi du temps. Déjà, vous ne faites plus l'appel parce que dès que quelqu'un à son pupitre allume sa plaquette qui est dédiée au vote sur son pupitre, il est présent, on n'a plus besoin de faire.
1: Donc
0: on perd un quart d'heure.
1: On sait qu'il y a le quorum.
0: On perd un quart d'heure pour faire l'appel au Congrès. Ensuite, quand quelqu'un a une procuration, elle est directement placée sur, effectivement, sa tablette de vote. Et donc, tout de suite, les choses sont beaucoup plus rapides. Vous pouvez avoir un bilan par élu plus de tout ce qu'il a voté lors d'un mandat. Vous avez un affichage immédiat du résultat du vote. Bref, c'est aussi un gain de temps, un gain d'efficacité. En termes d'évaluation, c'est intéressant, même pour l'élu lui-même, de savoir ce qu'il a voté, de pouvoir l'afficher. Bref, il faut qu'on fasse comme on le fait ailleurs. Vous voyez les séances, par exemple, où on élit alors la présidence, c'est normal, il y a un vote qui se passe dans l'isoloir, à l'urne, mais vous avez tout un tas de votes derrière qui sont très très longs et je crois vraiment que ça aussi on peut gagner du temps. Je profiterai de la mission transpartisane à Paris pour aller voir le Sénat avec lequel on a un partenariat sur ce sujet. Le Sénat nous expliquera le cahier des charges qu'il fixe à la société qui gère pour lui ce vote électronique. Et puis, devenons une structure parlementaire un peu moderne. Inscrivons-nous, comme les autres parlements, dans quelque chose de plus moderne et d'efficace.
1: Ça coûte pas trop cher, parce qu'on n'a pas les moyens pour l'instant.
0: Je ferai un retour en toute transparence, d'abord aux élus, bien sûr, et ensuite à la population. Mais en vrai, le Congrès a un budget qui est maîtrisé. Nous avons mis en œuvre toutes les recommandations de la Chambre territoriale des comptes qui nous étaient formulées. On a délibéré pour encadrer les déplacements des élus. D'ailleurs, je l'annonce, nous n'utiliserons pas la totalité du budget qui avait déjà été réduit et qui a été destiné aux déplacements des élus en 2026. Voilà, c'est une façon de montrer que partout on fait des efforts. On est une petite administration par rapport aux enjeux qui se passent au Congrès et à toutes les lois et les délibérations qui sont adoptées dans cette institution. Donc voilà, je pense qu'on est dans les clous et moi, en tout cas, c'est important pour moi de veiller à ce qu'on montre aussi l'exemple.
1: Alors justement, parmi les prochains rendez-vous, il y a une commission plénière le 19 août. Une commission plénière, c'est à huis clos, mais tous les élus sont convoqués, hein, c'est bien ça?
0: C'est absolument ça. D'ailleurs, nous avons déjà eu une commission plénière dans les 30 jours, celle dédiée au rôle des forces armées française en Nouvelle-Calédonie et dans la région. Le général Soubrier est venu expliquer aux élus. Nous étions plus de 30 élus en commission plénière. C'était un nombre important. Vous savez, souvent, les commissions plénières, il y a un petit peu moins qu'en séance publique. Donc, il y avait un intérêt pour cela, pour cette explication. Et nous aurons une commission plénière dans l'état d'esprit de proximité avec le gouvernement que nous avons souhaité instaurer, hein, les loyalistes. L'éveil océanien et le rassemblement dans l'union, enfin en tout cas le pacte de gouvernance que nous avons établi, eh bien la volonté c'est de travailler en proximité. Nous aurons une commission plénière où le gouvernement viendra présenter à chaque élu en fait du Congrès la situation budgétaire réelle de la Nouvelle-Calédonie aujourd'hui.
1: Vous en avez besoin, pas vous, mais les élus du Congrès en ont vraiment besoin. Il y a eu le compte administratif dont vous avez pris connaissance, même s'il n'a pas été examiné, Son adoption a été reportée au mois de septembre. Il y a eu les déclarations du président du gouvernement disant que la Calédonie est en cessation de paiement. Vous êtes quand même bien informé de la situation financière de la Calédonie.
0: En fait, le compte administratif, il entérine, enfin, il est censé entériner le compte 2025. Nous sommes aujourd'hui en août 2026. Donc, beaucoup de choses se sont passées depuis ce début d'année et la situation évolue de mois, de jour en jour et de mois en mois. Donc, il y a effectivement besoin que chaque élu, en toute transparence, ait l'ensemble des éléments de la situation très compliquée de la Nouvelle-Calédonie, de notre collectivité, avec des éléments techniques, pratiques et l'état des lieux. C'est très, très important parce que quand les réformes vont venir, il faudra que chaque élu soit bien éclairé de la situation et pourquoi aussi les réformes sont proposées. Nous aurons des réformes sur des sujets très importants. Nous avons vocation à faire ce qu'il faut pour que la Calédonie ne s'effondre pas.
1: Ah, on y faisait allusion tout à l'heure. L'un des reproches qui est fait régulièrement aux élus, et notamment aux élus du Congrès, c'est sur eux que ça tombe, c'est la lenteur pour adopter les textes qui passent des temps entre le gouvernement, les commissions, la séance publique, etc. etc. L'une des raisons des blocages quand même des derniers mois, ça a été l'absence de majorité au Congrès. Est-ce que vous pensez que maintenant, avec le pacte de gouvernance, vous le disiez, entre les loyalistes, le rassemblement et l'éveil océanien, ça a recréé une majorité qui va vous permettre effectivement d'aller plus vite, quoi?
0: Alors oui, alors sur cette lenteur d'examen des textes, deux sujets que vous évoquez. Un sujet administratif dont j'ai parlé précédemment, où je réduis tous les délais de façon à ce qu'on n'ait aucun obstacle administratif pour avancer relativement vite et efficacement. Et puis le deuxième sujet que vous évoquez, c'est le sujet politique, l'absence de majorité pour les réformes. Nous avons effectivement constitué ce pacte de gouvernance pour avoir une majorité sur ces réformes. Mais à titre personnel, en tout cas c'est l'état d'esprit que j'essaye d'insuffler au Congrès de la Nouvelle-Calédonie, j'ai l'espoir que nous ne soyons pas uniquement sur cette majorité, mais que nous arrivions à avoir des larges majorités, des larges consensus sur
1: des quasi-unanimités.
0: Des quasi-unanimités, pourquoi pas, voire l'unanimité, sur des réformes essentielles pour redresser la Calédonie. Et donc je pense vraiment que si on met de côté, pour l'instant, le sujet politique de l'avenir institutionnel, mais qu'on s'attelle au redressement économique, social de notre société, de l'emploi pour les Calédoniens dans leur quotidien, les situations qu'ils vivent, sauver nos retraites, gérer notre RUAM, etc. Si nous nous attelons à ça, il y a quand même moyen que l'on trouve vraiment des majorités plus larges et que nous soyons en phase pour sauver la Calédonie. C'est d'ailleurs ce qui se passe sur la mission transpartisane.
1: On va y venir, mais on a le sentiment que les indépendantistes sont un peu en retrait, pour l'instant un peu absents d'ailleurs des organes de décision, à part dans leur province, on les entend assez peu. Ça se passe comment au Congrès ? Vous pensez qu'ils vont adhérer à un certain nombre de textes et que vous allez pouvoir travailler avec eux, qui pourront être présents dans les prises de décision ?
0: Moi, je l'espère. Moi, je ne peux pas imaginer que les indépendantistes ne soient pas animés du sens de l'intérêt général, de la volonté que la Calédonie aille mieux. D'ailleurs, bon, si on est très objectif, que la Calédonie se dégrade, ça ne va pas dans le sens de leur projet politique pour l'avenir. Ils veulent l'indépendance, mais l'indépendance, c'est possible que quand on a un territoire qui est prospère et qui est capable de s'assumer, d'être autonome économiquement. Or, aujourd'hui, on est 1000 fois plus dépendant de la France que il y a quelques années de cela, et notamment avant les émeutes. Vous savez, bon, j'ai commencé à prendre connaissance des documents qui seront présentés aux élus lors de la commission plénière. On s'aperçoit vraiment de quelque chose avant 2024. Certes, il y avait des petites fluctuations, et notamment sur les recettes fiscales que percevait la Calédonie, plutôt à la baisse du fait d'une instabilité, mais ça restait dans quelque chose de raisonnable. La chute libre, c'est 2024. La chute libre, c'est 2024. Là, on s'effondre, nos recettes fiscales s'effondrent, avec le résultat, l'impact sur les collectivités et la vie des Calédoniens. Donc là, aujourd'hui, on doit retrouver, on a 2-3 années devant nous, on a l'opportunité dans ces 2-3 années de redresser la Calédonie, de lui redonner une situation économique et sociale d'avant 2024. Je pense que dans tous les camps, il y a des hommes et des femmes qui sont animés de l'envie que ça se passe. Donc voilà, maintenant, on verra bien. Aujourd'hui, les élus indépendantistes sont mobilisés au Congrès. Nos réunions de bureau sont pratiquement au complet à chaque fois. Les commissions plénières sont extrêmement nombreuses en élus. Enfin, en tout cas, voilà. Donc, pour l'instant, c'est le cas. Tout le monde est intéressé au travail dans tous les groupes du Congrès.
1: Ils vont participer à la mission transpartisane, les deux groupes, UNI et UCF-LNCS.
0: Oui, nous avons une mission transpartisane qui regroupera l'ensemble des sensibilités politiques de la Nouvelle-Calédonie.
1: Elle va être composée comment ? Alors, qui aura dans cette mission ?
0: Alors, moi, j'ai proposé, donc c'est Congrès-gouvernement. Au Congrès, j'ai proposé évidemment qu'une personne par groupe puisse représenter, en plus de la présidente, le Congrès, les groupes au Congrès, sachant que tous les textes finissent au Congrès. Hein. Et le président Tukumbuli, à ma connaissance, sera accompagné d'un membre indépendantiste, d'un membre non-indépendantiste. Aujourd'hui, tous les groupes du Congrès ont répondu présent en nommant une personne. Donc nous aurons cette délégation où vraiment tous les groupes seront présents.
1: Pourquoi se déplacer encore en nombre comme ça à Paris ? C'est peut-être une question que vont se poser les Calédoniens. Est-ce que vous ne pouviez pas travailler ici avec la mission interministérielle pour la Nouvelle-Calédonie ? Est-ce que ce n'est pas son rôle, son but ?
0: En fait, on n'est pas tellement en nombre en vrai, puisque vous voyez bien, on va être 8. Alors, je ne compte pas les parlementaires, mais les parlementaires sont tout le temps à Paris et ils seront partis bien sûr de la délégation. Mais en fait, de la Nouvelle-Calédonie, voilà, on va être 8 à se déplacer. Objectivement, c'est peu. Et c'est peu financièrement par rapport, je le rappelle, aux milliards que nous allons chercher. Et si on veut rentrer dans le détail, il y a 27,5 milliards CFP qui manquent sur le prêt garanti par l'État, sur lequel l'État s'était engagé, qui n'ont pas été versés. Il y a 7,2 milliards de subventions qui nous étaient promis depuis Élisée Oudinot, qui n'ont pas été versées. Et puis, le président du gouvernement l'a annoncé, il manque encore un peu pour assurer 2026 et début 2027. C'est-à-dire que nous savons que nous allons chercher un peu plus de 10 milliards supplémentaires. Il faut que les Calédoniens sachent qu'il y a un rendez-vous très important à Paris. C'est le projet de loi de finances qui va passer à l'Assemblée nationale septembre, octobre et au Sénat ensuite. Et ça, nous souhaitons absolument que la Nouvelle-Calédonie soit dans ce projet de loi de finances, parce que ce que nous avons pour 2027 n'est aussi pas encore suffisant. Notre volonté, c'est quoi ? C'est pas toujours d'être, de mendier de l'argent supplémentaire. C'est de faire les réformes, parce que nous avons fait beaucoup de réformes déjà. Nous avons fait beaucoup de réformes, et même plus que la France n'en a fait elle-même. Donc nous le disons aussi à Paris que voilà, on n'a pas été en retrait sur les réformes, les jours de carence, le travail de restriction. On a encore des réformes à mener, bien sûr, notamment sur la réduction de dépenses publiques. C'est nécessaire de faire très attention. Mais néanmoins, ce que nous voulons, c'est que ces 2 prochaines années, eh bien, on a une petite reprise, il y a un frémissement de reprise économique. On voit les recettes fiscales commencent à nouveau à augmenter. C'est un très, très bon signe. Mais c'est vraiment qu'un frémissement. Cet accompagnement de l'État doit être là jusqu'au bout pour qu'ensuite, en 2028, nous soyons dans une autre situation et moins dans le besoin.
1: Vous avez déjà le programme, l'ordre du jour, les personnalités que vous allez rencontrer à Paris ?
0: Alors, on rencontre évidemment les deux chambres parlementaires, hein, évidemment, c'est-à-dire le Sénat avec l'ensemble des chefs de groupe et son président, et le président du Sénat. La même chose à l'Assemblée nationale, la présidente de l'ensemble des groupes, mais bien sûr, Matignon, Premier ministre, et puis ministre de l'économie et des finances, quoi, aussi. Et sans doute, le président de la République, à ce stade, il n'y a pas de confirmation sur ces derniers rendez-vous, mais les choses sont en cours de calage.
1: Est-ce que vous avez idée d'ores et déjà de ce que va vous demander l'État ? Vous allez lui demander des milliards, on a bien compris. Est-ce qu'il y a des réformes encore sur lesquelles l'État met la pression en disant « il faut y aller, vous devez le faire » ?
0: Je crois que, qu'il s'agisse de l'État ou de nous, aujourd'hui, la volonté, c'est quoi ? C'est qu'on ait une trajectoire vertueuse pour la Nouvelle-Calédonie. Bon, parmi cette trajectoire vertueuse pour la Calédonie, on ne peut pas s'en sortir et l'obtenir sans que le nickel reprenne. Le nickel, c'est le secteur économique central de la Nouvelle-Calédonie. Donc il faut que l'État nous aide, parce qu'on ne peut pas tout seul sur ce sujet, nous aide, nous accompagne pour que nos usines puissent redémarrer. Et nous recevons tous, en tout cas les présidents d'institutions et les présidents de provinces en particulier, nous recevons les différents groupes qui sont positionnés sur d'éventuelles reprises. Donc, l'État a un rôle majeur là-dessus, il doit nous accompagner parce que l'État subventionne aujourd'hui les pertes de nos usines d'une certaine façon, hein, en partie. Mais pour l'État, le plus intéressant, ce n'est pas de financer des pertes, c'est de nous aider, nous accompagner à ce que ces usines reprennent. Vous savez, par exemple, l'usine du Nord qui reprend, KNS, c'est tout de suite 2000 emplois. C'est colossal à l'échelle de la Calédonie. Et là, tout de suite, sur les retraites, vous avez moins de soucis. Sur les comptes sociaux et le RUAM, vous avez moins de soucis. Donc c'est vraiment très, très important pour nous que notre secteur nickel, au nord et au sud, reprennent et que l'État nous accompagne sur ce chemin.
1: Le Congrès aura son mot à dire, il sera consulté sur les éventuels repreneurs ou c'est une décision qui lui échappe complètement ?
0: Alors, il ne faut pas oublier que cette compétence est véritablement une compétence des provinces, hein. C'est vraiment les provinces qui sont à la
1: Il y a un secteur au gouvernement aussi, quand même.
0: Il y a un secteur au gouvernement, c'est plus sur tout
1: c'est
0: ce qui est...
1: C'est Alcide Ponga qui s'en occupe. Hein.
0: Absolument, c'est Alcide Ponga, le président de notre mouvement, qui est en charge du nickel, de la mine et de l'énergie, et c'est un secteur très important et nous sommes très contents parce qu'on a un grand spécialiste de ce sujet sur ce secteur. Mais il y a bien sûr des compétences congrès. Vous vous rappelez l'épisode du pacte nickel. Bref, il y a évidemment les élus du congrès. Nous avons voté, par exemple, le fait de pouvoir prélever sur réserve métallurgique. Nous avons voté des taxes, des redevances d'extraction et des taxes d'exportation. Donc, nous avons bien sûr des compétences. Mais sur les reprises, etc., ce sont vraiment les provinces qui sont à la manœuvre. Nous, le congrès, on est là pour prendre des positions. Et en tout cas, celle qui est la mienne, pas en tant que président du Congrès, mais là, en tant que membre d'un groupe politique qui s'appelle le Rassemblement, c'est de favoriser la reprise de nos usines pour que ces emplois fondamentaux pour notre territoire eh bien, puissent effectivement revoir le jour.
1: Cette mission transpartisane, combien de temps va-t-elle durer ? Quel est le...
0: Une semaine.
1: Vous partez vers le...
0: En fait,
1: ça commence le 31 août à peu près ?
0: C'est ça, c'est du 31 août au 5 septembre avec quelques rendez-vous en amont ou en aval, mais grosso modo, c'est cette semaine qui va être très active où nous allons voir l'ensemble des représentants. Et vous me disiez, est-ce que vous pouvez le faire en vidéo d'ici ? Non, clairement non. Si on veut mettre le pied dans la porte, être entendu par l'État, solliciter son accompagnement pour que nous puissions, dans quelques années, ne plus lui demander, eh bien, c'est maintenant.
1: Alors, grande question, est-ce qu'à cette occasion, vous allez également, avec tous ces gens-là, c'est quand même le plus haut niveau de l'État, est-ce que vous allez également parler avenir institutionnel, ou est-ce que c'est vraiment un sujet sur lequel on fait l'impasse complètement, on met le mouchoir dessus, ou est-ce qu'à Paris, vous allez forcément en parler, non ?
0: Écoutez, là, on est à 6 mois de l'élection présidentielle. Tout va être bousculé dans 6 mois. On n'a pas spécialement de contacts parisiens qui nous poussent à aller vers ces discussions institutionnelles. Nous, ce qu'on ne veut pas, c'est imposer un nouvel énième échec aux Calédoniens, alors qu'on arrive à se fédérer entre nous sur la partie de redressement économique. Je vous rappelle, hein, sur la partie de redressement économique, on parle du sauvetage des retraites du privé. Et quand vous me disiez tout à l'heure, est-ce que le déplacement vaut le coup et de mettre quelques millions à peine sur un déplacement de cette nature ? Là, on parle. Moi, je ne veux pas dire aux retraités du privé qu'ils n'auront plus de retraite. Donc, on est sur le sauvetage des retraites du privé, on est sur tous les enjeux des Calédoniens. Donc, en fait, on préfère se concentrer là-dessus et mettre de côté cela pour vraiment être très unis sur ces sujets du quotidien qui sont, à notre avis, prioritaires.
1: Alors, avant ce départ pour Paris, vers le 31 août. Il y a d'autres rendez-vous que vous avez pris, les rendez-vous du Congrès, précisément. Plusieurs d'entre eux ont déjà été programmés. Alors, en fait, vous inscrivez dans ce qu'avaient fait vos prédécesseurs. Hein. Vous maintenez ce rendez-vous, qui sont des sortes de conférences grand public.
0: Oui, tout à fait. Et puis, je souhaite aller même au-delà. C'est-à-dire que je souhaite vraiment que les Calédoniens puissent visiter régulièrement leur institution, qui est le Congrès de la Calédonie, qui a vécu l'histoire de la Nouvelle-Calédonie depuis tant d'années et qui, vraiment, est un lieu très important pour notre territoire. Donc, je proposerai dans les mois à venir d'autres rendez-vous. Là, tout de suite, immédiatement, le 20 août à 18h, dans l'hémicycle du Congrès, eh bien, il y aura une conférence, donc un rendez-vous du Congrès sur conférence débat sur nature et culture, à quel point en Nouvelle-Calédonie, là on est dans le cadre de la foire de Bourail, on a en septembre en Nouvelle-Calédonie, nous accueillerons la conférence internationale de la nature qui réunira 24 États du Pacifique. Et ben pour nous, c'était l'occasion finalement de coller à l'actualité et de proposer ce rendez-vous sur culture et nature en Nouvelle-Calédonie, à quel point la nature façonne notre propre identité. Nous aurons aussi un beau rendez-vous le 15 septembre à 18h, toujours dans l'hémicycle du Congrès. C'est un rendez-vous dédié au ralliement de la Nouvelle-Calédonie à la France libre, puisque le 19 septembre, c'est l'anniversaire. Hein, et c'est important pour nous, voilà, de permettre de faire venir les Calédoniens dans cet hémicycle et dans cette institution pour y faire des choses intéressantes et partager.
1: Beaucoup de choses en perspective encore. Vous avez dressé le bilan des 30 jours. Vous allez le faire régulièrement, ce bilan, pour... Peut-être pas dans 30 jours, mais pour informer les Calédoniens.
0: Oui, absolument. Ma volonté, en fait, vous l'avez compris, hein, c'est quoi l'objectif de ce bilan ? C'est montrer que nous travaillons, être transparents dans ce que nous faisons, et montrer qu'on travaille souvent, et même principalement au-delà des clivages, pour l'intérêt des Calédoniens, et que leurs élus sont là, qu'ils font du travail. Et c'est important pour moi, cette transparence. Moi, je ferai en sorte que les élus du Congrès puissent avoir les moyens aussi de communiquer chacun sur leur activité. On essaye un peu de faire de nouvelles choses au niveau de notre service de communication pour montrer au quotidien tout ce que les élus font pour l'institution et au service des Calédoniens. Donc voilà, c'est ça l'enjeu, c'est connecter les élus aux Calédoniens, notre institution aux Calédoniens.
1: Virginie Reftac, présidente du Congrès de la Nouvelle-Calédonie, merci d'avoir accepté notre invitation, Speedy.
0: Merci beaucoup.
1: La fin de ce magazine citoyen qui sera rediffusé dimanche soir, juste après votre édition, de 17h45. Un magazine que vous pourrez visionner ou réécouter sur notre site internet en podcast. Passez une excellente après-midi. Votre prochain rendez-vous d'information, c'est à 13h.
2: Merci beaucoup, Elisabeth Noir, pour cet épisode de Transparence. Et merci à Virginie Ruffnac, la présidente du Congrès de la Nouvelle-Calédonie.
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2: Midi, passé de 38 minutes, vous êtes bien à l'écoute de Radio Rythme Bleu. C'est Mouna avec vous exceptionnellement en ce vendredi. Et oui, foire de Bourail oblige. Un vendredi un peu différent donc, mais sous le soleil calédonien avec de la bonne musique, de la bonne humeur et Radio Rythme Bleu pour vous accompagner. À l'instant, c'était le magazine Transparence, la grande interview politique d'RRB, le rendez-vous qui parle de l'actualité avec celles et ceux qui la font. Vous retrouvez bien sûr Transparence chaque vendredi à partir de midi, présenté par Elisabeth Noir. Et vous la retrouvez également en rediffusion dimanche à 18h15 et à tout moment en replay sur le site de Radio Rythme Bleu. Bel après-midi à vous, à l'écoute de votre radio préférée.

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1: Les avis qui vont suivre concernent les décès de Madame Ajapunya Ngone Sabrina, Monsieur Peke André dit Dédé, Madame Cutter Jacqueline née Jean, Monsieur Maouligalo Aoukouzitino, Monsieur Lecomte Christian, Monsieur Kenegay Michel Awe, Monsieur Ayo Charles, Madame Devillère Armande, Madame Bouteillé Liliane, Monsieur Régis Méhenné, et Madame Terrier-Colette, épouse Richemont. Nous avons le regret de vous faire part du décès de Madame Ajapunya Ngongone Sabrina, survenue le 7 août dans sa 47e année. Le transfert du corps vers l'Ifou se fait aujourd'hui, le 14 août, par le Betticho. Les obsèques se dérouleront à la tribu de Kanono à l'Ifou, ce samedi 15 août. Nous avons la tristesse de vous annoncer le décès de Monsieur Peke André, dit Dédé, à l'âge de 84 ans. La veillée, a lieu à la morgue municipale de Moindou aujourd'hui, le vendredi 14 août à partir de 8h, jusqu'à la levée du corps suivie de l'inhumation au cimetière de Moindou à 14h. Nous avons la douleur de vous faire part du décès de Madame Cutter Jacqueline, née Jean, survenue le 11 août 2026 dans sa 95e année. Une veillée aura lieu au centre funéraire de Nouméa, aujourd'hui le 14 août, de 8h donc à 13h. Un office religieux est célébré en la chapelle du centre funéraire, aujourd'hui à 13h15, suivi de l'inhumation au cimetière du 5e kilomètre. Nous avons la douleur de vous faire part du décès de Monsieur Maouligalo Aoukouzitino, survenu le 9 août 2026. La veillée se déroule au centre funéraire de Païta aujourd'hui, à partir de midi jusqu'à 20h. Elle reprendra le samedi 15 août de 8h à 10h. Une cérémonie religieuse sera célébrée à 10h en la chapelle du centre funéraire de Païta, suivie de l'inhumation. Nous avons la douleur de vous faire part du décès de Monsieur Lecomte Christian, survenu le 11 août 2026 à l'âge de 69 ans. La veillée a lieu au centre funéraire de Nouméa, aujourd'hui le vendredi 14 août depuis 8h et jusqu'à 20h, puis demain le samedi 15 août à partir de 7h. Une cérémonie sera célébrée à 7h15 dans la chapelle du centre funéraire de Nouméa, suivie de l'inhumation à 8h. Nous avons la douleur de vous annoncer le décès de Monsieur Kenegay Michel Awe, survenu le 11 août dans sa 60e année. Le transfert du corps se fera par le Betticho le lundi 17 août 2026 et l'inhumation se fera dans la matinée le mardi 18 août 2026 à la tribu de Nakaom. Nous avons la douleur de vous faire part du décès de Monsieur Ayo Charles, survenu le mercredi 12 août 2026, à l'aube de ses 86 ans. Une veillée se déroulera au centre funéraire du Pont des Français, 188 rue de la Carrière, le lundi 17 août de 16h30 à 19h. La cérémonie religieuse sera célébrée ce même jour à 17h30 et la crémation se fera dans l'intimité familiale. Nous avons le regret de vous faire part du décès de Madame Armande Devillers, survenue le mercredi 12 août 2026. Les veillées se feront à la morgue de Nouméa le dimanche 16 août de 15h à 20h et reprendra le lundi 17 août à partir de 7h. La cérémonie religieuse sera célébrée dans la chapelle du centre funéraire le lundi 17 août à 13h15, suivie à 14h de son inhumation dans le cimetière du 5e kilomètre. Nous avons la douleur de vous faire part du décès de Madame Bouteillé Liliane, survenue le 12 août 2026. La veillée se déroulera aujourd'hui, le vendredi 14 août. Elle se déroule d'ailleurs de 10h jusqu'à 20h au centre funéraire de Nouméa. Elle reprendra demain, le samedi 15 août 2026, de 7h à 11h. Une cérémonie religieuse sera également célébrée à 11h en la chapelle du centre funéraire, suivie de la crémation à midi. On nous prie de vous annoncer le décès de Monsieur Régis Méhenné, survenu le jeudi 13 août à l'âge de 63 ans. Les obsèques auront lieu le mardi 18 août de 7h à 19h au centre funéraire du Pont des Français au Mont d'Or. Une cérémonie religieuse sera célébrée le même jour à 17h30, suivie de la crémation. Nous avons le douleur de vous faire part du décès de Madame Colette Terrier, épouse Richemont. La veillée se tiendra le samedi 15 août, demain, à partir de 17h, à la demeure familiale à Témala. La cérémonie d'inhumation aura lieu le dimanche 16 août 2026 à 9h au cimetière du village de Témala. C'était vos avis de décès sur Radio Rythme Blues.

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4: Il est 13h, on retrouve Nicolas Legrand tout de suite pour Info.
5: Bonjour à tous et à la une, l'ouverture de la foire de Bourail ce matin. 3 jours de festivités sur le champ de foire de Téné pour cette 48e édition. Parmi les temps forts, évidemment, le rodéo en nocturne demain à partir de 17h avec, vous l'avez compris, une surprise à la fin. Restez bien jusqu'au bout donc de ce rodéo nocturne. L'élection de Miss Foire de Bourail, ce sera également ce soir. On en a parlé tout à l'heure dans le journal. On a parlé plus globalement de la situation de la brousse et du monde agricole puisque Jean-François Baudin recevait depuis notre studio délocalisé du champ de foire de Bourail, le président du comité de foire, les Vaillerois, le président de la chambre d'agriculture et de la pêche, Jean-Christophe Niotou, et le membre du gouvernement, Christopher Gigès. Une émission à retrouver dans le podcast du journal. Je rappelle également cette information qui nous est parvenue. Le haut commissaire de la République de Nouvelle-Calédonie a pris un arrêté portant interdiction de consommer de l'alcool sur la voie publique à Nouméa et à Bourail pour ce week-end, à partir de 18h ce soir et jusqu'à lundi matin 8h. Et puis le week-end suivant, du 21 août à 18h au lundi 24 août à 8h du matin inclus, uniquement sur la commune de Nouméa. Ces mesures visent donc à contribuer au maintien de la tranquillité et de la sécurité publique durant ces périodes. Demain, le 15 août, c'est la fête catholique de l'Assomption qui célèbre la montée au ciel corps et âme de la Vierge Marie. Comme tous les ans, le traditionnel pèlerinage se déroulera à la Conception et en cette année jubilaire, il sera marqué par le renouvellement de la consécration du diocèse de Nouméa à l'Immaculée Conception. Pour préparer ce pèlerinage, les fidèles ont participé à une neuvaine de prières qui s'est clôturée hier soir. L'actualité aérienne, Air Calin revoit une nouvelle fois son programme de vol en raison de l'immobilisation de l'un de ses deux A330 depuis vendredi. Le vol Nouméa-Singapour prévu aujourd'hui est annulé et en attente de reprogrammation. Les rotations en direction de la Polynésie française seront opérées par Air Tahiti Nuit. Et enfin, le Nouméa-Bangkok-Paris est reprogrammé à la nuit de samedi à dimanche. Toutes les informations sont disponibles sur le site d'Air Calin. Une situation de crise chez les pompiers. Le rendez-vous avec le ministre de l'Intérieur, Laurent Nunez, cette nuit s'est soldé par un échec. L'intersyndicale appelle à une grande mobilisation à Paris le 29 septembre. Il réclame davantage d'effectifs et de matériel. En parallèle, Sébastien Lecornu, lui, annonce une mission parlementaire afin de proposer de nouvelles mesures dans la lutte contre les feux de forêt, alors que 120 000 hectares ont déjà été parcourus cette année par les flammes. L'actualité sportive du football, et Zinedine Zidane qui a dévoilé son staff en bleu avec notamment ses anciens adjoints au Real Madrid, David Bettoni et Amidou Msaïdi, mais aussi et surtout Fabien Barthez en tant qu'entraîneur des gardiens. Premier rendez-vous pour Zizou à la tête de l'équipe de France de football. Ce sera le 26 septembre en Turquie pour l'entrée des Bleus en Ligue des Nations. L'actualité sportive, c'est aussi de la natation aujourd'hui avec Maxime Grousset qui a décroché une nouvelle médaille au championnat d'Europe, la 3e depuis le début de la compétition. Le Calédonien champion du monde en titre, de retour de blessure après une fracture au pied, a terminé 2e du 100 mètres papillon. Il est devancé par le Hongrois Christophe Milak et le Suisse Noé Ponti complète ce podium. Voilà donc pour l'essentiel de l'actualité en ce vendredi midi. Le prochain rendez-vous d'information avec la rédaction de Radio Rythme Bleu, ce sera à 16h le Tout Info avec Lionel Sabot. Et je rappelle qu'à l'issue du journal de 11h30, vous avez pu retrouver le magazine Transparence, présenté par Elisabeth Noir, qui recevait cette semaine la présidente du Congrès, Virginie Rufnak. Voilà Jennifer.
6: Bonjour Nicolas.
5: Bonjour, vous allez bien?
6: Oui, ça va et vous?
5: Ça va super. Vous nous avez fait quoi hier?
6: J'ai fait quoi?
5: Le totem. Non mais c'est pas possible.
0: C'est vrai qu'on n'a pas eu le temps d'en parler.
5: Mais non, il est tombé
0: J'en ai parlé avec Elisabeth Noir, on était choqués.
5: À peine 10 minutes. Donc il y a un nouveau totem.
0: Exactement.
5: On va jouer cet après-midi.
0: Non, on ne joue
5: pas
0: cet après-midi.
5: Le vendredi, mais lundi, lundi. Évidemment, on l'a lancé ce matin.
0: Exactement. Je vous souhaite une belle après-midi, Nicolas.
5: Bonne journée.
0: Et nous, on part tout en douceur.
5: Bah oui.
0: Voilà.
5: Ah, ça fait du bien. Vous faites de l'ASMR un peu. Sur Radio Rythme Bleu.
0: Non, allez.
5: Bon après-midi.
0: Bon après-midi.
5: À bientôt.
0: Tina Arena pour vous souhaiter une joyeuse journée, où que vous soyez. Et bonnes fêtes à Bouraille. 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

Mais la douceur de Tina Arena pour débuter ce bel après-midi ensemble. Et ce n'est pas n'importe quel après-midi, les amis, vous le savez, en cette veille de week-end. Je vous demande d'être très méticuleux sur les routes, faites attention à vous. Vous êtes sur Radio Rythme Bleu, merci d'avoir choisi cette fréquence. Un peu de country music avec les Bellamy Brothers à suivre. Anyway I Can, en vous souhaitant une très très belle après-midi sur les ondes.

0: À 13h21 dans votre bel après-midi. Et j'espère que vous avez passé un très beau début de journée. Vous êtes sur Radio Rythme Bleu. On continue en musique jusqu'à 14h pour vous envoyer un max d'énergie.
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1: Il est 13h45, vous écoutez Louane, secret sur Radio Rythme Bleu. Restez avec nous, au top horaire de 14h, de l'énergie qui arrive sur votre antenne préférée.

0: Avec 14h pile au studio, on y est enfin vendredi 14 août. Et sentez-vous ce petit vent de liberté qui traverse notre caillou. Le week-end n'est plus une promesse, il est là, juste sous nos yeux. Aux commandes de votre après-midi, c'est Jennifer. Et mon plan d'attaque jusqu'à 17h, on va essayer de balayer le stress de votre semaine, faire grimper un petit peu la température, parce que malgré le soleil, il fait un peu frais. On va vous offrir la meilleure bande son pour basculer en mode détente. Dans quelques instants, le hit numéro international, Marion s'installera avec la pépite musicale qui fait vibrer notre monde. Juste après l'histoire d'un tube, on fait crisser les guitares avec un riff légendaire. À 15h30, le radar, par ici les sorties. Kelinda Buaku avec sa hôte de bon plan pour un week-end rempli de sorties. 15h40, si vous l'avez raté ce matin, votre zapping radio pour rire des plus belles bourdes de cette semaine. Et à 15h45, la sagesse sans filtre de nos enfants dans Allons Enfants. À 16h, le sprint final, bien sûr, l'actualité locale avec votre info express et le rappel des titres, le billet d'humeur. Vos réactions dans Opinion et la sécurité routière de Léana Colombo. On monte le son, on détend les épaules. On terminera cet après-midi avec le club politique à partir de 16h45 sur nos ondes. Le week-end commence maintenant sur Radio Rythme Bleu. Merci d'être avec nous. On pousse les fenêtres et on laisse entrer l'air du monde avec le hit numéro 1 Inter RRB de Marion.
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1: 14h05 sur Radio Rythme Bleu et voici l'histoire d'un tube. Installez-vous confortablement, nous sommes au début des années 70 dans les bars de motards en Californie. Le guitariste Tom Johnson joue régulièrement un petit riff instrumental sans prétention pour réchauffer le groupe entre

Le producteur ne lâche rien, l'enferme pratiquement dans la cabine de prise de son et lui dit « Tu as une heure pour écrire des paroles et trouver une mélodie ». Sous la pression, Tom Johnston s'installe au micro. Il regarde par la fenêtre du studio, pense aux voies ferrées qui traversent la Californie et commence à improviser cette histoire de train de marchandises qui roule sans fin et de cet amour perdu. Il attrape son harmonica, souffle dedans comme un damné et en une seule prise, l'un des plus grands classiques du rock mondial vient de naître. Une énergie brute, un riff immortel et voilà comment un simple échauffement de studio devient un hit planétaire.

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Il est 14h15 sur la radio du rythme. Merci de nous avoir choisi cet après-midi. On continue en musique à suivre De Who, Jean-Louis Aubert et Alborizi. Passez un merveilleux moment sur Radio Rythme Bleu.

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Et déjà 14h36 sur vos ondes préférées, merci d'être avec nous. On vous accompagne jusqu'à 17h, plus précisément 16h45, avec votre rendez-vous du Club Politique avec Elisabeth Noir et ses consultants. Et on retourne en France avec ce titre, que dis-je, ce tube de Vianney et Zazie, ça s'appelle « Comment on fait ?». Vous êtes sur Radio Rythme Bleu et vous faites bien, restez avec nous.

Et nous poursuivons notre après-midi tout en rythme sur Radio Rythme Bleu. À l'instant, c'était Riviera, She Doesn't Mind. À suivre avant de rejoindre la troisième heure de cet après-midi, The Temptation avec My Girl et Sam Smith, Dancing with a Stranger. Tout en énergie, mais un peu d'amour cet après-midi sur Radio Rythme Bleu.

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15h05 à l'antenne, c'est le coup de sifflet final pour beaucoup d'entre vous. La semaine de travail rend les armes et en ce vendredi 14 août, l'ambiance bascule officiellement en mode week-end. On est ensemble jusqu'à 16h45 pour fêter ça comme il se doit. À 15h30, Kélinda Boicou s'installera avec nous pour partager le top des idées sorties pour vos trois prochains jours. Si vous l'avez raté ce matin, le zapping radio. À 15h40, et bien sûr, on terminera cette troisième heure avec Allons Enfants, 15h45, et l'éphéméride de Marion. On enchaîne les pépites musicales pour accompagner votre milieu d'après-midi sur Radio Rythme Bleu. À suivre, Charles et Eddie, Will I Lie to You. On va mettre un peu de rythme dans tout ça.

notre rubrique sécurité routière. Et on arrive dans la dernière heure de cet après-midi avant de retrouver votre club politique à partir de 16h45. Nous avons une longue route à faire ensemble sur le retour pour aller à la maison. Et on le fait en musique.

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5: Radio Rythme Bleu, il est 16h15. Bienvenue si vous venez de nous rejoindre. Bravo si vous avez fini votre journée. Dernière ligne droite avant de retrouver votre club politique avec Elisabeth Noir à 16h45. Vous êtes dans le Tout Info.

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4: Radio Rythme Bleu, il est 16h30. On vous accompagne en cette belle fin d'après-midi. Le soleil à garder toutes ses promesses pour cette belle journée en espérant que ça dure. Je vous souhaite un bon, une belle fin d'après-midi sur Radio Rythme Bleu avec Ariana Grande sur

38 très exactement à ma montre. Un immense merci d'avoir été avec nous aujourd'hui sur Radio Rythme Blanc cette fin de semaine. Merci pour votre fidélité. L'antenne reste très belle sur Radio Rythme Bleu pour finir leur journée. Dès 16h45, la suite du Tout Info. Retrouvez Elisabeth Noir et ses invités dans le Club Politique. Avec Ismaël, bien sûr, aux manettes de la réalisation. De mon côté, je ne vous abandonne pas très longtemps. On se donne rendez-vous dès demain, samedi, à 8h précise pour votre réveil du week-end. Et dès 9h30, rendez-vous dans À plus d'un titre, votre magazine, pour une rencontre exclusive avec Titouan Pouillot. On parlera de son parcours, de sa passion et des coulisses de sa vie. D'ici là, on pose le travail, on profite de nos proches. Faites très attention à vous sur les routes ce soir et ce week-end. Passez un merveilleux moment. Prenez soin de vous. Et à demain 8h sur RRB.

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10: Il est 16h45, on retrouve Elisabeth Noir et ses consultants dans le club politique.
11: Bonsoir, bienvenue dans le club politique de Radio Rythme Bleu, en compagnie ce soir de Bernard Deladrière, Luc Stenmet, Ismet Kurtovic, Pierre Bretagnier et Nicolas Vignol. Bonsoir à tous les cinq.
12: Bonsoir Elisabeth.
13: Bonsoir Elisabeth.
11: La Nouvelle-Calédonie a-t-elle suffisamment de forces de l'ordre? Les renforts de gendarmes mobiles sont-ils ou non des effectifs supplémentaires? Et comment adapter la stratégie de maintien de l'ordre aux besoins? Ce sont les questions qui ont été soulevées cette semaine après le regain d'actes de délinquance, notamment au Mont-d'Or où le verrou Nord a été levé. Le député de la première circonscription a interpellé le ministre de l'Intérieur qui lui a répété ce qu'avait déjà déclaré le haut-commissaire Jacques Bihan. L'État reste pleinement mobilisé avec ses forces de sécurité intérieure pour assurer la sécurité de tous les habitants de la Nouvelle-Calédonie. Alors que pensez-vous de la situation? Vous nous donnerez votre avis. Nous parlerons aussi de l'envoi de pompiers calédoniens en métropole, sujet que nous n'avions pas eu le temps d'aborder la semaine dernière. Et puis au menu également de ce club, le bilan des 30 jours du Congrès. Vous nous direz ce que vous en pensez et aussi ce que vous attendez de la mission transpartisane qui doit partir à Paris pour essayer de résoudre les problèmes financiers de la Nouvelle-Calédonie. Dans l'actualité politique également, un communiqué de la DUS, la Dynamique Unitaire Sud, alors que les indépendantistes sont plutôt très discrets ces derniers temps. Et puis nous nous interrogerons, si nous en avons le temps, sur la situation d'Air Calin dont les avions accumulent les pannes et les retards. Beaucoup de sujets donc, et nous terminerons ce club politique avec vos coups de cœur, de griffes ou vos coups de colère. Le sujet qui a animé l'actualité de la semaine, c'est notamment celui de la sécurité, avec une question simple. Est-ce que le climat actuel de la Calédonie justifie que l'on maintienne des effectifs très importants sur le territoire, ou à l'inverse, est-ce qu'il y a suffisamment de forces de sécurité en Nouvelle-Calédonie, alors qu'on sait qu'il faut 96 heures pour que les renforts arrivent? Quelle est l'analyse que vous faites les uns et les autres? Le Mandorien va avoir la parole.
14: Alors justement, c'était mon coup de gueule de la semaine dernière. Mais il faut dire qu'après une montée en pression, un certain nombre d'incidents graves, en particulier au Mont d'Or, la semaine dernière, cette semaine, je touche du bois, ça paraît beaucoup plus calme. Sinon, ce à quoi on a assisté ces derniers jours, c'est un jeu de rôle assez classique entre, d'une part, le ministre de l'Intérieur et son représentant ici, le haut-commissaire, et d'autre part, les élus, qu'il s'agisse de Nicolas Metzdorf ou de M. Billet pour la situation dans le Nord. Jeu de rôle, c'est-à-dire le ministre est obligé de raisonner d'un point de vue national et très justement il fait remarquer qu'il y a besoin de beaucoup de forces de l'ordre, en particulier de gendarmes, dans le cadre de la lutte contre les incendies. Quand on déplace 200 000 personnes, il faut organiser ce déplacement. Et ensuite, il faut veiller à ce qu'il n'y ait pas de pillage, parce que malheureusement, on l'a constaté, il y a des pillages, qui est absolument abominable, quoi. Il y a la rentrée. Chaque rentrée en métropole, on sait, risque d'être chaude. Et puis, il y a cet événement tout à fait exceptionnel de la venue du pape. Et d'ailleurs, d'après ce qu'on lit, ça devrait avoir un succès absolument énorme. Déjà 200 000 personnes inscrites pour participer à la messe qu'il va célébrer. Et donc c'est vrai que tout ça, ça nécessite beaucoup de moyens. Mais par ailleurs, à très juste titre, le député, les élus, naturellement, s'inquiètent de ce... Parce que les chiffres sont têtus. Il y a bien eu une diminution des forces de l'ordre. Moi, ce que j'en retiens, parce que je ne veux pas monopoliser davantage la parole, c'est qu'on nous affiche un dispositif plus souple, plus réactif, notamment au Mont d'Or, quelque chose de mobile avec des véhicules blindés au lieu d'un verrou statique. Donc, et puis par ailleurs, on nous assure, enfin le ministre assure à Nicolas Metzdorf qu'en cas de besoin, en 96 heures, c'est-à-dire 4 jours, les effectifs supplémentaires pourraient être envoyés. Alors, c'est clair, c'est bien, mais 4 jours, ça peut paraître un peu long.
11: Ça peut être long parfois. Luc, quelle analyse vous faites ?
0: Eh bien, moi, je trouve que on peut comprendre que l'État évolue dans sa manière de traiter un problème de sécurité, en l'occurrence, modifier, dans le cas particulier de Saint-Louis, modifier le verrou qui était prévu à bord, en le remplaçant par des voitures qui vont se déplacer, hein, pour être plus mobiles et de manière à pouvoir mieux surveiller la totalité du trajet, finalement.
11: Il y a des senteurs qui sont restés sur place.
0: Oui, ils viennent d'être établis. Ils ont été revenus. Donc, on peut le comprendre, ça. Mais le problème, c'est que le faire au début des vacances scolaires, période qui est toujours considérée comme une période délicate, ça a peut-être été une erreur. Et peut-être le manque d'explication qui a été le fait de la conférence de presse du commissaire, hein, en public, sur les lieux mêmes des difficultés, eh bien, elle aurait pu peut-être être faite en préalable, de manière à éviter peut-être... Mais moi, je voudrais en profiter pour faire remarquer quelque chose. C'est qu'on voit souvent employer le terme « les incivilités commises sur la route », les incivilités commises... Alors, une incivilité, c'est une impolitesse. Un manquement à la manière de vivre en société. C'est ça, une incivilité. Tandis que, la plupart du temps, les gens qui se rendent coupables de ces faits, et que l'on arrête parfois et que l'on traduit en justice quand on y arrive, ce sont des gens qui sont des délinquants ou éventuellement des criminels. Et un délit pénal, un crime, ce sont des infractions pénales, ce ne sont pas des incivilités. Voyez-vous, un vol simple, par exemple, ben, il peut être qualifié, par exemple, un délit, mais éventuellement, dans certains cas, il peut être qualifié crime.
11: Oui, j'ai parlé d'un regain d'acte de délinquance.
0: Hein. Je le dis parce qu'on l'entend ou on le lit, que le mot incivilité, voilà, c'est comme un incendie. Un incendie volontaire, il est un délit, c'est pas une incivilité. Et quand en plus il s'accompagne de personnes blessées ou à plus forte raison décédées, c'est un crime. Mmh. Eh bien, un crime, ce n'est pas une incivilité. Un délit non plus.
11: Ismet, est-ce que, selon vous, il y a assez de gendarmes, il n'y en a pas assez, il faut en faire revenir davantage ou il faut avoir des forces permanentes en Nouvelle-Calédonie, comme c'est envisagé aussi?
12: Moi, je pense qu'il faut prendre la question par l'origine, là, par sa racine. C'est-à-dire que c'est sûr que la délinquance criminelle... délictueuse, voire criminelle, elle augmente partout. Partout. Et quelqu'un qui descend en parachute sur la Nouvelle-Calédonie sans connaître la Nouvelle-Calédonie, qu'est-ce qu'il entend ? Eh bien, il entend des maires, le maire de l'île des Pins, de Yaté, le maire de Vaux, l'adjoint au maire de Conné, la municipalité de Pointe-d'Imier, demander des mesures, soit plus de gendarmes, soit supprimer l'alcool, soit traiter les délinquantes, soit demander aux familles de les attraper, etc. Ça montre donc que le député Metzdorf, il est dans son rôle de contrôler l'action du gouvernement. Ce qu'on peut remarquer, c'est qu'il est le seul. Le sénateur naturel n'a rien dit. Le député Tchibaou n'a rien dit. Alors qu'il était intervenu il y a plusieurs mois avant les élections, le député Tchibaou. Mais là, il dit rien. Alors que partout, la délinquance augmente, dans toute la population. Tout le monde est effrayé. L'autre jour, dans un quartier à Nouméa, il y a eu des coups de fusil, 3 voitures qui brûlent, etc. Donc, c'est quelque chose d'important. Donc, évidemment, quand le haut-commissaire dit qu'il y a plus de gendarmes, alors qu'en fait, c'est les gendarmes qui sont là depuis 2 ans déjà. Hein. Donc, c'est ça qui a fait que il y a eu une discussion à l'échelon national. Donc, moi, je crois qu'on est dans une situation extrêmement grave, parce que la délinquance a toujours... Elle a de moins en moins, mais elle a quand même cette connotation politique. Pourquoi ? Parce qu'en 2023, en fait, la délinquance a été associée à l'action politique, et même revendiquée par certains politiques. Donc, bon, ça s'atténue, mais ça existe encore. Peut-être ça existe par le silence, etc., mais ce silence, côté indépendantiste, il est de... Enfin, il y a des maires indépendantistes qui disent les choses. Pourquoi ? Bien parce que c'est tout le monde qui est victime de cette délinquance, et c'est une délinquance, j'allais dire, méchante, cruelle, impitoyable avec la population. Et voilà pourquoi, à juste titre, l'ensemble des élus témoignent de ce ressentiment dans la population. Vous ne pouvez pas être dans un groupe de personnes sans que quelqu'un dise « Ah ben oui, moi, un tel s'est fait voler, etc. » Ça n'existe pas. Ben, quand même, c'est très, très important. Hein.
11: Pierre, il faut plus
12: très
11: de...
12: Très grave, je veux dire.
11: Il faut plus de gendarmes, ou il faut qu'ils soient en permanence en Nouvelle-Calédonie, ou ça ne réglera pas les problèmes de toute façon ?
13: Oui. Je crois d'abord qu'il faut rappeler... que l'État, quand même, était assez efficace au total. Imaginons ce qui se serait passé si l'État n'avait pas été là le 13 mai 2024. Ça aurait été terrible. Donc on peut dire que l'État, une fois de plus, aura sauvé la Nouvelle-Calédonie. Donc il faut quand même toujours avoir ça en tête avant de critiquer les gendarmes et surtout ceux qui les dirigent. Mais bien entendu... Plus il y a de gendarmes, de policiers, mieux c'est. Après, il faut juger leur action au résultat. Là, apparemment, ça n'a pas été très bon au Mont-d'Or. Mais peut-être qu'on verra si ça s'améliorera ensuite. Et il y a aussi une question qui est importante, c'est la réponse judiciaire. Il semble que la réponse judiciaire est tout à fait insuffisante. Pour qu'elle soit efficace, il faut qu'elle soit forte. Qu'il y ait des condamnations et qui arrivent rapidement. Tandis que là, les gens sont condamnés, puis rendez-vous dans 3 mois ou dans 6 mois. Donc même celui qui est condamné ne comprend plus. Il a oublié ce qu'il a fait, etc. Donc la réponse judiciaire, c'est un peu comme en métropole. On a, de façon générale, une gendarmerie, une police efficace et une justice qui ne joue pas pleinement son rôle.
11: Nicolas ?
15: Beaucoup de choses ont déjà été dites dans ce débat. Pour rebondir tout de suite sur ce que vient dire Pierre, sur la réponse judiciaire, la justice répond avec les moyens qu'elle a. Notamment en ce qui concerne la délinquance que l'on pourrait qualifier de proximité. Ce n'est pas la délinquance dont nous a parlé Ismet. Il n'y a plus de place au camp Est. Donc il y a tout un tas de gens qu'on ne peut plus mettre en prison. Et puis, cette délinquance-là, c'est une délinquance faite par des mineurs, et nous n'avons pas les moyens de lutter contre la délinquance des mineurs. Il n'y a pas de centre fermé, on n'a pas les capacités de récupérer cette jeunesse très délinquante dans des systèmes, dans des centres, dans des prisons, mais on n'a pas les structures pour accueillir cette jeunesse. Et ce sera d'ailleurs un des dossiers majeurs du gouvernement, parce que il est en charge de la DPJOJ, donc c'est un dossier dont il faudra qu'il s'attaque. Moi, dans cette histoire-là, il y a quelque chose qui me chagrine, c'est que j'ai l'impression quand même que l'État n'a pas pris la mesure de l'état de la Calédonie vis-à-vis de l'insécurité. Comme l'a dit Ismet, la sécurité, c'est une question majeure dans le débat calédonien aujourd'hui. Même si c'est qui s'ajoute à d'autres débats importants hein, sur le niveau de vie, la paupérisation de la société, etc. Mais la sécurité, ça reste une priorité. Et quand on lit la réponse du ministre de l'Intérieur, Laurent Nunez, on a l'impression que cet aspect des choses n'est pas du tout pris en compte. Dans sa lettre, il y a quand même un côté « tout va bien, madame la marquise ». C'est ça qui est quand même très embêtant. Et tout ne va pas bien en matière de sécurité en Nouvelle-Calédonie. Et j'ai l'impression aussi que l'État ne tire pas les leçons de ce passé récent qui date du 13 mai 2024. Il ne faut pas oublier que le 13 mai 2024, l'État n'est pas prêt. Hein. Pierre disait, heureusement qu'il y a eu l'État. Pas le 13 mai, en tous les cas. Hein. Après, oui. Mais sur le coup, l'État n'était pas prêt. Il n'avait pas anticipé,
11: etc. Il fallait déjà 96 heures pour acheminer des renforts. Hein.
15: Donc, on voit bien ce que ça a donné. Et puis, l'État ne prend pas en compte le traumatisme calédonien de cette délinquance. Les Calédoniens ont été traumatisés, avec raison, par le 13 mai. Et donc, les questions des délinquances sont encore plus prégnantes qu'avant, surtout au Mont d'Or. Surtout au Mont d'Or, qui est sans doute sinon la commune dont la population a le plus souffert des émeutes de 2024. Donc voilà, donc j'ai l'impression que la réponse, en tous les cas, aux interrogations qui sont posées par les élus, comme le député Metzdorf ou comme le maire du Mont d'Or, Nina Julier, que la réponse de l'État n'est pas du tout satisfaisante. D'ailleurs, le député Metzdorf, en réponse au courrier du ministre de l'Intérieur, a simplement signalé « ça ou rien, c'est à peu près la même chose ». Et je pense qu'il n'avait pas tort.
11: On reparle de tout ça dans un instant après la pause et le flash qui nous est présenté par Lionel Sabot.
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21: Bonsoir, la première journée de la 48e foire de Bourail s'est déroulée sous un temps ensoleillé. Les visiteurs étaient nombreux dès l'ouverture ce matin pour une journée qui était réservée comme chaque année aux professionnels du monde agricole. Ce midi, Jean-François Bodin vous a proposé une table ronde en direct depuis le champ de foire de Téné. Il recevait Jean-Christophe Niotou, le président de la Chambre d'Agriculture et de la Pêche, Livaïrois, le président du comité organisateur de la foire de Bourail, Christopher Gigès, membre du gouvernement en charge notamment de la souveraineté alimentaire. La présidente du Congrès veut présenter le travail effectué par les élus depuis l'installation de l'institution. Et en un mois, on a beaucoup agi, affirme Virginie Rufnac, qui était ce midi l'invitée d'Elisabeth Noir dans le magazine Transparence, pour évoquer notamment son bilan des 30 jours. Une interview à visionner et écouter en podcast sur notre site internet rrb.nc. Restriction d'alcool pour 6 communes de Nouvelle-Calédonie. À Bourail, le transport d'alcool est interdit jusqu'à dimanche en raison de la foire. À Yaté, vente, transport et consommation sont interdits en raison de plusieurs rassemblements. Des restrictions également prévues à Nouméa, au Mont d'Or, à Païta et à Pointe-d'Imier ce week-end et le week-end suivant pour prévenir les troubles à l'ordre public liés notamment à l'alcool. Les prix à la consommation se stabilisent en juillet avec une légère baisse de 0,1% après une hausse de 0,8% au mois de juin. Une évolution notamment portée par le recul des prix de l'énergie et de l'alimentation. Les carburants baissent de 7,5% pour le gasoil, tandis que les prix alimentaires reculent de 0,2%, notamment grâce à la baisse des légumes sur un an. Les prix restent toutefois en hausse de 1,1%. Demain, 15 août, c'est la fête catholique de l'Assomption qui célèbre la montée au ciel corps et âme de la Vierge Marie. Comme tous les ans, le traditionnel pèlerinage se déroulera à la Conception et en cette année jubilaire, il sera marqué par le renouvellement de la consécration du diocèse de Nouméa à l'Immaculée Conception. De la natation, et Maxime Grousset qui a décroché une nouvelle médaille au championnat d'Europe, la troisième depuis le début de la compétition. Le Calédonien champion du monde en titre est de retour de blessure après une fracture au pied, a terminé deuxième du 100 mètres papier. Il a été devancé par le Hongrois Christophe Milak et le Suisse Noé Ponti complète lui le podium. Et puis à la fin du journal de 17h45, nous passerons en revue comme chaque semaine les principaux événements sport du week-end en Calédonie, en métropole et dans le monde. En Calédonie, il y aura notamment ce week-end du beach soccer. Ce sera demain et dimanche à Nouméa. Plus de 60 joueurs et joueuses seront réunis sur la plage de Lansvata. 6 terrains mis en place, dont un qui est réservé à la découverte de la discipline. Rendez-vous pour découvrir le beach tennis de 8h à 17h demain et dimanche. Voilà pour l'info, on va se retrouver à 17h45 pour le journal. Tout de suite, c'est la seconde partie du Club Politique Radio Rythme Bleu. On retrouve Elisabeth Noir et ses consultants.
11: Et nous parlons des effectifs de forces de l'ordre qui sont envoyés ou non en Nouvelle-Calédonie, qui sont ou non suffisants. On relève, Ismet, il y a aussi un élément qu'il faut prendre en compte, c'est la différence entre la délinquance en Nouvelle-Calédonie, où, comme le disait Nicolas, on est traumatisé effectivement par ce qui s'est passé, puis on assiste quand même à des actes violents avec des incendies de voitures, de bus, des, un certain nombre d'attaques également, mais en métropole, c'est pire, quoi.
12: Oui, c'est pire, mais à la limite, c'est limité entre bandits. Je caricature, c'est pas si simple. Mais bon, c'est surtout... voilà. Tandis que chez nous, attention, d'abord, c'est nouveau. Ça fait simplement quelques années que des particuliers sont visités, leurs voitures sont volées, les gens rentrent à l'intérieur, au besoin, martyrisent ou donnent des coups aux personnes, abîment les biens et volent les voitures, et à une grande échelle et partout. Donc ça, c'est important. Mais parce que dans d'autres pays d'outre-mer, vous prenez la Guadeloupe ou la Guyane, je crois qu'il y a un meurtre par mois, ou un ou deux par mois.
1: C'est le trafic de drogue.
12: Oui, c'est le trafic de drogue et tout. Nous, on n'est pas dans ça. Nous, d'ailleurs, le procureur et les responsables de la gendarmerie le disent. Nous, c'est des violences, j'allais dire, contre les familles, contre les biens des personnes privées, quoi. Et c'est normal que ça a un impact... plus important parce que ça touche à l'intimité. Et quant aux voitures en Nouvelle-Calédonie, pour tous les Calédoniens, la voiture, c'est important. Hein, ça a une importance finalement plus grande qu'en métropole. Donc, pour toutes ces raisons, cette délinquance tout azimut et partout, sans compter les atteintes aux édifices publics, aux écoles, etc., aux médecins, à Yaté, il n'y a pas longtemps, ça, c'est quand même... ça se voit pas en métropole. Enfin, je veux dire, on n'attaque pas les médecins. Enfin, sauf erreur de ma part, sauf s'il est dans un quartier où il y a des deals, quoi. Voilà. Enfin, je voulais dire ça parce que la comparaison, elle n'est pas... elle ne peut pas être toujours pertinente.
0: Absolument. Ça rappelle ce qui s'est passé pendant les événements de mai 2024. Hein, tu disais, on ne brûle pas dispensaires et autres. On ne brûle pas des centres de dialyse en France. Je n'ai jamais vu ça, moi, encore. Hein. Voilà, exemple. C'est pour ça que, évidemment, on ne peut pas tout politiser. Mais moi, je ne peux pas sortir de ma tête que, au travers de l'action du FNLKS et de la CCAT, il y a beaucoup de jeunes, trop de jeunes, qui considèrent, en quelque sorte, qu'ils ont la liberté d'agir par des actes de délinquance ou criminels parce que ça fait partie de la lutte. C'est une manière de poursuivre la lutte, mais par la délinquance ou la criminalité, qu'ils baptisent, entre guillemets, des incivilités.
12: Le parti indépendantiste condamne ça.
0: Oui, ils condamnent
12: de plus en plus.
0: Mais ils n'arrivent plus à entraîner éventuellement un état d'esprit qu'ils ont fait naître. Ouais, c'est ça que je veux dire.
11: On va changer d'uniforme après les gendarmes mobiles, les pompiers. Et là, pour le coup, on a joué la solidarité nationale presque en sens inverse, c'est-à-dire que ce sont des pompiers calédoniens qui sont partis en métropole pour aider leurs collègues. Tout le monde a été assez fier de ce geste, de cette démarche. Qu'est-ce que vous en pensez ? C'est bien, il fallait le faire ?
14: Oui. Il faut rendre à César ce qui est à César, c'est-à-dire que c'est à l'initiative de la Direction Générale de la Sécurité Civile Métropolitaine qui s'est tournée vers l'ensemble des collectivités d'outre-mer, et toutes les collectivités d'outre-mer ont répondu présentes. Donc, vous l'avez dit, c'est pour la Nouvelle-Calédonie qui a bénéficié de ces renforts, non seulement parce qu'on parlait longuement là des événements du 13 mai 2024, il y a eu des renforts de pompiers venu de métropole parce qu'il y avait des incendies, mais bien avant, lors des épisodes de gros feux de forêt en Calédonie, il y avait déjà eu des renforts métropolitains. Donc, on manifeste en retour notre solidarité. Il y a également quelque chose de très important chez les pompiers, comme chez les militaires d'ailleurs, c'est l'esprit de corps qui a joué.

0: de la part d'un pompier calédonien qui a dit « Quand la patrie a besoin de nous, il faut qu'on réponde présent ». Et c'est pour l'image de la Nouvelle-Calédonie, je pense qu'on n'entend pas souvent parler de la Nouvelle-Calédonie à Perpignan et dans l'Aude, je trouve que c'est une très bonne chose.
1: Oui, ben finalement, c'est quelque chose qui fait plaisir parce que c'est l'expression de la participation de l'outre-mer français et de la Nouvelle-Calédonie en particulier à la solidarité nationale hein, d'un pays qui est en difficulté avec les incendies. Alors évidemment, ça a été sur la base du volontariat, mais avec l'État financeur. Parce que la Nouvelle-Calédonie elle-même, compte tenu, financeur de déplacement, hein, la Nouvelle-Calédonie, compte tenu de l'état de ses finances, n'aurait pas pu faire grand-chose quand on imagine ce que représente, du point de vue transport aérien, tous ces déplacements. Mais malgré tout, les communes et la Nouvelle-Calédonie y ont participé. Parce que tous les personnels communaux, ou pompiers donc de la sécurité civile, ben, ils continuent pendant ce temps-là, bien sûr, à être payés par les communes et par la Nouvelle-Calédonie. Ça veut dire que d'une manière indirecte, ces deux collectivités y participent, entre guillemets, financièrement tout de même.
2: Nicolas ?
3: Oui, au-delà de cette belle solidarité, et comme le disait Bernard, de l'esprit de corps, le motif de satisfaction, c'est aussi le professionnalisme de nos pompiers, hein, qui sont partis pour affronter quelque chose de tout à fait extraordinaire, c'est-à-dire un pays qui brûle. Alors, ils ne sont pas intervenus sur, enfin, il me semble, sur le méga-feu de Gironde, mais dans l'Aude, ça brûle depuis là aussi, depuis des semaines. Ils sont engagés sur ces fronts d'incendie et ils font preuve d'un vrai professionnalisme. C'est-à-dire qu'on n'a pas à rougir de la qualité de nos sapeurs-pompiers.
2: Ils ne font pas de la figuration. Hein, vraiment,
3: non, c'est ça. Ils ne sont pas là pour surveiller les centres d'hébergement. Ils sont sur le front des feux. Et c'est ça qui est intéressant, c'est qu'ils tiennent leur rang.
2: Pierre ?
4: Louis, il en a fait d'ailleurs le coup de cœur de la semaine dernière. Il faut quand même souligner, bon, c'est pas eux qui ont dit Bernard qui sont à l'origine, mais ils étaient tous volontaires, tous. Donc ça rappelle un peu les volontaires du bataillon du Pacifique. Et c'est quelque chose qui va rester, je pense, dans les mémoires. Et c'est important pour les Calédoniens en général, parce que, à force d'être aidé par la France, de dire la vérité, c'est-à-dire que c'est sans la France, la Nouvelle-Calédonie sombrerait, ça finit par devenir vexant, quoi. Et donc là, il y a le don, et il faut qu'il y ait un contre-don, de telle manière qu'il y ait un certain équilibre qui se forme. Et là, c'est un peu un contre-don, la Nouvelle-Calédonie montre qu'elle est capable de rendre, au moins en partie, ce que la France fait pour elle.
2: Ismet ?
5: Oui. Moi, je me demande si c'est vraiment nouveau. Il y a quelques années, il n'y a pas des bûcherons calédoniens qui ont été, quand il y a eu la grande tempête. En tout cas, il y a eu des bûcherons de l'autre mer qui ont été appelés pour couper les arbres, parce qu'il fallait se dépêcher pour utiliser les arbres. Et même là, moi, je ne serais pas surpris que les forestiers demandent des bûcherons, parce que comme les arbres sont brûlés, il paraît qu'il faut se dépêcher de les couper et de les utiliser dans les usines, sinon... la matière sera perdue, le cours du bois va baisser, etc. Donc là, en Calédonie, les gens, ils savent manier la tronçonneuse. Donc voilà. Donc moi, j'ai pas été surpris par. Ouais, j'ai pas été surpris par le volontariat des Calédoniens et le fait que on ait pu monter rapidement. J'ai vu au journal télévisé de Polynésie que Air Tahiti Nui, le gouvernement polynésien avait offert les billets. Mais peut-être qu'après, quand la direction générale de la sécurité civile a dit qu'elle paierait le billet et s'en fait rembourser, je ne sais pas. Mais nous, on aurait pu. Air Calédonie aurait très bien pu.
0: La Polynésie a les moyens, à la différence de la Nouvelle-Calédonie.
5: Ah bon. Ils ont des ça change d'entendre ça, mais à une certaine époque, c'est nous qui avions les moyens.
0: Exactement, c'est ça.
5: Mais enfin, Air Calin aurait très bien pu offrir aussi les billets. J'ai vu cet exemple dans un reportage de NC Polynésie. Mais bon, voilà, je voulais signaler ça.
3: Et moi, je voudrais rajouter un mot, parce qu'il me semble, faudrait vérifier, mais il me semble que deux de nos pompiers ont été blessés et ont dû être rapatriés sur la Nouvelle-Calédonie. Donc,
2: il y en a un qui a été rapatrié, il reste 30 là-bas, il y en a un, c'était moins grave, et il a pu rester
3: voilà, sur place. Voilà, il faut quand même le signaler, c'est vraiment... Ils ont été au charbon, si je peux m'exprimer ainsi.
1: Vous allez faire la guerre au feu, c'est une guerre. Bon.
2: Allez, un peu de politique quand même, avec le bilan des 30 jours du Congrès.

0: qui était dressée hier par la présidente du Congrès, Virginie Rufnacht, qui était ce midi notre invitée dans Transparence. On a parlé également à l'occasion de ce bilan de la mission transpartisane qui se prépare, qui doit partir à Paris pour notamment parler finances avec l'État. Qu'est-ce que vous retenez de ce bilan de 30 jours? Et d'abord, Bernard, je crois que vous êtes un peu étonné qu'on dresse un bilan au bout de 30 jours. Hein.
1: Oui, c'est inédit. Je ne sais pas si on a suffisamment de recul au bout de 30 jours.
0: Il y a des mairies qui ont fait au bout de 100. Donc là, c'est encore plus rapide. Plus court, là.
1: Ce que j'en retiens dans ce qu'a dit la présidente du Congrès, qui me paraît le plus important, c'est cette volonté affichée que le Congrès se saisisse plus rapidement des textes déposés par le gouvernement. Ça, c'est tout à fait essentiel. Il y a certains textes qui mettent plusieurs années, je dis bien plusieurs années, avant d'être examinés par le Congrès. Et elle disait à ce sujet qu'elle recherchait la possibilité de ne plus permettre d'obstruction. C'est-à-dire que les textes, très démocratiquement, viennent en débat, qu'on soit pour ou soit contre, mais qu'il n'y ait pas d'obstruction pour empêcher d'examiner les textes. Donc ça me paraît tout à fait louable. J'espère que ça sera suivi de résultats. Ensuite, j'y reviendrai après, si vous le permettez, Elisabeth, c'est sur la situation financière qui est donc l'objet principal, si j'ai bien compris, de la mission transpartisane. La situation financière, j'ai des choses à dire là-dessus.
0: On ira sur le bilan. Pierre, je vois que vous l'avez lu.
2: Oui. Vous avez parlé aussi, à juste titre, de la mission transpartisane, et je crois que c'est ce qu'il y a de plus important, là, parce que ça ne concerne pas le passé récent, mais le futur récent.
0: Elle parle le 31 août.
2: Voilà. Et effectivement, il faut défendre la Nouvelle-Calédonie et ses finances, parce que défendre la Nouvelle-Calédonie et ses finances, c'est défendre le RUAM, c'est défendre la CAFAT, c'est défendre nos retraites, c'est permettre la relance de l'économie et de l'emploi, et c'est absolument nécessaire, il faut que tout le monde s'y mette, le gouvernement, mais le Congrès aussi, et précisément, donc, effectivement, ce qui est important, c'est que le Congrès réponde rapidement. Bon, le gouvernement a aussi la possibilité de faire inscrire des questions à l'ordre du jour, donc il est aussi responsable de certains retards. Mais je crois que ce qui ira mieux, probablement, c'est qu'il y aura une meilleure entente maintenant entre la majorité du Congrès et la majorité du gouvernement.
0: Isabelle ?
3: Oui, je suis d'accord avec Pierre, c'est la mission qui est importante. Plutôt que transpartisane, on pourrait dire que c'est une mission pays, parce que là, on est vraiment dans l'intérêt supérieur de notre pays. Et cette semaine, il y a une information supplémentaire, c'est que M. Amaury de Clude, qui est représentant de l'État, pour ce qui concerne
0: le directeur
3: les finances
0: de la mission interministérielle,
3: il a dit une chose très très importante. Je cite, il a dit « L'État attend de pouvoir signer une convention avec le gouvernement. Ce document représente à la fois un engagement de l'État à verser les fonds et un engagement de la Nouvelle-Calédonie à faire des réformes qui permettent d'abaisser son déficit. » Donc ça, c'est une information nouvelle. Ça veut dire que la mission pays qui ira à Paris négocier avec le gouvernement central va sans doute être confrontée à un document à signer. Pas le premier. On se rappelle du gouvernement central, il y avait eu une annexe au projet de budget de la France qui nous concernait. Donc là, on peut penser que ça sera plus important. Et l'objet de cette convention, bon, OK, c'est les réformes et les versements, mais dans les réformes, il y a aussi la restructuration de la dette de la Nouvelle-Calédonie. C'est-à-dire que l'État peut convertir une partie de notre dette en subvention, bon, on le sait, notamment la dette Covid, et puis il peut restructurer la dette, c'est-à-dire, comme un particulier, on allonge pour la durée de remboursement pour baisser les traites. Donc, il y a cet ensemble de choses qui sera discuté, ce qui fait que tous les partis politiques calédoniens ont intérêt à ce que notre économie ne s'effondre pas, car il y va de leur propre crédibilité. Donc, on peut penser qu'il y aura une sorte de mission pays sous cet angle-là. Et puis, va peut-être s'y ajouter la question de la sécurité pour les Calédoniens en termes de force de l'ordre, et surtout à moyen terme. Surtout à moyen terme pour permettre de garantir à l'ensemble des populations de partout de pouvoir vivre tranquillement sans que leur domicile soit violé.
0: Luc ?
4: Oui, alors vous avez présenté cette
0: le bilan ou la mission ?
4: Le bilan, je vais commencer par le bilan. Présenter cette conférence de presse comme quelque chose d'un petit peu surprenant. Oui, c'est vrai, ça a surpris, parce que c'est la première fois qu'on voit un président de Congrès faire au bout de 30 jours le bilan de ce qui s'est passé dans cette Assemblée pendant un mois. Mais ça peut paraître surprenant, mais je crois qu'il faut y voir la volonté de la nouvelle présidente Virginie Rufnacht de montrer d'une part, que le nouveau Congrès est au travail. Voilà, parce que souvent on dit qu'ils ne font rien, ces membres du Congrès, ces élus en général, ils sont là juste pour passer à la fin du mois pour toucher l'indemnité, qu'on appelle parfois à tort un salaire d'ailleurs. Et voilà, donc elle a voulu montrer tout de même qu'ils se sont mis au travail rapidement. Mais je pense que c'est également lié à la personnalité même de Virginie Rufnacht, parce qu'elle veut être vraiment l'aiguillon d'une ardeur et d'une efficacité peut-être nouvelle dans le fonctionnement du Congrès. Et c'est pas étonnant, compte tenu de sa personnalité, qu'elle ait pris cette décision de faire ce bilan au bout d'un mois. Maintenant, c'est vrai qu'on peut compter sur le fait que, au travers des mesures qui ont été annoncées, je pense au règlement intérieur, je pense également aux commissions qui ont été vite mises en place, etc., on voit des traces de cette volonté d'efficacité et de rapidité qui sont un petit peu à son image. Donc finalement, c'est un tout.
0: Nicolas.
5: Déjà, en politique, tout le monde sait que lorsqu'on veut faire des réformes ou changer les choses, il faut aller très vite. Hein, c'est le mythe des 100 jours. Il faut avoir fait plein de choses en 100 jours. Quant au fait de dresser des bilans au bout de ces courtes périodes, vous l'avez dit, Elisabeth, il y a eu le Congrès, puis il y a eu les municipalités d'un BA et du Mont d'Or qui ont également dressé des bilans. Oui. Pourquoi pas, c'est toujours intéressant de savoir effectivement est-ce que on tient nos promesses. C'est important. Mais moi, ce qui me gêne là-dedans, c'est qu'effectivement, c'est nouveau. Avant, on ne le faisait pas. Alors, est-ce que c'est mieux de le faire ? J'en sais rien. Mais moi, ce qui m'embête, c'est que c'est un peu poussé par ce mouvement qui veut que, un, les politiques ne font rien, deux, les politiques ne tiennent pas leurs promesses, et trois, tout se fait dans le dos des Calédoniens, il n'y a pas de transparence. C'est ça, le fond. Pourquoi, aujourd'hui, on dresse des bilans alors qu'on ne le faisait pas avant ? On fait toujours le même travail, hein. Il y a toujours la même dose de travail, il y a toujours des mesures qui sont prises, des mesures nouvelles, etc. Mais on les présentait pas. Maintenant, on est obligé de les présenter pour dire à l'opinion publique, regardez, on vous avait dit ça, ben on l'a fait, on fera ci, on fera ça. C'est ça qui... c'est toujours... C'est un peu mon cheval de bataille, mais c'est la lutte entre la démocratie représentative et la démocratie élective. Et vous connaissez mon sentiment sur cette question. Et là, j'ai l'impression que c'est la démocratie représentative qui prend un peu le pas sur la démocratie élective.
0: Il n'y aura pas des bilans tout le mois, quand même, je vous rassure. Bernard.
1: Oui, bon, je suis assez d'accord avec ce que vient de dire Nicolas, mais je voudrais donc insister à mon tour sur l'importance de la mission transpartisane et de la question des finances. D'abord, rappeler un chiffre qui me paraît essentiel. Les transferts de l'État à la Nouvelle-Calédonie, ils représentaient en moyenne 17% du produit intérieur brut, le fameux PIB, sur la période 2016-2023. En 2024, on est arrivé à 28%. 28% de ce qu'on appelle la richesse créé en Calédonie, 28% c'était les transferts de l'État. Et je n'ai pas les chiffres pour 2025, mais comme les recettes fiscales ont encore baissé, ce pourcentage ne doit pas être loin maintenant d'un tiers. Donc c'est absolument considérable. Ensuite, et ça aussi c'est très important, M. Amaury de Cluz a dit « Je crains, la crainte de l'État, c'est que le financement de l'État ne suffise pas à combler le déficit. » Très rapidement, les chiffres, ce qui est budgété pour l'État, du côté de l'État pour la Nouvelle-Calédonie, ensuite, on va aller discuter à Paris sur le déblocage de ces fonds avec des réformes à la clé. 51 milliards cette année. Et on nous dit que ça risque d'être insuffisant, qu'il manquera probablement de 10 à 15 milliards. Donc on arrive à un besoin de financement de la part de l'État de 61 à 66 milliards. Et donc j'ai entendu plusieurs personnes, dont Pierre, dont Philippe Blaise, dire il faut pas augmenter la pression fiscale, surtout pas, c'est pas le moment, il faut diminuer les dépenses. Complètement d'accord sur le principe, mais comment va-t-on économiser 61, 66 milliards de francs de dépenses ? Personnellement, je n'en ai strictement aucune idée. Donc, le soutien de l'État, donc, qu'est-ce qui va se passer ? C'est-à-dire qu'on va demander encore plus, on va demander encore plus à l'État. Et donc, on devient une collectivité mendiante. Enfin, on l'était déjà, mais on va l'être de plus en plus. Et donc, je comprends très bien que l'État, maintenant, dise, comme pour le nickel, d'ailleurs, sur le nickel, l'État dit, moi, je suis d'accord pour soutenir le nickel, mais je ne soutiens pas des entreprises structurellement déficitaires. La Nouvelle-Calédonie est structurellement déficitaire. Donc, il va quand même falloir donner des signes forts d'un retour à l'équilibre, et donc un effort de 61 à 66 milliards.
0: Ça va être dur. On a 2-3 ans pour remonter la barre. Hein. Enfin, c'est ce qu'on a dit. Donc, c'est plutôt rassurant. Sur les finances...
4: Mais on voit très bien que cette mission transpartisane, elle est liée, entre autres, à la situation de détresse des finances publiques de la Nouvelle-Calédonie et des comptes sociaux. Moi, j'ai trouvé tout de même quelques chiffres qui sont assez effrayants. Hein. Si on prend, par exemple, le cas du RUAM, c'est pas récent qu'il y ait un problème sur le RUAM. En 2019, par exemple, son déficit était de 4 milliards. C'était avant les événements. Mais après 1924, ça a été multiplié par 5. Après 2024, il a été multiplié par 5 et on est actuellement à un déficit annuel prévisible de 20 milliards. Énorme. Hein. Et si on prend maintenant le cas des retraites, hein, je parle des retraites du privé, c'est-à-dire les retraites CAFAT, pas celles de la CLR, pas celles des fonctionnaires publics territoriaux. Eh bien, si on prend la retraite, eh bien, il se trouve que il y a, d'ici la fin de l'année, 1,5 milliard pour que les retraites CAFAT soient payées jusqu'à la fin de cette année. Mais dès le début de l'année prochaine, il faudra près de 4 milliards de francs si on veut que les retraites du premier mois de 2027 soient payées. Je parle des retraites privées. C'est impossible à faire, même avec des réformes drastiques qu'on ne voit pas naître du jour au lendemain, compte tenu des réticences, etc. Je ne vois pas comment réussir à s'en sortir. Donc c'est vrai que dans ces conditions, l'appel à l'État, une fois de plus, est une nécessité. Mais avec des réformes par derrière. Hein.
0: Pierre.
2: Oui, moi quand j'entends le mot réforme, j'entends le mot impôt. Augmentation des impôts, c'est ça, la réforme fiscale. S'il n'y a pas besoin de recettes supplémentaires, personne ne s'amuse à créer des impôts, ça n'existe pas. On ne crée des impôts, on ne fait de réformes que pour combler les déficits budgétaires. Alors, le danger de l'impôt, j'avais déjà signalé quand même quelque chose d'important, donc je me permets de répéter, nous sommes le pays d'Océanie qui paye le plus d'impôts par habitant. La pression fiscale est plus élevée ici qu'en Australie, qu'en Nouvelle-Zélande, qu'à Singapour, qu'en Indonésie, qu'au Japon, qu'aux États-Unis. On a la pression fiscale la plus importante. Et augmenter les impôts, ça veut dire ralentir la croissance. Parce que la puissance publique crée rarement de la richesse. Au contraire, elle prend sur la richesse des particuliers. Donc, il faut éviter d'augmenter les impôts. Et j'ai une autre comparaison à faire. Regardons ce qui se passe dans les dom-tom, comme on disait avant, dans les pays et territoires d'outre-mer. Eh bien, ils ont, soi-disant, ils ont la même fiscalité qu'en métropole, sauf qu'ils ont une réfaction, c'est une diminution, de 30 à 40 %. Alors, j'ai pas fait la comparaison, mais je suis sûr que si on faisait la même chose, eh bien, on paierait encore moins d'impôts qu'aujourd'hui. Donc, je crois que ça ne sert pas à grand-chose d'augmenter les impôts, d'autant plus que s'il y a reprise, il y a automatiquement création de richesses, donc des impôts qui sont versés. Et c'est ça le plus important, c'est la reprise. Et dans le cas de cette reprise, effectivement, le plus important, la priorité, c'est le nickel. Si le nickel repart, tout repart. C'est aussi simple que ça. Mais encore faut-il que les indépendantistes soient raisonnable, rationnel, je sais bien que c'est difficile, mais il faut reprendre le pacte de l'État. C'est la seule manière de nous en sortir. Et j'ajoute que s'il y a quelque chose à prendre en Calédonie, c'est quand elle fait de la richesse sur le nickel. C'est là qu'une petite partie peut être rétrocédée à la métropole. Parce qu'ici, je regrette d'avoir à le dire, mais quand il y a des surplus du nickel, ils sont immédiatement utilisés.
0: On l'a vu dans un passé relativement récent. Pour l'instant, en tout cas, il n'y a pas de volonté, enfin, affichée en tout cas du nouveau gouvernement, enfin des nouveaux élus, d'augmenter les impôts. On verra la déclaration de politique générale du président du gouvernement.
1: Ce sera très intéressant qu'on nous explique comment on fait plusieurs dizaines de milliards d'économies.
0: On relance, on relance l'économie, Bernard.
3: La comparaison que fait Pierre, elle a ses limites, parce que faut jamais oublier que notre économie n'est pas normale, parce que elle est déjà assistée pour moitié de base, avant le Covid, avant les émeutes, avant la fermeture de l'usine du Nord. C'est comme ça, les dépenses de l'enseignement, etc. Donc, voilà. Et si ça n'était pas le cas, la fiscalité, elle serait plus lourde. Ou alors, parce qu'en fait, qu'est-ce qui se passe? Nous, on a une fonction publique de qualité, très très bien payée. On a des services de santé, etc., de très grande qualité, un système de l'enseignement de grande qualité et des retraites convenables. Donc tout ça coûte très cher. Et donc dès qu'il y a... En fait, on a un problème de recettes. On a un problème de recettes. Et qui est considérablement aggravé par, je le disais la semaine dernière, les 10 000 emplois en moins qu'on a. Donc les gens ne cotisent pas. Et le fait que les entreprises gagnant moins d'argent et certains particuliers, il y a moins de rentrée fiscale. Donc je crois que nos auditeurs comprennent que c'est nos recettes qui ont baissé.
1: Et si on s'effondre.
3: Effondré, oui. Effondré, c'est plusieurs dizaines de milliards en moins. Donc, il faut compenser. Bon, on peut peut-être aussi faire un effort. Je pense, moi, que l'équipe qui a fait cet accord et qui est majoritaire aujourd'hui, elle n'est pas partie prendre la majorité sans savoir sa petite idée sur ce qu'on vient de faire. Hein? Parce que déjà, il y a une réforme des retraites privées qui est sur le bureau du Congrès, qui date du précédent gouvernement, etc. On a des impôts avec une large assiette, etc. Donc tout ça se négocie, et se négocie en soi, dans son montant et dans son étalement dans le temps. Hein? Parce que l'État n'a pas l'intention de nous étrangler. Il demande simplement la preuve de notre bonne intention, à ce sujet, tout en nous permettant une reprise économique. C'est pour ça qu'il ne faut pas se tromper de priorité. La priorité, c'est vrai, c'est que les entreprises repartent, retrouvent un marché, évidemment, le nickel, le tourisme, et partout où cela est possible. Et l'indicateur de ça, c'est le nombre de salariés à la CAFAT. Enfin, plutôt la différence entre les salariés qui arrivent et ceux qui partent. Et si cette différence, elle est positive et elle se maintient positivement, alors là, ça veut dire qu'une certaine reprise voit le jour. On attend aussi les décisions pour les mines dans le Nord. On avait entendu dire que le minerai de KNS, une partie qui était en bas des mines, pourrait être vendue à Donyambo, ça créerait des emplois, etc. Donc il y a des choses qui sont en prévision et qui sont positives sous l'angle de permettre une reprise. Les croisiéristes qui reviennent en nombre, un peu les touristes, mais certainement pas suffisamment, parce que aujourd'hui le marché du tourisme dans le Pacifique est en plein boom, parce que les gens ne peuvent plus aller au Moyen-Orient, c'est la guerre. Donc notre progression, elle est réelle, mais elle est insuffisante sous cet angle-là.
0: Il y a la réouverture du domaine d'Oro à l'île des Pins. Enfin, il y a quelques petits signes qui peuvent peut-être laisser penser que les choses vont un peu mieux, Nicolas.
5: Avant le 28 juin, Sébastien Lecornu avait annoncé qu'il convoquerait tout le monde à Paris pour discuter de l'avenir institutionnel de la Nouvelle-Calédonie. Bon, je crois que les uns et les autres, à commencer par le Premier ministre, ont dressé les constats que viennent de faire Bernard, Ismet et Pierre, et que l'urgence, c'est pas l'avenir institutionnel, c'est l'avenir économique et social de la Nouvelle-Calédonie. Et le constat est sévère, il est même catastrophique, et l'on comprend d'un seul coup, on prend peut-être plus encore la mesure de l'importance de la mission qui va être menée à partir du 31 août, cette mission transpartisane, contre laquelle, jusqu'à présent, seule la DUS s'est élevée.
0: Elle soupçonne de vouloir en fait discuter de l'avenir politique institutionnel.
5: Voilà, je ne sais pas si on aura le temps d'y revenir, mais tout le monde a bien compris qu'il était temps à la fois de savoir quelles étaient les intentions de l'État, et c'est pour ça qu'on va à Paris voir ce que veut l'État, et ce que peut nous donner l'État, et de l'autre côté, l'État veut savoir où en sont nos réformes. Parce que, effectivement, l'échange, c'est argent contre réforme. Mais, comme le disait Christopher Gigès la semaine dernière dans Transparence, des réformes, il y en a eu. Et il y en a. Je veux dire, on part pas de zéro. Les gouvernements précédents et celui-là, la réforme, ils savent ce que c'est, ils savent l'importance que cela a et la nécessité d'en mener. Donc, voilà, cette mission va permettre aux uns et aux autres de savoir quelles sont les intentions des uns et des autres. Et puis, il faut espérer surtout que cette mission aboutisse à des résultats et relance à la fois l'espoir et surtout la confiance.
0: On aura le temps de voir tout ça. L'ADUS, la question, c'est notamment que les indépendantistes, pour l'instant, sont extrêmement discrets. On ne les entend pas, ni dans les médias traditionnels, ni sur les réseaux. Et il n'y a que l'ADUS qui, tout d'un coup, est sorti un communiqué. C'était pour ça que je l'avais soumis à votre sagacité. Quelqu'un veut en dire quelque chose ?
3: Moi, je veux dire que les indépendantistes, ils sont dans les institutions, puis ils travaillent. La province Nord était en réunion aujourd'hui. On a 5 membres du gouvernement indépendantiste.
0: Ça a été tendu, d'ailleurs, en province Nord, entre les groupes UC Unis, entre Pascal Savoie et Paul Néoutine. Okay. Sur l'examen de Nord à venir, dont on parlait il y a un instant, club précédent.
3: Les maires sont au travail, etc. Donc les indépendantistes participent aux institutions. Mais par contre, s'il y a un relatif silence, parce que bon, il y a moins de communiqués, c'est vrai, parce qu'il y a des bilans en interne à faire, parce que aussi bien dans l'UC que dans l'UNI, des difficultés sont apparues au moment des élections, non seulement municipales, provinciales et au gouvernement, notamment sur la composition des listes. Il y a des comités locaux et des sections de base qui ne sont pas tout à fait contentes. Tous les élus ne font pas l'unanimité, et donc les congrès à venir seront discutés, quoi. Et dans l'ensemble, les résultats pour les indépendantistes sont plutôt décevants, sauf l'UC dans le Nord, qui a fait un très bon score. Ailleurs, c'est en dessous des espérances, hein, sans compter les abstentions. Donc, il y a un bilan à faire. On ne sait pas s'il ira jusqu'à l'autocritique, mais en tout cas, il y a un bilan à faire. Et puis, il y a aussi la nécessité... qui est ressenti par les indépendantistes d'être à l'écoute de la majorité silencieuse côté indépendantiste qui demande à voir, hein, qui a une sorte de perte de confiance, et même la jeunesse elle est déçue de ne pas trouver du travail, et leurs parents aussi. Donc voilà, pour toutes ces raisons, c'est le résultat des élections, il y a nécessité d'un bilan dans tous les partis politiques, et donc c'est peut-être ce qui explique l'absence de communiqués. On était habitué d'ailleurs à avoir des communiqués toutes les semaines de tout le monde, et c'est pour ça qu'on croit que rien ne se passe.
0: Surpris, voilà. Mais ils partent, en fait, ils ont donné leur accord pour participer à la mission transpartisane, qui est déjà comme un bon élément.
1: C'est toujours difficile d'interpréter un silence.
0: Voilà.
1: Donc on a un indice qui est effectivement ce communiqué tout à fait excessif de l'ADUS qui parle de la droite coloniale africanaire. Bon. C'est ridicule. Moi, je pense que ce silence et ce communiqué de l'ADUS, ça traduit une digestion difficile. La digestion difficile, c'est que l'accord de gouvernance a été passé par l'éveil océanien avec les loyalistes et le rassemblement, et pas avec les indépendantistes. Et ça, je pense que ça a été... Je ne sais pas si c'était une surprise pour les indépendantistes, mais en tout cas, une grande déception. Et ils ont du mal à s'en remettre.
0: Luc, un commentaire ?
4: On avait vu l'ADUS et son chef Sylvain Pabouty disparaître de la scène politique à l'occasion des élections du mois de juin dernier. Et par ce communiqué, moi je trouve que l'ADUS, elle veut montrer que son cadavre bouge encore. Voilà. C'est un communiqué qui a été fait après une coordination générale le 8 août dernier. Et je trouve qu'il est à la mesure de la situation actuelle de ce parti à l'intérieur de la mouvance indépendantiste. On note au passage le soutien de l'UGPE, en précisant d'ailleurs que le secrétaire de l'UGPE est également un membre de l'ADUS, mais ça, on savait déjà que c'était une courroie de transmission des partis indépendantistes, cette UGPE. Et c'est un petit peu l'annonce du même combat, finalement. Hein, UGPE et indépendantistes, et ben, ils sont peut-être favorables au retour aux écoles populaires kanak. Une dernière petite remarque, très courte, c'est que, normalement, l'ADUS s'est doté d'un nouveau président, la personne de M. Henri Kawa-Wedoy, mais je fais remarquer que c'est son ancien président, Sylvain Papouti, qui a signé le communiqué.
0: Pierre,
2: oui,
0: rapidement, là aussi. Hein.
2: Oui, oui, toujours rapidement, moi. Je supporte les dernières secondes. Oui, c'est particulièrement malvenu d'associer la droite et la province sud à la ségrégation raciale. Parce que Afrikaner, c'est ça que ça veut dire. Ça veut dire l'apartheid. Dans l'apartheid, il faut se rappeler qu'il y avait carrément des lieux qui étaient interdits. Les écoles, les bus, les restaurants, les cinémas étaient interdits aux Noirs. Les mariages mixtes étaient interdits également. Et ici, s'il y a une discrimination, elle est positive. Elle est en faveur des Kanaks, qui ont le droit d'avoir en plus un statut coutumier, en plus du statut normal, qui ont le choix d'avoir ce statut, de vivre dans ce statut, d'intégrer la vie occidentale et de faire les deux. Donc, ils ont plus de droits que les autres communautés.
0: Voilà, c'était court, vous voyez. La situation d'Arcalin, je pense qu'on aura l'occasion d'en parler. Surtout que, connaissant votre passion pour l'aérien, je pense que ça nous aurait pris un certain temps. On va devoir conclure avec vos coups de cœur, vos coups de griffes, vos coups de chapeau. Qui veut commencer ? Luc ?
4: Ah ben, si vous voulez, je commence. Moi, ça sera un coup de cœur pour le 32e mois du patrimoine qui commence aujourd'hui même. Il est organisé par la province sud, par la commune de Nouméa, également par l'Université de la Nouvelle-Calédonie, avec la participation de certaines associations, je pense à celle qui anime Fort Terrain-Bas. Alors c'est une sorte de renaissance, car ce mois du patrimoine, il n'avait pas pu avoir lieu évidemment en 2024 à cause de la crise insurrectionnelle. Et même s'il avait repris l'année dernière, ça avait été sous une forme plutôt timide, plutôt limitée. Alors ces manifestations à l'occasion du mois du patrimoine, eh bien, ce sont un bon moyen d'aider à la valorisation de l'histoire commune, d'une part, et puis une histoire qui est partagée par tous les Calédoniens et de la faire partager justement par le plus grand nombre possible de Calédoniens. Donc bravo.
0: Nicolas, vous voulez renchérir ?
5: Oui, alors je ferai écho à ce coup de cœur. Luc a tout à fait raison de rappeler que c'est une renaissance, que c'est une reprise d'une opération qui dépasse le simple cercle de la culture. Hein, c'est véritablement... Ça participe à l'identité calédonienne, le mois du patrimoine, parce que ce sont tous les patrimoines, ce sont toutes les histoires qui se retrouvent. Et puis c'est juste pour rappeler comme ça que la culture, comme tous les autres secteurs de la Nouvelle-Calédonie, de l'économie jusqu'au sport, eh bien la culture aussi, eh bien elle a souffert des exactions de la CCAT de mai 2024. Donc c'est important, et il faut saluer l'action de la province à ce sujet, que ce genre d'opération ait pu être relancé.
0: Ismet.
3: Moi, c'est un coup de chapeau aux actionnaires et aux dirigeants de la société Lefroy, qui ont décidé d'investir dans une nouvelle brasserie à Païta, qui pourra faire la bière qu'avait créée la société Lefroy, la bière Manta. Et donc, bravo, ça va permettre de maintenir et de créer des emplois. Et en attendant la pose de la première pierre de la grande usine de la société Lefroy à Païta, qui est prévue en 2028. Donc, bravo à cette entreprise qui investit toujours en Calédonie.
0: Qui n'a pas jeté l'éponge. Pierre ?
2: Eh bien, un coup de chapeau à Maxime Grousset, extraordinaire champion, qui à l'Euro de natation a emporté la médaille d'argent des 100 mètres et 50 mètres papillons et la médaille d'or sur le 100 mètres 4 nages mixte, après avoir subi une fracture du métatarse. Je rappelle qu'il est déjà triple champion du monde, quadruple champion d'Europe, et il a participé à deux reprises aux Jeux Olympiques. Je crois qu'on peut dire que c'est le plus grand champion calédonien, tout sport confondu, qu'on ait connu.
0: Voilà pour ce coup de chapeau, Bernard.
1: C'est un coup de chapeau que je souhaitais faire depuis plusieurs semaines, et puis l'actualité a fait que j'en ai choisi d'autres. C'est pour le parcours entrepreneur et la caravane de l'entrepreneuriat du lycée Jules Garnier. Ça a pour objectif, pour résumer, de susciter des vocations d'entrepreneurs, de création d'activités chez les jeunes lycéens. Et en même temps, c'est une immersion dès le collège et le lycée, surtout le lycée, dans le monde économique. Et donc je trouve que par les temps qui courent, susciter des vocations d'entrepreneurs et de créateurs d'entreprises, c'est vraiment à saluer.
0: L'initiative qu'on a souvent relayée d'ailleurs sur RRB, mais c'est vrai que c'est une action intéressante. La fin de ce club politique, merci d'avoir participé, merci de l'avoir écouté. Votre journal du soir vous sera présenté à partir de 17h45 par Lionel Sabot.
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12: La 48e édition de la foire agricole de Bourail est ouverte depuis ce matin à Ténée. La première journée, comme de tradition, était consacrée aux concours agricoles. La présidente du Congrès veut présenter le travail effectué par les élus depuis l'installation de l'institution. Virginie Ruffneck était ce midi l'invitée d'Elisabeth Noir dans le magazine Transparence. Restriction d'alcool pour 6 communes de Nouvelle-Calédonie, restriction pour ce week-end et le suivant pour prévenir les troubles à l'ordre public liés notamment à la consommation d'alcool. Les prix à la consommation se stabilisent en juillet avec une légère baisse de 0,1% après une hausse de 0,8% en juin. Sur un an, les prix restent toutefois en hausse de 1,1%. Demain, 15 août, c'est la fête catholique de l'Assomption qui célèbre la montée au ciel corps et âme de la Vierge Marie. Le traditionnel pèlerinage se déroulera à la Conception. Et puis Maxime Grousset a décroché une nouvelle médaille au championnat d'Europe de retour de blessure après une fracture au pied. Il a terminé deuxième du 100 mètres papillon. Bonsoir, soyez les bienvenus dans ce journal. La première journée de la 48e foire de Bourail s'est donc déroulée sous un temps ensoleillé. Les visiteurs étaient nombreux dès l'ouverture ce matin pour une journée qui est réservée aux professionnels du monde agricole. Reportage Jean-François Bodin.
13: Le public peut à cette occasion assister au concours d'animaux, concours équin, concours porcin et évidemment le concours bovin le plus prisé. Il représente un travail important pour les producteurs qui présentent des têtes de bétail particulièrement préparées. Concours organisé par l'UPRA Bovine, dont le directeur est Pierrick Arnoux.
14: Ça va permettre d'exposer un peu le travail de nos éleveurs. Le travail notamment que l'UPRA fait par l'amélioration génétique des troupeaux. Et cette année, on avait 4 animaux présentés. Une génisse de Rottmaster de chez Wilfried Ferré. On avait un petit taureau brahman de chez Flavien Pierson et Sapé Karenga. Et nous avions un limousin et une limousine de l'élevage agricole Balland.
13: Quels sont les critères pris en compte pour déterminer quelle est la plus belle bête ?
14: En fait, on se base un peu sur ce qu'on fait dans notre métier, c'est-à-dire du contrôle de performance. Après avoir eu des poids à H-type des animaux, on va regarder leur morphologie et on va leur donner des notes sur leur morphologie, sur le développement musculaire, donc toute la conformation de l'animal, la manière dont il va accrocher la viande sur sa carcasse, et puis le développement squelettique, donc tout ce qui est le format, les longueurs, la taille de squelette, en fait, qui va aussi beaucoup importer, notamment sur les capacités à développer des grands animaux qui veilleront facilement dans nos pâturages, puisqu'on est quand même sur des systèmes très extensif.
13: Et ce sont les deux bêtes de l'élevage agricole Balland qui décrochent cette année le premier prix pour Uniforme, une génisse de 750 kg et Ukraine, un taureau de 920 kg. Deux limousins qui font la fierté d'Emeric Watanabe, ouvrier agricole à la station Balland de Winané. La préparation des bêtes est un long travail.
15: Ça prend du temps de préparer ces animaux-là, il faut les adoucir, il faut déjà les attraper pour commencer à les travailler, qu'ils s'habituent vraiment à être aussi doux presque qu'un chien, on va dire. Ça prend beaucoup de temps pour tous les jours, d'aller les voir, les brosser, les adoucir et qu'ils soient tranquilles en notre présence.
13: Et qu'est-ce qu'on surveille après, tout au long de cette préparation? Le poids, la manière dont ils grossissent, dont ils se développent?
15: C'est ça, il faut tout surveiller, il faut surveiller qu'ils ne soient pas malades, qu'on les nourrisse bien, qu'ils soient en forme, qu'ils soient vraiment au top de leur forme, quoi.
13: On sait qu'il y a beaucoup de travail sur la génétique. Est-ce que ça fait partie vraiment des choses qui sont importantes pour améliorer la race en Calédonie?
15: Ah oui, carrément. Alors on reste un des derniers sélectionneurs depuis plus de 130 ans. Ballon est sélectionneur en Limousin et on reste un des derniers en Calédonie. On est en train de se diversifier justement vers la race Sénépole pour pouvoir faire du croisement, pour améliorer justement la génétique par rapport à la tique, quoi, bien sûr. Et puis aux qualités bouchard.
13: Hormis les concours, les visiteurs ont évidemment pu déambuler dans les stands, nombreux pour dénicher le bon produit calédonien. Des producteurs qui ont mis les petits plats dans les grands, comme l'a constaté Pierre Réforma.
16: Vous nous proposez de la crème d'igname.
17: Une crème d'igname, oui, qui rappelle un peu la crème de marron, donc à déguster avec nos crêpes.
18: Du moment qu'il y a on a des clients dans le stand, marché, le petit business.
16: Et ben pour l'instant, oui, tout se passe bien, le soleil il est sorti. Donc on espère qu'il y a encore plus de monde, qu'il y a un maximum de personnes qui découvrent les produits locaux.
13: Vous êtes contente d'être à la foire?
18: Ben oui, tous les années je fais la foire, participer avec les mamans du marché.
13: Vous nous proposez des belles choses là sur votre stand.
19: Alors vous avez du saucisson de cerf nature, pimenté, et après dans la vitrine, des chorizos, jambon de cerf, des petits salés.
13: Il y a de quoi manger quand même.
19: Il y a de quoi faire. Bon, avec le beau soleil, on attend beaucoup de monde. Ah oui. On leur dit de venir, il fait beau ici.
13: La journée n'est pas terminée. À 18h30, ce sera l'élection de Miss Foire de Bouraille et de Miss Bouraille. Et demain, qui est traditionnellement la journée la plus fréquentée, de nombreuses animations sont prévues. Concours de bûcheronnage, d'épluchage de pommes de terre, démonstration de courses de tondeuses. Sans oublier, à 14h, le concours de lancer de claquettes, sport typiquement Foire de Bouraille. Et bien sûr, la première manche du grand rendez-vous en soirée. Bref, une Foire de Bouraille comme on les aime. Athénée, Jean-François Baudin, Radio Rythme Bleu.
20: Et ce midi, Jean-François, vous nous avez proposé une table ronde en direct depuis le champ de foire Athénée. Vous receviez Jean-Christophe Niotou, président de la Chambre d'agriculture et de la pêche de Nouvelle-Calédonie, Liva Hiroy, le président du comité organisateur de la foire de Bouraille, et Christopher Gigès, membre du gouvernement, en charge notamment de la souveraineté alimentaire. Christopher Gigès, qui annonce qu'il fallait faire bouger les choses.
21: On a des outils de distribution qui doivent être aussi réformés. Moi, je veux qu'on aborde sans tabou, parce que ça dure depuis des années où j'entends l'OSEF ça fonctionne pas, l'OSEF ça fonctionne pas, l'OSEF ça fonctionne pas. L'OSEF ça fonctionne sur un certain nombre de choses, mais il y a des choses qui ne fonctionnent pas et il faut le dire. Et quand ça marche pas, il faut le réformer et c'est bien ce que je compte faire.
13: Donc il y a des outils qui vont peut-être bouger dans les mois qui viennent, un certain nombre d'outils qui pourraient bouger.
21: Je pense que si la Nouvelle-Calédonie ne bouge pas aujourd'hui, la Nouvelle-Calédonie risque de mourir. Et aujourd'hui, on a des réformes qui doivent être faites sur les outils de la Nouvelle-Calédonie. L'OSEF est un outil d'intérêt général à la Nouvelle-Calédonie où il y a des choses qui sont bien faites, mais il y a des choses qui sont très mal faites, et notamment sur la commercialisation. Donc je souhaite qu'on puisse aborder ça sans tabou. Il y a des choses qui sont mal faites au gouvernement, on le dit soi-même, mais...
13: Autocritique.
21: Voilà, donc réformons et améliorons pour nos professionnels.
20: Et j'ajoute que la table ronde que vous a proposée Jean-François Bellin ce midi est à retrouver sur notre site internet rrb.nc. 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
20: Voici notre question du jour. La foire de Bouraille s'est donc ouverte aujourd'hui. Selon vous, cette foire est-elle encore l'événement majeur de la brousse calédonienne? Si vous pensez que oui, vous tapez 1. Si vous pensez que non, vous tapez 2. Vous envoyez votre réponse au 31-46. La réponse à notre question d'hier, 55% des auditeurs d'RRB qui se sont exprimés par SMS disent ne pas être fiers de la compagnie Arcalin. Ils sont en revanche 45% à dire que malgré les pannes et les retards récurrents des avions d'Arcalin, ils éprouvent une certaine fierté pour la compagnie aérienne calédonienne. La présidente du Congrès veut présenter le travail effectué par les élus depuis l'installation de l'institution. En un mois, on a beaucoup agi, affirme Virginie Rufnec, qui était ce midi l'invitée d'Elisabeth Noir dans le magazine Transparence pour évoquer Léana Colombo, notamment son bilan des 30 jours.
4: Les élus sont au travail, souligne Virginie Rufnec, qui a publié un petit document recensant l'activité du Congrès lors de ses 30 premiers jours. Parmi les thèmes évoqués, la réforme complète du règlement intérieur de l'institution qui devrait aboutir prochainement. Elle sera examinée le 19 août en commission et le 14 septembre par la commission permanente. Et pour la présidente du Congrès, c'est une réforme indispensable, notamment pour supprimer quelques lourdeurs.
5: Par exemple, pour convoquer une séance publique au Congrès, déjà, vous avez les semaines Congrès où on peut convoquer, et puis vous avez les semaines Provinces qui sont dédiées aux Provinces. Donc déjà, vous pouvez convoquer qu'une semaine sur deux. Mais en plus de cela, il y avait 5 jours francs de délai. 5 jours francs, c'est-à-dire que vous convoquez un jour, vous laissez passer 5 jours, et que la séance peut avoir lieu que le 7e jour. Sauf que souvent, vous tombez sur la semaine qui est dédiée aux Provinces, donc vous vous retrouvez avec 15 jours pour pouvoir avoir une séance publique. Bon, les cabinets, ils attendent qu'on examine les textes. Il y a un stock de textes sur le bureau du Congrès, un stock très important. On a un retard fou. Parfois, on a mis 2 années dans le mandat précédent pour pouvoir adopter un texte que les Calédoniens réclamaient. Donc, moi, je passe à 3 jours, je réduis le délai d'examen, c'est-à-dire que le règlement intérieur proposé, c'est qu'il n'y ait que 3 mois maximum entre le moment où un texte est déposé sur le bureau du Congrès et le moment où il est examiné en commission, et que dès la séance publique qui suit les travaux de commission, on examine le texte. Moi, j'ai proposé aussi une philosophie au-delà du règlement intérieur à l'ensemble des élus, c'est qu'on ne se bloque pas.
4: La présidente du Congrès souhaite en effet que personne n'empêche l'examen d'un texte. Le règlement intérieur prévoit aussi d'afficher de façon trimestrielle la présence des élus, mais l'objectif affiché est surtout de ne pas perdre de temps. Nous avons demandé à Virginie Rufnec comment les élus ont accueilli cette volonté de réforme et de rapidité.
5: C'est sûr que, bon, peut-être que j'ai une méthode un peu, on pourrait peut-être la qualifier un peu brutale, mais je crois que non. Je crois que tous les élus ont envie que leur image soit restaurée, parce que finalement, il y a peu d'élus qui ne travaillent pas, et de montrer que, voilà, on est efficace. Et ils savent bien qu'il y a des attentes dans la population auxquelles nous devons répondre. Et donc, se mettre en ordre de marche, être plus rapide sur nos délais, avoir moins d'obstructions, finalement, administratives, c'est aussi l'enjeu de notre fonctionnement, et je crois que ce sera bénéfique pour tout le monde.
4: Autre innovation souhaitée par la présidente du Congrès, la mise en œuvre du vote électronique. Il permettrait, explique-t-elle, plus d'efficacité et de modernité.
5: Il n'y a que des intérêts parce que le vote électronique, vous gagnez encore aussi du temps. Déjà, vous ne faites plus l'appel parce que dès que quelqu'un à son pupitre allume sa plaquette dédiée au vote sur ce pupitre, il est présent, on n'a plus besoin de faire.
0: Donc on perd un quart d'heure. On sait qu'il y a le quorum.
5: Voilà, on perd un quart d'heure pour faire l'appel au Congrès. Ensuite, quand quelqu'un a une procuration, elle est directement placée sur sa tablette de vote et donc tout de suite, les choses sont beaucoup plus rapides. Vous pouvez avoir un bilan par élu de tout ce qu'il a voté lors d'un mandat. Vous avez un affichage immédiat du résultat du vote. Bref, c'est aussi un gain de temps, un gain d'efficacité. En termes d'évaluation, c'est intéressant, même pour l'élu lui-même, de savoir ce qu'il a voté, de pouvoir l'afficher. Il faut qu'on fasse comme on le fait ailleurs.
4: Et Virginie Rufnec profitera de son prochain déplacement avec la mission transpartisane pour faire le point sur ce sujet avec les services du Sénat qui est partenaire dans cette mise en place du vote électronique. Au passage, la présidente du Congrès souligne que les recommandations de la Chambre territoriale des comptes concernant l'institution ont été mises en œuvre et que les dépenses des élus sont encadrées, notamment celles de leur déplacement. Le Congrès qui sera informé prochainement par le gouvernement de la situation financière réelle de la Calédonie lors d'une commission plénière, mais les grandes lignes sont bien sûr déjà connues.
5: On s'aperçoit vraiment de quelque chose avant 2024. Certes, il y avait des petites fluctuations, et notamment sur les recettes fiscales que percevait la Calédonie, plutôt à la baisse du fait d'une instabilité, mais ça restait dans quelque chose de raisonnable. La chute libre, c'est 2024. Là, nos recettes fiscales s'effondrent avec l'impact sur les collectivités et la vie des Calédoniens. Donc là, aujourd'hui, on a l'opportunité dans ces 2-3 années de redresser la Calédonie, de lui redonner une situation économique et sociale d'avant 2024. Je pense que dans tous les camps, il y a des hommes et des femmes qui sont animés de l'envie que ça se passe. Maintenant, on verra bien. Aujourd'hui, les élus indépendantistes sont mobilisés au Congrès. Nos réunions de bureau sont pratiquement au complet à chaque fois. Les commissions plénières sont extrêmement nombreuses en élus. Donc, pour l'instant, tout le monde est intéressé au travail dans tous les groupes.
4: Comme cela a été annoncé, une mission transpartisane composée de 8 personnes, dont les présidents du Congrès et du gouvernement, va se rendre à Paris du 31 août au 5 septembre. Elle doit aller chercher des milliards.
5: Il y a 27,5 milliards CFP qui manquent sur le prêt garanti par l'État, sur lequel l'État s'était engagé, qui n'ont pas été versés. Il y a 7,2 milliards de subventions qui nous étaient promis depuis Élysée Oudinot, qui n'ont pas été versées. Et puis, le président du gouvernement l'a annoncé, il manque encore un peu pour assurer 2026 et début 2027. C'est-à-dire que nous savons que nous allons chercher un peu plus de 10 milliards supplémentaires. Il faut que les Calédoniens sachent qu'on a un rendez-vous très important à Paris. C'est le projet de loi de finances qui va passer à l'Assemblée nationale septembre-octobre et au Sénat ensuite. Et ça, nous souhaitons absolument que la Nouvelle-Calédonie soit dans ce projet de loi de finances parce que ce que nous avons pour 2027 n'est aussi pas encore suffisant.
4: Et au travers de ce déplacement, mais aussi des réformes engagées, l'objectif, affirme Virginie Rufnak, c'est d'arriver à redresser la Nouvelle-Calédonie.
5: Notre volonté, c'est quoi ? C'est pas toujours de mendier de l'argent supplémentaire, c'est de faire les réformes, parce que nous avons fait beaucoup de réformes déjà. Nous avons fait beaucoup de réformes, et même plus que la France n'en a fait elle-même. Donc nous disons aussi à Paris qu'on n'a pas été en retrait sur les réformes, les jours de carence, le travail de restriction. On a encore des réformes à mener, bien sûr, notamment sur la réduction de dépenses publiques, c'est nécessaire de faire très attention. Mais néanmoins, ce que nous voulons, c'est que ces deux prochaines années, on a une petite reprise, il y a un frémissement de reprise économique, on voit les recettes fiscales commencent à nouveau à augmenter, c'est un très très bon signe, mais c'est vraiment qu'un frémissement. Cet accompagnement de l'État doit être là jusqu'au bout pour qu'ensuite, en 2028, nous soyons dans une autre situation et moins dans le besoin.
4: Et la mission transpartisane doit avoir des rendez-vous au plus haut niveau de l'État, au Sénat, à l'Assemblée nationale, à Matignon et à Bercy. Elle aura peut-être aussi une rencontre avec le président de la République.
20: Une interview de la présidente du Congrès, Virginie Rufnak, qui sera rediffusée dimanche soir, juste après notre édition de 17h45. Vous pouvez aussi la visionner et l'écouter en podcast sur notre site internet. Vive tension ce matin lors de la séance publique de l'Assemblée de la Province Nord qui était réunie à Conné. C'est la délibération sur l'approbation du rapport de la Chambre territoriale des comptes sur la gestion de Nord Avenir qui a mis le feu aux poudres. Le chef du groupe UCF-LNKS, Pascal Sabois, a souhaité déposer un amendement et le président de la province Nord, Paul Néaoutine, s'y est opposé en proposant finalement de renvoyer le texte en commission. Il s'en est suivi une vive passe d'armes entre Paul Néaoutine et Pascal Sawa. Le commentaire du chef du groupe UCF-LNKS.
2: Oui, une séance houleuse. Hein. La première chose, c'est qu'on avait proposé un amendement pour la délibération concernant le rapport d'observation définitif. Donc cet amendement n'a pas été traité, hein, comme le veut le règlement intérieur de la province en assemblée, et ça a été reporté. Donc nous, hein, à notre lecture du règlement intérieur, c'est qu'il y a quand même une liste de procédures, hein, sur la forme. Ensuite, concernant le rapport en lui-même, c'est quand même un rapport à charge pour Nord Avenir et pour la province Nord. Donc on invite l'ensemble des habitants de la province Nord à prendre connaissance du rapport, afin qu'il soit éclairé sur la situation des outils de développement d'une part et de la province d'autre part.
20: On ne connaît pas la teneur de l'amendement que voulait déposer Pascal Sawa, mais il souligne que le rapport de la CTC sur Nord Avenir est un rapport à charge pour la gestion de la province Nord.
2: Il y a plusieurs éléments, hein, qui sont ressortis dans le cadre du rapport. Il y a déjà un problème dans le cadre de la gouvernance. Donc ça, il y a pas mal de réajustements, de modifications à faire au niveau de la province et au niveau de Nord Avenir. Il y a aussi un problème concernant les objectifs et le suivi, hein, des objectifs. Donc il y a beaucoup de zones d'ombre sur l'utilisation des moyens et sur les objectifs en termes de performance. Hein. Et puis ensuite, il y a aussi, hein, un problème de diversification.
20: Mais le groupe Agissons Ensemble pour le Nord n'a pas pris part aux échanges, mais son chef de groupe, Vanessa Wakiapo, a constaté la tension qui régnait dans l'hémicycle.
3: Alors effectivement, il y a eu des échanges assez tendus entre les différents groupes. Le point à l'ordre du jour qui a fait débat, c'était le rapport de la CTC concernant la politique et la stratégie mise en place et les recommandations de ce rapport qui ont été débattues. Après, il n'y a pas eu débat. Donc, le groupe UC a demandé une suspension de séance parce qu'ils ont déposé des amendements. Et l'exécutif a demandé à ce que ces amendements soient étudiés et renvoyés en commission ad hoc. Donc il y a une suspension qui a été demandée par le groupe UC. Et ensuite, à l'issue de la suspension, il a fallu adopter et valider si la délibération soit renvoyée en commission ad hoc ou pas. Donc pour notre part, le groupe Agissons Ensemble pour le Nord, nous avons voté pour le renvoi en commission ad hoc parce que nous n'avons pas eu l'information des amendements déposés par le groupe UC.
20: Le rapport de la Chambre territoriale des comptes sur la gestion de Nord Avenir devrait donc repartir en commission pour être de nouveau examiné. Mais cet épisode traduit l'ambiance qui règne dans l'Assemblée de la province Nord depuis son installation après les provinciales du 28 juin. On rappelle que la liste UCF-LNKS est arrivée en tête avec 10 sièges contre 9 à la liste de Paul Néaoutine et 3 à la liste Agissons Ensemble pour le Nord. Il est 18h02, on va marquer une première pause dans ce journal. L'eau ferrugineuse, oui, l'alcool, non, c'est à suivre dans un instant.
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25: Info Soir, Lionel Sabot.
20: La consommation d'alcool sur la voie publique interdite ce week-end dans 6 communes de Nouvelle-Calédonie. Le Haut-Commissariat a renforcé les restrictions dans les communes du Grand Nouméa, Ordimbéa, à Bouraille, Yaté et Point-d'Imier, Léana.
4: Oui, à Bouraille, ces interdictions sont liées à l'organisation de la foire qui se poursuit jusqu'à dimanche. Le transport d'alcool est également interdit pendant cette période. À Yaté, la vente, le transport et la consommation d'alcool sont interdites en raison de l'organisation de plusieurs mariages et rassemblements tout le week-end. À Nouméa, au Mont-d'Or et à Païta, les restrictions s'appliquent durant les deux prochains jours, mais aussi le week-end suivant. L'objectif est de contribuer au maintien de la tranquillité et de la sécurité publique dans un contexte marqué par une hausse des faits de délinquance commis sous l'emprise de l'alcool. Des actes d'incivilité constatés également à Point-d'Imier, où la consommation et la vente d'alcool à emporter sont interdites ce week-end et à nouveau le week-end prochain.
20: En bref, au chapitre des faits divers, cet accident de la route en début d'après-midi à Nouville. Deux personnes ont été transportées en urgence relative au Medipôle après un choc frontal entre deux voitures en face des cacaos du Pacifique. Une femme de 40 ans et un homme de 20 ans ont été pris en charge par les secours. Un troisième individu âgé de 20 ans est indemne. Une enquête a été ouverte. Les prix à la consommation se stabilisent en juillet en Nouvelle-Calédonie. Après une hausse de 0,8% en juin, l'indice général recule très légèrement, 0,1%. Et sur un an, Léana, les prix restent toutefois en hausse de 1,1%.
4: Une évolution notamment liée à la baisse des prix de l'énergie, moins 1,2% après 3 mois consécutifs de hausse. Mais c'est surtout le prix des carburants qui explique ce recul. Le gazole baisse de 7,5% après avoir augmenté de 14% en juin. Autre baisse, celle des prix de l'alimentation, moins 0,2% en juillet. Les légumes sont particulièrement concernés avec une baisse de 3,9%. A l'inverse, les prix des fruits augmentent de 2,5% tandis que ceux de la viande progresse légèrement. Du côté des services, les prix augmentent de 0,2%, notamment sous l'effet de la hausse des tarifs du transport aérien international et des assurances liées à l'habitation qui bondissent de 8,2%. Pour les ménages les plus modestes, la situation est similaire à celle de l'ensemble des ménages avec une baisse de 0,1% en juillet. Sur un an, leur indice des prix augmente de 1%.
20: En plus de la 48e foire de Bouraille ce week-end, nous en parlions au début de ce journal, les Calédoniens pourront aussi se rendre à Moindou où, dans le cadre de la 32e édition du Mois du patrimoine en province sud, un spectacle déambulatoire est proposé en ce moment à Fort-Terrimbas. Écoutez Ingrid Tateia, la coordinatrice du Mois du patrimoine en province sud. Elle revient justement sur le spectacle qui est proposé à Fort-Terrimbas.
26: On vous invite au Fort de Terrimbas pour découvrir à 18h un spectacle déambulatoire derrière les murs. Et ce sera l'occasion également pour les familles qui le souhaitent de dormir sur place. Il y a un espace camping de proposer avec un buffet broussard, le petit déjeuner. Et le lendemain, visiter également le Fort de Terrimbas à travers une balade à vélo ou une simple visite historique et ornithologique.
20: Et le premier rendez-vous donc de ce Mois du patrimoine en province sud, c'est en ce moment même à Fort-Terrimbas avec un spectacle déambulatoire et participatif. Tous les rendez-vous du Mois du patrimoine en province sud sont gratuits. C'est demain, le 15 août, la fête catholique de l'Assomption qui célèbre la montée au ciel corps et âme de la Vierge Marie. Elle sera marquée par le traditionnel pèlerinage de la Conception auquel vont participer des milliers de fidèles sous la présidence de l'archevêque de Nouméa, Monseigneur Sioné Poé. Ce pèlerinage se déroule pendant l'année jubilaire qui commémore les 60 ans de la création de l'archidiocèse de Nouméa et dont le thème est « Fidèle à la mémoire, ouvert à l'avenir ». Il verra également le renouvellement de la consécration à du diocèse de Nouméa à l'Immaculée Conception. Les précisions de Salima Manoukala, la présidente du comité 60 ans du diocèse de Nouméa.
7: Cette intégration, c'était surtout par rapport à la prière de consécration, parce qu'il nous avait été demandé à un moment donné de renouveler cette consécration à la Vierge de l'Immaculée. Et nous, il nous a fallu inviter les congrégations, les mouvements maristes, les groupes légionnaires, le Tiers-Ordre de Marie et le mouvement du Focolari. Ensemble avec eux, on a lu les textes, on a fusionné. Puis de là, ce texte a été acté et envoyé à l'évêque par le biais de notre référent Père Ken, dont là l'évêque a fait avec deux autres prières de consécration, d'où justement la réalisation de cette prière de consécration qui va être lue le 15 août avant la célébration par l'évêque et toute l'assemblée des chrétiens.
20: Et pour préparer cet événement, les fidèles sont réunis depuis le 6 août pour une neuvaine de prières qui sera clôturée ce soir. Et demain, les pèlerins convergeront à pied jusqu'à l'église de la Conception. La plupart d'entre eux partiront à 7 heures le matin en chantant et en récitant les prières. C'est la foi qui rassemble chaque année des milliers de fidèles, expliquait Ilias, elle est membre du comité 15 août.
8: Ce qui est important, c'est ce qui mobilise ces quelques centaines, ces quelques milliers ou ces quelques dizaines à faire des kilomètres pour pouvoir rendre gloire au Seigneur avant tout. C'est vrai que la fête de l'Assomption, c'est cette élévation de notre mère, notre maman Marie, dont l'Assomption, il y a

0: Dans un instant, sport et météo.
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0: Allez, l'actualité sportive avec de la natation et pas de victoire, mais une nouvelle médaille tout de même pour Maxime Grousset au championnat d'Europe. Le Calédonien a décroché l'argent sur le 100 mètres papillon. Champion du monde en titre de la distance, Maxime Grousset revient de blessure. Malgré une fracture au pied gauche survenue en juin, il avait réalisé le troisième meilleur temps des demi-finales. Et la nuit dernière, dans une finale particulièrement relevée, il a terminé à la deuxième place en 49 secondes 70, juste derrière le Hongrois Christophe Milak en 49-48 et juste devant le Suisse Noé Ponti en 49-93. Écoutez Maxime Grousset.
5: Ah, je suis vraiment fier de moi. Passer sous les 50 secondes avec, comme on dit, une préparation pas optimale. Il y avait une ambiance de folie. Je suis bien parti. Malheureusement, je craque un peu sur la fin. C'est le jeu. Mais ce n'est que partie remise.
0: Et pour rappel, le record du monde du 100 mètres papillon est détenu par l'Américain Caleb Dressel en 49 secondes 45. Avec cette deuxième place, Maxime Grousset décroche sa troisième médaille dans ses championnats d'Europe, deux en argent et une en or. Voyons à présent quels seront les principaux rendez-vous sport du week-end en métropole et dans le monde. Autant vous le dire, en ce week-end du 15 août, les rendez-vous ne sont pas forcément très nombreux et concerneront presque essentiellement le football. S'il va falloir encore attendre la semaine prochaine pour assister à la première journée du championnat de France de Ligue 1. Deux clubs qui auront animé le dernier exercice se retrouveront pour ouvrir la saison. C'est en effet lundi matin pour nous que se jouera le trophée des champions. Le Paris Saint-Germain, le champion de France, rencontrera Lens, le vainqueur de la Coupe de France. Coup d'envoi de la rencontre à 5h45. Avant ce trophée des champions, ce sont les clubs de Ligue 2 qui seront sur les pelouses avec à suivre dès demain matin la deuxième journée. Les 9 matchs se joueront simultanément. À suivre Annecy-Rodez, Dijon-Pau, Grenoble-Metz, Guingamp, Boulogne-sur-Mer, Laval-Nantes, Nancy-Montpellier, Red Star-Sochaux, Reims-Dunkerque et Saint-Étienne-Clermont. On continue cet agenda des sports sur le territoire avec tout d'abord du beach tennis. Demain et dimanche à Nouméa, plus de 60 joueurs et joueuses seront réunis sur la plage de Lonsvata pour 3 tournois, hommes, femmes et mixtes. 6 terrains sont mis en place, dont un réservé à la découverte de la discipline. C'est le plus grand rendez-vous beach tennis en Nouvelle-Calédonie. Rendez-vous de 8h à 17h. Du football et la 13e journée de Super League. 4 matchs au stade Numadele. Demain à 15h, Magenta Yengen, puis le Sigaïcha à 17h30. Dimanche à 13h, Nejeu Kounié et Horizon Saint-Louis à 15h30. Pour rappel, Tiga avait battu le Mont-d'Or 6-0 en match avancé. En futsal, la sélection de Nouvelle-Calédonie dispute 2 matchs amicaux ce week-end à l'Arène du Sud de Païta, demain à 15h30 contre la sélection U23, puis dimanche à la même heure contre la TGI. Du cyclisme sur piste à Nouméa avec les championnats de Nouvelle-Calédonie qui continuent ce soir sur le vélodrome de Magenta. Au programme, la poursuite, la course au point et la tempo race. Les championnats de Nouvelle-Calédonie de badminton également ce week-end. Demain et dimanche, la salle Omnisport de Païta accueille près de 100 joueurs pour les doubles messieurs, dames et mixtes. Et puis on termine du côté de Pointe-Bout avec le raid de Wetté organisé par Chalons Organisation. 3 parcours seront proposés demain matin. Le grand raid 20 km, le mini raid 10 km, mais aussi un parcours en famille de 3,5 km dans la tribu de Wetté. On termine ce journal avec la météo.
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0: Les couleurs du ciel, c'est avec vous. Ce soir, Ismaël, et ça commence bien puisqu'il n'y a aucune vigilance signalée.
7: Et oui, et ce soir, la nuit est bien étoilée sur l'ensemble du territoire, même si quelques nuages viennent s'échouer sur le littoral ouest. En fin de nuit, des passages nuageux.

0: Sur l'extrême sud peuvent parfois donner quelques gouttes. Le vent de sud à sud-est souffle autour de 15 nœuds sur l'extrême nord. Il est souvent compris entre 10 et 15 nœuds ailleurs. Et notons que les températures de la nuit baissent encore, souvent comprises entre 14 et 19 degrés. Elles atteignent localement 11 à 12 degrés dans l'intérieur et les îles.
1: Et pour demain matin, ça commence plutôt bien et puis voilà, ça va mal se terminer.
0: Les nuages qui deviendront progressivement plus nombreux, notamment sur la pointe sud et sur le sud-ouest, où quelques averses faibles seront présentes. Le vent de sud à sud-est se rapproche de 15 nœuds sur l'ouest et localement autour de 10 nœuds sur l'est.
1: Mais heureusement, demain après-midi, le soleil fait son grand retour.
0: Le ciel qui redeviendra plus variable avec localement des éclaircies qui prendront le dessus. Bonne nouvelle, vous l'avez dit. Des nuages déborderont en revanche sur l'est où ils pourront donner quelques faibles averses. De faibles pluies seront également possibles sur le sud-ouest. Le vent s'orientera à sud-sud-est, se renforcera sur l'ouest entre 15 et 20 nœuds et 10 à 15 nœuds sur l'est. On termine, Lionel, avec les températures qui baissera encore, souvent comprise entre 21 et 23 degrés.
1: Bon, ça s'annonce plutôt pas mal ce week-end, notamment pour aller à la foire de Bouraille. Je vous rappelle, si vous montez du côté de Bouraille, qu'on est pépère sur la route. Les animaux ne vont pas s'en aller, donc ils vous attendront sans problème. On est prudent, mais sa ceinture de sécurité, on roule à 110. Et tout ira très bien. C'est la fin de ce journal. Merci de l'avoir suivi. L'info continue sur Radio Rythme Bleu, avec dans un instant la rédaction d'Europe 1, 18h30. Jacques Soret recevra Monseigneur Patrick Chevet, c'est l'administrateur de l'église de la Madeleine. Je vous souhaite de passer une excellente soirée. Je vous retrouve à 19h pour un dernier point sur l'actualité.
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3: Maëlle Hassani, bonjour Maëlle.
4: Bonjour Jacques, bonjour à tous. C'est une nouvelle cyberattaque contre les services de l'État. Mais cette fois, les conséquences pourraient être très sérieuses pour des centaines de milliers de Français. Un pirate informatique est parvenu à extraire des données dans les fichiers de la Direction Générale des Finances Publiques fin juin. Bercy l'a confirmé hier soir. Et Jean-Baptiste Marty, des informations très sensibles sont désormais dans la nature.
5: Parmi les données subtilisées, l'état civil complet, c'est-à-dire nom, âge ou encore profession, mais aussi le revenu fiscal de référence. Concrètement, les malfrats peuvent connaître le salaire des victimes. Parmi les particuliers piratés, près de 27 000 gagnent plus de 100 000 euros par an et 380 plus d'un million d'euros. L'inquiétude est donc forte pour Axel Ronde, porte-parole du syndicat de police CFTC.
6: Ces délinquants ont la capacité de savoir où sont les personnes et ont la capacité, si vous voulez, de venir sur le terrain faire des homejacking et des cambriolages.
5: Des informations extrêmement sensibles, revendues quelques milliers d'euros sur le dark web. Pour Axel Ronde, l'État ne garantit plus aujourd'hui la protection des données des Français sur Internet.
6: On est de plus en plus connectés et on a l'impression qu'il y a moins de sécurité parce que on n'a pas mis les moyens financiers, on n'a pas développé des cyberpatrouilles comme on devrait le faire massivement.
5: Sur les 6 premiers mois de l'année, 54 000 incidents de sécurité ont été enregistrés, soit une hausse de 37% par rapport à la même période l'année dernière.
4: Jean-Baptiste Marty, journaliste police-justice à la rédaction d'Europe 1, et selon le site spécialisé French Witches, pas moins de 678 000 personnes sont concernées par ce vol de données dans le système d'information du fisc. Une cyberattaque d'une ampleur inédite et aux conséquences potentiellement gravissimes, selon Clément Domingo, expert du cyberespace, invité d'Europe 1 Matin.
7: On est peut-être en train de vivre la cyberattaque la plus grave de l'histoire de France. En termes de risque, ces gens peuvent s'attendre quand même à recevoir des coups de téléphone assez bien menés donc par d'autres cybercriminels, par d'autres arnaqueurs qui se feront passer pour l'administration fiscale, qui pourront leur soutirer d'argent. Mais au-delà de ça, je fais quand même un peu référence à d'autres cyberattaques déjà survenues, comme la Fédération Française de Tir, comme aussi les crypto-rap. Donc on peut s'attendre, hélas, que les gens puissent se faire cambrioler, puissent se faire aussi séquestrer, parce qu'on a aussi surtout le niveau, le seuil d'imposition qui vont, entre guillemets, de 100 000 jusqu'à 1 million d'euros.
4: Clément Domingo, expert du cyberespace, invité d'Europe 1 Matin à votre micro, Jacques Seret. Avez-vous peur pour vos données fiscales après cette cyberattaque? C'est la question du jour à retrouver sur le site europe1.fr et l'application Europe 1.
8: Les Landes à nouveau en proie aux flammes.
4: Un incendie s'est déclaré hier après-midi au nord de Mont-de-Marsan. Plus de 600 hectares parcourus. La progression des flammes est très rapide en direction du village de Luglon. 500 personnes évacuées dans le Pas-de-Calais, près de Boulogne-sur-Mer, et en Ille-et-Vilaine, au sud de Rennes. Les feux en cours depuis mercredi ne sont toujours pas fixés. Les sapeurs-pompiers mobilisés contre ces incendies aux quatre coins du pays veulent davantage de moyens pour assurer leur mission et ne relâchent pas la pression. Après une première journée de grève hier et une réunion peu concluante au ministère de l'Intérieur, les syndicats annoncent une nouvelle mobilisation nationale fin septembre.
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8: La crise énergétique n'est pas encore derrière nous.
4: La situation pourrait même se tendre dans les prochains mois. Les spécialistes sont particulièrement inquiets au sujet de l'approvisionnement en gaz. Les stocks européens sont remplis à 59% à ce stade de l'année, contre 79% habituellement au mois d'août. Aurélien Fleureau, les craintes se concentrent sur l'hiver prochain.
9: La raison principale est bien sûr le blocage du détroit d'Ormuz. Les exportations de gaz naturel liquéfié du Qatar ou des Émirats Arabes Unis, soit 20% de l'approvisionnement mondial, sont à l'arrêt et ne reprendront pas aussi vite que celles du pétrole. Le prix du gaz a déjà doublé depuis le début du conflit avec l'Iran et cela devrait continuer à augmenter, explique Thierry Brosse, expert énergie et professeur à Sciences Po Paris.
10: Ça veut dire que notre assurance tout risque hiver, elle est entamée. Si l'hiver est froid, si les Russes venaient à nous couper le gaz, puisqu'ils nous envoient encore un peu de gaz, eh bien on se retrouverait face à un problème d'approvisionnement. Il n'y aura pas de pénurie.
9: Pas de pénurie, mais une flambée des prix inévitable avec moins de gaz disponible dans le monde. La concurrence bat son plein et la Chine en particulier ne perd pas de temps pour assurer ses stocks.
10: Nos stockages sont bas parce que nos cargaisons qui nous étaient destinées depuis avril, eh bien une partie sont allées en Asie et en Chine en particulier.
9: Et donc, si les Français qui se chauffent au gaz ne vont pas en manquer, ils seront certainement contraints de reprendre ces fameux gestes de sobriété énergétique pour limiter la hausse de leurs factures.
4: Les explications d'Aurélien Fleureau pour Europe 1 et parmi les causes des tensions sur le marché du gaz, vous l'avez entendu, le blocage du détroit d'Ormuz. La perspective d'un accord pour rétablir la circulation des navires dans cette voie maritime stratégique s'éloigne. Les États-Unis menacent cette nuit de soumettre Téhéran à un isolement économique comme le monde n'en a jamais vu, en allant encore plus loin que le blocus des ports iraniens en cours depuis le mois d'avril.
8: Des menaces, Maël, qui ne devraient pas faire baisser les cours du pétrole.
4: Le baril de Brent reste un niveau plus élevé qu'avant la guerre et les prix à la pompe se stabilisent autour des 2 euros le litre d'essence. De quoi faire grise mine sur l'autoroute et si vous ajoutez à cela des détritus sur le bas-côté, alors votre retour de vacances s'apparente à un chemin de croix. Les automobilistes jettent encore trop souvent leurs déchets par la fenêtre, 1 sur 4 selon un sondage pour la Fondation Vinci Autoroute, Mathieu Prior.
11: Oui, des trognons de pommes, des pots de bananes ou encore des sandwichs, le réseau Vinci qui compte 4500 km d'autoroute a ramassé l'an dernier plus de 10 kg de déchets par kilomètre. Pourtant, une écrasante majorité des personnes interrogées affirment être préoccupées par l'environnement. Autre chiffre alarmant, près d'un fumeur sur 5 admet jeter son mégot par la fenêtre en voiture. Maxence Berton est chargé de projet pour la Fondation Vinci Autoroute.
12: Notre action quand on voit ce chiffre, tout d'abord, c'est de poursuivre nos opérations de sensibilisation. C'est pour ça qu'on avait une campagne itinérante cet été, la campagne Stop Mégot. On a pu distribuer notamment 25 000 sans-payer poche. Il est primordial de sensibiliser les fumeurs au risque incendie lié au jet de mégot, surtout en période estivale.
11: 17% des fumeurs qui jettent leur mégot par la fenêtre avouent même qu'ils le font dans des zones boisées ou de végétation. Un mégot à l'origine d'un incendie involontaire peut être puni pénalement en cas de mort d'une ou de plusieurs personnes. Le fautif encourt jusqu'à 10 ans de prison et 150 000 euros d'amende.
4: Mathieu Prior, il y aura du monde d'ailleurs sur les routes aujourd'hui. Bison futé, voie rouge dans le quart sud-est dans le sens des retours. Demain, ce sera bien pire. Du rouge partout en France dans les deux sens. Drapeau noir même pour les départs en région Auvergne-Rhône-Alpes.
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8: On connaissait déjà le successeur de Didier Deschamps, à savoir bien sûr Zinedine Zidane. On connaît désormais l'encadrement du nouveau sélectionneur de l'équipe de France de football.
4: Oui, Zizou va compter sur des proches et notamment Antoine Bienvaux sur l'un des plus grands gardiens de l'histoire des Bleus, Fabien Barthez.
13: Oui, il était pressenti, c'est désormais officiel. Fabien Barthez sera bien l'entraîneur des gardiens de l'équipe de France version Zinedine Zidane. Solidement liés par leur triomphe commun en 1998, les deux hommes se connaissent bien et ont toujours entretenu une relation de confiance, comme l'explique Alain Giresse, consultant football d'Europe 1.
14: Fabien est toujours resté proche de Zizou. C'est leur histoire ensemble à travers cette Coupe du Monde et puis les relations. Ils ont leurs habitudes, donc ça évite évidemment de connaître d'autres personnes avec lesquelles ils n'ont jamais travaillé.
13: Fabien Barthez, pourtant, n'a encore jamais entraîné au haut niveau, mais pas d'inquiétude à avoir, selon Alain Giresse.
14: Les staffs d'équipe nationale travaillent très peu de temps avec les joueurs. Donc c'est important, au-delà de la partie technique du gardien de but, il y aura aussi des données mentales, des données d'approche de match. Évidemment que Fabien Barthez maîtrise, puisqu'il a quand même un vécu, son expérience de grand gardien de but qu'il a été.
11: Outre Fabien Barthez, Zinedine Zidane pourra aussi compter sur deux fidèles de la première heure, David Bétoni et Hamidou Mseidi, deux adjoints emblématiques qui l'entouraient déjà sur le banc du Real Madrid.
4: Antoine Bienveau.
11: C'était le journal de 8h de Maël Hassani. Merci Maël.
0: Il est 18h passé de 24 minutes. Et bien dis donc, Shakira et Burna Boy qui ont mis un petit peu de temps à débarquer sur l'antenne et la fréquence de Radio Rythme Bleu. Die Die. On y est encore un petit peu à la Coupe du Monde. On y pense encore. Et puis bon, au-delà de ça, la musique est terriblement efficace avec deux artistes de renom. Enfin bon, des chansons qui font sens sur Radio Rythme Bleu. Ray Dalton et Alvaro Soler. Ensuite, avec Manila. Et je crois qu'on a tout dit. On se retrouve pour l'interview d'Europe 1 à 18h30. Jacques Serret est son invité. Passez une excellente soirée. On vous souhaite un très bon week-end. Et puis soyez prudents. Si vous êtes sur la route, direction la foire de Bourail.

0: 18h30, c'est l'heure de retrouver l'interview d'Europe 1 avec Jacques Serret et son invité.
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2: Jacques Serret, vous recevez Monseigneur Patrick Chauvet, curé de la Madeleine, ancien recteur archiprêtre de la cathédrale Notre-Dame de Paris.
3: Bonjour Monseigneur.
4: Bonjour.
3: Le Conseil constitutionnel doit se prononcer au plus tard, dimanche, sur le texte créant un droit à l'euthanasie et au suicide assisté. Le Premier ministre l'a lui-même saisi sur trois points, le délai de réflexion, la protection des majeurs vulnérables et la liberté de conscience des établissements. Qu'attendez-vous des sages, Monseigneur Chauvet ?
4: Qu'ils soient sages. Voilà. Donc, ce que j'attends, c'est que si on a, on a, il y a longtemps, on y avait plutôt une majorité pour l'euthanasie ou le suicide assisté. Aujourd'hui, c'est pas si évident. Je pense que les fidèles, nos fidèles, naturellement, ils ont bougé, mais on a eu le temps de faire quand même une réflexion sur ce projet qui engage toute une anthropologie. Et la question, c'est qu'est-ce que l'homme ? Et donc, j'espère que les sages vont reprendre peut-être et puis réfléchir sur tel ou tel point. Vous avez évoqué le problème, par exemple, de nos établissements.
3: Oui.
4: Je pense, parce que je connais très bien les petites sœurs des pauvres. Ce qui fait la beauté de ce que font ces petites sœurs, c'est que toute personne âgée, pauvres qui sont dans leur établissement, bien jusqu'au dernier souffle, il y a une religieuse qui tient la main, qui est là pour la pacifier et tout. Ça, c'est le travail. Ça s'appelle la compassion. Donc, si on veut supprimer toute cette dimension de la compassion, ben effectivement, j'espère, je pense que les sages ne seront pas toujours très sages.
3: Mais est-ce que justement ce point que vous soulevez là, est-ce que c'est une ligne rouge ? Par exemple, si cette disposition, en l'occurrence, est validée telle qu'elle est prévue actuellement par la loi telle qu'elle a été votée, que feront concrètement les établissements catholiques ?
4: Je ne suis pas responsable des petites sœurs des pauvres, mais je pense que. Comme elles l'ont dit, ben dans ce cas-là, nous fermons nos établissements, on ira ailleurs. Hein, les petites sœurs des pauvres, elles sont partout hein, dans le monde. Mais je trouve dommage qu'on perde un petit peu ces petits trésors d'amour qu'il y a dans notre beau pays de France. Donc je les encouragerais, ben, si elles peuvent plus exercer leur ministère, leur mission confiée par l'Église. Mais effectivement, elles vont secouer leurs sandales et elles iront ailleurs.
3: Monseigneur Chauvet, pour un chrétien, la mort, c'est pas seulement la fin de l'existence, c'est aussi l'entrée dans la vie. Ça nous conduit à l'Assomption que les chrétiens vont célébrer demain, 15 août. Pour beaucoup de Français, c'est surtout un jour férié au milieu des vacances. Que célèbre-t-on exactement, Monseigneur Chauvet ?
4: Le fameux pont du 15 août. Ben pour nous, c'est une fête très importante. Une fête, je trouve, qui récapitule aussi un peu toute notre vie. D'abord, le 15 août, c'est la fête de la France. Voilà, Marie est la patronne de la France. Donc, je pense qu'on a besoin de prier pour notre beau pays et de confier une nouvelle fois la France à la Vierge Marie. L'Assomption, c'est de dire, nous croyons, que Marie est corps et âme au ciel, dans la contemplation. Voilà. Et donc, ça revient à la question de la mort.
3: Oui, justement, vous voyez un lien entre tout ce débat sur la fin de vie et l'Assomption, justement.
4: Mais oui, parce que il y a, autant dans la fin de vie, il n'y a pas beaucoup d'espérance, autant dans la fête de l'Assomption, il y a de l'espérance. C'est-à-dire que notre vie ne s'arrête pas avec la mort. Et donc, ça veut dire que cette fête nous montre, nous rappelle ce qu'est la mort. Et la mort n'est pas un repli sur soi. C'est pas un retour au néant pour nous. La mort, c'est une entrée, une Pâque, c'est un passage, une récapitulation, ou si vous voulez, une consécration. La mort, c'est, j'allais dire, il faut pas la rater, sa mort. Il faut qu'on puisse dire, me voici Seigneur, au fond de notre cœur, hein, même dans un quart, trois quarts de seconde, qu'importe, mais me voici Seigneur. C'est vraiment un acte d'offrande, la mort, parce que, comme disait la petite Thérèse de l'enfant Jésus, hein, parce que j'entre dans la vie. C'est-à-dire, c'est vraiment ce passage qui fait que j'attends naturellement la résurrection. Et la Vierge Marie, je reviens au 15 août, et la Vierge Marie, elle a connu la mort, mais elle est passée de la mort à la vie. j'allais dire entre guillemets sans transition, elle est au ciel, corps et âme, ce que nous espérons pour chacun d'entre nous. Et donc, je vous dis, c'est une fête pour moi de l'espérance.
3: Une Assomption qui sera célébrée dans le monde entier, partout en France, et aussi à Lourdes, où on en attend un peu plus de 20 000 pèlerins ce week-end. Lourdes, où va se rendre le pape Léon XIV le mois prochain? Pourquoi l'Église de France aujourd'hui a-t-elle besoin d'être confortée par cette venue du pape?
4: La visite du successeur de Pierre, c'est toujours un moment incroyable. Que le pape vienne sur cette vieille terre, cette vieille Europe, sur la fille aînée, quand même, de l'Église. Même si on est plutôt une grand-mère fatiguée, il n'empêche qu'on est quand même la fille aînée. Et donc, c'est normal que le pape puisse aller ainsi, de pays en pays, pour d'abord nous conforter dans notre foi. Il est là pour nous rappeler les exigences de l'Évangile, pour nous donner des orientations. Il est frappé par tous ces catéchumènes que nous avons. Donc, il veut effectivement, il en rencontrera, et il veut essayer de comprendre qu'est-ce qui se passe. Il veut essayer de comprendre le rôle de l'Esprit-Saint. Alors voilà, nous, je pense que la France va répondre. Hein. Elle va répondre, tout simplement parce qu'on l'a déjà vu pour la veillée des jeunes, c'est complet. Déjà, le premier jour, il y avait plus de 200 000 personnes pour...
3: C'est déjà un énorme succès.
4: C'est un énorme succès en une journée. Mais moi, je pense que... je trouve que ça, c'est beau que le pape puisse célébrer la messe devant notre plus belle avenue. Je pense qu'il y a longtemps que les Champs-Élysées n'auront pas vu le pape.
3: Et justement, pour conclure, Monseigneur Chauvet, au moment où la France s'apprête à inscrire dans la loi la possibilité de donner la mort, quel message du pape attendez-vous?
4: Eh bien, j'attends qu'il reprenne le message évangélique, c'est-à-dire « Je suis la vie ». C'est son thème. Et je pense qu'il évoquera, d'une manière peut-être diplomatique ou politique, mais il développera cette idée que, voilà, nous sommes pour la vie et non pour la mort.
3: Merci, Monseigneur Patrick Chauvet, curé de la Madeleine, ancien recteur archiprêtre de la cathédrale Notre-Dame de Paris. Merci d'avoir été en direct ce matin sur Europe 1 avec nous. Très bonne journée à vous.
0: 18h38, on poursuit avec le coup d'œil à l'étranger.
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3: Coup d'œil à l'étranger avec vous, Sébastien Lebelzig. Bonjour Sébastien.
5: Bonjour Jacques, bonjour à tous. Notre coup d'œil à l'étranger ce matin, direction le Mexique, où on retrouve notre correspondant à Mexico, Quentin Duval. Bonjour Quentin.
6: Bonjour Sébastien, bonjour à tous.
5: Alors aujourd'hui Quentin, on parle de l'avocat, un fruit prisé dans le monde entier et qui représente une mine d'or pour l'économie mexicaine. Le pays est le premier producteur mondial et exporte 50% de sa production, en majorité à destination de son voisin. Sauf que les États-Unis ont suspendu pendant plusieurs jours ses importations. Pourquoi cette mesure?
6: Eh bien pour des raisons sécuritaires, alors que l'État du Michoacán, premier producteur national, connaît une explosion de violence ces derniers jours après la détention de certains leaders du cartel Jalisco Nueva Generación, nous apprend El País. Les États-Unis ont donc décidé de suspendre l'activité de leurs fonctionnaires dans cet État, et cela concerne les inspecteurs agricoles qui doivent vérifier sur le terrain les critères phytosanitaires pour pouvoir autoriser l'envoi d'aliments aux États-Unis pour Suez Universal. Sans ce travail d'inspection, les exportations sont tout simplement suspendues. En réponse, le gouvernement mexicain a envoyé 1500 militaires en renfort dans la région pour restaurer la sécurité et garantir les conditions nécessaires au travail de ces agents.
5: Alors Quentin, combien a coûté cette pause des importations pour l'économie mexicaine?
6: Elle représente chaque jour près de 100 millions de dollars de pertes, assure le directeur de l'APAM, le principal syndicat de producteurs dans les colonnes de Milenio. L'avocat est le deuxième produit agricole le plus exporté à l'étranger. En 2025, les exportations représentaient plus de 3,6 milliards de dollars de recettes, rappelle El País. Le secteur emploie plus de 200 000 personnes, entre les ouvriers agricoles, les employés des usines d'empaquetage ou les transporteurs, insiste CNN. Mais comme l'indique Uno TV, après les efforts fournis en matière de sécurité, les États-Unis autorisent progressivement la reprise des exportations, une bonne nouvelle pour le secteur.
5: Et est-ce que les groupes criminels profitent aussi de cet or vert mexicain?
6: Oui, tout à fait. Les cartels souhaitent aussi tirer profit de cette juteuse industrie. Ils extorquent les producteurs pour les autoriser à cultiver. cultivés ou en échange d'une forme de protection, explique CNN. Certains sont obligés de payer jusqu'à 5 000 $ par jour, d'après un témoignage anonyme publié dans le Los Angeles Times. Le gouverneur de l'État, cité par El País, identifie par exemple l'un des membres du cartel détenu ces derniers jours comme un extorqueur en chef. Ce n'est d'ailleurs pas la première fois que les États-Unis suspendent les importations d'avocats, souligne le Los Angeles Times. En 2024, après l'agression et le bref enlèvement de 2 employés du département de l'agriculture américain, 2 ans plus tôt, la suspension avait duré 1 semaine, en pleine période du Super Bowl, la saison la plus importante pour les producteurs mexicains, alors que la consommation de guacamole augmente de l'autre côté de la frontière.
5: Merci Quentin Duval.
0: Près de 18h passées de 41 minutes, 19 minutes de musique avant de retrouver 19h. Elle rappelle des titres avec Lionel Sabot et Eugénie qui prendra la suite pour vous accompagner jusqu'à 21h de la musique. Mais on sait reconnaître un petit peu aussi la patte d'Eugénie dans la musique et ça, vous êtes un petit peu déjà habitué. C'est plutôt pas mal. Donc un rendez-vous à ne surtout pas manquer sur antenne et la fréquence d'RRB. Héloïse, plus de place pour ta peine, un petit peu de douceur. Et on terminera avant 19h avec Mylène Farmer et Libertine. Voilà, vous avez le programme et on balayera large entre. Prenez bien soin de vous, passez une excellente soirée et merci de votre fidélité. 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Bon week-end tout le monde.

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2: Il est 19h, on retrouve Lionel Sabot pour le rappel des titres.
3: Bonsoir, la première journée de la 48e foire de Bourail s'est déroulée sous un beau soleil. Les visiteurs étaient nombreux dès l'ouverture des portes ce matin pour une journée qui est réservée traditionnellement aux professionnels du monde agricole. Rappelons que ce midi, Jean-François Bodin vous a proposé une table ronde en direct depuis le champ de foire à Téné. Il recevait Jean-Christophe Niotou, le président de la Chambre d'agriculture et de la pêche, Livaï Roy, le président du comité organisateur de la foire de Bourail, mais aussi Christopher Gigès, membre du gouvernement en charge notamment de la souveraineté alimentaire. Table ronde à retrouver en podcast sur notre site internet rrb.nc. La présidente du Congrès veut présenter le travail effectué par les élus depuis l'installation de l'institution. En un mois, on a beaucoup agi, affirme Virginie Ruffnat, qui était ce midi l'invitée d'Elisabeth Noir dans le magazine Transparence pour évoquer notamment son bilan des 30 jours. Interview qui sera rediffusée dimanche soir, juste après notre édition de 17h45. Vous pouvez aussi la visionner et l'écouter en podcast sur le site internet de Radio Rythme Bleu. Restriction d'alcool pour 6 communes de Nouvelle-Calédonie. À Bourail, le transport d'alcool est interdit jusqu'à dimanche en raison de la foire communale. À Yaté, vente, transport et consommation sont interdits en raison de plusieurs rassemblements. Des restrictions également à Nouméa, au Mont-d'Or, à Païta et à Point-d'Imier ce week-end, mais aussi le suivant pour prévenir les troubles à l'ordre public liés notamment à la consommation d'alcool. Les prix à la consommation se sont stabilisés en juillet avec une légère baisse de 0,1% après une hausse de 0,8% en juin. Une évolution notamment portée par le recul des prix de l'énergie et de l'alimentation. Les carburants baissent de 7,5% pour le gasoil, tandis que les prix alimentaires reculent de 0,2%, notamment grâce à la baisse des légumes sur un an. Les prix restent toutefois en hausse de 1,1%. Demain, le 15 août, c'est la fête catholique de l'Assomption qui célèbre la montée au ciel corps et âme de la Vierge Marie. Comme tous les ans, le traditionnel pèlerinage se déroulera à la Conception et en cette année jubilaire, il sera marqué par le renouvellement de la consécration du diocèse de Nouméa à l'Immaculée Conception. Et puis, tout à l'heure, à la fin du journal de 17h45, que vous pouvez retrouver lui aussi, on réécoute sur notre site internet rrb.nc. Nous avons passé en revue les principaux événements sports du week-end en Calédonie, en métropole et dans le monde. En Calédonie, il y aura notamment du beach tennis demain et dimanche à Nouméa. Plus de 60 joueurs et joueuses seront réunis sur la plage de Lansvata. 6 terrains ont été mis en place, dont un réservé à la découverte de la discipline. Rendez-vous demain et dimanche, donc, de 8h à 17h. Voilà pour l'information. Je vous souhaite de passer une excellente soirée. Très bon week-end sur Radio Rythme Bleu. Je vous dis à très bientôt.
4: Merci, Lionel. Bonne soirée, à bientôt.
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4: Selon Météo France, Nouvelle-Calédonie, cette nuit, la nuit est bien étoilée sur l'ensemble du territoire, même si quelques nuages viennent s'échouer sur le littoral ouest. En fin de nuit, des passages nuageux sur l'extrême sud peuvent parfois donner quelques gouttes. Le vent de sud à sud-est souffle autour de 15 nœuds sur l'extrême nord. Il est souvent compris entre 10 et 15 nœuds ailleurs. Les températures de la nuit baissent encore, souvent comprises entre 14 et 19 degrés. Elles atteignent localement 11 à 12 degrés dans l'intérieur et les îles. Et demain matin, samedi matin, après un début de matinée très agréable, les nuages deviendront progressivement plus nombreux, notamment sur la pointe sud et le sud-ouest où quelques averses faibles seront présentes. Le vent de sud à sud-est se rapproche de 15 nœuds sur l'ouest et localement autour de 10 nœuds sur l'est. Voilà concernant le point météo. Bonne soirée sur
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Jérémy Frérot à l'ascenseur Les Ondes RRB avec Adieu. Bonsoir. Comment allez-vous en ce vendredi soir? Quant à moi, eh bien, je suis ravie de vous retrouver sur Les Ondes RRB et de vous accompagner comme à l'accoutumée, comme tous les vendredis soirs, sur Les Ondes RRB jusqu'à 21h. Soyez les bienvenus, 19h07. La sublime voix de Alice et Case pour la suite de cette belle programmation musicale, No One.

0: sans plus tarder, et tout de suite on retrouve les petits bouts de chou, l'histoire des petits bouts de chou. Voici tout de suite sur les ondes d'RRB, l'histoire comme tous les vendredis soirs à cette heure-ci. On retrouve Mouna.
1: Dis Mouna, raconte-moi une histoire.
2: Bonsoir les enfants, l'histoire de ce soir a pour titre Gaston et la grande expédition. Gaston sait qu'aujourd'hui c'est le grand jour. Comme tous les chatons, il doit quitter le village des chats et faire une grande expédition avant de pouvoir revenir s'installer avec le reste de ses compagnons. Pas facile d'être courageux quand on est un chaton. Mais Gaston avance lentement sur ses petits coussinets fragiles à travers le grand sentier qui mène à la montagne magique. Aucun des chats revenus de la grande expédition ne lui a raconté ce qui allait se passer. Il imagine des aventures dangereuses, des rencontres inquiétantes, des défis, des embûches, peut-être même des combats. Il se souvient des histoires de monstres que lui racontait sa miaouman. Peut-être existe-t-il pour de vrai ? Soudain, il aperçoit un bruit derrière un gros rocher. Sur son dos, ses poils se dressent et au bout des pattes, les griffes deviennent menaçantes. Il tente de pousser un miaulement digne des plus grands tigres, mais le petit miaou qui se fait entendre n'a rien d'inquiétant. Le bruit recommence et Gaston a juste envie de repartir très vite dans l'autre sens. Il pourra faire semblant, dire qu'il a été au bout, qu'il a réellement vécu la grande expédition et personne ne se doutera que ce n'est pas la vérité. Sa miaouman le félicitera, les autres petits chatons l'admireront et il pourra réintégrer le village des chats. Est-ce que c'est possible ? Peut-il mentir à tous ? Le grand chaman l'a prévenu. S'il échoue, il ne sera plus le bienvenu parmi eux. Et pendant que les pensées tournent dans son esprit, Gaston s'est dissimulé derrière un large tronc d'arbre. C'est alors que les branches d'un arbre se mettent à bouger, laissant tomber quelques feuilles au sol. Gaston sursaute et, se sentant menacé, il essaie une nouvelle fois son terrible miaulement de valeureux félin. Son cœur se serre. Qui pourrait avoir peur du cri d'un petit chaton inquiet ? Il cache sa tête sous sa patte, préférant ne pas voir le monstre qui va l'emporter. Devant lui apparaît une créature scintillante, bourdonnant légèrement de ses ailes translucides. « Bonjour !» murmure la fée Micha. « Que fais-tu donc ici ?» Gaston ne peut prononcer aucun miaulement, sa gorge est envahie d'une vive émotion. « Ah, je comprends, tu es là pour la grande expédition. » Le chaton est émerveillé. Micha est si lumineuse et son sourire si doux. Il hoche la tête, les oreilles dressées et les moustaches tendues. Il ne sait pas comment, mais la peur a disparu de son cœur et le courage lui gonfle le ventre. « Laisse-moi t'accompagner, je serai ton guide !» propose la petite fée. Gaston est ravi et se remet en route sans attendre. Micha volait à ses côtés. Elle lui raconte des histoires, lui chante de douces mélodies et le chaton grimpe, grimpe, grimpe jusqu'en haut de la montagne magique. « Tu as réussi !» s'exclame-t-elle enfin. Grâce à la petite fée, il a surmonté ses et a pris confiance en lui. Et surtout, il a une nouvelle amie. Il va pouvoir retourner au village et Micha restera à ses côtés, transformé désormais en petit papillon.

0: papillon multicolore. Bonne nuit les enfants.
1: Merci Emouna, bonne soirée à l'écoute d'RRB, Noah et Florent Pagny pour la suite de cette programmation musicale en ce vendredi soir sur les ondes d'RRB avec I Don't Know version live.

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7: Il est 19h20.
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7: Les 11 avis qui vont suivre concernent les décès de Madame Ada Pugna, Nana Sabrina, Monsieur Maulingalo Akusitino, Monsieur Lecomte Christian, Monsieur René Gaillet Michel Aouin, Monsieur Ayo Charles, Madame De Villers Armande, Madame Bouteillé Liliane, Monsieur Régiste Méhen, Madame Terrier Colette épouse Richemont, Monsieur Pasilio Lié et Monsieur Vitialeata Silino. On nous prie d'annoncer le décès de Madame Ada Pugna Ngana Sabrina, survenue le 7 août dans sa 47e année. Le corps a été transféré sur l'IFU. Les obsèques se dérouleront à la tribu de Juanono, commune de l'IFU, ce samedi 15 août. On nous prie d'annoncer le décès de Monsieur Maulingalo Aokusitino, survenu le 9 août. Une veillée se fera ce samedi 15 août de 8h à 10h au centre funéraire de Païta. La cérémonie religieuse sera célébrée à 10h ce samedi 15 août en la chapelle du centre funéraire de Païta, suivie de l'inhumation. On nous prie d'annoncer le décès de M. Lecomte Christian, survenu le 11 août dans sa 69e année. Une veillée se fera ce samedi 15 août à partir de 7h au centre funéraire de Nouméa. La cérémonie religieuse sera célébrée à 7h15 en la chapelle du centre funéraire de Nouméa, suivie de l'inhumation à 8h ce samedi 15 août. On nous prie d'annoncer le décès de M. René Gaillet Michel Aouin, survenu le 11 août dans sa 60e année. Les veillées se feront au centre funéraire de Nouméa ce samedi 15 août de 8h à 20h et dimanche 16 août de 7h à 20h. Le corps sera transféré sur l'IFU via le Béticho lundi 17 août. L'inhumation se fera dans la matinée mardi 18 août à la tribu de Nachaum. On nous prie d'annoncer le décès de M. Ayo Charles, survenu le mercredi 12 août à l'aube de ses 86 ans. Une veillée se déroulera au centre funéraire du Pont des Français lundi 17 août de 16h30 à 19h. La cérémonie religieuse sera célébrée lundi 17 août à 17h30. La crémation se fera dans l'intimité. On nous prie d'annoncer le décès de Madame Armande De Villers, survenue le mercredi 12 août. Les veillées se feront à la morgue municipale de Nouméa dimanche 16 août de 15h à 20h et lundi 17 août à partir de 7h. La cérémonie religieuse sera célébrée dans la chapelle du centre funéraire de Nouméa lundi 17 août à 13h15, suivie à 14h de l'inhumation au cimetière du 5e kilomètre. On nous prie d'annoncer le décès de Madame Bouteillé Liliane, survenue le 12 août. Une veillée se fera ce samedi 15 août de 7h à 11h au centre funéraire de Nouméa. La cérémonie religieuse sera célébrée ce samedi 15 août à 11h en la chapelle du centre funéraire de Nouméa, suivie de la crémation à 12h. Pour celles et ceux qui le souhaitent, une urne destinée aux dons sera mise à disposition. On nous prie d'annoncer le décès de M. Régis Mehen, survenu le jeudi 13 août dans sa 73e année. Les obsèques auront lieu mardi 18 août de 16h à 19h au centre funéraire du Pont des Français. La cérémonie religieuse sera célébrée mardi 18 août à 17h30, suivie de la crémation. On nous prie d'annoncer le décès de Mme Colette Terrier, épouse Richemont. La veillée se tiendra ce samedi 15 août à partir de 17h à la demeure familiale à Témala. La cérémonie d'inhumation aura lieu dimanche 16 août à 9h au cimetière du village de Témala. On nous prie d'annoncer le décès de M. Pacilio Lier, survenu le mardi 4 août en métropole. Les veillées se feront à la morgue municipale de Nouméa dans le grand salon funéraire, ancien crématorium, dimanche 16 août de 9h à 19h30 et lundi 17 août à partir de 8h. La cérémonie religieuse sera célébrée dans le grand salon funéraire, ancien crématorium de Nouméa, lundi 17 août à 10h15, suivi de l'inhumation au cimetière du 5e kilomètre. On nous prie d'annoncer le décès de M. Fitealeata Silino, survenu le 12 août. La veillée se déroulera dimanche 16 août de 12h à 20h au centre funéraire de Nouméa. Le corps sera transféré sur Wallis le 19 août avant son transfert sur Futuna où se dérouleront les obsèques. C'était nos avis de décès.

Desert Days, c'était la voix de Blanco White, 19h34, bonne soirée à l'écoute d'RRB, sans plus tarder une puissante réinterprétation du jeu légendaire Alléluia de Leonard Cohen, renaissant dans un son afro profond. Cette version capture l'émotion brute de la foi, de la douleur et de la rédemption. Ce n'est pas seulement une chanson d'amour, elle parle d'âme brisée, de combats intérieurs et de la quête d'un idéal supérieur, avec des rythmes tribaux, des textures cinématographiques chaleureuse et une atmosphère soul. Ce remix, transforme Alléluia en un voyage spirituel des ténèbres à la lumière. Ressentez les larmes, ressentez la prière, ressentez l'instant où tout se brise et guérit. Fermez les yeux et laissez-vous emporter au plus profond de vous-même.

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1: 19h44.
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3: La direction de l'enseignement, de la formation, de l'insertion et de la jeunesse informe les parents d'élèves des écoles publiques, primaires et maternelles de la province Nord que la campagne officielle d'inscription en école primaire publique 2027 s'étendra du 6 août au 25 septembre. Le directeur de l'enseignement insiste sur l'importance de respecter ce délai afin de préparer au mieux la rentrée. Les demandes d'inscription se feront dans les écoles auprès des directeurs. Les heures d'accueil pour les inscriptions seront communiquées aux parents par les directeurs d'école par voie d'affichage et ou via les cahiers de liaison. Pour les nouvelles inscriptions, il est demandé aux parents de fournir un certificat médical de première admission scolaire, une attestation de résidence de l'enfant, une fiche d'état civil ou copie du livret de famille, une copie des couvertures sociales à jour, le livret scolaire de l'élève, un certificat de radiation. Au-delà du 25 septembre 2026, les directeurs d'école ne prendront plus d'inscription. Concernant la commune de Conné, les inscriptions scolaires se feront à la mairie au service enseignement. La Défige informe les parents que les secteurs de scolarité communaux doivent être impérativement respectés.
1: C'était nous avait communiqué.
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Echo Echo, c'était Justin Wellington. Excellente soirée à l'écoute d'RRB, ensemble comme tous les vendredis soirs jusqu'à 21h. Préparez-vous à voyager avec cette nouvelle version Afrotopic Tropical 2026 du hit mondial Jérusalem. Une vibe solaire, des percussions chaudes, un groove irrésistible, parfait pour l'été, la plage, la voiture ou les soirées entre amis. Cette reprise remixée par DJ Philou apporte une touche moderne et dansante tout en respectant l'esprit original du morceau qui a fait danser la planète entière. Belle écoute et merci de nous être fidèles.

La version française de Despacito à la Sampara et Sarah. Une belle programmation musicale, aussi variée soit-elle, pour vous accompagner agréablement sur les ondes d'RRB en ce vendredi soir jusqu'à 21h. Découvrez cette reprise country classique et émouvante d'Amazing Grace, l'un des hymnes gospel traditionnels les plus appréciés jamais écrits. Cet hymne intemporel a inspiré des générations grâce à son message puissant de grâce, de foi, d'espoir et de rédemption. Réimaginée dans un style country classique chaleureux, cette reprise présente une voix authentique, des instruments country acoustique, une atmosphère paisible qui reflète la beauté de ce chef-d'œuvre durable que vous recherchez, de la musique gospel, country relaxante, des chansons chrétiennes inspirantes ou des rythmes intemporels. Cette version country classique d'Amazing Grace est faite pour vous apporter la paix et l'encouragement. Amazing Grace.

C'est RRB et que vous écoutez, vous faites très bien et surtout ne changez rien. Et merci de votre fidélité. One Love, One Fire est une collaboration vibrante générée par l'IA entre Shakira et Bob Marley. Ce titre mêle soul, reggae soul, rythme latin et une énergie universelle exaltante pour créer un hymne puissant à l'unité, à la passion et à la liberté. Bob Marley et sa voix plane sur des rythmes reggae décontractés, rappelant aux auditeurs que la véritable force réside dans l'union. Shakira entre en scène avec une émotion intense et une mélodie vibrante apportant une touche latino pop passionnée qui insuffle mouvement et énergie au morceau. Sa voix célèbre un amour sans frontières, une flamme qui inspire espoir, courage et célébration par-delà les cultures. Bob Marley, Shakira.

0: Tahiti Oto Warua, le voyage du cœur, inspiré par l'âme de Tahiti, ce chant Rio Tahiti est un hommage vibrant à la Polynésie et à la beauté de Tahiti, à son peuple, à sa culture, à son océan, au mana qui lie le peuple tahitien à sa terre. À travers ses paroles, cette chanson évoque le voyage, les souvenirs, les traditions polynésiennes et l'amour éternel pour le Fenua qui continue de vivre dans le cœur de celles et ceux qui aiment Tahiti. Que vous soyez en Polynésie ou ailleurs dans le monde, que cette musique vous apporte paix et sérénité.
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0: L'Amérique se réveille de la grande fête des années 80 et Michael Stipe, le chanteur du groupe de rock alternatif REM, reçoit régulièrement en coulisses des lettres qui témoignent de la morosité ambiante. L'écho de ces lettres et le cri silencieux d'une génération en détresse le poussent à écrire une chanson claire, sans détour, son titre Everybody Hurts, tout le monde souffre, ce morceau, véritable geste de solidarité, transforme en mélodie, deviendra essentiel dans le répertoire de REM. Voici une des chansons les plus mélancoliques des années 90, mais qui paradoxalement porte un extraordinaire message d'espoir. Tout de suite sur les ondes d'RRB, Everybody Hurts, REM 1992.
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de suite et maintenant sur les ondes d'Airbnb, laissez-vous transporter par la douceur des îles avec Sud Caribbean Dream, une chanson d'amour reggae relaxante, inspirée par la beauté des Caraïbes, les couchers de soleil dorés, le doux clapotis des vagues et une romance inoubliable. Laissez-vous emporter par le groove reggae suave, la basse chaleureuse et les mélodies tropicales pour un voyage paisible où l'amour rencontre le paradis. Que vous vous détendiez à la maison, que vous rouliez le long de la côte des baies, que vous admiriez le coucher du soleil ou bien que vous étudiez ou que vous rêviez simplement d'une escapade tropicale, cette chanson est idéale.

One Love renaît sous une forme afro house profonde et émouvante, un classique intemporel de Bob Marley transformé en un voyage hypnotique taillé pour les dance floors de 2026. Dans cette réinterprétation afro code, l'esprit iconique de l'original se métaphore en une expérience sonore puissante portée par le groove, la chaleur et l'émotion, rythmée par des percussions organiques, une ligne de basse profonde et des textures atmosphérique, le morceau fusionne l'âme du reggae avec un flow afro house moderne. La mélodie reste intemporelle, tandis que le rythme apporte une nouvelle pulsation douce, hypnotique et conçue pour une connexion instantanée. Belle écoute et régalez-vous.

Diamo, ce morceau revisite une chanson d'amour légendaire et la transforme en une expérience Afro House hypnotique qui transcende les générations. L'histoire derrière la chanson Diamo, sortie initialement en 1977 par Umberto Tozzi, est devenue l'une des chansons d'amour italiennes les plus emblématiques de tous les temps. Ses paroles sincères et sa mélodie inoubliable ont capturé l'essence de la passion, du désir et du romantisme en faisant un tube planétaire qui résonne encore aujourd'hui. Belle écoute et merci d'écouter et merci de votre fidélité. Il est 20h39 minutes.

Yael Habibi, remix Transsofro House Arab pour la suite de cette programmation musicale en ce vendredi soir sur les ondes d'RRB. Ressentez le rythme du désert, perdez-vous dans la nuit, entrez dans un monde où la magie arabe rencontre l'énergie Afro House, basses profondes, beats hypnotiques, mélodies orientales et une puissante ambiance trance vous emmèneront dans un voyage inoubliable. Ambiance nocturne du désert, fermez les yeux, montez le son et laissez le rythme vous emporter du désert doré aux boîtes de nuit les plus luxueuses. Voici le son de la passion, de la liberté et de la danse sans fin.

0: Toutes les musiques que vous aimez, qu'elles soient d'ici ou d'ailleurs, sont sur les ondes d'RRB. Zaleilian, adieu Tropical House, empreint d'émotion, chant féminin, cette reprise rafraîchissante de l'emblématique chanson d'adieu fidjienne, Zaleilian, transforme la balade traditionnelle en un hymne Tropical House ensoleillé, porté par une voix féminine expressive et mélismatique. Cette interprétation confère au morceau, une ambiance sophistiquée et contemporaine, idéale pour un coucher de soleil sur la plage. À l'origine, une mélodie fidjienne précieuse, évoquant les adieux et une profonde affection. Zaleilian est une déclaration sincère de nostalgie et d'espoir de se retrouver. C'est un morceau immersif et qui conserve la chaleur du Pacifique, tout en y ajoutant une énergie irrésistible pour les pistes de danse du monde entier. Laissez-vous emporter, laissez le groove vibrant de la Tropical House porter l'esprit d'Zaleilian et illuminer votre horizon. Tout de suite sur les ondes d'RRB.
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Le rythme des îles acoustiques est authentique. Voici une version survoltée du légendaire Waikiki Tamure, ce tube intemporel réinventé dans le style traditionnel des groupes de musique polynésien avec des accords acoustiques rapides, des percussions rythmiques et ces harmonies insulaires envoûtantes qui donnent envie de danser.

Découvrez Mississippi réinventé en un mix tropical, tout en douceur, mêlant rythmes insulaires, chaleureux, groove, reggae, entraînant, percussions riches et ambiances tropicales, bien fusantes pour une expérience d'écoute inédite. Et ce sera la dernière chanson pour cette belle programmation musicale en ce vendredi soir sur les ondes RRB avant de basculer en Europe 1 à 21h. Quant à moi, je vous souhaite à toutes et à tous une très belle soirée, une très belle nuit, aussi un très bon week-end et à très bientôt sur les ondes.

0: l'heure du journal avec Maël Hassani. Bonjour Maël.
1: Bonjour Julien, bonjour à tous. Les Landes, une nouvelle fois en proie aux flammes. Plus de 1100 hectares parcourus depuis hier par un incendie au nord de Mont-de-Marsan. Des centaines d'évacuations. Les 15 prochaines heures seront déterminantes, prévient le préfet. Point de situation dès le début de ce journal. Les sapeurs-pompiers sursollicités depuis le début de l'été réclament des moyens. La réunion organisée hier au ministère de l'Intérieur n'a pas calmé la colère des syndicats. Une grève nationale est prévue fin septembre. En attendant, des rassemblements sont organisés dans les casernes. Illustration à Roubaix dans les prochaines minutes. Dans ce journal également, l'idée d'un gel partiel des pensions de retraite les plus élevées remises sur la table par le ministre de l'Économie. Le fisc, victime de ce qui est probablement la plus grande cyberattaque de l'histoire de France. Et puis Léon Marchand, accueilli en rockstar ce matin au centre aquatique de Saint-Denis pour sa première course individuelle au championnat d'Europe de natation.
2: Europe 1.
1: Les 15 prochaines heures seront déterminantes sur le front de l'incendie en cours dans les Landes. Ce sont les mots du préfet qui faisait tout à l'heure un point sur l'évolution du feu autour de Luglon, à une vingtaine de kilomètres au nord de Mont-de-Marsan. Bonjour Emma Ben Youssef Sudarovic.
3: Bonjour Maël, bonjour à tous.
1: La situation reste à ce stade très incertaine.
3: Oui, car les conditions climatiques de la nuit ont permis de freiner le feu qui a déjà dévoré 1100 hectares selon le colonel Arnaud Fabre, le chef du SDIS 40. On doit ce ralentissement à la baisse des températures et à la hausse de l'humidité de l'air la nuit dernière. Mais les 500 sapeurs-pompiers déployés restent en alerte car la journée s'annonce chaude, ce qui favorise grandement les sautes de feu et donc la progression de l'incendie. Gilles Clavreul, préfet des Landes.
4: La météo de la journée, elle va être avec un vent plutôt orienté ouest, des températures maximales autour de 36 degrés, avant que possiblement les choses ne s'améliorent dans le courant de la journée de demain.
3: Pour l'heure, les pompiers sont appuyés dans le ciel par 3 hélicoptères bombardiers d'eau qui opèrent d'importantes rotations et à terre par 51 gendarmes. L'origine de ce feu reste encore inconnue. Il a progressé très rapidement hier en fin d'après-midi en raison des vents tournants. Aucun dégât matériel n'est à déplorer, bien que des habitations se trouvent à quelques dizaines de mètres à peine du feu. Toutes ont été évacuées. Au total, ce sont 525 habitants qui ont été dirigés vers les communes voisines.
1: Emma Ben Youssef Sudarovic et les enquêtes ouvertes sur ces incendies de l'été ont donné lieu à 474 interpellations depuis début juillet. 183 suspects sont mineurs. C'est le cas notamment de cet adolescent de 15 ans mis en examen hier soir, soupçonné d'être à l'origine du feu de Mérignac, qui avait coûté la vie à 2 sapeurs-pompiers le 21 juillet. Des sapeurs-pompiers toujours à pied d'œuvre, mais ces dernières heures, les syndicats alerte sur le manque de moyens pour assurer les missions de secours. Une première journée de grève avait lieu hier. Une réunion organisée au ministère de l'Intérieur n'a pas permis d'apaiser les tensions. Et avant une nouvelle mobilisation nationale le 29 septembre, des soldats du feu en colère sont rassemblés en ce moment à Roubaix dans le Nord. Maximilien Carlier.
5: Pneus et palettes en feu devant la caserne de pompiers de Roubaix. Stop au mépris, peut-on lire sur une bâche blanche. Cette action, c'est un coup de pression suite à la rencontre hier entre Laurent Nunez et l'intersyndicale. Marc Lehoucq, secrétaire général CGT du SDIS 59.
6: C'est encore du blabla politique, des promesses. Il n'y a rien. Nous, on veut du factuel, on veut du réel. Le ministre de l'Intérieur n'a pas l'air de l'avoir compris hier en recevant tous les syndicats. On veut des engins qui partent avec l'effectif complet, des engins corrects pour partir en intervention. Il y a urgence vraiment d'intervenir au sein des financements des SDIS et tout ce qui va avec.
5: Sur place, une cinquantaine de pompiers, dont Eric, lui dénonce ce matériel dégradé utilisé lors des incendies.
7: On est en train de se battre pour cette cagoule parce qu'on évacue 240 000 personnes parce que justement il y a de la toxicité des fumées. On sait que la fumée peut tuer. Nous on a une pauvre cagoule à 12 balles quoi. Une cagoule même pas filtrante, rien du tout.
5: Des pompiers qui alertent également sur le management toxique de leur direction. Une détresse, un ras-le-bol. Certains vont travailler la boule au ventre, déplore ce pompier. À Roubaix, Maximilien Carlier, Europe 1.
1: Le malaise des pompiers ravivés par les incendies et celui des agriculteurs par la sécheresse et les températures élevées. 75 départements restent en vigilance orange canicule aujourd'hui. Déjà 3 vagues de chaleur depuis le début de l'été. Et la ministre Annie Genevard met sur la table l'idée de pré-sécheresse pour permettre aux paysans de faire la jonction avec les prochaines productions lorsqu'ils ont tout perdu cet été. Ces grandes crises pourraient coûter 10 à 15 milliards d'euros à l'État, selon les premières estimations du gouvernement. Des dépenses à prévoir dans le prochain budget sans creuser davantage le déficit public déjà abyssal. Alors le ministre de l'économie commence à ouvrir quelques pistes. Parmi elles, l'une des plus explosives, Aurélien Fleureau, le gel des pensions de retraite les plus élevées.
2: Oui, c'est effectivement une hypothèse que Roland Lescure a relancée en expliquant que les retraités aisés pourraient contribuer aux efforts de redressement. La question d'une indexation plus modérée de leurs pensions mérite d'être posée, selon le patron de Bercy, qui a aussitôt précisé qu'il faudrait dans le même temps préserver les retraités les plus modestes. Le mécanisme serait donc de revaloriser certaines pensions de retraite à un niveau inférieur à celui de l'inflation. Inflation qui est attendue en hausse pour 2026, proche de 2%. Difficile d'imaginer combien cela permettrait exactement d'économiser pour l'État. Le gel de toutes les pensions pourrait rapporter environ 5 milliards d'euros, mais ce n'est donc pas la piste privilégiée. Quoi qu'il en soit, c'est un sujet ultra sensible. L'année blanche proposée par le gouvernement Bayrou avait causé sa chute. Même chose pour la version plus modérée avancée par le gouvernement Barnier. Mais en ne ciblant que les retraités les plus aisés, le gouvernement pourrait éviter une censure du budget, au moins par une partie de la gauche.
1: Les explications d'Aurélien Fleureau pour Europe 1. Les débats budgétaires vont marquer les derniers mois d'Emmanuel Macron à l'Élysée, mais le président de la République compte davantage sur une grande réforme sociétale pour soigner sa fin de règne. La loi sur la fin de vie, définitivement adoptée le mois dernier. Un texte sur lequel le Conseil constitutionnel doit se prononcer d'ici dimanche, notamment sur un article très sensible qui oblige tous les établissements de santé à permettre aux patients d'accéder à l'euthanasie et au suicide assisté. Une ligne rouge pour les institutions catholiques et certaines pourraient tout simplement cesser leur activité. Alerte Monseigneur Patrick Chauvet, invité d'Europe 1 Matin.
8: Je connais très bien les petites sœurs des pauvres. Ce qui fait la beauté de ce que font ces petites sœurs, c'est que toute personne âgée, pauvre, qui sont dans leur établissement, bien jusqu'au dernier souffle, il y a une religieuse qui tient la main, qui est là pour la pacifier et tout. Ça s'appelle la compassion. Donc si on veut supprimer toute cette dimension de la compassion, effectivement, je pense que les sages ne seront pas toujours très sages.
9: Est-ce que c'est une ligne rouge? Par exemple, si cette disposition, en l'occurrence, est validée, que feront concrètement les établissements catholiques?
8: Si elles ne peuvent plus exercer leur ministère, leur mission confiée par l'Église, effectivement, elles vont secouer leurs sandales et elles iront ailleurs.
1: Monseigneur Patrick Chauvet, curé de la Madeleine, ancien recteur archiprêtre de la cathédrale Notre-Dame de Paris, invité d'Europe 1 Matin au micro de Jacques Serret. Les États-Unis déterminés à asphyxier l'Iran. Le secrétaire américain au Trésor a menacé cette nuit de soumettre Téhéran, je cite, à un isolement économique comme le monde n'en a jamais vu. Des nouvelles mesures, en plus du blocus déjà en vigueur dans le détroit d'Ormuz, sont attendues la semaine prochaine. La perspective d'un accord pour ouvrir ce point de passage stratégique, pourtant maintes fois annoncé, s'éloigne à nouveau. Au Royaume-Uni, Nigel Farage, largement réélu député avec 63% des voix dans sa circonscription de Clacton-on-Sea, au sud-est de l'Angleterre. Le chef du parti anti-immigration Reform UK avait lui-même provoqué une législative partielle suite à une affaire de dons non déclarés. Les grands partis ayant boycotté ce scrutin, le principal concurrent de Farage était un candidat satirique qui se fait appeler le comte tête de poubelle. Vous écoutez Europe 1, il est midi 9, le fisc vient de subir la plus grande cyberattaque de l'histoire. Les données de près de 700 000 particuliers et professionnels dérobées fin juin, Bercy l'a confirmé hier. Et les conséquences pour les Français touchés pourraient être gravissimes, vous l'entendrez.
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5: Midi 11 et cette information Europe 1 qui vient tout juste de nous parvenir. Des tags retrouvés sur la façade de la mairie Rassemblement National de Nomexy dans les Vosges. Des inscriptions anti-RN et anti-fascistes retrouvées. Le maire Yann Traiteur comparé à Adolf Hitler. Une enquête est ouverte. C'est une nouvelle cyberattaque contre les services de l'État, mais cette fois son ampleur est colossale. Un pirate informatique est parvenu à extraire des données dans les fichiers de la Direction Générale des Finances Publiques fin juin. 678 000 personnes potentiellement concernées, c'est inédit. Et les conséquences pourraient être gravissimes, prévient Clément Domingo, expert en cyberespace.
6: On est peut-être en train de vivre la cyberattaque la plus grave de l'histoire de France. En termes de risque, ces gens peuvent s'attendre quand même à recevoir des coups de téléphone assez bien mené donc par d'autres cybercriminels, par d'autres arnaqueurs qui se feront passer pour l'administration fiscale, qui pourront leur soutirer d'argent. Mais au-delà de ça, je fais quand même un peu référence à d'autres cyberattaques déjà survenues, comme la Fédération française de tir, comme aussi les crypto-rap. Donc on peut s'attendre, hélas, que des gens puissent se faire cambrioler, puissent se faire aussi séquestrer, parce qu'on a aussi surtout le niveau, le seuil d'imposition qui vont entre guillemets de 100 000 jusqu'à 1 million d'euros.
5: Clément Domingo, expert en cyberespace, invité d'Europe 1 Matin. Un week-end du 15 août, difficile pour les passagers d'EasyJet. Une quarantaine de vols au départ de la France seront supprimés demain et dimanche en raison d'un appel à la grève. Les syndicats de la compagnie aérienne à bas coût dénoncent l'échec des négociations avec la direction concernant l'amélioration des conditions de travail. Le préavis de grève déposé court jusqu'à début septembre. Week-end difficile aussi sur les routes. Bison futé, voie rouge, dès aujourd'hui dans le sens des départs sur le quart sud-est de la France. Demain, ce sera pire, du rouge dans les deux sens au niveau national. Drapeau noir, même pour les départs en région Auvergne-Rhône-Alpes. Et sur le trajet vers votre lieu de vacances, vous avez peut-être constaté la présence d'un trop grand nombre de détritus au bord de l'autoroute. Selon un sondage Ipsos, un automobiliste sur quatre reconnaît jeter ses déchets par la fenêtre, malgré les désagréments et les risques qui en découlent, Mathieu Prior.
7: Oui, des trognons de pommes, des pots de bananes ou encore des sandwichs. Le réseau Vinci, qui compte 4500 km d'autoroute, a ramassé l'an dernier plus de 10 kilos de déchets par kilomètre. Pourtant, une écrasante majorité des personnes interrogées affirment être préoccupées par l'environnement. Autre chiffre alarmant, près d'un fumeur sur cinq admet jeter son mégot par la fenêtre en voiture. Maxence Berton est chargé de projet pour la fondation Vinci Autoroute.
8: Notre réaction quand on voit ce chiffre, tout d'abord, c'est de poursuivre nos opérations de sensibilisation. C'est pour ça qu'on avait une campagne itinérante cet été, la campagne Stop Mégot. On a pu distribuer notamment 25 000 cendriers de poche. Il est primordial de sensibiliser les fumeurs au risque incendie lié au jet mégot, surtout en période estivale.
7: 17% des fumeurs qui jettent leur mégot par la fenêtre avouent même qu'ils le font dans des zones boisées ou de végétation. Un mégot à l'origine d'un incendie involontaire peut être puni pénalement en cas de mort d'une ou de plusieurs personnes. Le fautif encourt jusqu'à 10 ans de prison et 150 000 euros d'amende.
5: Mathieu Prior, le centre aquatique de Saint-Denis en ébullition ce matin. Seul un homme est capable de déclencher une telle ferveur, il s'appelle Léon Marchand. Le quadruple champion olympique participait tout à l'heure à sa première course en individuel au championnat d'Europe de natation, le 200 mètres papillon. Et Charles Bouchain, le public français n'a pas été déçu.
9: Oui, le nageur toulousain a terminé premier de sa série, qualification en demi-finale, donc sans forcer son talent. Léon Marchand, parti ligne d'eau numéro 4, a géré sa course pratiquement tout le temps. En tête, il a accéléré sur son dernier 50 mètres avec une coulée dont seul lui a le secret. Chrono à l'arrivée, 1 minute 55 secondes, 90 centièmes et un Léon Marchand satisfait au micro de France Télévisions.
10: C'était de se qualifier en demi-finale avec le moins de dépenses d'énergie possible. Donc voilà, je gagne ma série, c'était un peu le but ce matin. J'ai une course qui est pas trop mal, je crois que je pars assez bien sur le premier 50. Après, je suis plus trop dans ma nage, je pense que ce sera un peu mieux ce soir.
9: Et ce soir, ce sera sa demi-finale sur les coups de 19h25 avant une très probable finale demain soir. Léon Marchand, grand favori en l'absence de son rival hongrois Milak, qui rêve de découvrir.

0: Crochet son tout premier titre européen.
1: Charles Bouchain a une chance de médaille française tout de même dès ce soir avec Johan Endoy-Brouard qualifié pour la finale du 50 mètres d'eau. Peut-être des récompenses pour la délégation tricolore aussi à Birmingham au championnat d'Europe d'athlétisme. Alessia Zarbo va disputer ce soir la finale du 10 000 mètres. Mélina Robert-Michon, porte-drapeau au JO, celle du disque. À suivre également la finale du 800 mètres avec Anaïs Bourgoin et Clara Liberman. Midi 16 sur Europe 1, la météo avec vous, Omblin Roy. Et c'est la dernière journée de grande chaleur aujourd'hui.
2: Oui, on voit le bout de cette cinquième épisode caniculaire, une baisse des températures qui s'amorce par le nord-ouest et dès la semaine prochaine, on reviendra au normal de saison. Cet après-midi, il fera encore 41 degrés à Châteauroux et Cahors, 39 à Évreux, Nancy, Paris et Limoges, 37 degrés à Marseille et Trappes, 36 degrés du côté de Mende, Vannes et Perpignan, 33 degrés à Montpellier. Donc, dernier jour de chaleur, mais préparez-vous à un ciel un petit peu plus capricieux par endroit. Après une matinée lumineuse, la situation se gâte cet après-midi. L'atmosphère va devenir orageuse des Pyrénées aux Alpes, où les pluies seront très abondantes dans le sud des Alpes, mais aussi du côté du Poitou et des Pays de la Loire. Une légère dégradation qui atteindra la région parisienne en fin de journée. Pour votre week-end du 15 août, la chaleur se décale vers l'est demain avec des averses orageuses et du vent en plaine. Dimanche, on retrouvera un temps agréable et sec au nord de la Loire. Et en Méditerranée, quelques orages fréquents persisteront entre ces deux zones.
1: Un point sur la météo des plages, Omblin Roche, et comme depuis le début de l'été, la mer est chaude en Méditerranée.
2: Oui, entre 26 degrés à Collioure dans les Pyrénées-Orientales et 29 degrés à Menton. Ainsi qu'en Corse, c'est la température de l'eau. Au bord de l'Atlantique, l'eau est à 23 degrés à Soulac, en Gironde, 19 degrés autour de la presqu'île de Quiberon. Une eau également rafraîchissante et agréable en Normandie. Elle sera à 22 degrés cet après-midi au Touquet.
1: Merci beaucoup, Omblin Roche. Midi 18 sur Europe 1, l'heure de retrouver Julien Pichenet et toute son équipe qui s'installe pour le club de l'été jusqu'à 13h.
3: Merci, Maëlle Hassani. Un prochain point sur l'actualité dans 13 minutes, avec un rappel des titres. Le club de l'été, ça continue, effectivement, jusqu'à 13h.
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3: Avec le moment le plus coutu, le plus rafraîchissant aussi peut-être de ce club de l'été qui pourtant compte beaucoup, Luana Belmondo, on parle de pastèque aujourd'hui, c'est vraiment de circonstance parce que c'est vrai que la pastèque c'est vraiment un produit qu'on a envie d'avoir chez soi quand il fait 40 degrés,
5: ah oui,
3: comme c'est le cas
5: aujourd'hui,
3: un petit peu partout en France en ce moment. On va voir aussi quelle est votre recette du jour, est-ce que c'est plutôt une salade?
6: Alors salade, oui, j'imagine. Je suis partie sur... En fait, hier, je me demandais qu'est-ce que je vais bien faire. Et en ce moment, on trouve toujours ces salades, des pastèques avec les feta. C'est quelque chose qui est devenu très instagrammable.
3: Trop même. Ça vous énerve un peu, ouais.
6: Un petit peu, oui. quand recette, tout le monde la répète.
5: Rouge,
6: moi, je la
5: blanc,
6: fais pas.
5: Rouge, vert et blanc, pourtant, vous connaissez bien.
6: Oui, mais j'ai pensé pastèque, j'ai pensé à la couleur, ouais. Viande. Après, j'ai dit non, le thon. Donc, je vous ai fait une pastèque façon tataki.
3: Ah, une pastèque façon tataki. Oh là, la dégustation, ce sera dans 30 minutes avec évidemment la recette qui va avec. La pastèque, on aime ça surtout quand il fait chaud. Comment on l'a choisi, tout ce qu'il faut savoir sur la pastèque, tout ce que vous avez toujours voulu savoir sur la pastèque sans jamais oser le demander, c'est maintenant, Luana.
6: C'est maintenant. Alors, le melon d'eau, on l'appelle aussi le watermelon. Alors, Il fait partie de la grande famille qui est du melon, justement, du concombre et de la courgette. Mm-hmm. Et en ce moment, il faut dire que pour combattre cette chaleur horrible, c'est vraiment des bons alliés. Alors, pourquoi? Parce qu'elle est composée à 90% d'eau.
3: 90%?
6: Donc, oui.
3: Ah ouais.
6: 90% d'eau, donc pas des calories. C'est très désaltérant en ce moment. Et d'ailleurs, tout le monde pense qu'est la pastèque, elle fait partie de la Méditerranée. Pas du tout, on en parlait avec Mehdi tout à l'heure. Elles viennent d'Afrique. Justement, elles viennent des pays chauds où il fait très très chaud. Et donc tout doucement, on l'a accueilli en Méditerranée et maintenant, bien sûr, dans le monde entier, parce que c'est une façon très très simple de se rafraîchir et de trouver de l'eau. Alors, vous savez qu'en Italie, en France, on en voit un peu moins, mais en Italie, il existe des variétés de pastèques qui peuvent pèser entre 10 et 20 kilos. Elles sont vraiment énormes.
3: Là, mais comment on fait quand on va faire ses courses avec ça?
6: En fait, on nourrit toute notre famille. On le prend surtout le dimanche. Vous voyez encore au bord des routes, autour des Roms, par exemple. Moi, je suis romaine. Il y a des bonnes productions des pastèques. Et vous voyez ces messieurs avec ces charrettes, ces paysans qui vendent la pastèque. Et on part avec l'énorme pastèque. Comme je vous dis, c'est à un moment aussi, le dimanche, on l'ouvre, on la mange. Et c'est délicieux. Pourquoi? Parce qu'en fait, c'est pas le poids qui fait qu'une pastèque est meilleure ou pas. En ces moments, par exemple, on en parlait tout à l'heure, on voit beaucoup, beaucoup des pastèques plus petites.
3: Ouais. Des mini pastèques.
6: Je pense, ça doit être, tout à l'heure, on appellera un producteur des pastèques, il va nous l'expliquer. Ça doit être une qualité de pastèque. Mais dans les deux cas, elles sont bonnes. Alors, pour choisir une bonne pastèque, il faut la prendre dans les mains, un peu comme quand je vous ai dit un melon. Il faut qu'elle soit bien lourde. Ça, ça engage des maturités, des présences d'eau. L'aspect de la peau, elle doit être lisse, brillante. Il faut la tapoter un peu.
3: Et au son que ça fait, c'est ça?
6: Et au son, oui, il faut que ça sonne pleine, pas creuse. Autrement, vous allez trouver une pastèque, vous savez.
5: Ça peut faire un bon plic-ploc, ça.
6: Voilà, plic-ploc.
5: Plic-ploc, tapoter la pastèque.
6: Autrement, elle va être farineuse. Et ça, franchement, une pastèque farineuse, c'est pas super. En ce moment, je sais pas si vous avez... Moi, c'est cette année, je l'ai découverte, des petites pastèques jaunes.
7: Ah, j'ai vu ça un jour chez un primeur et je me demandais est-ce que c'était une arnaque entre guillemets ou pas, quoi.
6: Voilà, alors moi j'ai texté pour vous.
7: Ouais.
6: C'est pas une arnaque, c'est une variété qui est arrivée justement d'Afrique. Elle est arrivée maintenant aussi chez nous et elle est très très bonne, elle est très douce. Elle a des notes parfois un peu mielleuses, on sent un peu le miel et c'est vraiment très très bon. Très peu de pépins en plus. En cuisine, comme on a dit, en général, on la mange nature, dans des salades. On peut aussi en faire des glaçons et puis la mettre dans des cocktails. Alors, il y a aussi une autre recette très à la mode, couper une pastèque à moitié, surtout celles qui ne sont pas très grandes, faire un petit trou, la faire givrer dans un congélateur et puis tout doucement y verser soit du lait de coco, soit du lait d'amande, et puis tourner, ça fait comme une granité des pastèques. Oui, c'est très simple, c'est
5: ça
6: bon.
5: Et c'est que sa pastèque et un petit peu de...
6: Absolument, avant de mettre votre pastèque au congélateur, vous faites un petit trou au milieu, puis vous la mettez dans votre congélateur.
5: Et ensuite, vous rajoutez petit à petit.
6: Et puis, vous la sortez, c'est une pastèque givrée, et tout doucement, vous versez ce que vous aimez, du lait d'avoine, du lait d'amande, du lait de coco, et vous tournez, vous aurez ce côté crémeux, mais en même temps un peu granité, donc ça c'est une bonne idée pour une recette.
3: On va appeler un producteur de pastèque. Il y a aussi la pastèque grillée au barbecue, j'ai vu ça.
7: Ou à l'huile d'olive
6: Surtout en Sicile, on l'a fait énormément, avec de l'ail, même de l'huile d'olive, piments, des petites tomates. En fait, la pastèque, elle peut se manger vraiment de beaucoup de façons,
3: on voit ça, effectivement. Bon, alors, c'est peut-être l'heure de passer le petit coup de fil au producteur de pastèque.
6: Théo Rode, bonjour.
8: Et bonjour tout le monde.
7: Bonjour.
6: Bienvenue au Club de l'été sur Europe 1. Alors, vous êtes producteur des pastèques? Pas c'est seulement ça. Des pastèques.
8: Non, oui.
6: Vous êtes dans le Gard, parce qu'il y a aussi, vous êtes maraîcher.
8: Exactement.
6: Parlez-nous un peu de la pastèque.
8: La pastèque, nous, on a un petit hectare, un peu moins même. Et on vend ça, tout ça, du coup, tout en direct. On a plein de variétés différentes, des petites, comme vous avez parlé, comme des grosses.
6: Mm-hmm.
8: Et du coup, on vend tout ça en direct, directement au bord de route.
6: Et est-ce que finalement ce goût change ou pas par rapport à la taille et au poids?
8: Selon les variétés, je dirais que le parfum reste le même. Après, ça gère beaucoup à l'arrosage. Et après, on va prendre des variétés plus fermes et plus tendres.
6: Vous parlez d'arrosage.
8: C'est ça que je vais surtout ressentir.
6: Vous parlez justement d'arrosage. Alors, on sait que la pastèque, j'imagine qu'elle a besoin de quoi pour être une bonne pastèque? De soleil, d'eau? Et
8: exactement,
6: d'un bon terrain.
8: C'est ça, voilà. Nous, on est dans le Limon, donc une terre très sablonneuse, et on joue beaucoup avec l'eau. Donc si on, par exemple, avant un ramassage, on va pas se mettre à arroser des heures et des heures, parce que sinon on va couper une pastèque qui sera juste remplie d'eau, pas sucrée. L'eau, en fait, l'arrosage dilue beaucoup le sucre dans la pastèque.
6: Donc les temps entre la plantation et la récolte sont très importants.
8: C'est ça, oui, exactement.
6: Et alors, vous dites, alors il y a quelque chose qu'on m'avait appris. Est-ce que c'est vrai? Vous allez me dire. Hein, quand j'étais petite, on me disait toujours de choisir une pastèque qui avait une tache jaune. non, mais c'est vrai, oui. Parce c'est, que c'était un indicateur vrai, de qualité. Est-ce que c'est vrai ou pas?
8: Mais c'est que la pastèque a bien pris le soleil. La tache jaune, c'est là où elle était posée sur la terre.
6: Donc d'accord. C'est vrai. Donc les astuces des grammaires, ils fonctionnent. C'est une petite tache jaune. Petite tache. Souvent, on la voit. Ouais. Hein,
3: d'accord.
6: On en trouve.
8: Oui, on la voit souvent.
3: Donc quand on la voit, c'est bon. Alors on peut bien la prendre.
8: C'est ça.
3: Ouais.
6: Et en
8: c'est
6: ce
8: ça,
6: moment, avec cette forte chaleur, est-ce que la qualité du fruit a changé ou pour vous?
8: Alors
6: c'est
8: la pastèque, a l'avantage de bien aimer la chaleur.
6: D'accord. Ouais.
8: Donc honnêtement, ça se passe bien. Après, le plus compliqué, c'est de garder une belle plante pour que les fruits soient un peu à l'abri sous les feuilles. Si tout est en plein soleil et que les plantes ne sont pas belles, ben on risque d'avoir des coups de soleil, tout ça, et ça va jouer sur la chair du fruit. Donc automatiquement, c'est moins bon. La clé de la chose, c'est d'avoir une belle plante avec des belles feuilles qui puissent cacher un peu ses fruits.
3: Avec les températures qu'on a cet été, j'imagine que la consommation de pastèques a augmenté un petit peu partout, non? Oui.
8: Oui, c'est vrai. Il y a des matinées, on en vend, on n'en a jamais vendu autant que maintenant, quoi.
3: Ah oui.
8: Quand il fait chaud, on sait qu'on doit se préparer à en vendre. Voilà.
7: Et est-ce qu'il y a un effet de réseaux sociaux sur les ventes de pastèques? Parce que c'est vrai qu'il y a des trends, tout le monde cuisine la pastèque de toutes les manières. Est-ce que ça, c'est quelque chose que vous ressentez, que ce fruit est à la mode en ce moment ou depuis quelques temps?
8: Oui, c'est vrai. Alors, ma clientèle n'est pas trop réseaux sociaux. Ils sont plus avec encore un téléphone à clapper.
6: C'est
3: bien.
6: Et le bon goût du terroir.
8: Mais c'est vrai que quand on voit des jeunes, tout ça, ils aiment souvent prendre la grosse pastèque et puis faire une photo et tout ça. C'est vrai que faire des cocktails, etc. aussi beaucoup.
3: Ah,
8: j'en
3: oui.
8: ai beaucoup de ça, des jeunes.
3: Bah, Luana nous
8: oui, c'est vrai, oui, ça va. Ça
6: moi, j'ai fait une salade.
8: Quoi.
6: Moi, j'en ai fait une salade.
3: Ça sera une salade avec Luana, mais c'est vrai qu'on peut tellement faire de choses maintenant avec la pastèque.
8: Oui, oui.
3: Voilà, qu'effectivement.
8: Du coup, j'ai plein de recettes de grand-mère aussi, et à chaque fois, elles sont très bonnes, quoi, leurs recettes.
3: Ah, bah voilà.
6: Et on mange tout dans la pastèque, on peut le dire aussi, parce qu'on peut cuisiner puis, aussi la peau. Hein. Moi, j'en fais des confitures avec. Oui, c'est vrai. Mathéo, je vous donnerai des recettes.
3: Ah, bah, on espère bien. Merci beaucoup.
8: Merci beaucoup,
3: Théo, d'avoir été avec nous sur Europe 1 dans le club de l'été. Luana Belmondo, donc dans un instant, dans un quart d'heure, 20 minutes, la dégustation.
6: Ah,
3: avec ce tataki de pastèque. Alors, ça, franchement, et tout le monde est là. Médio Maïs, Sébastien Bonnave.
5: Oui, il est resté, tiens.
3: Le plic-ploc revient dans un instant avec ce bruit que personne n'arrive à trouver. Est-ce que ça va arriver un jour, ça? Je vais finir par donner un indice. Sinon, on ira faire un petit tour également en France avec Pierre Bonté. Bonjour, monsieur le maire, à tout de suite.
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3: À 12h31, on retrouve Wallis Glaise. Bonjour Wallis.
20: Bonjour Julien, bonjour à tous. Les enquêtes ouvertes sur les incendies de l'été ont donné lieu à 474 interpellations depuis début juillet. 183 suspects sont mineurs. C'est le cas notamment de cet adolescent de 15 ans mis en examen hier soir, soupçonné d'être à l'origine du feu de Mérignac qui avait coûté la vie à deux sapeurs-pompiers. C'était le 21 juillet dernier. Dans les Landes, plus de 1100 hectares dévorés par les flammes depuis hier. Dans le secteur de Luglon, les 15 prochaines heures seront déterminantes, indique le préfet. 500 sapeurs-pompiers mobilisés. Les soldats du feu affirment que le feu est freiné, mais ils redoutent toutefois des reprises de feu dans la journée. La France continue d'avoir chaud. 75 départements toujours en vigilance orange. La moitié est du pays sera particulièrement touchée. Cette journée de vendredi sera la dernière, la plus intense. Une baisse des températures est prévue ce week-end. C'est une nouvelle cyberattaque contre les services de l'État, mais cette fois son ampleur est colossale. Un pirate informatique est parvenu à extraire des données dans les fichiers de la Direction Générale des Finances Publiques fin juin. 678 000 personnes potentiellement concernées, c'est inédit. Attention, si vous prenez l'avion ce week-end, grève des hôtesses et stewards de la compagnie EasyJet. Une quarantaine de vols seront annulés samedi au départ de la France et probablement autant dimanche. Week-end difficile également sur les routes. Bison futé, voie rouge dès aujourd'hui dans le sens des départs sur le quart sud-est de la France. Demain, ça sera pire. Du rouge dans les deux sens au niveau national. Drapeau noir même pour les départs en région Auvergne-Rhône-Alpes. Et puis enfin, en football, deuxième journée de Ligue 2. Ce soir, je vous donne quelques affiches au programme. Saint-Étienne-Clermont, Laval-Nantes et Guingamp-Boulogne-sur-Mer. Coup d'envoi de toutes ces rencontres à 20h45. 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Le club de l'été, ça continue.
3: Merci Wallis Glaise. La dernière demi-heure du club de l'été avec la dégustation en bout de piste. Ah oui, on attend ça avec un peu. Ah oui.
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3: Toute petite question rapidement pour Louana d'un auditeur, Mathieu Bonis, qui nous demande si on peut mettre un petit peu de sel sur sa pastèque. Est-ce que ça sublime le goût?
6: Bien sûr, oui, bien sûr. Ça relève, c'est un exercice de goût, le sel. Donc ça va relever, alors pas trop, mais pas ça, trop. Même pincée, je dirais même si elle n'est pas trop sucrée, il faut le faire. Mais même avec le melon, par exemple, avec tous les fruits.
3: Ah, j'ai jamais fait, moi.
6: Sel du gros melon. Sel, ouais. Gros sel ou...
3: Oui, sel fin.
6: Moi, je mets de la fleur de sel, voilà. En général. Bon. Moi, je n'utilise pas de sel fin.
3: On fait un petit crochet par Saint-Sébastien sur Loire, maintenant avec Pierre Bonte. Et bonjour, monsieur le maire, l'émission que Pierre Bonte a menée d'une main de maître sur Europe 1 pendant 15 ans. Saint-Sébastien sur Loire, qui connaissait en 1965 un fort développement démographique, c'est en Loire-Atlantique, parce que la ville bénéficiait de l'attractivité économique de Nantes. Ceux qui ne travaillent pas à Nantes sont maraîchers, et on disait alors que Saint-Sébastien était le potager de la France.
21: Ici Pierre Bonte. Hier, souvenez-vous, nous étions dans une petite commune du Var dont la municipalité s'ingéniait à trouver le moyen de maintenir sur place une population qui tend chaque jour à diminuer. À Saint-Sébastien-sur-Loire, où nous sommes ce matin, on est bien loin de tels soucis. Monsieur le maire de Saint-Sébastien, lui, aurait plutôt tendance à se plaindre que la population augmente un peu trop vite. Écoutez monsieur René Couillot, maire adjoint.
22: Et cette croissance est assez facile à déterminer par des chiffres. Il y a une dizaine d'années, il y avait 5 000 habitants environ, et actuellement, nous sommes arrivés aux environs de 13 000.
21: Comment expliquer un tel développement? Eh bien, c'est que Saint-Sébastien-sur-Loire se trouve à quelques kilomètres de Nantes et qu'elle bénéficie du tremplin démographique, si je puis dire, de cette ville. 90% des habitants de Saint-Sébastien vont d'ailleurs travailler à Nantes. Les 10% restants de la population, eh bien, restent sur place où ils se consacrent aux cultures maraîchères. Saint-Sébastien-sur-Loire, comme va vous le dire monsieur le maire, le docteur Verbe, mérite le nom de potager de la France.
0: Oui. Enfin, c'est un des potagers les plus importants de France, puisque les expéditions de primeurs, de légumes et de muguets en particulier se font en Angleterre et dans les pays nordiques. Je vais vous indiquer quelques chiffres. 200 tonnes de melons. Il est d'ailleurs à signaler que les melons de Saint-Sébastien sont les premiers melons de France.
2: Et sans aucune discussion possible.
0: Ah, sans aucune discussion avec le label de qualité.
3: Bonjour monsieur le maire, Pierre Bond, vous pouvez en retrouver des dizaines et des dizaines des numéros de Bonjour monsieur le maire sur internet, en podcast, hein, sur le site et l'appli Europe 1. Bonjour monsieur le maire, avec Pierre Bond. Midi 36, qu'est-ce qu'on fait? On va retrouver le petit club. Alors. Bonjour Arnaud. Arnaud, où est-il? Ah, il est là.
17: Arnaud qui est un pic-ploc lui-même.
3: Quel est le bruit qu'on vient d'entendre? J'ai l'impression, Arnaud, que vous aviez posé votre téléphone et hop, vous avez entendu bonjour Arnaud et là, vous êtes précipité sur votre téléphone. Exactement. Comment
23: j'ai
3: ça va?
23: J'ai un haut-parleur et le temps de faire une manipulation. Ça va très bien seulement, mais ça va, merci.
3: Vous êtes à Cagnes-sur-Mer, près de Nice. Alors, vous avez combien là aujourd'hui? 39, pas loin des 40 aussi, comme nous, à Paris?
23: 34, 35, mais le ressenti effectivement est bien plus élevé.
3: Ouais, effectivement, bon, encore quelques heures à patienter, il y aura une baisse des températures a priori sur toute la France, c'est ce que la rédaction d'Europe 1 nous a annoncé tout à l'heure. Vous êtes en vacances Arnaud, ou au travail?
23: Je suis en vacances, encore une petite semaine, je reprends le 24.
3: Eh bien écoutez, alors, on va réécouter ensemble ce son mystérieux que personne ne trouve.
17: Il n'y a pas de ding à la fin?
3: Non.
17: Non.
3: Parce que là, pas dans ce son-là, pas dans l'extrait.
17: D'accord. Hein.
3: Arnaud, est-ce que vous avez une idée?
23: Oui, j'ai une idée. J'ai l'impression que c'est une pompe.
3: Ah, oh. Mais une pompe. Qu'on utiliserait où, par exemple?
23: Pour une piscine, par exemple.
3: Il est fort, Arnaud. Hein.
17: C'est ça.
3: Il est fort. Bah, Cagnes-sur-Mer, près de Nice, il y en a pas mal, des piscines, j'imagine.
17: Oh là là,
3: wow. Oui, bravo!
17: C'est fort ça.
3: Vous aviez l'air très très sûr de vous Arnaud. C'est ça qui nous bluffe aussi, hein.
23: J'ai écouté en boucle et c'est vraiment le son qui me revient.
17: Vous en avez une vous-même de pompe à piscine?
3: Vous avez
23: une, je n'ai pas cette chance là malgré que ce soit indispensable dans le sud, mais récemment chez mes beaux-parents j'ai eu quelques travaux à faire avec eux et c'est vraiment le son qui me dit tout de suite à l'esprit.
3: Bon Arnaud, vous félicite et vous repartez avec un appareil photo numérique d'Agfa Photo avec lesquels d'ailleurs vous pourrez notamment faire des selfies sous l'eau si vous trouvez une piscine pas très loin chez des amis.
17: Étanche.
3: Exactement,
17: génial.
3: Il est étanche, oui, on peut tout faire avec. Bravo Arnaud. Et on vous glisse une serviette Europe 1 aussi, comme ça, si vous trouvez une piscine, vous pourrez faire non seulement des selfies sous l'eau, mais aussi vous sécher avec cette magnifique serviette Europe 1. Bravo, merci d'avoir appelé. Un autre clic-clop reviendra lundi à 12h38. On fait une petite pause et juste après, qu'est-ce qu'on va faire? On va déranger un ami en vacances, Sophie Davant.
17: Ah, une amie,
3: Sophie Davant, qui a sans doute beaucoup de choses à nous raconter parce que elle était au Cap Ferret en juillet pendant les terribles incendies en Gironde. Et on va lui passer un petit coup de fil, savoir comment ça va tout à l'heure. Elle est en Normandie maintenant, Sophie. À tout de suite, Europe 1, le club de l'été, jusqu'à 13h. 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
3: Julien Pichenet. Jusqu'à 13h avec Luana Belmondo qui est sortie du studio Coluche parce qu'elle nous prépare donc ce fameux tataki de pastèque hein, qui nous interroge un petit peu. Parce que moi je n'aurais jamais mangé hein, de tataki.
17: Moi
3: pastèque.
17: Non plus. On est circonspect.
3: Exactement, on est circonspect. On ne demande qu'à goûter, évidemment.
17: Oui, c'est vrai.
3: À 12h42, on va, comme tous les jours à cette heure-ci, appeler un collègue, un ami d'Europe 1 qui est en vacances. Et aujourd'hui, c'est une copine, Sophie Davant, qui a eu un été peut-être un petit peu mouvementé. Parce que
32: bonjour.
3: Vous savez,
32: enregistrez votre nom et le motif de votre appel pour vérifier la disponibilité de cette personne.
17: Soyez bon.
3: Club de l'été, Europe 1, Julien Pichenet.
17: On va voir si ça ouvre les portes.
3: Attention, il y a un filtre. Oui. Ouh là là, c'est en train de réfléchir, la machine est en train de réfléchir. On a été refoulés.
17: Vous êtes resté à l'extérieur de la discothèque, j'ai l'impression.
3: Oui, oui, oui.
17: Vous
3: n'avez
17: pas le dress code.
3: Exactement, non, ça sonne, ça sonne pas, ça sonne.
17: Trop tenté.
3: Aïe, Sophie Davant qui était...
32: Julien Pichet. Ne quittez pas.
3: Pichenet,
17: vous en mettez-nous en deuxième, s'il vous plaît.
32: Allô.
3: Bonjour Sophie, ici Europe 1, Julien Pichenet, le club de l'été. Comment ça va?
32: Vous me cueillez en pleine cuisine, là.
3: Oulala. Eh bien, nous, on a Luana Belmondo qui est en train de nous préparer une bonne salade avec de la pastèque. Je suis avec plein de gens que vous connaissez, Médio Maïs, Sébastien Bordenave, Joe Hume, qui sont avec moi.
33: Bonjour Sophie.
32: Bonjour à tous.
3: Qu'est-ce que vous êtes en train de préparer? Nous sommes très curieux, évidemment, nous allons poser
32: la
3: question.
32: Alors, je suis en train de... Je me mesure à Luana Belmondo, donc c'est pas facile. Je suis en train de préparer des petits farcis, mais avec ma recette à moi, totalement inventée, qui, je pense, n'ont rien à voir avec les petits farcis italiens. Mais voilà, ça n'a pas l'air mauvais et c'est en train de cuire. Voilà.
3: Oh là là. Donc des légumes farcis ou... Oui, des...
32: Légumes farcis avec une farce à base de steak haché, de chair à saucisse, la pulpe de tous les légumes que j'ai utilisés, plein d'herbes, de l'amande, du basilic, du thym, voilà. Donc et tout ça est en train de fristouiller dans la poêle avant de passer au four. Voilà.
3: Et ça, c'est formidable parce que ça distille quelques odeurs intéressantes.
17: Mais c'est pour ce soir ou c'est pour...
3: C'est pour le déjeuner.
32: C'est pour ce soir.
3: Ah non, c'est pour ce soir. Voilà, d'accord.
33: Voilà, car évidemment, s'y prend bien...
32: c'est le genre de plat qui est bon un peu réchauffé, quoi. Voilà, c'est bon quand c'est cuit doucement, longtemps.
3: C'est encore meilleur, effectivement, tout à fait. Sophie, vous avez eu un été un petit peu particulier parce que vous étiez au Cap Ferret en juillet. Maintenant, vous êtes en Normandie. Comment ça va après ce mois de juillet un petit peu étrange, on va dire.
32: Bah écoutez, franchement, il y a des gens qui sont beaucoup moins bien lotis que moi, puisque justement ils ont tout perdu. Donc effectivement, j'étais au cœur du réacteur de cet incendie complètement fou, et j'ai été évacuée. Bon, moi, j'avais une maison de location et j'ai été évacuée à 4h30 du matin, comme tout le monde. On s'est retrouvés dans un bouchon phénoménal. Et puis voilà, on a dû quitter la région un peu prématurément, mais je pense à tous ceux qui ont tout perdu, et c'est quand même un drame. Et puis cette belle forêt que je connais bien, puisque moi j'y suis née, le feu s'est arrêté à Sestas, c'est mon village natal. Et c'est triste de voir des paysages calcinés, c'est triste aussi pour tous les animaux qui ont dû fuir ou qui ont péri dans l'incendie, enfin voilà. Donc c'est un drame. Et depuis, j'ai regagné mes pénates en Normandie, dans ma petite maison normande, où il fait très beau. Figurez-vous qu'en Normandie, maintenant, c'est la Côte d'Azur l'été.
3: Vous avez trop de degrés aujourd'hui. Je crois qu'il fait encore très chaud en Normandie aujourd'hui.
32: Il fait un petit peu plus frais qu'hier, mais hier, on avait 36 degrés, quoi. Incroyable. Autrefois, au mois d'août, début août, il y avait souvent 15 jours de pluie à cette époque de l'année, quoi. Et là, maintenant, il fait beau tous les jours.
3: C'est vrai qu'on a l'impression de ne pas avoir vu la pluie depuis des mois. Là.
32: C'est vrai. Donc, on se dit à quoi bon aller plus loin, puisque franchement, toutes les conditions sont réunies. Et là encore, c'est difficile pour les agriculteurs, puisqu'on est en pénurie d'eau. Donc, ça devient quand même catastrophique, cette situation.
3: Un été dramatique, effectivement. Un été pas comme les autres, très étrange. Il me semble, Sophie, mon petit doigt m'a dit que votre fils se marie en septembre, non? C'est ça?
32: Mon fils se marie fin septembre, exactement.
3: On a vu sur vos réseaux sociaux que vous cherchiez votre tenue. Vous l'avez trouvée?
32: Je l'ai trouvée, mais elle ne figure pas parmi celles que j'ai montrées sur les réseaux. Mais bon, c'est un mariage assez simple, assez champêtre, en Sicile. Voilà, dans une propriété agricole, donc ce sera assez sympa.
4: C'est super, donc, en Sicile. Ça va être magique. Voilà.
32: Ouais, du côté de Catane, là, pas très loin de
4: vous allez bien manger,
32: dans la campagne.
3: Ah oui, on mange bien là-bas aussi. Ah oui.
32: On mange très bien là-bas.
4: Beaucoup.
3: Merci Sophie Davant, on vous embrasse tous bien fort. On vous retrouve bien évidemment pour les histoires d'amour extraordinaires très vite sur Europe 1 à la rentrée.
32: Et puis, merci à vous.
3: Évidemment, tous les week-ends, des bons farcis ce soir. On pensera à vous pour le dîner.
4: Elle cuisine très bien.
3: Luana Belmondo sait que vous cuisinez très bien,
32: ouais.
3: Sophie Davant.
32: Oui, c'est vrai que j'aime bien ça.
3: Ah, oui.
32: Bon, je vous embrasse et bonne fin d'été à vous.
3: Merci Sophie.
6: Bisous Sophie.
3: Très belle journée en Normandie et à très vite sur Europe 1. Dans un instant, à 12h47, la dégustation. On attend tous. Évidemment, Luana, c'est prêt, non?
4: Parce que vous êtes prêt. C'est prêt. Je me suis absentée 3 secondes pour.
3: C'est 3 secondes pour faire le tataki de pastèque. Non, vous êtes parti 3 minutes en tout cas. Voilà. Non. Allez, Elena, tout de suite. Tout a changé. Rien n'a changé. Petite pause en musique avant cette dégustation que tout le monde attend et la recette. Vous avez dévoilé également la recette.
4: Bien comment sûr, on fait ça? Très simple.
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0: Elena, tout a changé, rien n'a changé sur Europe 1.
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0: Avec Loana Belmondo qui nous a apporté à tous une très très belle assiette.
2: Fait
0: que nous
2: très chaud
0: dans un instant,
2: aujourd'hui.
0: Il fait très chaud. Et c'est une salade de pastèque. Pastèque façon tataki. Déjà, avant même de goûter, ouais. Je veux dire que ça sent très bon.
3: Ça sent super bon.
0: Non, il n'y a pas de jingle. Ah, bah
4: si, il y a eu.
0: Je pensais qu'il y avait
4: eu, mais vous avez parlé dessus, Julien.
0: Ah, il y a eu. J'ai parlé trop fort, alors j'ai rien entendu. Nous avons donc devant nous une très jolie assiette avec un lit de salade de roquette sur laquelle sont disposés trois morceaux de pastèque rectangulaire. Voilà. Et nous avons, ça sent le soja, ça sent les graines de sésame, ça sent les pignons de pain grillé.
2: Voilà. J'ai pensé pastèque, comme je disais en lundi, en la mange beaucoup en salade en ce moment avec des tomates, des concombres, de la feta. Qu'est-ce que je peux faire? Hier soir, je pensais, vous savez, je prépare mes plats le matin, et hier soir, j'ai pensé à la couleur. Couleur rouge, ok, la viande rouge, et puis j'ai dit le thon. Et j'ai pensé à un tataki de thon. Donc j'ai fait mariner depuis hier soir la pastèque avec la sauce soja, de l'huile de sésame, du gingembre frais râpé, du citron vert, un peu de sirop d'érable. Et c'est tout, et je l'ai laissé mariner. Alors moi, j'ai laissé la nuit, mais vous pouvez le laisser mariner juste 4 heures, hein, même pas plus. Puis si vous voulez, vous pouvez donc le tataki en général, il doit être snacké. Ça veut dire il doit être saisi. Moi, je l'ai laissé tel quel parce que je trouve qu'elle a un peu cuit quelque part dans sa marinade. Mmh. Et puis oui, j'ai rajouté des graines de sésame, torréfiées. J'ai mis de la roquette.
0: C'est-à-dire les graines de sésame, vous les avez passées un petit peu au four avant?
2: Non, à la poêle, sans rien.
0: À la poêle,
2: sans matière grasse, noir et blanc.
0: Quelques dizaines de secondes, pas très longtemps.
2: Ah bah, vous chauffez la poêle, vous mettez les graines de sésame et puis vous éteignez la poêle.
0: D'accord.
2: Ils sont grillés. Parce qu'autrement, vous allez vraiment les brûler.
0: Ouais.
2: Donc, j'ai rajouté les graines de sésame. La roquette, c'était un choix. C'est-à-dire que la roquette a une salade qui a un goût un peu poivré. Et donc, elle vient contrebalancer un petit peu le côté sucré de la pastèque et aussi de la sauce, parce que c'est une sauce asiatique, mais assez douce. Et puis, les pignons peints, pour me rappeler un peu mon Italie.
0: Mais c'est formidable. Je n'avais jamais mangé ça. Je ne sais pas si les camarades.
3: Hyper bon.
0: Mehdi, Sébastien, Joe, moi, c'est la première fois que je mange une salade comme ça avec de la pastèque. Je ne suis pas un grand dingue de pastèque, mais là, je redécouvre des possibilités.
2: C'est-à-dire, c'est une façon différente de la manger.
0: Ah, c'est formidable.
2: J'espère d'avoir donné une idée pour se rafraîchir.
0: Encore une idée très économique, parce que franchement,
2: ça nous coûte. Voilà, c'est très économique.
0: On fait une salade pour toute la famille pour quelques euros seulement. Hein.
2: Et absolument. Et puis, on achète une pastèque, on l'a dit tout à l'heure, il en reste toujours. Alors, on peut l'aménager des façons différentes en cuisine. Je vous dis, je ne l'ai pas snacké, vous pouvez vraiment la saisir à la poêle. Je ne l'ai pas fait par choix personnel.
4: Mais quand on snack une pastèque, du coup, elle rend complètement l'eau. Comment ça se passe? C'est très rapide?
2: Non, ça doit être. Quand on snack, en fait, il faut vraiment que ça soit fait sur un barbecue, que sur un plancha plutôt, c'est okay. Mieux. Ou sur un poêle, il faut qu'on la saisisse et que la poêle soit très, très chaude. Donc il faut faire vraiment ce qu'on appelle l'aller-retour et l'enlever. Donc au contraire, l'eau va se figer, les sucres vont se figer et la texture aussi. Donc c'est vraiment pour garder complètement l'aliment.
4: On en a parlé avec le melon, mais pas avec la pastèque, la fameuse conservation au frigo ou pas. Parce que la pastèque, moi, ce que j'aime bien aussi quand j'ai envie de me désaltérer avec, c'est qu'elle soit fraîche, froide presque.
2: Ouais.
4: Est-ce que c'est une bonne idée ou est-ce que c'est pas génial de mettre la pastèque au frigo?
2: Non, il faut mettre absolument la pastèque au frigo dès que vous l'achetez et surtout quand vous avez commencé à l'entamer. C'est pas comme le
4: melon. Ça embaume moins que le melon déjà dans le frigo.
2: Ce n'est pas, en tout cas, les arômes ne se développent pas comme pour le melon.
4: D'accord.
2: Qu'il a besoin d'une température ambiante pour pouvoir vraiment dégager, un peu comme la tomate aussi, on va dire. La pastèque, elle a besoin vraiment d'être figée avec du froid.
0: Bon, rappel, hein, puisqu'il n'y a pas beaucoup d'ingrédients, hein, c'est facile à faire. De la roquette, donc, une pastèque, bien évidemment. Les pignons de pain, bon, malheureusement, ça coûte un petit peu cher. C'est peut-être ce qu'il y a de plus cher.
2: Oui, je les avais à la maison, j'étais contente.
0: On a toujours un sachet à terminer, donc voilà, c'est des graines de sésame.
3: Après, il n'en faut pas des quantités extrêmes.
0: Non, un petit peu, ça suffit.
2: Voilà.
0: Donc, rappelez la marinade, alors comment on a fait la marinade?
2: Soja, huile de sésame, gingembre râpé. Moi, j'ai mis.
4: Soja sucré ou salé?
2: soja, non, salé.
4: Soja salé.
2: Soja salé, huile de sésame, gingembre râpé, citron vert et un peu de sirop d'érable.
0: Mmh. C'est, oh, c'est vraiment un délice. Merci, Luana Belmondo. Merci,
2: pour
0: nous avoir régalé cette semaine et avoir régalé les papilles également des auditeurs d'Europe 1. J'en profite. Tiens, allez, générique de fin, c'est vendredi. C'est pas la fin du Club de l'été, parce qu'on vient la semaine prochaine, mais générique de fin de la semaine pour remercier toute l'équipe qui a travaillé sur le Club de l'été. Déjà, nos joyeux Audry qui étaient là.
4: Bien sûr.
0: Joe Hume, Sébastien.
4: Vous voulez pas
0: Bordenade,
4: nous faire les grands choix de l'été, là?
0: Medio Maïs, Nicolas Taureau. Je n'aurai pas le temps, parce qu'il y a Charles Millier qui va attendre le passage d'antenne dans un instant, mais je remercie également Théa Erard, Audrey Fournial qui ont fait un travail formidable cette semaine pour préparer ces émissions du Club de l'été, William Torzek également et Célestin Muller à la réalisation. Je n'ai oublié, je crois, personne. Voilà, c'est une grande équipe, le Club de l'été, et nous vous retrouverons avec plaisir lundi. Lundi, on sera avec Caroline Loeb.
4: C'est
0: la Watt, mais on parlera pas que de ça, bien sûr, parce qu'elle n'a pas fait que ça.
4: Bah, bien sûr que non.
0: Cette grande dame, elle joue au théâtre.
4: Bien sûr que...
0: Non, elle n'a pas fait que ça. Je vous garantis.
4: Vérifiez quand même.
0: Et Charles Nuillier, il doit pas être très loin.
5: De toutes les matières, c'est la Watt que je préfère. Ah, 1986, Caroline Loeb, j'adore. Hein. J'écouterai attentivement.
0: Oh, il est pas mal au blind test et aux années, ça m'intéresse.
5: Tout à fait. Ah, vous aussi, mon cher Julien, c'est ça?
0: Je ne plaisante pas avec ça.
5: Vous êtes un peu plus âgé que moi, je crois, par contre.
0: Je rectifierai juste, effectivement, ça a été, le disque a été pressé en 86, mais c'est en 87 qu'il a été classé au top 50.
5: Merci.
0: Après, voilà, je chipote.
5: Effectivement.
0: Meilleur classement au top 50 de C'est la Watt ?
5: Numéro 1, j'imagine, non ?
0: Non.
5: Non ?
4: 4.
0: Je crois numéro 3 de tête. On vérifiera.
5: D'accord,
0: on
5: vous êtes une bible. C'est comment s'appelait le présentateur ? Marc Huesca.
0: Oui, voilà. Bien sûr, alors, ça, c'est pas très compliqué. Merci, bon, Charles Olivier.
5: Allez,
0: bonne émission.
5: À lundi.
0: On vous retrouve lundi.
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5: Il est 13h, bienvenue sur Europe 1.
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5: Merci à tous de nous rejoindre en cette mi-journée sur Europe 1. Nous évoquerons durant cette émission le Conseil constitutionnel et sa décision très attendue en début de semaine prochaine au sujet de la fin de vie. Pour en parler, j'accueillerai Cédric Chalret-Durieux. Il est président de l'Ordre de Malte. Il souhaite notamment introduire une clause de conscience collective et nous en discuterons avec lui. Je serai accompagné par mes débatteurs Antonin André et Adrien Matou. On commence par votre journal de la mi-journée. Des tags en couleur rouge sur une mairie RN dans les Vosges. Des inscriptions très explicites, typiques de la mouvance ultra-gauche qui vise le maire RN de la commune. Une enquête a été ouverte, on en parle dans ce journal. Et dans ce contexte, cette question, un projet d'attentat contre les forces de l'ordre a-t-il été déjoué? 8 jeunes viennent d'être interpellés. Ils sont suspectés de s'être entraînés militairement en vue d'un rassemblement contre la ligne TGV Lyon-Turin. C'est son dernier été à la tête de l'État et pourtant, à l'entendre, rien ne semble annoncer la fin. Depuis le fort de Brégançon, Emmanuel Macron continue d'enchaîner dossiers et coups de fil, comme si le temps présidentiel n'avait pas de terme. Mais dans son propre camp, certains s'inquiètent désormais ouvertement de ce déni. Et puis en sport, bien plus légèrement, nous reviendrons sur la 5e journée des championnats d'Europe d'athlétisme en ce moment à Birmingham et nous rejoindrons coach Perrin comme chaque jour. La tendance météo, bonjour Marie-Line Hérault.
17: Bonjour Charles, bonjour
5: bienvenue
17: à toutes et à tous.
5: Bienvenue parmi nous.
17: Merci.
5: Journée malheureusement encore suffocante.
17: Oui Charles, 75 départements en vigilance orange canicule. Des orages cet après-midi en montagne et localement sur le nord-ouest. On fait le point après vos infos.
5: A tout à l'heure.
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5: C'est donc une information Europe 1 qu'on vient d'apprendre. Des tags en couleur rouge sur la façade d'une mairie dans les Vosges. Nous sommes à Nomexy, ville de 2000 habitants, dirigée par le maire Rassemblement National, Yann Traiteur. Les inscriptions sur les murs sont sans équivoque. Yann égale Führer, no RN, siamo tutti, fascisti en français, cela signifie nous sommes tous contre les fascistes. Voici ce qui a été écrit. Une enquête vient donc d'être ouverte, nous y reviendrons dans nos prochaines éditions. L'ultra-gauche, déjà mise en cause par la justice fin juillet, on l'a appris hier, un projet d'attentat visant les forces de l'ordre a-t-il été déjoué? En tout cas, les policiers français ont interpellé 8 jeunes hommes âgés de 19 à 28 ans en région parisienne. Ils sont suspectés de s'être entraînés militairement avec des explosifs en vue d'un rassemblement contre la ligne TGV Lyon-Turin en Italie. Tous viennent d'être mis en examen. Alors, après la mouvance d'ultra-gauche dont on vient de parler, et on découvre que c'est une véritable inquiétude pour les enquêteurs. Bonjour Jean-Baptiste Marty.
19: Bonjour Charles, bonjour à tous.
5: Actuellement, quelques milliers de membres de cette mouvance d'ultra-gauche sont fichés S.
19: Oui, les services de renseignement dénombrent environ 3500, mais en réalité, les membres affiliés à cette mouvance sont bien plus nombreux. Beaucoup se trouvent donc en dehors des radars policiers, comme l'explique Olivier Vell, chercheur spécialiste de l'extrême-gauche.
20: On a une galaxie là, typiquement, les 8 personnes qui ont été interpellées, il y en avait vraisemblablement beaucoup qui ne les étaient pas fichées. Hein. On a souvent beaucoup de primo-activistes dans ces actions-là.
19: En ce qui concerne les profils, on retrouve beaucoup de jeunes, des étudiants, mais aussi des personnes plus expérimentées, issues de différentes mouvances, par exemple proches de l'écologie radicale ou encore du mouvement pro-palestinien. Les services de renseignement ont ainsi du mal aujourd'hui à identifier toute cette nébuleuse dont les activistes sont parfois très discrets.
20: Eux sont des gens qui sont beaucoup plus difficiles parce qu'ils ont souvent une vie en marge de la société. Certains n'utilisent pas de téléphone portable, certains n'utilisent pas de carte bleue depuis des années. Ils vivent dans des communautés autonomes et effectivement, eux sont beaucoup plus difficiles parce qu'ils n'utilisent pas les réseaux sociaux pour revendiquer leurs actions.
19: Une galaxie donc opaque dont les membres sont parfois très déterminés, ce qui inquiète les forces de l'ordre à la veille d'événements très importants comme la venue du pape en France en septembre prochain.
5: Merci Jean-Baptiste Marty et de cela nous parlerons avec nos débatteurs Antonin André et Adrien Matou. Plus de 1000 hectares brûlés et donc vigilance maximale de la part des autorités. Les 15 prochaines heures seront sans doute déterminantes. Sur le front de l'incendie en cours dans les Landes, ce sont les mots du préfet qui faisaient tout à l'heure un point sur l'évolution du feu autour de Luglon, à une vingtaine de kilomètres au nord de Mont-de-Marsan. Bonjour Emma Ben-Youssef Sudarovitch.
21: Bonjour Charles, bonjour à tous.
5: La situation dans les Landes reste à ce stade très incertaine.
21: Oui, car la journée s'annonce encore chaude et venteuse, ce qui favorise grandement les sautes de feu et sa progression. Gilles Claverolle, le préfet des Landes.
22: La météo de la journée va être sensiblement comme hier, en un peu moins chaud. Elle va être avec un vent plutôt orienté ouest, des températures maximales autour de 36 degrés, avant que, possiblement, les choses ne s'améliorent dans le courant de la journée de demain.
21: Des conditions qui ressemblent donc à celles d'hier, qui ont été difficiles pour les pompiers, surtout en raison des vents tournants. Au total, le feu a parcouru 1100 hectares avant de freiner sa progression dans la nuit, grâce à la baisse des températures et la hausse de l'humidité de l'air. À ce stade, sur le terrain, 500 pompiers luttent activement contre les flammes. Ils sont appuyés dans les airs par 3 hélicoptères bombardiers d'eau et 51 gendarmes au sol qui aident notamment à l'évacuation des habitations. Si certaines se trouvent à quelques dizaines de mètres à peine du feu, aucun dégât matériel n'est à déplorer. Les 525 habitants ont eux été conduits vers les communes voisines.
5: Merci Emma Ben-Youssef Sudarovitch. L'été n'est pas terminé. La rencontre d'hier entre les syndicats de pompiers et Laurent Nunez n'a pas éteint la colère de la profession. Une mobilisation est donc prévue fin septembre pour réclamer plus de moyens et d'effectifs. Une première action a d'ailleurs lieu en ce moment à Roubaix, dans les Hauts-de-France. Ils sont une cinquantaine réunis pour montrer leur mécontentement. Parmi eux, il y a Eric, il est pompier justement à Roubaix.
2: Il y a des discours qui ont été faits, mais le blabla politique, en fait, on en a marre. Nous, on intervient dans des conditions qui sont plus correctes par rapport à ce qui était il y a peut-être 20 ou 30 ans. On part avec des engins incendies, avec du personnel en moins. On intervient, nous, sur un secteur qui est assez particulier ici à Roubaix. On va pas sur des interventions où on se met en danger déjà en sous-effectif. C'est une détresse, un ras-de-bol. Il y a pas mal de personnel qui sont partis dans le Gironde, dans les Landes ou dans le Var. Les problématiques sont les mêmes. On évacue 240 000 personnes parce que justement, il y a de la toxicité des fumées. On sait que la fumée peut tuer. Nous, on a une pauvre cagoule à 12 balles, quoi. Une cagoule même pas filtrante, rien du tout. Nos visites médicales ne sont pas à la hauteur de ce qu'elles devraient être. On le voit bien, les cancers chez les pompiers, ils font qu'augmenter. On n'est pas considéré.
5: Voilà des propos recueillis par Maximilien Carlier tout à l'heure à Roubaix.
17: Et c'est son dernier été à la tête de l'État et pourtant, à l'entendre, rien ne semble annoncer la fin.
5: Oui, depuis le fort de Brégançon, Emmanuel Macron continue d'enchaîner dossiers et coups de fil comme si le temps présidentiel n'avait pas de terme. Sauf que dans son propre camp, on s'inquiète et certains s'inquiètent justement désormais ouvertement de ce déni, Alexis de La Fontaine.
3: Oui, à Brégançon, le programme reste immuable. Course à pied et jet ski la journée, mais le soir, place au travail. Emmanuel Macron suit de près les incendies dans le Var et en Gironde et multiplie les échanges avec ses homologues du Moyen-Orient pour tenter d'apaiser les tensions avec l'Iran. Un été presque normal, trop normal pour certains proches. Un ministre raconte dans Paris Match, il pense être éternel comme s'il lui restait encore 3 mandats à l'Élysée. Ce même ministre confie avoir dû lui rappeler la vérité. Que tu le veuilles ou non, il va falloir que tu partes. Emmanuel Macron, lui, refuse d'être vu comme un président sortant. Il veut encore agir jusqu'à la dernière seconde, affirme-t-il. Même si l'absence de majorité à l'Assemblée nationale paralyse une grande partie des dossiers. Reste une question, Emmanuel Macron s'impliquera-t-il dans la prochaine présidentielle ? Officiellement, il s'y refuse, mais ça le démange, assure un proche du chef de l'État. Après avoir tout décidé pendant 10 ans, Emmanuel Macron voudrait également choisir son successeur.
5: Merci Alexis de La Fontaine. Il est 13h08 sur Europe 1. Passons au sport. C'était un retour extrêmement attendu dans les bassins ce matin au centre aquatique olympique de Saint-Denis. Celui de Léon Marchand, le quadruple champion olympique touché à l'adducteur, a pris part à sa dernière course individuelle de la semaine. Charles Bouchain, Léon Marchand s'est engagé en série du 200 mètres papillon et il n'a pas déçu.
18: Oui, le nageur toulousain a terminé premier de sa série, qualification en demi-finale, donc sans forcer son talent. Léon Marchand, parti Lingdo numéro 4, a géré sa course pratiquement tout le temps en tête. Il a accéléré sur son dernier 50 mètres avec une coulée dont seul lui a le secret. Chrono à l'arrivée, 1 minute 55 secondes 90 centièmes et un Léon Marchand satisfait au micro de France Télévisions.
23: C'était de se qualifier en demi-finale avec le moins de dépenses d'énergie possible. Donc voilà, je gagne ma série, c'était un peu le but ce matin. Fait une course qui est pas trop mal, je crois que je pars assez bien sur le 50. Après, je suis plus trop dans ma nage. Je pense que ce sera un peu mieux ce soir.
18: Ce soir, ce sera sa demi-finale sur les coups de 19h25 avant une très probable finale demain soir. Léon Marchand, grand favori en l'absence de son rival hongrois Milak, qui rêve de décrocher son tout premier titre européen.
5: Voilà, Léon Marchand que nous suivrons attentivement pour les prochaines échéances.
17: Et autre sport, c'est la 5e journée des championnats d'Europe d'athlétisme à Birmingham.
5: Oui, à 3 jours de la fin de la compétition, faisons un point avec Coach Perrin. Bonjour coach.
24: Oui, bonjour. Bonjour à tous.
5: J'espère que vous allez bien.
24: Parce très bien.
5: Eh bien, nous sommes à l'aube des qualifications du saut à la perche. Et c'est vrai que les meilleurs du monde sont véritablement réunis en ce moment.
24: Bah ouais, Charles, vous avez bien résumé. Il est très rare en Europe d'avoir la totalité dans un championnat des meilleurs du monde. Et là, aujourd'hui, en ce moment, sur la piste, il y a les meilleurs. Il y a le record du monde, le recordman Duplantis. Deux ou trois gars qui sont pas maladroits du tout, 3 Français, Là, je viens de quitter mon

0: Beaucoup de Français seront à suivre également hein, aujourd'hui, coach Perrin.
1: Oui, et surtout, on a le début de l'heptathlon.
0: Voilà.
1: L'heptathlon, épreuve féminine par excellence, en deux journées. Et aujourd'hui, on a commencé par le 100 haies. On va attaquer dans l'après-midi la hauteur. Ce soir, le poids et le 200. C'est copieux pour les jeunes femmes. Demain matin, de nouveau, on est à 10h au stade. Mm-hmm. Pour la longueur, le javelot et le 800. C'est une très bonne épreuve. Une fois de plus, je le dis, c'est une épreuve pédagogique excellente pour les gamines.
0: Tout à fait. Et on aura le plaisir de vous retrouver tout à l'heure, 19h, pour un prochain point, cette fois-ci, dans le journal de Guillaume Lariche. Vous ne serez plus avec moi, coach Perrin. Mais merci d'avoir accompagné nos mi-journées hein, pendant toute la semaine. En tout cas, merci infiniment,
1: Charles,
0: coach.
1: C'était très bien.
0: Bon, ben
1: c'était
0: merci.
1: Un plaisir. Je ne vois rien à dire, si ce n'est qu'à continuer.
0: Je trouve que c'est parfois un peu trop court, hein, les interventions. C'est dommage, je vous le reproche. La prochaine
1: fois,
0: on fera un peu plus long.
1: Oh, le chambreur, voilà. C'est incroyable de trouver des journalistes chambreurs. Tout arrive.
0: Allez, et je précise qu'on me l'a soufflé dans l'oreillette, hein, ce petit chambrage. Voilà, merci coach Perrin. Non, sérieusement, c'était un plaisir. On passe à la bourse. La bourse, après avoir fini en baisse de moins 0,28 points lors de la dernière séance, le CAC 40 se reprend de 0,08% en ouvrant ce matin à 8 657 points. La météo, Marilyn Hérault. Rebonjour ma chère Marilyn.
2: Charles.
0: La canicule encore et toujours hein, pour cette fin de semaine.
2: Ah oui Charles, ça va monter jusqu'à 41 degrés à l'ombre aujourd'hui, mais on commence par les vigilances. D'abord la canicule en effet. 75 départements sont en orange, 17 départements sont en jaune. Pour les orages aussi, 38 départements sont en jaune. De la Seine-Maritime à la Dordogne, des Pyrénées, le Sud-Est et la Corse. Et on n'oublie pas les vigilances aux feux de forêt avec le rouge qui revient. 4 départements sont en vigilance rouge. La Mayenne, l'Indre, l'Indre-et-Loire et les Deux-Sèvres et 57 départements sont en orange. Alors cet après-midi, le soleil et la chaleur dominent. Hein. Des orages se développent justement sur l'ouest des Pyrénées, le massif central, la montagne Corse et sur les Alpes jusqu'au massif de la région PACA avec des risques de fortes pluies sur les Alpes du Sud jusqu'au relief varois. Quelques ondées peuvent déborder sur la vallée du Rhône et les plaines du Languedoc et sur le nord-ouest du pays aussi, le ciel devient localement nuageux et des averses orageuses se déclenchent localement sur le nord de la Nouvelle-Aquitaine, les Pays de la Loire, sur le sud de la Normandie et l'ouest de la région Centre-Val de Loire et ces ondées s'étendront en fin de journée vers la Picardie et l'Île-de-France. La tendance, c'est le rafraîchissement qui commence demain par le nord-ouest. Ça continue dimanche, sauf sur la région du sud-est qui resteront chaudes. On prévoit par exemple dimanche 37 encore à Montélimar, 36 à Lyon mais 26 à Biarritz et 24 à Brest. Et cet après-midi, on a 28 à Dunkerque, 34 à Ajaccio, 35 à Pau, 37 à Marseille, 39 à Tours, à Orléans, à Lyon et à Paris, 40 à Chartres et à Toulouse, et 41 à Brive et à Châteauroux.
0: Merci Marilyn Hérault, vous m'accompagnerez tout au long de cette émission. Je précise que mes débatteurs, Adrien Matou et Antonin André, sont déjà parmi nous. J'évoquerai avec eux pour débuter cette information Europe 1 qu'on vient d'apprendre. Hein, des tags en couleur rouge sur la façade d'une mairie dans les Vosges. Nous sommes à Nomexy, ville de 2000 habitants dirigée par le maire RN Yann Traiteur. Les inscriptions sont sans équivoque et on peut sans trop de risques les rattacher à la mouvance ultra-gauche. Nous parlerons de cette mouvance ultra-gauche, l'une des principales préoccupations eh bien, des renseignements français, après notamment les mouvances islamistes. A tout de suite.
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2: Bienvenue sur Europe 1, il est 13h16, Europe 1 Info, c'est de l'actualité du décryptage. 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Charles Lullier vous accompagne jusqu'à 14h avec ses débatteurs. Avec nous aujourd'hui, on a le plaisir d'accueillir Adrien Matou, directeur adjoint de Marianne, et Antonin André, chef du service politique du JDD.
3: Tout à fait, je vais saluer d'abord mes débatteurs. Bonjour Adrien Matou. Bonjour. Comment allez-vous? Je crois que c'est votre première fois l'été ici, hein, c'est ça?
4: Ouais,
3: vous êtes déjà venu quelques fois. Non, c'est vrai que là...
4: L'été, c'est une première.
3: L'été, ouais. C'est une première.
4: C'est bon, calme. Ben,
3: je vous souhaite une bonne première, Adrien Matou. Puis là, on a un habitué, par contre. Hein, alors, on commence à se connaître, Antonin André. Et ce n'est pas du tout la première fois que vous officierez durant cette période estivale. Et effectivement, on vous accueille avec grand plaisir. Alors, je le disais en préambule, hein, c'est une information Europe 1 que nous venons d'apprendre. Des tags en couleur rouge sur la façade d'une mairie dans les Vosges. Nous sommes à Nomexy, ville de 2000 habitants, dirigée par le maire RN, Yann Traiteur. Les inscriptions sont sans équivoque. Yann égale Führer, No RN, Siamo, Tutti, Antifascisti. Cela signifie en fait, nous sommes tous contre les fascistes. Voici ce qui a été écrit. Cela n'a rien d'anodin ni d'anecdotique, contrairement à ce qu'on pourrait croire, parce qu'une enquête a été ouverte et de cela nous allons parler. Alors c'est vrai que l'ultra-gauche, je crois messieurs que vous avez déjà travaillé sur le sujet, c'est une mouvance que vous connaissez extrêmement bien. Antonin André, Adrien Matou, c'est une mouvance qu'on peut difficilement palper et appréhender parce qu'elle est très protéiforme, Adrien Matou, et à la fois dans sa manière d'agir, à la fois dans sa manière d'intervenir et à la fois au niveau de ses différentes provenances géographiques. C'est un petit peu ça la difficulté.
4: Ouais, c'est ça, parce qu'on a, en fait, on a regroupé sous un terme ultra-gauche des militants extrêmement divers. Alors, ils ont tous en commun de ne pas être des islamistes et de ne pas être des militants extrême droite. Mais ça laisse, et après, voilà, il y a tout un éventail d'idéologies. Vous avez les antifas, vous avez les autonomes, vous avez le Black Bloc, vous avez des écologistes radicaux. Le seul point commun qu'ils ont, entre guillemets, c'est de refuser de faire de la politique par des voies conventionnelles, donc électorales, et d'avoir recours à la violence.
3: Eux, ils appellent ça de la désobéissance civile.
4: Oui, alors
3: vous connaissez le terme, voilà.
4: Après, il y a une désobéissance civile beaucoup plus pacifique qui consiste à s'asseoir par terre, faire des sit-ins, etc.
3: Là, alors, à Sainte-Soline, ils appellent ça de la désobéissance civile. Hein. Je suis pas sûr que ce soit anodin à Sainte-Soline ce qui s'est passé.
4: Mais en tout cas, c'est quelque chose de très protéiforme et de pas centraliser, c'est ça qu'il faut comprendre. C'est, on n'a pas affaire à une espèce de mafia tentaculaire. Non, c'est vraiment des groupes isolés, souvent d'assez petite taille. Et là encore, l'éventail de violence, il est assez large. Bon, là, on a des tags. Des fois, on a des projets d'attentats à l'autre extrémité du spectre. D'autres fois, c'est de dégradation de matériel. Donc voilà, c'est quelque chose d'assez diffus. Il y a un débat quand même pour savoir quelle est l'ampleur de la menace.
3: Oui.
4: C'est assez difficile à caractériser. Les services disent qu'ils la prennent au sérieux, mais c'est vrai qu'on peut pas non plus comparer ça à l'ampleur de la menace islamiste, par exemple.
3: Et personne ne fait ça, effectivement. Alors, Antonin André, c'est vrai que c'est... Est-ce que ça vous préoccupe, vous, ou pas, ces mouvements d'ultra-gauche?
5: En tout cas, ce que j'observe...
3: Est-ce qu'on en fait trop, ou bien la menace est une réalité? Parce que je vais quand même, Antonin André, rappeler que, un projet, on se pose la question, en tout cas, un projet d'attentat visant les forces de l'ordre a-t-il été déjoué? C'est vrai que fin juillet, les policiers français ont interpellé 8 jeunes. Ils sont suspectés, ces jeunes, de s'être entraînés militairement avec des explosifs en vue d'un rassemblement contre la ligne LGV Lyon-Turin en Italie. Là, c'est pas un sitting dans des champs, ce qui se prépare.
5: En même temps, alors, il y a plusieurs éléments. D'abord, il faut se rappeler que l'ultra-gauche et le terrorisme de l'ultra-gauche est quelque chose qui existe depuis les années 50. On a connu les années de plomb en Italie, avec le meurtre d'Aldo Moro, par exemple, Action Directe, qui était une émanation aussi des extrémistes de gauche allemands et qui ont, rappelez-vous, notamment assassiné le PDG de Renault, Georges Besse. Donc, il y a une tradition terroriste de l'ultra-gauche qui est héritée du trotskisme et de la pensée révolutionnaire, au fond, qui consiste à remettre en cause le pouvoir en place et à prendre le pouvoir par les armes, à faire la révolution. Et d'ailleurs, Jean-Luc Mélenchon lui-même parle de révolution démocratique et parfois, on n'est pas loin d'une sémantique, pas du coup d'État, mais du renversement d'un régime démocratique. Donc, il y a dans la mouvance LFI, effectivement, et on l'a vu avec Raphaël Arnaud, avec ce qui s'est passé à Lyon, un développement de groupuscules qui sont sensibles au discours de Jean-Luc Mélenchon, et probablement que l'audience de Jean-Luc Mélenchon entretient les velléités de certains groupuscules qui sont définitivement
3: qualifiables. Je trouve ça très intéressant ce que vous dites, Antonin André, parce que vous avez évoqué ces groupuscules. Est-ce que les conditions aujourd'hui sont réunies pour qu'on puisse voir naître à nouveau des groupuscules comme ceux que nous avons connus dans les années 80, comme Action Directe notamment?
5: Alors, là où c'est très compliqué de faire une analogie, c'est qu'à l'époque d'Action Directe, il y avait notamment tout un mouvement révolutionnaire qui était beaucoup plus en prise avec la société et qui allait jusqu'au territoire palestinien. C'était des mouvements qui étaient rattachés à la cause palestinienne, des mouvements qui étaient très structurés. On n'est plus aujourd'hui dans cette forme-là. Mais en même temps, vous avez, à côté de ce qu'on pourrait appeler des groupuscules qui font trop voir leur république plus que des attentats en réalité, mais en dehors de ces groupuscules, vous avez aussi un mouvement qui est plus structuré, lui, d'agite propre et de contestation de l'ordre public, qui est davantage lié à la gauche écologiste. Extinction Rébellion, par exemple, qui est un mouvement qui a été créé en Grande-Bretagne, qui est aujourd'hui un mouvement qui est mondial et qui mène des opérations de grande ampleur, qui sont parfois violentes, des actions violentes. Et c'est cet aspect-là des choses aussi qui est en train de monter aujourd'hui.
3: Est-ce qu'on est avec, par exemple, Action Rébellion dans l'écoterrorisme, Antonin André?
5: Certains qualifient ça d'écoterrorisme.
3: Alors, c'est Darmanin, Monsieur Darmanin.
5: L'écoterrorisme, en même temps, il ne cherche pas à terroriser la population. Le terrorisme, c'est on veut terroriser la population. Eux, ils s'en prennent à tous les symboles de l'État, de l'ordre et des dirigeants. Donc,
3: peuvent être très violents aussi.
5: Mais ils peuvent être très violents. Et il y a d'ailleurs eu des morts, notamment au moment de G8 ou de G7, avec des émeutes très violentes.
3: Est-ce qu'on peut aller jusqu'à l'élimination physique de certains responsables, comme l'avait fait dans les années 80, Action Directe?
5: Encore une fois, on n'en est pas là du tout. On n'en est pas là du tout. On est plutôt sur des modes d'action qui visent à interpeller des élus ou des actions contre des sommets ou contre des émanations des dirigeants politiques planétaires. On n'est pas encore dans le registre de l'attentat ciblé qui, pour le coup, était vraiment terrorisant parce qu'on ne savait pas sur qui ça allait tomber. C'était vraiment des années, en Italie, ça a été un gros traumatisme, les Brigades Rouges. On n'est pas dans ces mouvements-là aussi structurés aujourd'hui. Mais néanmoins, ça trouble l'ordre public suffisamment et la menace est suffisamment diffuse et multiforme pour que ça occupe une partie des services de renseignement. Sachant qu'il y a aussi la mouvance d'ultra-droite qui a été aussi quantifiée. Il y a à peu près 2000 militants d'ultra-droite en France qui sont quand même surveillés. Il y a eu des attentats qui ont été déjoués, notamment dans l'Est de la France, qui représentent aussi une menace. Donc la DGSI est confrontée à un éventail de menaces aujourd'hui protéiformes qui, effectivement, n'est plus du registre purement islamiste.
3: Alors, ces jeunes dont nous parlions en préambule et suspectés de s'être entraînés militairement avec des explosifs en vue d'un rassemblement contre la ligne de TGV Lyon-Turin ont été remis en liberté. Il s'agit de 8 étudiants âgés de 17 à 28 ans. Je vous propose d'écouter Benjamin Cambolive, porte-parole d'Alternative Police CFDT. C'est un syndicat de police, vous l'avez compris. Et il réagissait à cette mise en examen, puis à cette remise en liberté de ces jeunes, justement.
0: L'ultra-gauche, on est sur des groupuscules violents, radicalisés, qui vont fomenter des actions violentes. C'est exactement ça dont on parle ici, avec des actions destinées donc à aller contre un projet ferroviaire, en l'espèce, et les forces de l'ordre. Ce qu'on peut noter, c'est que l'interpellation a été rapide, a été efficace. Il y a même des mises en examen qui sont faites. Donc, en effet, pour association de malfaiteurs et pour transport de produits incendiaires ou explosifs. Moi, ce qui m'étonne, voilà, c'est une fois qu'on a remarqué ça, que le travail de police est réalisé, qu'ils sont présentés devant la justice, c'est en gros, qu'est-ce qu'ils font, effectivement, sous contrôle judiciaire, alors même que le parquet avait requis placement en détention provisoire.
3: Voilà, donc on s'aperçoit avec Benjamin Cambolive ce matin sur CNews que ces personnes ne sont pas des gens qui font des sittings dans les champs. C'est des gens bien plus dangereux. Comment expliquez-vous, Adrien Matou, directeur adjoint de Marianne, que le PNAT, le parquet national antiterroriste, n'ait pas été saisi? Parce que là, on n'a pas affaire à des enfants de cœur.
4: Bon, je n'ai pas l'explication exacte, évidemment, mais...
3: Est-ce que ça vous surprend, alors? Je pose la question différemment.
4: Ça interpelle. Après, je rebondis sur ce que disait Antonin sur la qualification de terrorisme. Le problème, c'est que c'est une qualification qui, fatalement, sera toujours subjective. On utilise toujours la notion de terrorisme pour disqualifier quelque chose.
3: C'est très connoté aujourd'hui en plus.
4: C'est très connoté, exactement. Et donc, on a bien vu dans notre espèce d'exposé sur ce qu'était l'ultra-gauche qu'il y a tout un tas de... Il y a un éventail d'actions et dans lesquelles certaines peuvent être qualifiées effectivement de terrorisme, mais qui sont plutôt marginales, donc c'est des attentats, etc. On n'a pas parlé de gauche prolétarienne, justement, qui était... un mouvement français dans les années 70 oui. qui, pour le coup, a fait des morts. Voilà. Donc,
3: Tout à fait. Non, mais on est d'accord.
4: Et donc, le problème, c'est qu'aujourd'hui, le PNAT, comme toute la justice, est absolument submergée de travail. Mmh. Et la question, mais encore une fois, c'est une question, je n'ai pas la réponse, c'est est-ce que il y a vraiment des projets sérieux entre guillemets d'attentats. On a pu se rendre compte que pour l'ultra-droite, c'est parfois des individus isolés et en fait très amateurs, c'est-à-dire qu'ils se préparaient de manière
3: sauf
4: pas
3: que
4: discrète.
3: L'ultra-gauche est peut-être légèrement plus structuré. J'aimerais.
5: Il y a eu un précédent avec Tarnac. Le groupe de Tarnac qui était lui identifié comme un mouvement terroriste, qui était un mouvement idéologique qui était basé dans le centre de la France et qui avait saboté un certain nombre de lignes TGV. Et là, on était face à un groupe qui avait une idéologie, qui avait un mode d'action et qui a mené plusieurs actions. Et donc là, on était en face d'une...
3: Est-il encore actif alors ?
5: Alors, il ne l'est plus. Il y a eu des procès, le groupe a été démantelé. Mais là, on était face à une forme d'embryon d'organisation qui se voulait... plus structuré et qui voulait effectivement, d'une certaine façon, semer la terreur ou en tout cas mobiliser les forces de sécurité avec des actions coordonnées qui visaient à déstabiliser l'État.
3: Alors, j'aimerais, parce que ce qui est très intéressant et en même temps un peu inquiétant, c'est que, alors j'ai eu dans une vie parallèle l'occasion d'aller en reportage à Sainte-Soline. Tout ce que je vous dis a été documenté, messieurs Matou et André. Ces mouvements d'ultra-gauche et ces personnes d'ultra-gauche qui se rendent sur Sainte-Soline ou des lieux comme ça sensibles sont des gens tout à fait intégrés socialement. On peut trouver des médecins, des infirmiers, des fonctionnaires. Il y a aussi beaucoup de fonctionnaires précaires, effectivement, qui peuvent voter pour l'extrême-gauche. Et c'est vrai qu'il y a peut-être un changement avec les années 80 parce qu'on n'est plus... Pardonnez-moi l'expression, je m'excuse. Hein, bon, sur des punks à chiens en Renault Trafic, c'est un peu le cliché, mais c'est l'image qu'on en avait dans les années 80. Aujourd'hui, Antonin André et Adrien Matou, ce sont des gens qui sont insérés dans la société. Est-ce que vous avez également ces informations-là?
4: Oui, bien sûr.
3: Adrien Matou.
4: Alors après, ceci dit, je vais nuancer parce que dans les années 70, c'était déjà pour beaucoup des gens très insérés parce que c'était souvent des gens. Des intellectuels, en réalité.
5: Dans les mouvements terroristes, il y a souvent des intellectuels qui ont la pensée et qui recrutent ensuite.
3: Mais la masse.
4: Ah, mais c'est pas des mouvements de masse. Par nature, c'est des mouvements marginaux qui sont souvent constitués de gens qui font des études de sociologie, de sciences politiques, d'histoire, etc. ou qui sont les rejetons de la bourgeoisie. Et ça, il y a eu des études qui ont été faites sur les antifas. Et on sait que les antifas, alors, eux, souvent, ils sont dans une certaine marginalité. Par contre, ils ont souvent des parents qui sont des pontes de l'université ou de la haute fonction publique, etc. Ce qui explique quelque part aussi c'est peut-être cette espèce de fuite en avant radicale qui est qu'on part sur des gens qui n'ont pas, a priori, des questions matérielles immédiates à se poser et qui sont des espèces de fuite en avant radicale politique.
3: Bon, très bien. Je vous remercie beaucoup pour ce tableau que vous avez dressé de l'ultra-gauche, messieurs Matou et André. Notez que dans quelques minutes, nous allons évoquer la fin de vie, parce que le Conseil constitutionnel doit rendre une décision sans doute, on parle de dimanche, mais ce sera peut-être lundi ou mardi, et on en parlera. Et nous inviterons Cédric Challeret-Durieux, président de l'Ordre de Malte France, dans cette émission. Il sera donc en direct d'ici quelques minutes.
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3: Mais avant... Oui, effectivement, Marie-Line Hérault, vous pouvez tout à fait passer la parole.
2: J'allais vous lancer, pas trop fort, pour pas que ça me fasse mal, mais vous êtes sur Europe 1, il est 1h30, et toute l'actualité, c'est donc avec vous, Charles Huillier.
3: Des tags en couleur rouge sur la façade d'une mairie dans les Vosges. Nous sommes à Nomexy, ville de 2000 habitants, dirigée par le maire RN, Yann Traiteur. Les inscriptions sont sans équivoque. Yann égale fureur. No RN, Tiamo Tutti, antifascisti. En français, cela signifie nous sommes tous contre les fascistes. Voici ce qui a été écrit. Une enquête vient donc d'être ouverte et nous y reviendrons dans nos prochaines éditions. L'ultra-gauche, des amis mis en cause par la justice fin juillet, on l'a appris hier. Un projet d'attentat visant les forces de l'ordre a-t-il été déjoué? Les policiers français ont interpellé 8 jeunes âgés de 19 à 28 ans en région parisienne. Ils sont suspectés de s'être entraînés militairement avec des explosifs en vue d'un rassemblement contre la ligne TGV Lyon-Turin en Italie. Tous ont été mis en examen. Ils ont depuis été remis en liberté. Et puis, inquiétude dans le sud-ouest de la France. Plus de 1000 hectares brûlés et vigilance maximum de la part des autorités sur place dans les Landes. Sachez qu'à l'heure qu'il est, 1000 hectares ont brûlé, on le disait. Et c'est un feu qui actuellement a lieu autour de Luglon, c'est-à-dire à une vingtaine de kilomètres au nord de Mont-de-Marsan.
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2: Il est 13h31 sur Europe 1. Europe 1 Info avec Charles Huillier continue jusqu'à 14h. C'est votre rendez-vous. Actualité, débat, décryptage sur Europe 1. Et avec nous, toujours en studio pour nous accompagner, Adrien Matou, directeur adjoint de Marianne. Antonin André, chef du service politique du JDD. Et nous accueillons un nouvel invité, Cédric Chalret du Rieux, président de l'Ordre de Malte France.
3: Oui, puisque les sages feront connaître leur décision en début de semaine concernant la loi sur la fin de vie. À quelques jours de l'échéance, les établissements de santé plutôt à tendance catholique veulent peser dans les discussions. 150 dirigeants ou présidents de structures ont adressé une contribution, comme on dit, au Conseil constitutionnel. Ils veulent introduire une clause de conscience collective. Alors je rappelle que la loi, dans son état actuel, obligerait les établissements à permettre la mise en œuvre de l'aide à mourir dès lors qu'un malade remplirait les critères prévus. Cette clause de conscience dont je parlais, réclamée par ces établissements d'inspiration chrétienne, leur permettrait donc de ne pas procéder à l'acte. Dans une tribune à retrouver dans La Croix, parue il y a déjà quelques jours, ces établissements menacent de refuser le droit d'entrée à un médecin qui viendrait pratiquer un acte létal dans ces structures. C'est donc une menace de désobéissance civique et non pas civile, ce dont on parlait il y a quelques minutes. Alors j'accueille dans ce contexte Cédric Chalret du Rieux. Bonjour monsieur.
6: Bonjour monsieur.
3: Vous êtes président de l'Ordre de Malte France. L'Ordre de Malte gère 13 établissements, 800 lits. Alors on est d'accord que cette action, cette démarche auprès du Conseil constitutionnel, c'est Cédric Chalret du Rieux, votre dernier espoir aujourd'hui?
6: Ben, ça s'appelle dernier espoir parce que la loi, de toute façon, elle a été votée, donc on ne revient pas dessus, c'est le jeu de la démocratie. Néanmoins, derrière, voilà, et c'est le recours au Conseil constitutionnel, toutes les saisines qui ont été faites auprès du Conseil constitutionnel disent qu'on peut appliquer la loi, mais on peut l'appliquer de façon qui ne soit pas nord-coréenne, on va dire, et reconnaître aussi qu'il y a d'autres principes constitutionnels qui sont importants, tels que la liberté de conscience, tels que la liberté d'association ou tels la liberté d'entreprendre. Là, aujourd'hui, la liberté de conscience, elle concerne les médecins, les infirmiers, mais elle oublie tout le reste du personnel soignant. Elle oublie les pharmaciens, d'abord, qui auront à préparer les kill-pills, et puis elle oublie aussi les directeurs d'établissement et tous ceux qui sont là, les aides-soignants, qui sont à l'intérieur de nos établissements. Mmh. Je veux vous dire, un établissement médico-social, c'est pas un hôpital. C'est un lieu vraiment de vie. Dans un hôpital, vous rentrez pour quelques heures, quelques jours, vous suivez des soins, ou parfois plus longtemps. Là, dans une maison de retraite, un EHPAD, ou dans une maison d'accueil spécialisée, avec des personnes handicapées, là, c'est des gens qui sont chez nous depuis des années, des dizaines d'années, voire plus, et avec lesquels... on a formé ce qu'on appelle une sorte d'alliance thérapeutique entre eux, nous et leurs proches. C'est pas quelque chose qu'on a inventé parce que c'est une obligation légale. Chaque établissement se doit d'avoir un projet d'établissement. Mm-hmm. Et dans nos projets d'établissement, d'inspiration chrétienne, bah forcément, donner la mort n'a jamais consisté à un soin pour nous.
3: Bon, alors, effectivement, Cédric Chalret du Rieux, donc président de l'Ordre de Malte France, vous l'avez un peu évoqué, mais j'aimerais quand même insister là-dessus. L'Ordre de Malte gère aussi des maisons d'accueil spécialisé, on appelle ça des MAS, voilà. Oui. Vous accueillez en fait, parce que ça c'est un peu technique et je suis obligé de l'expliquer, vous accueillez des patients en situation de handicap. Pourquoi ces établissements précisément, Cédric Chalret du Rieux, sont au cœur de vos préoccupations en fait? Vous parlez là par exemple du consentement, du libre arbitre, c'est aussi ça qui vous fait peur dans ces établissements? Pour les patients, j'entends.
6: Oui, parce qu'il faut pas, il faut pas, il faut pas rêver. Et je le vois même avant le contexte de la loi. Il y a toujours une pression sur les patients qui se fait en fonction aussi d'un état psychologique et qui peut exister. Et puis il y a des moments où ça va moins bien dans la vie, des moments où ça va mieux dans la vie. Et puis on a des demandes, nous, même avant que les débats partent à l'Assemblée nationale, où il y avait des gens qui exprimaient le choix de vouloir en finir avec leur vie, ou d'autres qui et puis après ça revenait parce que ils allaient mieux dans leur vie. Vous voyez, aujourd'hui il faut vraiment comprendre ce que ce sont nos établissements. Ce ne sont pas des hôpitaux. J'ai un médecin coordinateur seulement dans chaque établissement, et ensuite derrière, voilà, s'il y a un problème grave qui se passe sur le patient, on n'aura pas le plateau technique pour le traiter. Donc de toute façon, il va être envoyé à l'hôpital. Bon, exemple, une insuffisance rénale sévère. Voilà. Mais chez nous, on va traiter parfois des gens qui sont à toute fin de leur vie. Donc on va mettre des soins de confort, des soins palliatifs en place. Et puis après, il y a les autres qui vont ressentir parfois, et je le vois. Et vraiment, c'est pas pour faire peur ou autre, mais je le vois, il y a toujours une pression, se sentir un poids. Je suis un poids pour ma famille, je suis un poids pour la société. Et c'est là où je pose le danger.
3: Cédric Challeret d'Urieux, pour que ce soit très clair, si demain, un médecin libéral, donc qui n'appartient pas à votre établissement, se présente à la porte pour procéder à un acte létal, à la demande, donc pourtant du malade et de la famille, est-ce que vous lui ouvrez les portes ou bien vous le laissez à l'entrée parce que vous aurez perdu la clé ?
6: Non, alors ça, c'est pas moi qui l'ai dit, c'est que de perdre la clé, nous, malheureusement, on devait faire ça, il y a des actes positifs qui vont être menés. C'est-à-dire que le directeur d'établissement devra créer un parcours pouvant donner accès aux soins, à l'euthanasie. Et ça, c'est déjà petits actes positifs les uns après les autres.
3: Si le médecin se présente,
6: ma réponse va être encore plus précise. Oui. C'est-à-dire que malheureusement, si jamais on est obligé de collaborer de façon positive à ces actes-là, nous serons obligés de nous démettre, de nous ôter de ces établissements, de nous en séparer.
3: Alors, voilà, c'est-à-dire, ça veut dire quoi, ça? Parce que c'est pas anodin.
6: Les vendre, voilà. Je peux pas dire plus clair. Donc voilà. Et nous, ce que nous accueillons chez nous, ce sont des pauvres, d'abord, et en premier lieu. Des pauvres, parce que notre vocation, c'est d'aider les pauvres et les malades. Et ce sont des pauvres. Donc, on a à peu près une centaine de milliers de lits en France qui représentent le secteur non lucratif. Voilà. Donc, c'est aussi ça qui est en jeu derrière.
3: Bien sûr.
6: C'est ce bouleversement potentiel d'une structure qui est déjà fragile.
3: Bien sûr.
6: Tout le monde sait comment il est difficile aujourd'hui d'avoir accès à des soins, d'avoir accès à des lits, d'avoir accès à l'hôpital, d'avoir des prestations de qualité. Donc, on est déjà sur un équilibre précaire qu'on va encore plus fragiliser.
3: Cédric Challeret, je rappelle que vous êtes président de l'Ordre de Malte-France. Je suis accompagné de mes deux débatteurs, Adrien Matou, directeur adjoint de Marianne. Une question pour vous, monsieur Durieux.
4: Oui, bonjour monsieur. Alors en réalité, j'ai deux questions. La première concerne les patients. Dans la loi, il faut que ce soit le patient qui puisse manifester sa volonté d'avoir recours à l'aide à mourir. Étant donné effectivement l'identité chrétienne et de vos établissements, est-ce que vous pensez que vos patients aurait recours à cette demande d'aide à mourir alors qu'ils pourraient préférer les soins palliatifs? Et ma deuxième question, vous refusez, et d'ailleurs vous en avez le droit, d'exercer votre clause de conscience en refusant de pratiquer cette aide à mourir. Si donc la loi vous obligerait à faire venir un médecin pour pratiquer cette aide à mourir, est-ce que votre décision de vous séparer de vos établissements, alors que de fait aucun membre permanent de l'établissement n'exercerait cette euthanasie, est-ce que c'est pas une réaction un peu extrême? J'ai envie de dire, les murs n'ont pas de conscience. Les gens ont une conscience, mais les murs n'en ont pas.
3: Sur la deuxième question, effectivement, Cédric Challeret d'Urieux.
6: Ouais, mais ça, c'est ce que disait Monsieur Falorni, mais c'est faux, parce que d'accord, le médecin va venir, il va pratiquer l'acte euthanasique, mais qui va faire la toilette mortuaire derrière? C'est soumis à des personnels de cet établissement-là, et je peux vous assurer que ça crée un véritable émoi déjà dans les établissements. Si à mince, on va être obligé de faire ça. Et c'est pas moi qui le ferai là, forcément. Ce seront les braves aides-soignantes qui sont là et qui travaillent dans des conditions difficiles, parce que ce sont des métiers difficiles. Donc voilà. Et puis nous, ça va pas s'organiser de façon anarchique. Donc il y a tout un parcours et des actes positifs qui vont devoir se créer. Vous voyez, moi j'ai milité, j'ai écrit au ministre, au premier ministre avec d'autres pour dire, ok, le droit a été créé, mais pourquoi vous ne faites pas, et c'est le parallèle qui sont aussi dans les saisines, comme l'IVG, laisser aux ARS, aux agences régionales de santé, le fait de pouvoir organiser ça de façon pertinentes sur les territoires qui sont les leurs, en respectant les volontés du malade et les desiderata aussi des établissements. Mm-hmm. Je fais ce parallèle sur l'IVG parce que il est cité dans les différentes saisines. L'IVG aujourd'hui n'est pas rendu obligatoire à toutes les institutions. Alors pourquoi ici sur le droit à mourir, ça serait le cas sur toutes les institutions? Et on lui dit oui, mais le patient peut son état peut changer. Et c'est ce que je vous expliquais tout à l'heure. De toute façon, on n'a pas le plateau médical pour mm-hmm. pouvoir gérer ce genre de cas grave.
3: Cédric Challeret, Durieux. Alors, vous l'avez un peu évoqué, mais j'aimerais que nous insistions là-dessus. Y a-t-il, selon vous, une inégalité face à la mort, car inégalité aussi face aux soins palliatifs? Si je résume vulgairement le propos, notamment dans la tribune de La Croix, parue il y a quelques jours, c'est que dans les milieux précarisés, la personne malade a l'impression d'être une sorte de fardeau pour ses proches et aura oui. tendance à vouloir partir plus tôt. Je schématise un petit peu, et pardonnez-moi Cédric Challeret-Durieux, mais est-ce que c'est ça aussi la réalité du terrain que vous rencontrez dehors?
6: Et malheureusement, oui. Vous avez, ce ne sont pas mes chiffres, ce sont ceux de la Cour des comptes. Vous avez 50% des demandes en France de soins palliatifs qui ne sont pas pourvues. Vous avez un nouveau Premier ministre britannique qui dit aujourd'hui en Angleterre, je n'ouvre pas le débat sur l'euthanasie tant qu'on n'a pas fait une politique de couverture du pays correcte en termes de soins palliatifs. Aujourd'hui, vous avez 50% des Français qui n'auront pas le choix entre euthanasie ou euthanasie, puisqu'ils n'ont pas la possibilité d'avoir accès à des soins palliatifs. Et c'est des territoires entiers qui ne sont pas couverts, le Lot, les Vosges, par exemple, pour reprendre certains de ces départements. Donc ça, c'est la première, déjà, inégalité qui se crée. Puis après, que vous soyez riche ou pauvre, bah, vous n'avez pas les mêmes chances dans la vie. Comme le disait le député Juvin à l'Assemblée mm-hmm. nationale, et je suis désolé parce que c'est un peu cru, mais quand vous êtes riche, vous avez une aide à domicile qui est là 24 heures sur 24. Quand vous êtes pauvre, et que vous vous faites dessus, il va falloir attendre 18 heures pour que votre couche soit changée. Ben, vous ne vivez pas votre fin de vie de la même façon. Vous vivez pas votre fin de vie de la même façon. Donc voilà, quand vous avez, et c'est pas que les pauvres, hein, c'est les personnes aussi qui sont isolées, parce que souvent les personnes isolées sont en souffrance psychologique aussi forte. Donc voilà. On dit, on peut pas dire là qu'il y a une égalité. C'est pas vrai. C'est pas vrai. Et il y a une pression qui se fait insidieuse, peut-être. Mais voilà, qui chez ses grands-parents ou autres, t'as pas vu à un moment donné, mais je suis quand même un poids pour mes enfants. D'accord. Qui sont obligés de me visiter, qui sont obligés de venir me voir. Voilà. Il y a aussi cette fragilité là, et cette fragilité, nous on la voit dans nos établissements. La loi n'est pas encore promulguée. Ça crée de l'émoi. Ça crée un émoi très fort.
3: Je vous remercie beaucoup, Cédric Challeret-Durieux, président de l'Ordre de Malte qui gère plusieurs établissements, l'Ordre de Malte France. Et je crois que vous êtes en plus en vacances. Donc merci d'autant plus d'avoir pris le temps de nous parler en cette mi-journée sur Europe 1. Voilà. Je suis toujours en studio. Merci, monsieur Challeret-Durieux. Je suis toujours en studio avec Adrien Matou, directeur adjoint de Marianne, et Antonin André, chef du service politique du JDD. J'aimerais évoquer l'aspect plutôt politique de cette fin de vie et de ces débats sur la fin de vie. 5 saisines ont été déposées, d'abord par le président du Sénat, Gérard Larcher, puis par plus de 120 députés de la droite et du centre, mais aussi par Sébastien Lecornu, le Premier ministre. Alors, y a-t-il, parce que là on parle de Sébastien Lecornu, y a-t-il un risque de déstabilisation de son propre camp à Sébastien Lecornu, parce que le gouvernement a soutenu le texte lors du débat parlementaire, et là, d'un seul coup, on a le Premier ministre Lecornu qui sort du bois à ce sujet, même si on sait qu'il est plutôt catholique.
5: Le Premier ministre avait dit lui-même qu'à titre personnel, il n'aurait pas voté ce texte. On est sur un sujet où la liberté de conscience... il a toujours été... Enfin, dans les échanges qu'on a avec lui, il a toujours été très en retrait de ce texte. Et dans tous les partis politiques, vous avez une forme de liberté de conscience parce qu'on est sur des sujets qui sont extrêmement intimes. Mais ce que révèle tout ce qu'on est en train de se dire, à la fois les saisines, à la fois les réflexions très intéressantes que soulevait notre invité, c'est que ce débat sur la fin de vie a été malmené, a été mené tambour battant, parce que c'est une réforme de société à laquelle Emmanuel Macron tenait énormément, et donc le débat a été d'une certaine façon mal évalué et mal mené. Il y a des questions entières en fait qui sont liées au droit à mourir, qui sont des questions anthropologiques. La façon dont ça change la philosophie aujourd'hui des soignants et des missions de l'hôpital, le regard que ça pose sur les inégalités, sur l'accès aux soins, toutes ces questions-là sont... En fait, en réaction en chaîne, vont être extrêmement nombreuses. Et on voit bien qu'elles vont se poser de façon récurrente dans le débat public. Donc, je pense que ce débat sur la fin de vie a été mal abordé. Les Français ne s'en sont peut-être insuffisamment saisis. Je pense que ça aurait mérité, justement, là, peut-être d'avoir des grands débats.
7: On a vu quelques initiatives, mais peut-être
5: je pense que ça aurait culturel
7: et religieux.
5: Je pense qu'on aurait pu demander au maire ou au préfet d'organiser des débats, de faire remonter des... Parce qu'on est sur des sujets qui sont complexes et qui, vraiment, sont un basculement de société... très importants et fondamentaux. Et de ce point de vue-là, le gouvernement, je trouve, n'a pas bien mené la tâche. Et on voit que ça fait des dégâts et que ce débat sur la fin de vie n'est pas clos, loin de là. Et je pense qu'il y aura d'autres recours et d'autres soubresauts encore liés à l'adoption de cette loi.
3: Merci. Vous restez avec moi, Adrien Matou et Antonin André, parce que nous allons évoquer ce piratage incroyablement inquiétant qui vient d'être revendiqué sur le dark web. Un hacker affirme avoir volé aux impôts les données de plus de 670 000 Français. De cela, nous parlerons avec Pierre Penalba, ancien chef du groupe de lutte contre la cybercriminalité au sein de la police judiciaire de Nice.
2: 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Il est 13h46 sur Europe 1, tout de suite.
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2: Il est 13h48 sur Europe 1. Dernière partie d'Europe 1 Info avec Charles Lullier et ses débatteurs, Adrien Matou, directeur adjoint de Marianne, Antonin André, chef du service politique du JDD, et nous accueillons un nouvel invité, c'est Pierre Penalba, commandant de police honoraire et ancien chef du groupe de lutte contre la cybercriminalité au sein de la police judiciaire de Nice. Il est aussi co-auteur du livre Darknet, le voyage qui fait peur aux éditions Albin Michel.
3: Tout à fait, et je vais d'abord saluer effectivement Pierre Penalba. Bonjour Pierre Penalba, et
18: bonjour.
3: Merci d'être avec nous hein, en direct, en cette mi-journée, voire ce début d'après-midi sur Europe 1. Je suis à mes côtés avec Adrien Matou et Antonin André. Alors, je vais quand même rappeler ce qu'il s'est passé à tous ceux qui nous écoutent, même si personne n'est passé à côté de cette information. C'est un piratage incroyablement inquiétant qui vient d'être revendiqué sur le dark web. Un hacker affirme avoir volé aux impôts les données de plus de 670 000 Français. Alors, à côté des informations plus bénignes qui sont souvent dérobés lors d'un piratage, hein, comme le nom, le prénom, la date de naissance, l'adresse email. Eh bien là, les données volées sont peut-être des informations bien plus sensibles, hein, parce qu'on y retrouve parmi ces données volées la situation familiale, le nombre d'enfants à charge et surtout le revenu fiscal de référence. Je ne sais pas si Adrien Matou et Antonin André, qui sont à mes côtés, aimeraient que leur revenu fiscal de référence soit exposé au grand jour. Alors, Pierre Penalba, vous êtes expert du numérique, hein, on va le dire comme ça. Est-ce que la France, parce que c'est pas le premier épisode de ce type, hein, loin de là, est-ce que la France est devenue une passoire numérique? Pardonnez-moi l'expression.
13: C'est pas une question de passoire numérique, c'est une question d'habitude et d'attitude par rapport aux données qu'on a. Elles ne sont pas suffisamment sécurisées et il y a un problème de prise en compte justement de cette sécurité dans les données. On les laisse trop facilement accessibles et sans prendre des mesures de précaution parce que ça coûte énormément d'argent de protéger des données, de les chiffrer, de faire en sorte que les accès soient vérifiés. Très souvent, par exemple, vous n'avez même pas la double authentification dans les accès de certaines administrations, ce qui n'est pas normal.
3: Effectivement. Alors, Pierre Penalba, c'est vrai que bon, cette attaque le site des impôts, pour le dire simplement, a été réalisée en juin. Donc ça fait, là on est effectivement le 14 août, ça fait quasiment 3 mois. La loi est claire, hein, Pierre Penalba, c'est pas à vous que je vais la prendre. L'administration a 72 heures, donc 3 jours, pour déclarer un piratage. Comment se fait-il que là, on est autant attendu?
13: Alors, je dirais qu'il faut poser la question aux impôts pour savoir pourquoi ça s'est passé comme ça. Mais il y a peut-être une explication sur le principe. Ils ne savaient pas réellement ce qui avait été volé ou s'il y avait effectivement eu un piratage. Parce que quand vous avez une intrusion dans un service informatique, vous n'êtes pas obligé, enfin, vous ne pouvez pas savoir exactement ce qui est sorti, sauf à requérir des experts vraiment de très haut niveau. Et là, on n'a pas les détails de l'enquête, mais ça fait quand même 3 mois et je pense que ils ont été obligés de le faire, de faire la déclaration parce que le pirate a publié et revendiqué ce piratage. Donc là, ils ont été obligés de dire, oh, effectivement, on nous a volé des données. Mais avant, je pense que cette incertitude a pesé dans le fait de la non-déclaration. Maintenant, je ne sais pas s'ils avaient avisé déjà l'ANSSI et la CNIL en préalable, sans prévenir les gens eux-mêmes. Parce que quand vous savez pas qu'est-ce qui est sorti, comment la fuite a été organisée, parce que vous pouvez très bien avoir simplement une pénétration dans le système, la personne rentre, regarde, ne vole pas de données, ou enfin peut-être va les transformer, les abîmer. On n'est pas dans la même catégorie quand on doit absolument prévenir les personnes dont l'identité a été usurpée. Là, ce qui est grave, c'est que vous avez des données qui sont sorties, qui sont extrêmement personnelles, qui concernent tout un chacun.
3: Et puis surtout les données, échanges, Pierre Penalba, surtout les données fiscales des hauts revenus. Alors, qu'est-ce que risque, donc hauts revenus, en gros, ça signifie entre 100 000 et 1 million d'euros par an, hein, voilà, parce que c'est peut-être un peu abstrait, hauts revenus. Alors du coup, qu'est-ce que risquent ces personnes disposant de hauts revenus avec, à côté de leurs revenus, leur nom, leur prénom, peut-être des informations confidentielles comme leurs coordonnées bancaires, effectivement, Antonin André. Qu'est-ce que risquent, je vais les appeler des victimes, qu'est-ce que risquent ces victimes, Pierre Penalba?
13: Potentiellement, ils risquent des escroqueries extrêmement personnalisées qui seront parfaitement adaptées à leur profil du genre. Ils vont être, comme ils ont accès à l'intégralité des échanges que les impôts ou les administrations ont eu avec ces personnes, les escrocs vont pouvoir se faire passer, par exemple, pour leur agent du fisc spécialisé, pour la personne avec qui ils étaient en contact. Ils vont avoir tellement d'informations que quand ils vont recevoir un mail ou un appel de soi-disant émanant une autorité, ça passera, on va dire, crème, puisque ça permettra aux escrocs de se faire passer par l'administration.
3: Effectivement. Et alors, ce qui peut être inquiétant, vous êtes ancien commandant de police, hein, Pierre Penalba, donc tout indiqué pour répondre à la question que je vais vous poser. Si un groupe criminel se rend compte que Monsieur Michu, qui habite dans le Vercors, gagne 1 million d'euros par an, est-ce que le groupe criminel peut aussi avoir des envies de homejacking, voire de kidnapping, un petit peu comme ce qu'on a vu pour le Bitcoin, par exemple, hein, si il a accès à ces données, justement? Est-ce qu'il y a un risque en ce sens, Monsieur Penalba?
13: un risque, évidemment, puisqu'à partir du moment où vous connaissez les infos sur la personne et ses revenus, si la personne a de très hauts revenus, vous pouvez être tenté d'aller faire une visite du domicile, et effectivement, il y a un risque. C'est pour ça que tous les gens qui vont être prévenus par les impôts au niveau de la divulgation de leurs données vont devoir prendre des mesures de précaution, faire attention. Vous êtes obligé de devenir de plus en plus méfiant de toute manière, parce que c'est pas dit qu'il va automatiquement y avoir des attaques, mais on l'a vu avec le piratage du fichier de tir de sportifs, dans lequel il y avait beaucoup de gens qui avaient leurs armes qui étaient enregistrées et déclarées, et il y a eu des cambriolages spécifiques après pour voler les armes. Donc les criminels s'adaptent à ce genre de choses. Donc si vos revenus apparaissent maintenant dans une base de données dans le Darknet, malheureusement, il y a un risque de cambriolage domicile, voire de homejacking. Ça, c'est quelque chose qui...
3: Antonin André, chef du service politique au JDD, a une question pour vous, Pierre Penalba.
5: Oui, vous êtes la personne qualifiée à qui poser cette question. On a l'impression qu'il y a de plus en plus, on l'a vu, il y a des hôpitaux qui sont attaqués avec des vols de données. Il y a aussi des ingérences. Et aujourd'hui, une forme de guerre hybride qui s'achemine par les réseaux et par le biais de cyberattaques. Est-ce que, de votre expertise, la France est suffisamment armée? J'allais dire d'abord les services de l'État en priorité, l'armée, Bercy. On est surpris quand même de cette attaque-là. On est surpris que Bercy n'ait pas les outils pour être une forteresse numérique. Est-ce que la France a suffisamment pris la mesure et est-ce qu'on est suffisamment équipé, ou qu'est-ce qui nous manque aujourd'hui en France pour être mieux protégé de ce genre d'individus?
3: Pierre Penalba.
13: Je vais répondre un peu prosaïquement. Il manque des budgets et du personnel. Ça, c'est évident. Et une prise de conscience aussi du risque numérique qui est envisagé pour tout un chacun. Le problème, c'est qu'on se dit que si des données sont volées, c'est pas trop grave et que ça risque pas d'impacter directement le fonctionnement de l'administration. Mais c'est le fonctionnement des particuliers qui peut être, quand vous êtes victime d'une escroquerie, quand vous êtes victime d'une usurpation d'identité, quand vous êtes victime de crédits qui ont été faits à votre place parce que les gens ont utilisé toutes les informations qu'ils ont volées, là, il y a un problème. L'administration, en tant que telle, n'est pas trop touchée par ce genre de choses-là, à part l'impact réputationnel. Mais moi, je pense qu'il y a un problème de prise de conscience de la dangerosité de vol de ces données et du fait qu'elles vont être réutilisées. L'administration devrait en prendre... Enfin, moi, je suis assez étonné, ayant été assez concerné par tout ça. Par exemple, la NTS, les données qui ont été volées, après ce vol de données, moi, j'ai reçu des tas de tentatives d'arnaque et d'escroquerie grâce aux données qu'ils ont volées. Et je suppose qu'au niveau des impôts, ça va être la même chose. Donc il y a un problème de prise de conscience.
3: Merci.
13: Et de budget. Et de budget.
3: Merci Pierre Penalba, donc expert sur la question, et je vais rappeler votre dernier ouvrage, Darknet, le voyage qui fait peur, chez Albin Michel. Merci beaucoup Adrien Matou, Antonin André, d'avoir partagé cette heure de mi-journée à mes côtés, puis je vais passer la parole à celle qui fait partie de ces hauts revenus dont on a piraté les données, Marilyn Hérault.
2: Évidemment, merci Charles Lullier. On vous retrouve à 13h lundi avec Marlène Duret à ma place, et tout de suite après les infos, rendez-vous avec deux épisodes d'Au cœur du crime. Bel après-midi sur Europe 1.
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2: 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L'actualité, c'est avec Wallis Glaise. Bonjour Wallis.
25: Bonjour Marilyn, bonjour à tous. La mairie Rassemblement National de Nomexi dans les Vosges a été taguée avec des revendications d'extrême gauche. Les faits se sont produits la nuit dernière. Yann Traiteur, le maire de la commune de 1900 habitants, a décidé de porter plainte. Dans le reste de l'actualité, les enquêtes ouvertes sur les incendies de l'été ont donné lieu à 474 interpellations depuis juillet dernier. 183 suspects sont des mineurs. Et c'est le cas notamment de cette adolescente de 15 ans mise en examen hier soir, soupçonnée d'être à l'origine du feu de Mérignac qui avait coûté la vie à deux sapeurs-pompiers le 21 juillet. Dans les Landes, plus de 1100 hectares dévorés par les flammes depuis hier dans le secteur de Luglon. Les 15 prochaines heures seront déterminantes, a indiqué le préfet dans la matinée. 500 sapeurs-pompiers mobilisés. Les soldats du feu affirment que le feu est certes freiné, mais ils redoutent des reprises de feu dans la journée. Les incendies qui touchent également l'Europe. La Croatie lutte contre les flammes depuis hier. Un violent incendie s'est déclaré sur la côte adriatique. 1000 personnes ont été évacuées, 500 pompiers mobilisés. La France continue d'avoir chaud. 75 départements en vigilance orange. La moitié est du pays sera particulièrement touchée. Cette journée de vendredi sera la dernière, la plus intense. Une baisse des températures est prévue ce week-end. Le ministre de l'économie ouvre une piste explosive dans le cadre du débat budgétaire. Dans la presse aujourd'hui, Roland Lescure envisage un gel partiel des pensions de retraite pour les plus aisés. Attention, si vous prenez l'avion ce week-end, grève des hôtesses et des stewards des EasyJet. Une quarantaine de vols seront annulés samedi au départ de la France et probablement autant dimanche. Week-end difficile aussi sur les routes. Bison futé, voie rouge dès aujourd'hui dans le sens des départs sur le quart sud-est de la France. Demain, ça sera pire, du rouge dans les deux sens au niveau national, drapeau noir même pour les départs en région Auvergne-Rhône-Alpes. Dans le reste de l'actualité en sport, l'un des plus beaux palmarès de la natation française va tirer sa révérence. Florent Manaudou a annoncé mettre un terme à sa carrière de nageur, une carrière auréolée de 6 médailles olympiques et 4 titres mondiaux. Enfin, en foot, deuxième journée de Ligue 2 ce soir. Je vous donne quelques affiches au programme, notamment Saint-Étienne, Clermont, Laval, Nantes et Guingamp Boulogne-sur-Mer, qu'on envoie de toutes ces rencontres à 20h45.
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2: Merci beaucoup Wallis Glaise, on vous retrouve dans 30 minutes pour un nouveau point sur l'actualité.
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2: Bonjour à toutes et à tous, très heureuse de vous retrouver pour vous faire découvrir les deux histoires du jour dans Au cœur du crime. Si vous tombez sur Europe 1 à l'instant, bienvenue à vous, vous êtes au bon endroit pour frissonner. 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Cet après-midi, c'est une nouvelle fois Serge Sauvion, célèbre voix française d'un inspecteur de légende qui prête sa voix à nos deux récits. La scène ou la mort. Voici votre premier épisode de ce vendredi. Un jeune garagiste, Léo Manfred, veut séduire Monica River, la fille d'une ancienne star hollywoodienne, pour l'épouser et hériter de sa fortune. Il va lui falloir un plan pour arriver à ses fins.
27: Savez-vous que plus d'un tiers des crimes et délits commis en France sont traités par la gendarmerie nationale. Je m'appelle Yann Kermadec. Je suis commandant de gendarmerie. Je dirige une section de recherche dont la mission essentielle est une mission de police judiciaire. L'histoire que je vais vous raconter est une histoire vraie. Tous les faits sont réels et se sont déroulés en France. Seuls, les noms des personnes et des lieux ont été changés. Léo Manfred est fasciné par la femme qui est arrivée au volant de la Duesenberg noire. Elle a le maintien d'un mannequin ou peut-être d'une danseuse. Elle a les chevilles, les jambes, la démarche d'une danseuse. Léo s'extirpe dessus la voiture sur laquelle il travaille afin de l'examiner de plus près. Elle est entièrement vêtue de blanc, chapeau blanc ou large rebord comme pour dissimuler son visage d'écolière, robe blanche suffisamment ajustée pour mettre son corps en valeur, chaussures blanches à talons aiguilles. Mais il y a plus que sa mise et son maintien. Cette jeune femme a quelque chose d'étrange, presque de mystérieux. Et le mystère s'accorde mal avec la graisse et la crasse du garage Wagner. Léo se remet debout. Karl Wagner, son patron, qui s'intéresse plus aux moteurs qu'aux femmes, quelles qu'elles soient, lui cache le visage de la jeune fille en blanc, mais la voix de cette dernière, lorsqu'elle parle, est délicieusement douce. « Monsieur Wagner, demande-t-elle, pouvez-vous me dire quand ma voiture sera prête ?»« Bah, c'est un gros moteur, Miss River, répond le garagiste, les yeux fixés sur la voiture. Il faut que tous les cylindres soient synchronisés. Votre père est toujours très pointilleux à cet égard. » Karl Wagner essuie distraitement ses mains maculées de cambouis sur son bleu de travail et lève la tête en regardant Léo. « Mon aide va vous reconduire chez vous. Vous pouvez dire à votre père que nous lui ramènerons la voiture dès qu'elle sera prête. » Apparemment indifférent, Léo s'installe au volant de la voiture de son patron. Il ne sait pas encore comment il va la saisir, mais il sait déjà que vient de se présenter à lui la chance de sa vie, l'occasion unique qu'il ne laissera pas échapper. Une fois passé le boulevard, Léo s'engage dans les collines sur les indications de Miss River. Et 20 minutes plus tard, après avoir parcouru une longue allée privée, la Pontiac s'arrête devant le perron d'une immense villa du plus pur style hollywoodien dans ses débuts. Oh, elle a dû coûter un bon petit matelas de billets, songe Léo. Un jardinier s'affaire non loin sur une pelouse de la taille d'un pré. L'endroit a cependant quelque chose de défraîchi, d'un peu nostalgique. « Mais je connais cette maison !» s'écrie-t-il au moment où il accompagne sa passagère jusqu'à la porte. « Je l'ai vue en photo, mais oui, je l'ai vue en photo !» C'est la maison que le grand directeur de film, Gavin River, a fait construire pour sa jeune femme, Monica. La maison s'appelle Manvere, dit la jeune femme en blanc, en sortant une clé de son sac qu'elle insère dans la serrure. Si vous êtes Miss River, alors vous êtes la fille de Monica Parrish, s'exclame Léo. C'est pas étonnant que j'ai pas pu vous quitter des yeux. Non, proteste-t-il en voyant qu'elle lui tend un billet de $1. Je peux pas accepter d'argent de vous. Votre mère était une de mes idoles. Je suppliais mon oncle de me donner des sous. Oui, mon oncle, parce que j'étais orphelin. De me donner des sous pour aller au cinéma chaque fois qu'on passait un Monica Parrish. J'avais 11 ou 12 ans à l'époque. Mais jamais, jamais je n'ai manqué un film de votre père et de votre mère. La porte se referme avant que Léo puisse en dire davantage. Mais il devine qu'elle sourit dans l'ombre du chapeau. De retour au garage, il bombarde Karl Wagner de questions. Il veut tout savoir sur la famille de cette jeune fille. Le garagiste évoque quelques souvenirs d'un ton rêveur. Hein? Gavin River n'a pas eu de chance. Alors qu'il atteignait les sommets de son art, il s'est brisé la colonne vertébrale en jouant au polo. Il s'est retrouvé dans une chaise roulante. Après 2 ans à l'hôpital, il a essayé de faire sa rentrée, mais tout avait changé. Il a essuyé 2 échecs et il a pris sa retraite. Et Monica Parrish ? Leur carrière était liée, dit Wagner. Je crois que finalement, elle a divorcé, qu'elle a épousé un comte, je ne sais plus quoi, à moins qu'elle soit donnée à la religion hindoue, je sais pas. Mais qu'est-ce que ça peut faire, hein ? Les étoiles montent et tombent, Léo, mais un bon moteur. Déjà, Léo ne l'écoute plus.
4: Sur la foi de ses observations personnelles et des quelques informations glanées auprès de son patron, son esprit fertile et tortueux est trop occupé à concocter un plan qui pourrait lui permettre, tout en faisant fortune, d'épouser une des plus jolies filles du monde. « Je conduirai la voiture quand elle sera prête », dit-il simplement. La première partie de son plan se déroule comme dans un rêve. C'est la jeune femme en blanc, elle-même, qui vient lui ouvrir la porte. Et, sous prétexte de lui faire vérifier le ronronnement du moteur, il l'emmène se promener en voiture, ce qui lui permet de commencer à la charmer par sa conversation. Au retour, au moment de rentrer la voiture au garage, il simule une petite panne, ce qui lui donne un petit supplément de temps et lui permet de faire la connaissance du père de Miss River, un homme impressionnant, même dans une chaise roulante. Quand il le faut, Léo peut parfaitement affecter l'humilité. En sa présence, le regard de River ne tarde pas à s'illuminer. Pendant un moment, l'ancien acteur va évoquer des souvenirs du passé, tandis que Léo peut observer la jeune fille à son gré, pudiquement dissimulée par sa grande capeline. Quand la conversation s'amenuise, Léo prétexte qu'il s'est sali les mains en tripotant le carburateur pour s'attarder encore un peu. « Monica va vous conduire jusqu'à la salle de bain », dit courtoisement son hôte, comme il l'espérait. Ainsi, la jeune fille s'appelle Monica, comme sa mère. Le cerveau de Léo enregistre fidèlement l'information dont il va bientôt se servir. En effet, l'occasion se présente quelques minutes plus tard quand il redescend dans le hall. Alors qu'il est tombé en arrêt devant une photo du couple River-Perish, survient la jeune fille dans la pénombre. Le cœur battant, il hésite un instant. « Et si elle me jette dehors » songe-t-il. De toute manière, d'ici une minute, elle va me raccompagner à la porte, autant tenter ma chance avant. » Alors, il la prend par les épaules et l'attire contre lui.

0: Le suspense est à son comble pour connaître le stratagème de Léo afin de conquérir la discrète et mystérieuse Monica et surtout sa fortune. Restez bien avec nous, la suite de l'intrigue arrive dans un instant.
1: On vous ramène.
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0: 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Place maintenant à la suite de notre récit « La scène ou la mort ». Léo Manfred arrive enfin à s'approcher de l'énigmatique Monica River et va tenter d'arriver à ses fins. Mais quel plan machiavélique a-t-il en tête ?
11: Sûr de lui et de son charme, un jeune garagiste, Léo Manfred, a décidé de séduire Miss River et qu'il croit la fille de deux anciennes stars du cinéma hollywoodien. Il s'intéresse moins aux traits de la jeune femme, qui porte par ailleurs toujours de grands chapeaux, qu'à la fortune de son père, un homme âgé qui, à la suite d'un accident, ne se déplace plus qu'en fauteuil roulant. La première phase du plan de Léo semble s'accomplir selon ses vœux. À sa première tentative, la jeune fille s'est laissée embrasser. La rapidité de sa conquête n'étonne pas Léo. Monica River a été suffisamment bridée pour qu'un homme capable de saisir sa chance au vol la trouve prête à être cueillie. Sa cour se révèle plus facile qu'il n'avait osé l'espérer. D'abord, il se retrouve, plus ou moins furtivement, dans des endroits écartés et discrets où Monica a plaisir à s'asseoir dans des box à demi-obscurs ou à des tables éclairées seulement à la bougie. Elle fuit les clubs à la mode et les lumières vives, ce que Léo trouve à la fois rafraîchissant et économique. Fort heureusement, la Duesenberg présente sans trop tarder de nouveaux ennuis mécaniques. Léo peut ainsi se rendre à nouveau à Monvert et où il s'affaire sur le moteur pendant que Gavin River l'observe de sa chaise roulante, heureux de lui donner des ordres et d'évoquer le passé. Un homme dans une

0: chaise roulante. La situation comporte d'intéressantes possibilités, étant donné surtout que le terrain sur lequel cette chaise est utilisée surplombe la ville et que le sol est à la fois inégal et mal entretenu. À l'évidence, le jardinier ne s'occupe que du devant de la maison. Au cours d'inspections ultérieures, Léo s'aperçoit que l'arrière est dans un triste état, y compris le patio où River aime tant se dorer au soleil et qui domine de quelques 70 mètres une autoroute. Dans ce patio, Léo se livre à une expérience à l'aide d'une vieille boule de croquettes qu'il trouve dans le garage. Il se rend compte ainsi qu'il y a une nette pente en direction du vide avec, pour seul obstacle, une murette de stuc très basse, ébranlante. Comme il s'arrache à l'observation minutieuse de cette murette branlante, Léo découvre que Monica, à quelques mètres, l'observe dessous l'ombre de son chapeau de paille à large bord. Il se montre immédiatement à la hauteur de la situation. « J'espérais bien que vous me suivriez ici, il fallait que je vous voie seul. Ça ne peut pas durer comme ça, Monica. Je ne peux pas continuer à vous voir, vous entendre, vous toucher sans jamais vous posséder. Je veux vous épouser, Monica. Je veux vous épouser sans délai. » Léo a une façon particulière de prononcer ce « sans délai » qui laisse toujours les femmes quelque peu pantelantes. Monica River ne fait pas exception. Elle s'accroche à lui avec soumission et promet de parler à Gavin River dès qu'elle le pourra. Deux jours plus tard, Léo est officiellement convoqué dans la galerie de Montvert et Gavin River le reçoit au milieu des sacro-saintes photos de sa carrière d'acteur à côté de l'Oscar rutilant dont il lui a si souvent parlé. Monica se tient discrètement dans l'ombre, derrière la chaise roulante. Elle a bien plaidé sa cause. Gavin River est d'accord pour le mariage, à une condition cependant. « Vous voyez autour de nous les souvenirs de gloire passée. » Je sais que cela peut vous paraître stupide, mais mis à part leur valeur sentimentale, ces reliques attestent que Monica est habituée à un certain train de vie. J'espérais faire en sorte qu'il en soit toujours ainsi, mais depuis mon accident, les compagnies d'assurance refusent de m'assurer sur la vie. Je dois être sûr que Monica sera protégée quand je quitterai ce monde. Si vous êtes en assez bonne santé pour passer la visite médicale et obtenir une police d'assurance sur la vie de 50 000 $ au bénéfice de Monica River, je consentirai au mariage. Autrement, non! Vous pouvez vous adresser à n'importe quelle compagnie d'assurance, ajoute River, à condition bien sûr qu'elle jouisse d'une bonne réputation. Monica, ma chérie, notre vieil ami Jeremy Hodges ne représente-t-il pas la Pacific Mutual? Regarde donc un peu si sa carte n'est pas dans mon bureau. La carte est dans le bureau. Je peux téléphoner et prendre rendez-vous si vous le désirez, conclut River. Mais si vous allez trouver Hodges, de grâce pour la fierté d'un homme âgé, ne lui dites pas la raison qui vous fait agir ainsi. Je ne veux pas que l'on aille colporter que Gavin River en est réduit à passer des marchés. Sa voix se brise. Les choses sont donc plus avancées que Léo n'osait l'espérer, ce qui va tout faciliter. Léo accepte la carte et demande à Gavin de bien vouloir lui prendre rendez-vous. Il peut bien céder aux caprices d'un homme âgé qui n'en a plus pour longtemps à vivre. Doté par Mère Nature d'une constitution robuste, Léo obtient sa police d'assurance sans aucune difficulté. River se déclare satisfait et on décide d'une date pour le mariage. Il ne reste plus qu'à discuter dans le détail des projets d'une très simple cérémonie dans la plus stricte intimité et de la lune de miel. C'est précisément ce que Léo, son futur beau-père, et sa future épouse sont en train de faire dans le patio par cette belle après-midi ensoleillée. Tandis que River parle, évoquant le souvenir de sa propre lune de miel à Honolulu, Monica pousse sa chaise roulante. Elle étreint un nouveau chapeau à large bord qui protège son visage des rayons qui dardent. L'air est chaud, mais une forte brise souffle de l'extrémité du patio, à l'endroit où le sol part en pente douce vers le précipice. À un moment donné, Monica lâche la chaise pour retenir son chapeau et la chaise roule de quelques 30 centimètres vers le bord du patio avant qu'elle ne la rattrape. Léo contrôle son émotion pour un peu. Son rêve se réalisait sans aucune intervention de sa part. L'idée lui traverse l'esprit que Monica s'est peut-être montrée plus perspicace qu'elle ne l'a laissé supposer le jour où elle l'a surpris près de la murette. Se pourrait-il qu'elle ait envie, elle aussi, de se débarrasser de Gavin? Parvenue maintenant à l'extrémité du patio, elle fait exécuter un demi-tour à la chaise. Rivera continue à bavarder. Là, sans doute, Monica s'est assise sur la murette pour se reposer. Léo se retient pour ne pas crier. « Un véritable Éden pour deux jeunes amoureux !» poursuit Gavin. « Je me souviens !» Sans que Monica s'en aperçoive, occupée qu'elle est à arranger les plis de sa jupe, la vieille murette a craqué sous son poids et commence à pencher en direction du précipice. Léo s'avance rapidement. Tout va de travers. Monica est son contrat d'achat pour Monver et voici tous ses biens magnifiques en équilibre au bord d'un précipice. La fissure s'élargit. Attention! Personne ne connaîtra jamais les mots que Léo Manfred allait prononcer ensuite. Sa phrase s'achève en gémissement. Car Gavin River, ayant au même instant, comme dans un rôle appris d'avance, déplacé sa chaise en l'agrippant par les roues, Léo se cogne dans la dite chaise et, ce faisant, il perd l'équilibre à l'extrême bord de la murette, croulante. Au même moment, Monica se lève pour rattraper son chapeau que le vent emporte. Dans un brouillard, Léo l'entrevoit tourné vers lui, tandis que, la tête la première, il plonge vers l'éternité. En de telles circonstances, le temps suspend son cours comme sur les horribles photos de la galerie des gloires passées de Gavin River. En cet instant épouvantable, Léo voit ce qu'il n'a pu remarquer auparavant parce qu'il était trop centré sur lui-même. Il voit le visage de Monica River, sans chapeau et sans ombre. Le visage d'une femme déjà âgée, mais qui sourit d'un air satisfait. Léo Manfred n'a plus l'heure de mesurer la distance de façon exacte, mais il y a largement plus de 70 mètres jusqu'à l'autoroute qui passe en contrebas. En matière de police d'assurance portant sur des sommes élevées, la Pacific Mutuelle se livre toujours à une enquête très poussée. Jeremy Hodges, étant un vieil ami, se montre extrêmement arrangeant. Il signale que le jeune homme a insisté pour que Monica River soit la seule bénéficiaire de son assurance et refusé d'en donner la raison. « C'est une question personnelle », a-t-il déclaré. « Qu'est-ce que ça change ?» Ça ne change rien pour Hodges lorsqu'une prime aussi importante est en jeu. « C'est très touchant !» déclare Gavin River. Nous connaissions ce jeune homme depuis si peu de temps. Il m'avait ramené mon automobile du garage et depuis, il se consumait d'admiration pour Monica. Monica se tient debout près de l'Oscar. Elle sourit doucement. Il m'a dit que, petit garçon, il était un grand admirateur de Monica Parrish. Jeremy tend le chèque de l'assurance à Gavin, puis baise galamment la main de Monica. « Nous sommes tous des admirateurs et des petits garçons en présence de Monica Parrish. Mais comment faites-vous, ma chère? Quel est votre secret? Les années agissent sur Gavin comme sur moi, mais semblent ne même pas vous effleurer. » C'est un doux... C'est un pieux mensonge. Les années l'ont touchée. Près des yeux, qu'elle aime garder dans l'ombre. Près de la bouche, qui se durcit parfois. Comme c'est le cas lorsque Jeremy partit, Gavin examine le chèque. « Une grande tragédie !» dit-il sur le mode méditatif. « Mais comme tu me l'as expliqué lors de la répétition, ma chérie, En fait, c'était son idée à lui. Et cet argent ne nous fera pas de mal. Je vais me mettre en quête d'un bon scénario. Monica Perich écoute à peine. Kevin peut avoir ses rêves. Elle, elle a eu sa revanche. Elle redresse fièrement la tête. La critique se serait montrée unanime, dit-elle. J'ai été magnifique dans la scène de la mort.
1: C'était La scène ou la mort, une intrigue d'Au cœur du crime. Merci d'être avec nous et jusqu'à 15h, retrouvez Au cœur du crime, le rendez-vous des meilleurs récits criminels d'Europe 1. Après une courte pause, Serge Sauvion vous emporte avec un nouvel épisode intitulé « Tel est pris qui croyait prendre l'histoire d'un escroc bien magouilleur ». À tout de suite sur Europe 1.
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1: Vous êtes bien sur Europe 1, c'est l'heure du journal permanent avec Wallis Glaise. Bonjour Wallis.
11: Bonjour Marilyn, bonjour à tous. La mairie Rassemblement National de Nomexi dans les Vosges a tagué par des revendications d'extrême gauche. Les faits se sont produits la nuit dernière. Yann Traiteur, le maire de la commune de 1900 habitants, a décidé de porter plainte suite à ces tags. Les enquêtes ouvertes sur les incendies de l'été ont donné lieu à 474 interpellations depuis le début de l'été. 183 suspects sont mineurs. C'est le cas notamment de cette adolescente de 15 ans mise en examen hier soir, soupçonnée d'être à l'origine du feu de Mérignac qui avait coûté la vie à deux sapeurs-pompiers. C'était le 21 juillet dernier. Des renforts qui viennent de Marseille, du Var et même d'Australie dans les Landes, de nouveau ravagés par les incendies. 1100 hectares ont déjà été parcourus. L'incendie a été freiné par un air plus humide et des températures plus basses, mais les prochaines heures seront déterminantes, indique le préfet. Les incendies qui touchent également l'Europe, la Croatie lutte actuellement contre les flammes. Depuis hier, un violent incendie s'est déclaré sur la côte adriatique. 1000 personnes ont été évacuées, 500 pompiers mobilisés. La France, elle, continue d'avoir chaud. 75 départements toujours en vigilance orange. La moitié est du pays sera particulièrement touchée. Cette journée de vendredi sera la dernière, la plus intense. Une baisse des températures est prévue ce week-end. Attention si vous prenez l'avion, justement, ce week-end, grève des hôtesses et stewards d'EasyJet. Une quarantaine de vols seront annulés samedi au départ de la France et probablement autant dimanche. Les syndicats dénoncent notamment l'instabilité des plannings. Week-end difficile également sur les routes. Bison futé, voie rouge dès aujourd'hui dans le sens des départs sur le quart sud-est de la France. Demain, ça sera pire, du rouge dans les deux sens au niveau national. Drapeau noir même pour les départs en région Auvergne-Rhône-Alpes. L'actualité à l'étranger, la course contre la montre qui se poursuit en Colombie après le séisme qui a frappé l'ouest du pays ce lundi. La recherche de survivants bat son plein. Le dernier bilan fait état de 281 morts. À la direction, l'Ukraine où les frappes russes, elles, se poursuivent. Les attaques sur Odessa et Kramatorsk ont fait au moins un mort et 15 blessés. Et puis enfin, du foot avec la deuxième journée de Ligue 2. Ce soir, je vous donne quelques affiches au programme. Saint-Étienne-Clermont, Laval, Nantes et puis enfin Guingamp, Boulogne-sur-Mer. Coup d'envoi de toutes ces rencontres à 20h45. 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Au cœur du crime, ça continue évidemment.
1: Merci Wallis, retour de l'info dans 30 minutes.
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1: Bel été à toutes et à tous et bienvenue sur Europe 1 en ce début d'après-midi. Si vous nous rejoignez maintenant, au cœur du crime vous accompagne tout l'été du lundi au dimanche entre 14h et 15h et vous arrivez juste à temps pour écouter un tout nouvel épisode « Tel est pris qui croyait prendre ». Serge Sauvion, la voix du célèbre inspecteur à l'imperméable, vous embarque dans la vie d'un pompiste de nuit. Salarié peu scrupuleux, on peut dire que c'est un escroc. Mais ces magouilles vont-elles pouvoir continuer longtemps ? On écoute son histoire.
8: Savez-vous que plus d'un tiers des crimes et délits commis en France sont traités par la gendarmerie nationale ? Je m'appelle Yann Kermadec. Je suis commandant de gendarmerie. Je dirige une section de recherche dont la mission essentielle est une mission de police judiciaire. L'histoire que je vais vous raconter est une histoire vraie. Tous les faits sont réels et se sont déroulés en France. Seuls, les noms des personnes et des lieux ont été changés. Dans la grande station-service sur l'autoroute principale, les nuits se suivent, longues, froides. Je suis pompiste de nuit, je travaille d'arrache-pied et je suis un garçon plutôt serviable. Enfin, c'est du moins ce que pense de moi mon patron, le vieux Dubrovski. Le vieux Dubrovski ressemblait à tous les patrons que j'avais eus jusqu'ici. C'était pas trop désagréable de travailler pour lui si on était un peu futé. Voyez ? Un après-midi, il nous remit les enveloppes qui contenaient nos primes. Mais il lui arrivait de nous donner un petit bonus de temps en temps, 3-4 fois par an. Cette fameuse après-midi, les employés se plaignirent de l'insuffisance flagrante du contenu de leur enveloppe. Même Dubrovski avait l'air gêné. Il donnait l'impression de vouloir s'excuser. C'était si drôle que j'ai failli leur éclater de rire au nez. Quelquefois, il m'invitait aussi à dîner avec les autres gars de la station-service. Alors il nous déballait son histoire de grande et heureuse famille avec une fâcheuse tendance à nous filer de grandes claques dans le dos en appelant tout le monde « fiston ». Il allait même jusqu'à nous faire miroiter des participations aux bénéfices, profitant sournoisement de la naïveté ambiante. Je le regardais faire son numéro. À l'écouter, on l'aurait cru sincère. Mais moi, j'étais pas dupe. La station-service se trouve à environ 1,5 mile sur l'autoroute principale. Suffisamment proche pour bénéficier d'une partie de la clientèle locale et suffisamment éloigné pour attirer les voyageurs de commerce et les touristes. De 8h du soir à 4h du matin, je pompe de l'essence, je verse de l'huile et je lave les pare-brises. Et ça n'arrête pas de défiler. Comme toujours, je me suis rapidement mis au courant du boulot. Et le vieux Dubrovski ne se doute pas une seconde que depuis les quelques mois que je travaille pour lui, J'ai déjà trouvé les moyens de lui soutirer une jolie part du gâteau. Je dois dire que je suis très fort pour ça. La plupart du temps, j'arrive toujours quelques minutes avant 8 heures. Comme ça, je suis avec le responsable de la station quand il relève le compteur des pompes et établit l'inventaire des bidons d'huile. Et toutes les nuits, c'est la même routine. On échange des petits regards complices pour se dire que tout est en ordre. Peu de mots. C'est par ce biais que j'instaure la confiance. Ensuite, j'attends qu'il prélève toute la recette, excepté la monnaie et les 10 billets de 1 $ qui servent de fond de caisse à l'ouverture. Puis, le responsable met le tout dans une enveloppe qu'il glisse dans le coffre du vieux Dubrovski au travers d'une fente. Lorsque l'argent disparaît dans la fente, alors je prends mon service officiellement. Pourtant, quelquefois, un des gars reste plus tard pour bricoler sur sa voiture ou me tenir compagnie. Et c'est là que tout devient beaucoup plus délicat. Mais en général, il ne traîne pas trop longtemps, comme si le fait de rester seul avec moi les mettait en danger de mort. Enfin, quand il n'y a plus personne, que la station est sous mon unique protection, je vais dans l'atelier, je munis d'un tournevis long et mince, et j'entreprends mon véritable plan d'attaque. Je frôle les pompes à essence, je caresse leur métal froid jusqu'à la vitre, je glisse rapidement ma main derrière les plaques et d'un petit geste qui demande une grande précision, je décale chaque compteur de 100 litres en arrière. Je vous l'ai dit, je suis très fort pour ça. Et les 8 pompes de la station se laissent posséder de la même manière. Ça fait à peu près 800 litres d'essence de gagner chaque soir. C'est un bon truc. Mais c'est pas ma seule combine. Ah non, non, il y a aussi les bidons d'huile. Je dois avouer que ça me procure pas le même plaisir que les pompes, mais ça peut rapporter pas mal quand on est un garçon souriant comme moi. Je ne prends jamais plus de 2 douzaines de bidons d'huile de premier choix. Des bidons vides, bien sûr, et je les remplis d'une huile ordinaire que je récupère sur une barrique planquée de l'autre côté de la station. Après quoi, je les range sur le présentoir derrière les bidons d'huile supérieurs pour les repérer sans problème. Évidemment, c'est bien moins excitant que mon petit trafic sur les pompes à essence. Faut dire que j'ai très peu de temps pour mettre en plan le dispositif. Il faut jamais que je perde de vue qu'un client pourrait surgir. Pour peaufiner mon installation, je vais chercher dans le coffre de ma voiture une caisse de bouchons de réservoir. Vous savez, des simples bouchons d'essence. Je dépose la caisse tout près de la cabine comme si elle avait toujours été là. J'ai pas besoin de la cacher. Et vous allez voir que les clients n'y voient que du feu. À présent, je suis fin prêt. Le vieux Dubrovski ne peut pas savoir à quel point je jubile à l'idée de travailler à 75% pour lui et à 25% pour moi. C'est ça que j'appelle faire des affaires, moi. Et je suis très fort pour ça. J'avoue que les clients ne sont pas trop difficiles non plus. Surtout les clientes. Mon truc marche particulièrement bien avec les femmes. Tenez, quand j'en vois une arriver, toute pomponnée dans sa jolie voiture, je me frotte les mains. Je sais qu'elles adorent qu'on s'occupe d'elles, alors je ne manque jamais de leur faire le pare-brise. Pendant que je m'applique à la tâche, elles restent le cul bien au chaud dans leur bagnole à se refaire une beauté. Elles peuvent pas voir le compteur quand je verse un petit peu moins d'essence ou quand je leur fais payer plus que la somme enregistrée. Je suis rapide pour remettre les cadrans à zéro, tout en les remerciant de mon plus beau sourire. Et presque tous les jours, il y a bien une 20aine de bonnes femmes qui roulent pour moi et qui me permettent d'arrondir mes fins de mois. Je sais séduire quand il le faut. Et ça me va. Bien sûr, ça peut pas continuer comme ça indéfiniment. Il y a énormément de pertes dans l'essence, c'est évident. Mais là, je prends des risques.
0: Tôt ou tard, soit le vieux Dubrovski, soit le responsable du secteur vont bien finir par se rendre compte qu'ils se font avoir. J'ai toujours eu un sixième sens pour ce genre d'histoire. Quand, pour la première fois, je les ai vus sonder les réservoirs avec une longue jauge graduée avant qu'on vienne nous livrer, j'ai décampé en ville en quatrième vitesse. Mais tant que ça dure, je ramasse gros. Tout est si bien organisé. Pendant que je lave la piste à grande eau et que je fais place nette, j'ai un petit peu de temps pour estimer combien j'ai gagné sur le dos du vieux Dubrovski et des paumés qui viennent toutes les nuits et qui repartent blousés. Aussi souvent que je le peux, je leur fourgue à bon prix l'huile de second choix. J'ai une astuce qui consiste à garder un doigt sur la jauge de manière à ce qu'elle ne puisse s'enfoncer jusqu'au bout. Je peux ainsi leur faire croire qu'il manque un peu d'huile dans leur moteur. Ensuite, si je ne suis pas surveillé de trop près, je mets au point mon regard le plus sincère et j'arrive même à leur vendre un bidon vide. Mon flair ne me trompe jamais. D'habitude, je réserve cette combine aux clients qui se précipitent aux toilettes, aussitôt leur voiture arrêtée. Pourtant, ce qui m'amuse le plus, c'est de me faire un peu de fric grâce aux bouchons de réservoir. Bon, il n'y a pas tellement d'argent à en tirer vu de l'extérieur, mais sur le nombre, et comme ils se font tous avoir, les ploucs comme les types bien, je m'en sors. Il n'y a pas de petits bénéfices, n'est-ce pas? Et je suis très fort pour ça. Jusqu'où ira ce pompiste indélicat pour exploiter son patron et manipuler les clients? De quelle magouille est-il encore capable? Que se passerait-il si un jour des individus sans scrupules venaient à déjouer son stratagème? C'est ce que vous découvrirez dans quelques instants.
1: Ne bougez surtout pas jusqu'à 15h, vous êtes au cœur du crime sur Europe 1. Dans quelques instants après la pause, la suite de l'histoire du pompiste magouilleur de compteurs et arnaqueur de bidons d'huile. A tout de suite sur Europe 1.
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1: Vous êtes au cœur du crime avec la suite de votre histoire de ce pompiste arnaqueur. Il modifie les compteurs d'essence, il vend de l'huile de mauvaise qualité, trompe ses clients et surtout les clientes. Ses magouilles fonctionnent, mais est-ce que ça peut durer encore longtemps? Vous le saurez tout de suite en écoutant la seconde partie de l'épisode.
8: Le pompiste de la station-service travaillait depuis quelques mois pour le vieux Dubrovski. En vérité, il s'était organisé un petit business très privé et les bonus de son patron paraissaient bien maigres en comparaison de ses nombreux larcins. Surtout quand certaines voitures s'arrêtaient dans le coin. Lorsqu'une de ces voitures de luxe immatriculées dans un autre état se range le long des pompes à essence, j'examine furtivement la tête du conducteur. En deux temps, trois mouvements, je repère son genre, s'il est seul, et puis ses chaussures. Ah oui, j'ai oublié de vous dire, j'ai une sale manie, je regarde les godasses. Important, les godasses, parce qu'il y a des clients qui nous la jouent grande frime avec leur belle bagnole, mais quand tu vois les godasses, t'as tout compris. J'ai mis longtemps, moi, à saisir ce détail, mais maintenant, je passe direct de la tête aux pieds. Celui-là, il a du fric, c'est sûr. Celui-là, il en a pas. Avec tous ces indices, ma tête gamberge vite. Je glisse alors le bouchon de sang réservoir dans une poche de ma salopette. Au travers de la vitre arrière, je fixe attentivement sa nuque qui n'a pas bougé. Je m'avance vers lui d'un pas assuré et je lui joue le premier acte de ma petite comédie que j'improvise suivant le type. « Dites-moi, monsieur, vous avez remarqué que votre consommation d'essence est anormale ?»« Comment ça » répondent-ils toujours. Vous est-il déjà arrivé, jeune homme, de rencontrer quelqu'un de satisfait de sa consommation d'essence? Mais en y réfléchissant maintenant que vous me le dites, j'ai bien l'impression que vous avez raison. Exactement ce que j'avais prévu. Et avec la même assurance, je dis « Eh ben, monsieur, à la dernière station où vous êtes arrêté, ils ont probablement oublié de remettre votre bouchon. C'est pas étonnant que vous ayez perdu de l'essence. Tenez, je parierais que vous en avez bien perdu 5 ou 6 litres sur 20 ou 30 000. » Vous avez même dû en gaspiller pas mal chaque fois que vous accélériez. Il réfléchit et d'un air inquiet me demande « Pourriez-vous me vendre un autre bouchon, jeune homme ?»« Ah, ben je suis désolé, monsieur, on n'en a plus en stock ici. Mais attendez, je pourrais peut-être vous en céder un d'occasion. » Je me dirige alors d'un pas rapide vers la caisse où se trouvent mes bouchons. Je fouille jusqu'à ce que j'en trouve un qui convienne et je le visse à fond après avoir fait le plein. Qu'ils aient un vieux taco ou une bagnole de luxe, ils mordent tous à l'hameçon. La plupart du temps, d'ailleurs, on me donne non seulement 2 $ pour le bouchon, mais aussi un pourboire généreux en plus. Dès que la voiture est hors de vue, je sors le bouchon de ma poche et je le mets de côté dans la caisse avec les autres. Il me servira sûrement un jour pour un autre pigeon. Mon travail se passe toujours comme ça. Je pompe de l'essence, je verse de l'huile, je nettoie les pare-brises et je vends des bouchons. Le vieux Dubrovski me voit parfois m'affairer bien plus que les autres employés. Ben pourquoi pas, hein? Ça m'est égal de travailler dur. La nuit, je suis seul maître à bord. C'est comme si j'étais mon propre patron dans ma propre station. Au petit matin, vers les 2 ou 3 heures, quand il y a moins à faire, je m'active encore plus pour parfaire mon petit dispositif. Le vieux Dubrovski ne se doute pas de quoi je suis vraiment capable. Un matin de bonne heure, alors que j'arrosais la piste, deux jeunes gars sont arrivés en voiture. En levant la tête, j'ai vu tout de suite qu'ils étaient différents des clients que j'avais eus jusqu'ici. Ils avaient l'air de vrais sauvages, et avec leurs cheveux qui tombaient sur les épaules, on aurait dit des hippies. Ils avaient une vieille décapotable esquintée, les pare-chocs défoncés, et un tuyau d'échappement qui faisait un boucan d'enfer. Les gars étaient assis et faisaient ronfler leur moteur en attendant que je laisse mon tuyau d'arrosage et que je me dirige vers la voiture. On se connaissait bien ce genre-là. Ils voulaient sans doute 1 $ ou 2 d'essence et il n'y avait sûrement pas moyen de les rouler. 2 $ d'ordinaire, a fait le gosse assis au volant.
13: Vérifiez aussi lui, là.
0: A lancé son copain avec un sourire ironique. J'ai levé le capot et j'ai donné un coup de chiffon à la jauge. J'avais aucune raison d'essayer de tricher sur le niveau. J'ai donc pris la mesure avec exactitude et puis je l'ai montré au gamin. Il vous en reste un peu plus des trois quarts. Pendant que je replaçais la jauge, j'ai entendu rire un des deux gars, mais j'avoue que je n'y ai pas prêté attention. J'ai fermé le capot, je suis passé à l'arrière de la voiture et j'ai commencé à verser 2 $ d'essence. Le jeune gars ne quittait pas le compteur du regard pour s'assurer que je lui en donnais bien jusqu'à la dernière goutte. Je m'apprêtais à raccrocher le tuyau sur la pompe quand je me suis aperçu que plusieurs bidons d'huile, les bons, manquaient. Il n'était pas possible que je me trompe. On voyait même quelques-uns des vieux bidons que j'avais remplis avec de l'huile ordinaire et que je dissimulais toujours derrière. Un des jeunes de la décapotable avait dû voler les bidons d'huile pendant que j'étais penché sous le capot de la voiture. Le tuyau d'essence en main, je fais le tour de la guimbarde et je me suis approché du gars qui était au volant et je me suis mis à tapoter l'aile du véhicule avec le bout de mon tuyau. L'huile ! Que je lui ai dit. Remettez-la où qu'elle était.
13: Je sais pas de quoi tu parles,
0: répliqua-t-il avec aplomb. Son copain me fixa en me défiant du regard.
13: Remets les bidons à leur place,
0: que je dis une nouvelle fois. Le gosse au volant cracha avec désinvolture en me frôlant de près. L'autre me souffla à la figure sa fumée de cigarette. Ils se comportaient tous les deux comme si j'étais pas là. En les regardant, je me disais, qu'est-ce que je peux détester les gens qui se croient plus intelligents que les autres? Je veux dire par là que je les méprise vraiment. Alors, je me suis mis en colère.
13: Pour la dernière fois, remets les bidons à leur place!
0: Les deux gus m'ont dévisagé et celui qui était au volant a dit à son copain,
13: « Viens, allons-y, on va y filer une bonne correction à ce mec qui se permet des allusions déplaisantes. »
0: Au moment où ils allaient ouvrir les portes de la voiture, de ma main droite, j'ai pointé le tuyau d'essence sur le siège avant et j'ai appuyé sur le piston. Aussitôt, un liquide orange a jailli, aspergeant les deux gosses. Celui de droite a poussé un hurlement de surprise et sa cigarette est tombée de sa bouche ouverte, provoquant une gerbe d'étincelles. Et la voiture s'est enflammée instantanément. Je m'en suis tiré de justesse avec les sourcils brûlés. Et les deux gosses, ben ils sont morts là où ils étaient assis, avec 8 bidons de la meilleure huile planqués sous leur siège. Et puis, il y a eu l'inévitable balai des sirènes et des gyrophares, des uniformes de la police et des blouses blanches des ambulanciers. Les photographes se sont bousculés pour prendre des photos sur tous les angles possibles et imaginables, pendant qu'on glissait les deux corps carbonisés dans des sacs plastiques. J'ai raconté aux policiers comment c'était arrivé. Les gosses avaient volé de l'huile et s'étaient foutus de moi. Ils m'avaient rendu tellement furieux quand je leur avais demandé de me rendre les bidons volés que je les avais inondés en pressant par inadvertance sur le pistolet du tuyau d'essence. Bien sûr, c'était un terrible et regrettable accident qu'une cigarette les ait transformés en véritables torches vivantes. Personne ne douta de ma version. Les flics me dirent que j'aurais probablement à me présenter au commissariat et ils me laissèrent tranquille. Le vieux Dubrovski arriva à la station à ce moment-là et je lui racontai ce qui s'était produit.
13: Ah, s'il y a une chose que je hais foncièrement, monsieur Dubrovski, c'est bien le vol et les voleurs.
19: Moi aussi, mon garçon. Pendant que tu répondais aux questions des policiers, j'ai trouvé que tu m'as volé dans ton tiroir.
0: Et je me souvins tout d'un coup que j'avais pas eu le temps de faire disparaître le petit magot que j'avais ramassé la nuit dernière. Je levais les yeux sur le vieux Dubrovski et pour la première fois depuis que je travaillais à la station, il avait pas l'air ridicule. Je le vis donner de l'élan à son gros poing et puis... pouf! J'ai plus rien vu du tout. J'en pris connaissance grâce à un type qui avait pris la relève de Dubrovski et qui m'aspergeait copieusement d'eau alors que j'étais étendu sur la piste. « Le vieux te conseille de foutre le camp !» qui me dit. Et il ponctuait ses paroles en me balançant des coups de pied dans les côtes avec ses grosses godasses. Alors, je suis parti. Quelle poisse! J'avais pas encore épuisé la moitié des ressources de la station Dubrovski et ces deux petits crétins de hippies qui étaient venus pour me voler mes bidons et qui m'avaient fichu ma combine en l'air. Quelle jeunesse!
1: C'est déjà la fin d'Au cœur du crime pour aujourd'hui. Merci de nous avoir accompagnés. Demain, entre 14h et 15h, on se retrouve avec deux nouveaux récits inédits à écouter le temps de votre pause de l'après-midi. 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Dans un instant, la suite de votre après-midi sur Europe 1 et place, après les infos, à Marie-Estelle Dupont et Romain Desarbres pour « Et si on en parlait ?» le thème du jour, le deuil chez l'adolescent.
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1: Europe 1, il est 15h. Les infos, c'est avec Wallis Glaise. Bonjour Wallis.
11: Bonjour Marilyn, bonjour à tous. Des renforts qui viennent de Marseille, du Var et même d'Australie, dans les Landes. De nouveau ravagés par les incendies, 1100 hectares ont déjà été parcourus. L'incendie a été freiné par un air plus humide et des températures plus basses, mais les prochaines heures seront déterminantes, indique le préfet. Un été catastrophique pour les forêts françaises. 474 personnes ont été interpellées pour des départs de feu depuis début juillet, dont 183 mineurs. C'est le cas notamment de cet adolescent de 15 ans mis en examen hier soir, soupçonné d'être à l'origine du feu de Mérignac et qui avait coûté la vie à deux sapeurs-pompiers le 21 juillet. Et chez vous, encore quelques heures à tenir avant que les températures ne rebaissent. Il fait plus de 35 degrés pour 46 millions de personnes dans l'Hexagone. 75 départements sont toujours en vigilance orange canicule aujourd'hui. Week-end difficile sur les routes, bison futé, voie rouge. rouge dès aujourd'hui dans le sens des départs sur le quart sud-est de la France. Demain, ça sera pire, du rouge dans les deux sens au niveau national. Drapeau noir même pour les départs en région Auvergne-Rhône-Alpes. Dans le reste de l'actualité, la mairie Rassemblement National de Nomexy dans les Vosges a été taguée avec des revendications d'extrême gauche. Les faits se sont produits la nuit dernière. Yann Traiteur, le maire de la commune de 1900 habitants, a décidé de porter plainte. Dans le reste de l'actualité, à l'étranger, cette course contre la montre qui se poursuit en Colombie après le séisme qui a frappé l'ouest du pays ce lundi, la recherche de survivants bat son plein. Le dernier bilan fait état de 281 morts. Direction l'Ukraine où les frappes russes se poursuivent. Des attaques sur Odessa et Kramatorsk qui ont fait au moins un mort et 15 blessés. On termine enfin un peu par du sport. Deuxième journée de Ligue 2. Ce soir, on parle de foot. Évidemment, je vous donne quelques petites affiches. Au programme Saint-Étienne-Clermont, Laval-Nantes, Guingamp-Boulogne-sur-Mer. Le coup d'envoi de ces rencontres à 20h45.
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11: Europe 1, il est 15h02. Les meilleurs moments de si on en parlait, c'est maintenant. Excellente suite des programmes.
4: Merci Wallis, rendez-vous dans une demi-heure pour le journal permanent.
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4: Bonjour à toutes et à tous. Cet été, Europe 1 vous invite à retrouver le meilleur de « Et si on en parlait ?», une émission qui a accompagné vos après-midi tout au long de la saison. Romain Desarbres reçoit Marie-Estelle Dupont, comme chaque jour, psychologue clinicienne, pour décrypter l'actualité et apporter des clés de compréhension sur les grands sujets qui nous concernent tous. Rendez-vous tous les jours de 15h à 16h sur Europe 1. Aujourd'hui, ils abordent le thème du deuil chez l'adolescent. Belle écoute sur notre antenne.
5: L'adolescence, c'est une période de mue. On n'est plus un petit enfant. L'enfance, elle est terminée. Mais l'âge adulte, avec ce qu'il permet d'autonomie, n'est pas encore là. Et on est toujours quand même très, très dépendant de ses parents. Les repères d'avant ont vacillé sur le plan corporel, mais aussi sur le plan émotionnel. On vit les choses de manière très intense. Et puis surtout, papa et maman n'apparaissent plus du tout comme les remparts protecteurs tout-puissants qu'ils ont peut-être été quand on était enfant. Alors quand la mort surgit, dans la famille ou dans le cercle amical, quelque chose de l'illusion d'immortalité se brise. Et très souvent, c'est une immense colère d'avoir été impuissant et un profond sentiment d'injustice qui habite l'adolescent. Mais occupés, affairés, indifférents, parfois les adultes que nous sommes, minimisons l'impact pour un ado de cette traversée du deuil. Car, comme le dit Christophe Fauré, on ne fait pas son deuil, on traverse le deuil et il fait de nous quelqu'un d'un peu différent. Alors j'ai voulu revenir aujourd'hui sur les spécificités du deuil à l'adolescence. Après l'émission d'hier avec Béatrice Copper-Royer, on a spécifiquement parlé des petits-enfants, car nombreux sont les collégiens et les lycéens qui sont confrontés au suicide d'un ami, au cancer d'un parent ou à la perte d'un frère ou d'une sœur. Alors on va en reparler aujourd'hui, tous les deux, Romain Desarbres.
6: Voilà, et on a une heure pour vous écouter, Marie-Estelle Dupont. Déjà, en quoi le deuil chez l'adolescent est-il particulier ?
5: Alors, la période de l'adolescence, aujourd'hui, on la connaît bien, elle est particulière, on a toute une gamme de connaissances sur l'adolescent, comme on a sur le bébé, qu'on n'avait pas il y a une ou deux générations. Et on sait que, sur le plan cérébral, il y a des remaniements, hein, avec la puberté qui est le coup d'envoi de l'adolescence, hein, cet événement de la puberté qui est d'abord un événement physiologique, ça va modifier complètement la chimie cérébrale. Et donc, l'adolescent va repasser, finalement, par des étapes de son développement de l'époque où il était tout petit, ou petit à petit, il a pris son indépendance et son autonomie physique vis-à-vis de ses parents. Mais l'adolescence, c'est un peu une répétition et un dépassement de cette phase, c'est-à-dire qu'il va quitter la dépendance psychique, cette fois-ci, à ses parents. Donc il y a plein de remaniements cognitifs, il ne mémorise pas de la même manière, il peut avoir du mal à se concentrer parce qu'il a d'autres centres de préoccupation que pendant la période qui précède, ce qu'on appelle la période de latence, où l'enfant est quand même tout à fait tourné vers les apprentissages qui concernent le monde extérieur. À l'adolescence, on a d'autres préoccupations, notamment ses changements corporels, ses relations avec les gens de son âge en dehors de la famille. Et donc, tous ces remaniements font que ses repères intérieurs, ses repères identitaires, les modèles indéboulonnables qu'il avait quand il était petit, ça bouge et finalement, papa n'aura peut-être pas la réponse à ma question, maman va peut-être rien comprendre du tout à ce que je lui dis. Donc pour l'adolescent, quand à ce moment-là, il y a la mort qui surgit, c'est évidemment très déstabilisant parce qu'il se sent pas forcément apte à poser des mots sur ce qu'il ressent. Et donc, il a vraiment besoin du soutien des adultes. Il ne faut pas qu'on pense que nos ados, parce qu'ils ne viennent pas nous parler, n'ont pas besoin d'aide. Ils ont besoin de sentir qu'il y a des adultes qui sont suffisamment à l'aise avec l'inconfort de la mort, de la perte et du deuil pour qu'ils puissent en parler, déposer quelque chose, exprimer des émotions. Sinon, ils gardent tout pour eux et c'est une bombe à retardement.
6: Mais l'adolescence, on est d'accord, c'est quoi, 14, 20 ans?
5: Bah, ça dépend de la date de la puberté. Il y a des adolescents qui démarrent à 11 ans aujourd'hui, puis il y a des filles qui sont réglées à 15 ans. Donc l'adolescence, quand même, elle commence par la puberté. Aujourd'hui, la problématique, c'est aussi qu'elle a parfois du mal à se refermer. On est dans une société qui crée un peu des adolescents et ils ont du mal à fermer cette période parfois et à avoir envie de finir de grandir. Peut-être parce que nous, les adultes, on a du mal à poser les interdits qui sont structurants. Et qu'on a du mal à nous-mêmes accepter la frustration de vieillir. Donc si les adultes ne veulent pas vieillir, c'est compliqué pour les ados d'accepter de grandir parce qu'on ne laisse pas la place. Mais c'est un autre sujet.
6: C'est effectivement un autre sujet, mais bon, c'est à noter. Marie-Estelle Dupont, quelles sont les spécificités du deuil chez l'adolescent qui est le thème du jour pour votre émission ?
5: Alors, autant, vous voyez, chez le petit enfant, il y a cette problématique de l'irréversibilité de la mort qui n'est pas là pour un petit enfant. Il peut jouer à t'es mort et puis t'es plus mort. Comme je le disais hier, ce petit garçon qui me dit « oui, bah quand même, papy, il pourrait arrêter d'être mort ». Donc, ils n'ont pas cette notion-là. Pour l'adolescent, c'est un peu la problématique inverse. L'adolescent, les émotions qu'il vit sont tellement intenses qu'il ne peut pas se projeter. Quand elles sont trop fortes, il est englué dedans. Il ne peut pas imaginer que le désespoir, le chagrin, la colère qu'il traverse parce qu'un de ses amis a fait une tentative de suicide ou parce que sa grande sœur est morte. Il ne peut pas du tout imaginer que ce qu'il vit ne va pas rester figé toute la vie. C'est impossible pour lui à ce moment-là et c'est pour ça qu'il ne faut pas lui faire violence. D'ailleurs, il ne faut pas essayer de l'en convaincre que ça va passer. Il ne faut surtout pas lui dire que ça va passer. Il faut accepter que ce qu'il vit à ce moment-là, c'est que justement c'est insurmontable. C'est-à-dire que la colère qu'il a d'avoir vu son meilleur copain se tuer dans un accident de moto, c'est quelque chose qui arrête le temps. Il ne peut pas. Ce qui est irréversible, c'est le drame. Vous voyez ce que je veux dire ? Alors que pour l'enfant, on peut jouer avec la mort, c'est réversible, ça dure pas toujours. Donc, il faut vraiment l'accompagner à ce moment-là pour lui dire que tout ce qu'il ressent est parfaitement légitime, que ce soit sur le mode du chagrin, sur le mode du désinvestissement de sa vie. Ça n'a plus de sens d'aller au foot parce que mon copain n'est pas là. Ça n'a plus de sens d'apprendre et d'aller en cours puisqu'on peut mourir renversé par un camion. Il faut vraiment lui dire que ce qu'il ressent est tout à fait légitime et qu'on est à ses côtés, qu'on va pas pouvoir enlever sa peine, mais qu'on est à ses côtés au bord du gouffre, au bord de ce mystère de la mort. Parce que l'adolescence, c'est pas seulement les changements pubertaires, c'est pas seulement les changements dans les relations avec les autres. C'est aussi, à nouveau, les grandes questions de quand on était tout petit, mais formulées différemment, autour du sens de la vie, pourquoi on est là, à quoi ça sert de vivre. Et donc, quand ils vivent des déceptions, quand ils vivent des chagrins d'amour, quand ils vivent des deuils, eh ben le pourquoi, ils sautent. Ça ne sert à rien, tout fout le camp. Ça n'a plus de sens d'aller m'entraîner pour cette compétition puisque je pourrais pas le partager avec mon meilleur ami. Ça n'a plus de sens d'avoir des bons résultats et de passer le concours que je veux passer puisque papa sera pas là pour le fêter avec moi. Donc chez l'adolescent, il y a quelque chose de profondément mélancolique dans le deuil, c'est-à-dire que la perte lui fait vivre très souvent qu'il perd un morceau de lui. Et donc il y a vraiment beaucoup d'anédonie. Il va plus trouver de plaisir à ce qui avait du sens pour lui. En revanche, un mécanisme de défense très fréquent, c'est qu'il va essayer de s'enfuir dans la futilité. Donc, ça ne veut pas dire qu'il n'est pas touché. Si vous avez un ado autour de vous, près de vous, qui a perdu sa sœur, dont le papa vient de mourir d'un cancer, et que vous le voyez dans une surenchère de futilité, vouloir tout le temps les dernières baskets à la mode, sortir, aller en boîte, etc. C'est pas du tout parce qu'il n'est pas touché. C'est parce qu'en fait, à l'intérieur de lui, son monde a explosé et il s'agrippe à quelque chose de futile pour sentir qu'il est encore vivant. Vous voyez ce que je veux dire ?
6: Oui,
5: parce
6: oui.
5: que c'est impensable à ce stade-là. Ça veut pas dire que ça va rester impensable. Ça veut dire que sa manière à lui d'être dans le déni de la douleur. Moi, je pense à un patient qui était en fin d'adolescence quand son père est mort. Et sa mère me disait, je ne comprends pas. Le papa était mort fin juin. Il me dit, il est sorti tous les soirs de l'été jusqu'à 5 heures du matin. Il a passé son été en boîte de nuit. Et en fait, c'était une défense maniaque, c'est-à-dire qu'il avait besoin de rester dans la surexcitation, dans la futilité, dans la superficialité, parce que il était explosé de chagrin, il pouvait pas penser ce chagrin. Donc ça veut pas dire que ça les impacte pas, ça veut dire qu'ils n'ont pas encore tous les outils pour nommer et métaboliser ces émotions qui sont très violentes, parce qu'encore une fois, l'adolescence, c'est le moment où on se pose la question du sens, et c'est le moment aussi où on veut le plus se croire immortel. Donc quand la mort arrive, ça vient mettre un coup d'arrêt à cette croyance que tout est possible. Et je crois que pour devenir adulte, on a besoin de passer par une phase où on se dit que tout est possible, parce que sinon c'est trop difficile d'accepter la frustration.
6: Effectivement. Marie-Estelle, en préparant l'émission, vous m'avez dit qu'il faut parler des rythmes.

0: rien partager avec elles, ça ne veut pas dire que l'amour n'a pas eu lieu. Ne pas les faire participer au rituel, par exemple, dire non mais écoute, je ne vais pas le faire rentrer de vacances pour enterrer son grand-père qui de toute façon avait 90 ans et qui voyait plus très souvent. Je pense que c'est une erreur d'appréciation. D'abord parce que l'adolescent se culpabiliserait, ensuite parce qu'il se sentirait humilié, en colère et infantilisé qu'on l'ait écarté de ce moment important. Et ensuite parce que c'est un être humain, même si ce n'est pas encore un adulte et qu'il a besoin de participer symboliquement dans le groupe à ce moment où chacun a sa place, ceux qui restent ont leur place quel que soit leur âge les différentes générations s'entourent pour porter ensemble ce chagrin. Ça ne veut pas dire que chacun a la même peine, que le chagrin se vit de la même manière, se traduit de la même manière, mais en revanche on a une perte commune et on est ensemble ici, ce qui est une reconnaissance du fait qu'il est légitime d'être triste. Donc l'adolescent, il a besoin de participer au rite funéraire. Ça ne veut pas dire le surcharger. Par exemple, on perd sa femme ou son mari et on demande à l'aîné d'organiser la cérémonie religieuse. Bien sûr que non. Mais de l'inclure dans le rite, parce que il en a besoin et que peut-être justement de dire un texte, d'être là, de comprendre l'importance d'être habillé en noir ce jour-là, que tout le monde soit habillé en noir, ça va lui permettre d'inscrire les choses dans quelque chose qui peut être psychisé. C'est pas seulement une rupture brutale de la continuité de la vie, c'est finalement quelque chose qui fait partie de la vie, la perte, et les adultes, le monde adulte a prévu des rites, des symboles, des moments où on se réunit pour partager ensemble cette perte. Donc c'est pas en dehors de la vie, c'est dans la vie. Vous voyez ce que je veux dire ?
1: Tout à fait. En revanche, Marie-Estelle Dupont, il ne faut pas considérer l'adolescent comme un adulte.
0: Ben non, je pense que c'est très important à ce moment-là, sinon on est dans la très grande peine d'avoir perdu un enfant, d'avoir perdu son conjoint, de se faire aider par d'autres adultes. L'adolescent ne peut pas porter l'adulte. C'est vraiment le mettre dans la position d'Atlas, vous savez, le dieu qui porte le monde. Et il va terriblement se culpabiliser parce que comme il ne peut pas le faire, parce que ça n'est pas son rôle, il va se sentir incapable, alors qu'il n'est pas incapable. Donc c'est important de lui dire, tu ne peux pas consoler ta maman. Ta maman, elle a perdu son mari. Donc elle est triste d'avoir perdu son mari. Elle est joyeuse que tu sois son fils ou sa fille. Mais en ce moment, la douleur prend le dessus sur la joie. Mais toi, tu ne peux pas la consoler. Ça n'est pas ton rôle. La seule chose que tu peux faire, c'est accepter qu'à certains moments, ta maman, elle a besoin que d'autres adultes soient avec elle, d'aller voir ses amis, d'aller parler peut-être à un psychologue pour être aidée là-dedans. Mais ça n'est pas ton rôle d'être le confident de ton parent. Tu peux seulement accepter cette perte, ne pas fuir le foyer, mais tu ne peux pas faire le travail que ta maman a à faire ou que ton papa a à faire pour vivre en même temps la tristesse du deuil et la joie d'être avec ceux qui restent, d'être avec les autres vivants. Et évidemment que c'est très douloureux parce que tous les parents qui ont perdu un enfant vous diront le plus difficile c'est de rester en vie pour ceux qui restent, mais aucun adolescent, aucune fille aînée, aucun fils aîné ne peut porter la douleur de son parent. C'est pas dans l'ordre des choses.
1: Et qui peut lui dire ça ?
0: C'est un parrain, un tonton, une marraine, un prof. Si vous êtes un adulte qui avait un adolescent en deuil, rappelez-lui d'abord que vous êtes disponible pour l'écouter, parce que peut-être qu'à ce moment-là, papa ou maman n'est pas disponible, il a trop mal, il n'arrive plus à absorber autre chose, mais que vous êtes là, qu'il peut venir dormir à la maison, tu veux venir passer le week-end avec nous, on va voir un match de rugby, tu veux qu'on te prenne une place. Vous amenez l'enfant vers le monde adulte extérieur qui à ce moment-là peut prendre le relais, et surtout vous le déculpabilisez. Tu n'es pas responsable de la perte et tu n'es pas responsable de la consolation des autres. Tu peux seulement venir parler de ta peine à toi et ne pas la retourner contre toi. Tu n'es pas responsable que ton ami soit mort dans un accident de voiture. Donc, le retourner contre toi, désinvestir ta vie, rater ton année, te scarifier, ne le ramènera pas. Tu n'as pas ce pouvoir. Et là, on comprend à quel point l'adolescent, il traverse la blessure d'impuissance. Parce que vraiment, pour un adolescent, c'est insupportable d'être impuissant. Il se sent nul. Et je crois qu'on doit entendre la profonde blessure narcissique. Nous, on est adultes. On sait que si on a une amie qui meurt d'un cancer, c'est pas de notre faute. Eux ne le savent pas. Ils veulent être tout-puissants. Leur narcissisme est blessé de ne pas avoir réussi à aider une amie qui était déprimée. Ils sont très inquiets, vous savez, quand ils nous disent « Mais ma copine Mélanie, elle a été hospitalisée parce qu'elle ne mange plus, etc. » Ils sont profondément affectés. Et je crois que c'est important de leur dire « Tu te sens impuissant. » D'abord, l'affection que tu as pour elle, ce n'est pas rien. Ça compte pour elle, même si ce n'est pas assez parce qu'elle va

0: très très mal et qu'elle a besoin de plein d'adultes pour l'aider. Mais surtout, ton rôle, c'est pas de couler avec elle. Tu vas pas la sauver en allant mal à ton tour. Et je crois qu'on doit les entourer, même si c'est peut-être... Ça peut être le prof de piano qui dit ça à son élève, ça peut être, c'est pas forcément des gens de la famille, c'est les adultes autour. C'est pour ça que je crois que dans notre société très individualiste, on oublie qu'en fait, tous les adultes sont un peu responsables de tous les mineurs, en fait.
1: Oui, oui. Marie-Estelle, comment annoncer la mort d'un proche à un ado? Le père est mort, la maman est morte, un ami est décédé, le grand-père, la grand-mère. Quelles sont les précautions à prendre, j'allais dire?
0: Alors, la première, c'est de ne pas tarder parce que, aux yeux de vos ados, je vous préviens tout de suite, vous ne savez pas mentir. C'est-à-dire qu'un ado, il détecte tout ce qui est louche. Donc, c'est pas la peine de lui dire tout va bien et d'attendre, parce qu'il va voir qu'il y a quelque chose d'hermétique et de mystérieux dans l'atmosphère familiale. Il faut le dire, il faut pas y aller par quatre chemins. La réalité, c'est que cette personne est morte. Voilà, ta grand-mère est décédée. Ta sœur s'est tuée dans un accident à la montagne. Vous dites les choses. Ça fait évidemment mal, mais c'est pas ce que vous dites qui fait mal. C'est la réalité qui fait mal. Et s'il peut pas se poser dessus, il peut rien en faire, en fait. Donc, il faut pas attendre. S'il est en vacances à ce moment-là ou en stage à l'étranger, vous le prévenez tout de suite. Parce que les plus grandes colères, les plus grandes rancunes, c'est elle est morte et on m'a pas prévenue. On me l'a dit. Et quand je suis rentrée, elle avait été enterrée et moi, j'étais pas là. Ça, c'est des choses vraiment, ils vous en veulent, ils vous le pardonneront pas, en fait. Donc, il faut vraiment les prévenir, ne pas vouloir les épargner. C'est pas le moment où on doit essayer de les épargner, les adolescents. On doit être à leur côté dans la souffrance que la réalité de la vie leur fait vivre. On doit pas essayer de leur édulcorer la brutalité de la mort. Et on y est confronté tôt ou tard. Donc, de toute façon, ils ne pourront pas en faire une épreuve de croissance si vous essayez d'amenuiser les choses. Vous n'êtes pas bien placé pour savoir comment il avait investi cette figure. Peut-être que c'était important pour lui de voir sa grand-mère dans le cercueil avant de fermer le cercueil. Pourquoi vous projetez que ça aurait été traumatisant? A contrario, s'il vous dit « moi, je veux garder l'image de papy qui était dans le jardin en train d'utiliser son sécateur pour couper les rosiers », ne l'obligez pas à voir le corps de son grand-père mort. Je crois qu'on doit faire confiance à leur sensibilité et confiance à leurs ressources pour surmonter l'épreuve si on ne leur ment pas sur l'épreuve.
1: Il faut avoir en tête que tout est plus sensible à l'adolescence, tout est plus intense, tout est plus éruptif. Ça, faut l'avoir en tête quand le deuil arrive.
0: Oui, le langage émotionnel de l'adolescent, il n'est pas encore très au point, il n'est pas encore très bien dosé. Une petite frustration, ça peut faire claquer des portes. Et puis, quelque chose de très très grave, ça peut créer un silence total comme s'il ne s'était rien passé. Donc, ils vivent les émotions de manière très intense et certains vont plutôt les exprimer par le repli, le mutisme, lâche-moi, circuler, il n'y a rien à voir, mais je vais très bien, de toute façon elle était vieille, ou de toute façon elle était malade, donc c'est pas surprenant. Il va complètement rationaliser, pas vouloir que vous l'approchiez dans sa forteresse. A contrario, il y a des adolescents qui vont exprimer de manière très labile, qui vont pleurer, qui vont pendant 15 jours pas vouloir prendre de petit déjeuner avant de partir en cours parce qu'ils seront, ils vivront très intensément à quel point ils sont bouleversés par cette perte. Et il faut pas essayer d'évaluer le niveau de la douleur. Je crois que dans toutes les modalités d'expression, la douleur est réelle et ils ont simplement besoin qu'on ne réagisse pas comme des idiots, c'est-à-dire qu'on ne fasse pas semblant de ne pas la voir et qu'on dise écoute, je le vois, t'as pas envie de m'en parler à moi, d'abord il n'y a pas que moi, tu peux peut-être en parler à d'autres personnes et si tu changes d'avis, je suis là, donc là t'as pas envie d'en parler et puis si ce week-end t'as envie d'en parler, je serai encore là. C'est-à-dire vraiment être l'adulte qui tient, qui accepte, mais un mur, ça supporte qu'il y ait des mouvements dans la maison. Donc vous êtes le mur qui tient. À un moment donné, il va vous rejeter, il va vous envoyer bouler. Et puis, vous savez pas pourquoi, le samedi matin, il va s'effondrer en sanglots dans le canapé et il va avoir besoin que vous le preniez dans vos bras et que vous l'écoutiez simplement exprimer son désespoir. Il n'a pas besoin que vous y répondiez, puisque ce qu'il vit à ce moment-là, c'est qu'il est inconsolable. Donc, il ne faut pas essayer de lui dire que ce n'est pas si grave. Il faut lui dire, je vois à quel point tu es inconsolable et je suis à tes côtés aussi longtemps que nécessaire dans ce chagrin, que vous partagez plus ou moins selon le degré de proximité que vous aviez avec la personne défunte, évidemment.
1: Vous avez cité dans votre éditorial tout à l'heure, Christophe Fauré, on ne fait pas son deuil, on traverse le deuil et il fait de nous quelqu'un d'un peu différent. On va en parler dans la deuxième partie de l'émission. On parle cet après-midi du deuil chez l'adolescent. On avait voulu faire une émission hier qui englobait l'enfance et l'adolescence, hein, et vous avez dit, Marie-Estelle Dupont, non, ça, on va la séparer, on va faire l'enfance, donc ça c'était hier, une émission que vous pouvez retrouver en podcast, hein, sur le site Europe 1 ou sur l'application Europe 1 évidemment, et aujourd'hui on parle spécifiquement de l'adolescence. Il y a tant de choses à dire. Restez bien avec nous sur Europe 1, on se quitte, on fait une petite pause, on va parler du rôle des amis, très important à l'adolescence. On va se demander également comment l'adolescent exprime sa souffrance. On va parler de la différence entre la perte d'un membre de la famille ou la perte d'un ami. Énormément de choses à dire, évidemment. On est ensemble jusqu'à 16h. Restez bien avec nous sur Europe 1. À tout de suite.
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10: Vous êtes bien sur Europe 1, la suite de « Et si on en parlait ?» sur le deuil chez l'adolescent. C'est dans un instant et c'est jusqu'à 16h sur Europe 1.
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10: Vous êtes bien sur Europe 1, c'est l'heure du journal permanent avec Wallis Glaise. Bonjour Wallis.
17: Bonjour Marilyn, bonjour à tous. On l'a appris il y a quelques instants, le Conseil constitutionnel censure l'interdiction des réseaux sociaux pour les moins de 15 ans. Les sages estiment que cette restriction constitue une atteinte disproportionnée à la liberté d'expression et de communication. Les plateformes en question seront toujours autorisées à la rentrée pour tout le monde. Des renforts qui viennent de Marseille, du Var et même d'Australie dans les Landes, de nouveau ravagés par les incendies. 1100 hectares ont déjà été parcourus. L'incendie a été freiné par un air plus humide et des températures plus basses, mais les prochaines heures seront déterminantes, indique le préfet. Un été catastrophique pour les forêts françaises. 474 personnes ont été interpellées pour des départs de feu depuis début juillet, dont 183 mineurs. C'est le cas notamment de cet adolescent de 15 ans mis en examen hier soir, soupçonné d'être à l'origine du feu de Mérignac qui avait coûté la vie à deux sapeurs-pompiers le 21 juillet. Et chez vous, encore quelques heures à tenir avant que les températures ne rebaissent. Il fait plus de 35 degrés pour 46 millions de personnes dans l'Hexagone. 75 départements toujours en vigilance orange canicule. Un week-end difficile sur les routes, bison futé, voire rouge dès aujourd'hui dans le sens des départs. Sur le quart sud-est de la France, demain, ça sera pire, du rouge dans les deux sens au niveau national. Drapeau noir même pour les départs en région Auvergne-Rhône-Alpes. Un week-end du 15 août difficile pour les passagers d'EasyJet. Une quarantaine de vols au départ de la France seront supprimés demain et dimanche en raison d'un appel à la grève. Les syndicats de la compagnie aérienne à bas coût dénoncent l'échec des négociations avec la direction concernant l'amélioration des conditions de travail. Le préavis de grève déposé court jusqu'à début septembre. Dans le reste de l'actualité, la mairie, Rassemblement National de Nomexi dans les Vosges, a été taguée avec des revendications d'extrême gauche. Les faits se sont produits la nuit dernière. Yann Traiteur, le maire de la commune de 1900 habitants, a décidé de porter plainte. L'actualité à l'étranger à présent, les États-Unis déterminés à asphyxier l'Iran. Le secrétaire américain au Trésor a menacé la nuit dernière de soumettre Téhéran, je cite, à un isolement économique comme le monde n'en a jamais vu. De nouvelles mesures, en plus du blocus déjà en vigueur dans le détroit d'Ormuz, sont attendues la semaine prochaine. La perspective d'un accord pour ouvrir ce point de passage stratégique, pourtant maintes fois annoncé, s'éloigne à nouveau. La course contre la montre qui se poursuit en Colombie après le séisme qui a frappé l'ouest du pays. Ce lundi, la recherche de survivants bat son plein. Le dernier bilan fait état de 281 morts. Direction l'Ukraine où les frappes russes se poursuivent. Des attaques sur Odessa et Kramatorsk qui ont fait au moins un mort et 15 blessés. L'actualité, c'est aussi du sport en tennis. Le Masters de Toronto au Canada, sacré l'an passé, l'Amérique Ben Shelton a une nouvelle fois soulevé le trophée, victoire en deux manches sur son compatriote Brandon Nakashima. En foot, l'AS Monaco connaît désormais son adversaire pour les barrages de la Ligue Conférence. Les Monégasques affronteront les Polonais du Górnik Zabrze. Le club de la Principauté se déplacera en Pologne le 20 août prochain pour le match aller. Et enfin, deuxième journée de la Ligue 2 ce soir. Je vous donne quelques petites affiches au programme. Saint-Étienne Clermont, Reims, Dunkerque et enfin les Franciliens du Red Star jouent à domicile contre le FC Sochaux. Coup d'envoi de ces rencontres à 20h45. 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
23: Et si on en parlait avec Marie-Estelle Dupont tous les jours entre 15h et 16h sur Europe 1, et aujourd'hui nous parlons du deuil chez l'adolescent. Comment l'adolescent vit-il le deuil ? Marie-Estelle Dupont, pendant la période de l'adolescence, on y est tous passés, on sait que les amis, c'est capital, c'est presque plus important que la famille parfois. Quel est le rôle du groupe d'amis autour d'un adolescent qui est en train de vivre un deuil ? Qu'est-ce que vous pouvez nous en dire ?
24: Oui, effectivement, je pense qu'en tant que parent, on doit vraiment entendre qu'à partir d'environ 13 ans, on n'est plus les personnes... Alors en fait, nous ne sommes plus les personnes les plus importantes pour notre enfant, mais nous devons garder à l'esprit que nous sommes essentiels pour notre enfant. C'est un peu le paradoxe, c'est-à-dire que lui, il va plutôt... avoir envie d'aller chercher du soutien et du secours vers ses amis, ses pairs, PIRS, peut-être un prof en qui il a confiance ou un ancien entraîneur de sport. Ça ne veut pas dire que nous, on ne doit pas rester extrêmement vigilants au moment où on pourrait attraper quelque chose, qu'il dise quelque chose, parce qu'il ne va pas parler pendant 3 jours, puis tout d'un coup, il va vous lancer une phrase comme ça en passant dans la cuisine, et le temps que ça monte à votre cerveau, il est déjà sorti de la cuisine. Donc l'adolescent, c'est la particularité, c'est qu'il est très labile. Donc les personnes les plus importantes sont peut-être plus à l'intérieur du foyer familial, dans les ressources que lui va aller chercher. En revanche, c'est très important que vous continuiez, vous, à observer le visage qu'il fait quand vous le retrouvez le soir, soit quand il rentre si vous êtes chez vous, soit quand vous arrivez après lui. Ses habitudes, les adolescents ont des routines, ont des habitudes. Est-ce que ses habitudes ont changé? Est-ce que quelque chose qu'il faisait toujours le matin, il ne le fait plus? Donc il dit des choses avec ses comportements, là où l'enfant dit des choses avec son corps. C'est-à-dire, j'ai des troubles du sommeil, maman, j'ai mal au ventre, etc. L'adolescent le dit dans ses conduites. Alors, ça peut être les conduites alimentaires, ça peut être les conduites sociales, ça peut être évidemment des troubles du comportement avec des scarifications, etc. Mais ça peut être aussi des choses qui lui faisaient plaisir, qui faisaient pour la famille et qui ne fait plus. Ça, vous devez l'avoir en tête. Mais le groupe des pairs PIRS, on l'a bien vu dans l'incendie de Crans-Montana, les jeunes qui avaient perdu des amis au moment du réveillon ont eu énormément besoin, pour porter la douleur insupportable d'avoir eu des amis brûlés, de se réunir entre eux. Et nous, les adultes, on doit à la fois les inclure dans nos rituels d'adultes et les laisser ensemble avoir leur rituel à eux, parce qu'ils savent symboliser, ils savent parler, ils vont se remettre la musique que cette jeune fille qui est morte adorait, ils vont faire quelque chose en sa mémoire, et en fait ils ont une très grande sensibilité, donc ils savent très bien ensemble se secourir. Donc je crois que c'est très important, quand on voit l'immense détresse dont nous parlent les adolescents quand ils ont un ami qui part à l'hôpital, un ami qui se suicide, même un ami qui perd sa mère, de comprendre qu'ils ont des trésors d'empathie en eux. Alors, on parle de la baisse de l'empathie dans la société et de la violence, parce que beaucoup de choses sont faites, et notamment les réseaux, pour diminuer cette empathie, mais ils sont capables d'aller la connecter quand il y a une épreuve qui arrive. Ils ont ce sens du lien. Donc, on doit en avoir conscience, parce que c'est une grande ressource pour eux. Et quand ils ont un ami qui met fin à ses jours, quand ils ont un ami qui meurt dans un accident, vraiment, ne faites pas cette erreur colossale de leur dire « bah oui, ça arrive, bah oui, c'est la vie, et ben il y en aura d'autres, moi aussi, j'ai un camarade de classe ». Vous pouvez pas banaliser. Pour eux, c'est vraiment la vie qui s'arrête, c'est le monde qui s'effondre quand un de leurs amis est touché. Et vous pouvez encore une fois seulement leur dire « moi, je suis là pour toi ». Et on va essayer de trouver aussi du soutien pour les parents de cette jeune fille qui est morte. Voilà, les autres parents d'élèves, on va prendre de ces nouvelles, parce que c'est pas à toi de le faire, c'est pas à toi de porter la détresse des autres. Mais on entend ta détresse. Parce que vraiment, les souffrances des amis, ça les impacte à un âge où ils sont poreux. C'est-à-dire que leur modèle identificatoire, c'est plus papa et maman, c'est les pères PIRS. Et donc, quand ils voient une amie qui a des idées suicidaires, ils sont aussi contaminés par ça, c'est-à-dire qu'ils sont touchés par ce à quoi bon, et par cette souffrance. C'est pour ça qu'il y a des effets de contagion émotionnelle chez les adolescents, comme chez les bébés. Vous savez, quand il y a un bébé qui se met à crier, à pleurer, souvent il y a tous les bébés qui sont là autour qui se mettent à pleurer. Mais en fait, l'adolescent, il est à peu près aussi poreux émotionnellement qu'un bébé. Et donc, il faut absolument pas essayer de rationaliser en disant « mais c'est pas des affaires, c'est pas des histoires, oui mais c'est parce que ses parents ont divorcé ». Faut pas essayer de réduire la souffrance qu'il ressent. Il y fait écho, il faut lui dire « c'est vraiment beau que tu aies cette capacité à ressentir aussi fort la souffrance des autres, mais tu ne pourras pas les aider si elle te détruit, cette souffrance. »
23: Marie-Estelle Dupont, vous parlez de la perte d'un ami. Est-ce que chez l'adolescent, la perte d'un ami se vit différemment de la perte d'un membre de sa famille, son père, sa mère, un frère ou une sœur ?
24: Alors, le point commun, c'est souvent la culpabilité, parce que quand l'adolescent investit effectivement une personne, il se sent très responsable si cette personne va mal, de ne pas avoir trouvé les mots, de ne pas avoir vu, de ne pas... Les adolescents témoignent souvent, mais on est sidéré, elle s'est suicidée, on n'avait rien vu venir, parce qu'évidemment, les gens qui veulent réussir leur suicide n'en parlent pas. Donc, il faut leur dire, c'est pas de ta faute, c'est parce qu'elle voulait vraiment mettre fin à ses jours. Et donc, elle a tout fait pour qu'on puisse pas l'en empêcher. C'est pas toi qui a pas vu, c'est pas toi qui a pas été attentif. Donc, le point commun, c'est la grande culpabilité, la crainte que leur ambivalence intérieure, parce que c'est un âge où les émotions sont complexes et on peut être très très en colère vis-à-vis de sa meilleure amie, on peut être fou de rage vis-à-vis de son frère ou avoir dit à ses parents, de toute façon vous êtes plus mes parents, vous êtes des cons, et puis le lendemain il y a un drame qui arrive. Vraiment les soulager par rapport à cette culpabilité et leur dire qu'en fait ils ne sont ni assez puissants pour détruire quelqu'un avec leurs paroles, ni assez puissants pour empêcher quelqu'un qui veut mettre fin à ses jours de le faire. Ça, c'est le point commun. La différence, c'est que quand c'est dans la famille, le foyer, donc quand même le lieu où ils ont encore leur repère quotidien, il explose en vol. Et donc, comme déjà leur repère intérieur à cet âge-là change, leur repère, voilà, ils ont peut-être leurs premiers amours, ils ont leur corps qui change, etc. Si en plus, à ce moment-là, le foyer est traversé par une épreuve aussi difficile que la perte d'un enfant ou d'un parent, il a plus d'abri, il devient sans abri l'adolescent, il y a plus d'endroit sécure en fait. Ça vient à la fois taper dans la douleur d'une perte et en même temps lui faire perdre son monde, le monde qu'il pensait durable, dont il pensait qu'il allait simplement le quitter le jour où il trouverait papa et maman trop ringards, et ben en fait ce monde lui est dérobé. Donc c'est une douleur qui nécessite un accompagnement parce que la famille a besoin d'être elle-même soutenue. Donc il y a l'accompagnement des parrains, des marraines, des amis, des parents, mais aussi d'un psychologue qui n'est pas effrayé de parler de la mort en fait, parce que ce qu'on apporte nous en consultation, c'est pas une baguette magique, c'est le fait que notre métier consiste à être confortable avec le fait d'être inconfortable, confortable avec le fait d'être impuissant, confortable avec les choses dont personne ne veut parler. C'est là qu'on peut apporter quelque chose à l'adolescent parce qu'il va pas se sentir coupable de nous faire de la peine. Il va pouvoir dire à quel point il est en colère, il va pouvoir dire à quel point il se sent nul. Il va pas avoir peur de nous inquiéter puisqu'on est là pour ça. Quand c'est un ami qui part, il y a aussi de la culpabilité, mais il y a un profond sentiment de colère vis-à-vis de l'injustice de la vie qui fait qu'une personne qu'il aimait est touchée et que c'est lui et qu'il n'a rien pu faire et que le monde lui demande de continuer à vivre comme avant, comme si rien ne s'était passé. Donc je crois que là, la famille a un rôle à jouer, c'est de dire le foyer y tient, bon, t'as perdu quelqu'un dans ta tribu de cœur, et le monde attend que tu reprennes vite tes esprits, et ben nous on accepte que tu puisses pas les reprendre vite. Voilà. Et donc vous actez le fait qu'avoir perdu sa meilleure amie, ça n'est pas un petit événement. Et donc si demain tu ne peux pas aller au lycée, tu ne vas pas au lycée, tu as besoin de temps pour cette émotion, sinon cette émotion va devenir une bombe à retardement. Là je crois qu'ils ont besoin de notre souplesse.
1: Marie-Estelle Dupont, il faut également leur dire aux adolescents qu'ils ont le droit d'être heureux aussi. C'est un message important à faire passer.
24: Oui, parce qu'une des problématiques propres à l'adolescence, c'est la loyauté. On voit bien d'ailleurs les difficultés que les adolescents peuvent rencontrer quand à ce moment-là, les parents divorcent. C'est qu'ils ne veulent peiner personne. Ils ne veulent pas avoir l'impression de trahir maman s'ils demandent à aller vivre chez papa et inversement. Donc, ils ont un très très grand sentiment de loyauté qui peut faire le lit quand il est mal compris d'une dépression, c'est-à-dire que par solidarité vis-à-vis du défunt, ils vont s'interdire d'être heureux parce que si dans la tête de l'adolescent tout est entier, tout est en noir et blanc, tout est manichéen et on est en colère parce que le monde n'est pas juste et on veut que le monde soit juste, donc il peut avoir l'impression s'il se remet à rire, s'il retombe amoureux, parce que sa petite amie, il apprend que sa petite amie est morte pendant les vacances, par exemple. Il réussit son année de trahir celui qui est parti. Mais en fait, il faut vraiment lui expliquer que rater sa vie et s'interdire d'être heureux ne ressuscitera pas la personne qui est partie. Et que la personne qui est partie, il avait avec elle un lien d'amour et que par conséquent, cette personne qu'il aimait et qui l'aimait, avait envie qu'il soit heureux. Et qu'on peut honorer la mémoire de quelqu'un qui n'est plus là, sans pour autant s'interdire de poursuivre le chemin. Et je crois qu'on doit poser, de manière très cash, un débat, même s'il nous effraie, avec notre adolescent, et lui dire, à ce moment-là, est-ce que tu vas quand même choisir la vie ? parce qu'il peut s'enliser dans de la dépression, il peut s'enliser dans des comportements d'auto-sabotage, il peut s'enliser dans de l'anorexie, qui est une manière de ne pas choisir entre la mort et la vie. Il faut lui dire, tu as le droit d'honorer tes morts tout en appréciant ta vie. C'est pas parce que tu jouis du fait d'avoir encore la vie et qu'elle ne t'ait pas été ôtée par ce camion qui est passé sur la départementale que tu oublies tes morts. Tu ne trahis personne en étant heureux. Ça ne te rend pas amnésique, ça ne te rend pas ingrat d'être heureux.
1: Une spécificité particulièrement douloureuse qui concerne l'adolescent, mais évidemment tout le monde, un proche qui se suicide, qui décide de sauter la vie. Donc je parle d'un frère, d'une sœur, d'un père, d'une mère. Comment un adolescent peut-il vivre le suicide d'un proche? Le fait que ce proche ait décidé de quitter ce monde.
24: Alors ça, la question du suicide, dans la mesure où l'adolescence, c'est le moment où on se pose la question du suicide, en général, c'est assez rare. C'est pour ça que j'étais très inquiète pendant la crise sanitaire. On voyait des suicides d'enfants entre 7 et 11 ans. Normalement, ça n'existe pas, cette notion de se donner la mort chez l'enfant, puisque la notion même de la mort, elle est encore un peu floue. Donc, à l'adolescence, comment ces questionnements existentiels? Pourquoi je suis là? Qu'est-ce que je fais là? À quoi bon? Quel est le sens de ma vie? Quelle est ma place sur Terre? On les voit bien aujourd'hui se questionner. Si vraiment les adultes ont raison et que tout fout le camp, pourquoi faire des enfants? Donc, ils ont à ce moment-là besoin d'espérance, puisque justement, c'est le moment où ils découvrent le libre arbitre d'avoir la possibilité pour un être humain de se donner la mort, de décider de mettre fin à sa vie. C'est le propre de l'être humain, c'est quand même assez rarement le cas dans le règne animal, dans le reste du règne animal. Donc chez l'enfant ou chez l'adolescent qui perd un frère ou une sœur par suicide, il va y avoir plusieurs sentiments qui vont arriver en même temps. Le premier sentiment va évidemment être la sidération, mais tout de suite après, ça va être la suspicion sur lui-même, c'est-à-dire mais pourquoi j'ai pas vu? Pourquoi il m'en a pas parlé? Pourquoi est-ce que j'ai pas été une raison suffisante pour que papa reste en vie malgré le fait qu'il était au chômage? Pourquoi est-ce que j'ai pas été capable d'être suffisamment aimable pour qu'il continue à se battre? C'est-à-dire pourquoi j'ai pas assez compté sur lui? L'adolescent, il va vivre le suicide comme la preuve qu'il n'a pas été suffisant et comme un abandon. Quelque part, le suicide, ça peut être vécu comme un châtiment. Il est parti parce qu'on n'était pas assez pour lui. Et quand c'est vécu comme ça, évidemment, le risque, c'est que l'adolescent s'enlise dans une très profonde dépression. C'est pas toujours le cas. Il y a des adolescents qui sont tout à fait aptes à comprendre que papa souffrait d'une pathologie bipolaire et que chez un certain nombre de patients bipolaires, malheureusement, parfois, le suivi psychiatrique ne suffit pas à éviter un passage à l'acte et qu'il arrive que les patients réussissent leur suicide. Donc, il y a des adolescents qui sont à même de le comprendre et puis il y a des adolescents pour qui c'est vécu de plein fouet comme je n'ai pas été assez, je n'ai pas été une bonne raison de rester. Donc, non seulement papa s'est suicidé, mais en plus, ça veut dire que papa ne m'aimait pas vraiment. Et donc, on reste avec une question qui n'aura jamais de réponse puisque papa n'est plus là pour vous rassurer. Donc là, c'est très important de leur faire parler de ce sentiment de culpabilité, de leur dire qu'ils sont en train d'amalgamer des choses, que si c'est un frère ou une sœur qui s'est suicidé, en fait, ils n'étaient pas des mauvais frères ou des mauvais sœurs. C'est pas à cause des conflits qu'ils pouvaient avoir ou du fait qu'il n'avait pas envie de jouer avec sa sœur quand il était petit que, à 18 ans, elle a commis une tentative de suicide. Parce qu'ils ont tendance à mettre des réponses, à coller des explications un peu délirantes, mais qui leur permettent de se donner un sentiment de contrôle, en fait, sur le côté trop submergent, si j'ose dire, de la situation.
1: Oui. Quelles sont les séquelles à l'âge adulte sur un adolescent qui perd un frère ou une sœur?
24: La culpabilité de l'aîné, oui. du petit frère qui n'a pas pu sauver sa sœur, qui n'a pas pu sauver son frère. Donc le sentiment que, comme on a dans tous les syndromes du survivant, que d'abord il n'a pas réussi à éviter ça, et ensuite, pourquoi moi j'ai le droit de vivre alors que lui n'a pas le droit de vivre? Pourquoi est-ce que j'ai le droit de réaliser ce rêve alors que lui, il a été fauché en pleine jeunesse? Donc le risque, c'est qu'il fasse les morts vivants, c'est-à-dire qu'il se paralyse et il fasse les choses de manière très factuelle, avec ce qu'on appelle un faux self, comme des petits robots. Ils vont faire les choses pour pas inquiéter papa et maman, ils vont quand même passer le bac, ils vont quand même réussir leur première année, etc.
1: Un faux self?
24: Le faux self, c'est ce qu'on appelle en psychologie le faux self, c'est-à-dire un faux moi. Vous allez avoir l'impression qu'il est là, il sert quand il y a des amis à la maison, il va servir l'apéro, il va passer son bac, il va être tout à fait normal avec un sourire de façade, mais qui est en fait une sorte de personnalité qu'il n'habite pas. Il n'est pas là parce que il peut plus s'autoriser dans sa douleur d'avoir survécu à une personne qu'il aimait. Il peut plus s'autoriser à vivre pleinement le plaisir de sa vie, à faire des choix qui lui appartiennent. Donc il va faire les choix de manière un peu dissociée, un peu mécanique, un peu pour bien faire, pour cocher les cases, mais le cœur n'y est pas. Et alors parfois, l'adolescent va sembler apte à surmonter la douleur du deuil, et puis vous allez vous apercevoir que quelques années plus tard, à l'occasion d'un chagrin d'amour et d'une séparation, ou à l'occasion de la naissance du premier enfant, le deuil que vous croyez finalement réglé, ressurgit. Donc il va avoir des attaques de panique parce que peur de pas savoir protéger un bébé de la même manière qu'il n'a pas protégé son frère ou sa sœur, etc., etc. Donc le deuil chez l'adolescent, il peut se faire vraiment en plusieurs étapes. Il peut y avoir une étape qui se traite, qui lui permet de reprendre le cours de sa vie. Et puis il y aura une autre étape de douleur, comme un oignon finalement, il y a plusieurs couches. Une autre couche qui va surgir plus tard et que vous auriez pas pu traiter de toute façon plus tôt, mais qui va apparaître à 30 ans, à 32 ans, à 35 ans, peu importe.
1: Parmi les impacts, qu'est-ce qu'on peut dire de l'impact du deuil chez l'adolescent, lors d'un deuil chez l'adolescent, l'impact sur l'attachement ?
24: Alors, il peut y avoir des adolescents qui, justement, ne veulent plus prendre de risques. C'est-à-dire que ça fait tellement mal d'avoir aimé cet ami qui est mort, ça fait tellement mal d'avoir perdu un frère ou une sœur, ça fait tellement mal que papa ou maman ne soient plus là, que maintenant je vais plus m'attacher, je vais plus prendre le risque d'aimer autant si c'est pour que ça se termine mal. Donc je vais verrouiller tous les accès, tout est verrouillé. Je veux bien rigoler, je veux bien parler à des gens, je veux bien avoir une vie sociale, mais mon intimité, je ne l'ouvre plus parce que le risque est trop grand, le risque de la perte est trop grand. Moi, je l'ai vu chez un patient qui me disait qu'il avait envie d'une relation stable et qui ne faisait que commencer des relations qu'il sabotait soigneusement pour qu'elles se terminent vite. Et en fait, on a compris que il fallait partir pour être sûr de pas vivre la mort de l'autre, de pas vivre la perte de l'autre. Qu'en fait, c'était trop angoissant et que donc il sabotait la relation pour contrôler. Ça paraît contre-intuitif, mais c'était une manière pour lui de contrôler le risque de perdre l'autre, parce que il avait perdu sa grande sœur qui s'était jetée par la fenêtre, et que donc pour lui aimer durablement une femme allait inévitablement se conclure par une tragédie. Donc lui, il s'était complètement verrouillé, il s'était interdit d'aimer. Puis il y en a d'autres qui vont développer une forme d'attachement très anxieux, avec beaucoup de dépendance affective et un besoin d'être rassuré en permanence, des grandes angoisses si l'autre est en retard, des grandes angoisses si l'autre prend la route, des grandes angoisses si l'autre n'est pas à côté d'eux, parce qu'ils perdent le sentiment de pouvoir contrôler la situation. Mais ça se travaille bien en psychothérapie. Pour le coup, si tant est qu'on accepte de pas juste dire il a un trouble anxieux, on lui file un médicament, mais qu'on se donne quand même la peine de comprendre la genèse de ce trouble anxieux.
1: Marie-Estelle Dupont, on parle évidemment aujourd'hui du deuil chez l'adolescent. Comment l'adolescent vit-il le deuil ? Quand le père ou la mère décède, c'est ce qu'on s'est dit en préparant l'émission, l'adolescent ou l'adolescente d'ailleurs, peut être tenté de remplacer le disparu. C'est-à-dire que le jeune adolescent peut se prendre pour papa, si c'est le père qui est décédé, ou la jeune adolescente peut se prendre pour maman, si c'est la mère qui est décédée. Qu'est-ce que vous pouvez nous en dire ?
24: Oui, parce que l'adolescent, il va avoir besoin de retrouver très vite des repères, et il peut sentir la détresse du parent qui reste et avoir envie de prendre évidemment la place du parent qui n'est pas là. Donc, que ce soit la fille aînée ou le fils aîné, il peut répondre aux besoins du parent qui est en détresse en essayant de devenir l'adulte qui manque. Sauf que l'aîné, qu'il soit fille ou garçon, ne peut pas être père ou mère de substitution. Donc ça va être une charge épouvantablement écrasante pour sa psyché, qui va le mettre dans une situation impossible, parce que de toute façon, l'équilibre de la famille a été ébranlé de manière définitive. Il va être retrouvé un jour dans longtemps, mais il a été détruit tel qu'il était avant. Et ce qu'on était ensemble, ça continue d'exister, mais sous une autre forme. Et donc l'adolescent, comme il va être tenté de retrouver très vite un point d'équilibre et d'endosser ce rôle, le risque, c'est qu'il se mette dans une situation très compliquée, à la fois pour lui, parce qu'il va s'interdire ses premières amours, ses premières vacances sans la famille, etc., pour pouvoir veiller sur le nid. Mais du coup, les frères et sœurs, vis-à-vis de celui qui prend ce rôle, qui n'est pas toujours l'aîné d'ailleurs, hein, qui peut être aussi celui qui est le plus sensible ou le plus mature, les autres vont lui en vouloir, en fait. Parce que les autres vont avoir l'impression qu'il tire un bénéfice de la perte de ce parent en se mettant dans une position de surplomb. Alors qu'en fait, il essaye de soulager une détresse. Donc ça va créer une très grande incompréhension et ça va attiser des rivalités. On va lui dire, mais tu essayes de prendre une place qui n'est pas la tienne. Alors qu'en fait, l'enfant, l'adolescent, à ce moment-là, il est en train d'essayer de boucher les trous d'un navire qui est en train de prendre l'eau. Et donc là, je crois qu'il a besoin, encore une fois, que des adultes sachent lui dire, oui, l'amour que tu as pour ta mère ou pour ton père, qui est en deuil, est essentiel pour lui. Et c'est merveilleux que tu puisses lui témoigner de l'affection et de l'attention et lui faire un petit bisou que tu lui faisais plus très souvent le matin en partant à l'école. Mais en revanche, tu ne peux pas, ça n'est pas à toi de combler le vide. Et les autres membres de la famille ne le comprendraient pas nécessairement. Parce que ça va compliquer le deuil pour lui, puisqu'il va se mettre dans un rôle qui n'est pas le sien. Il ne va pas pouvoir pleurer ses propres larmes. Il va essayer de consoler celles de maman ou de papa. Et d'autre part, ça va créer un malentendu parce qu'il ne sera plus dans une relation de frère et sœur. Il sera dans une relation finalement d'ascendant, ce qui n'est pas le cas. Il faut qu'il reste un enfant dans cette famille-là. Il n'est pas le parent.
1: De quoi a besoin l'ado dans une période de deuil? Je pense à... aux parents qui nous écoutent, peut-être même aux grands-parents qui nous écoutent et qui pensent à un adolescent, une adolescente en ce moment qui fait face à un deuil, qui traverse un deuil. De quoi a besoin l'ado ?
24: Eh bien, je souris quand vous dites les grands-parents parce que justement, ils ont besoin des grands-parents. Allez. Je crois que les grands-parents sont extraordinairement importants, même si aujourd'hui, on dit que quand on ne travaille plus, qu'on ne produit plus, on n'a plus de valeur. En réalité, je crois que dans ces moments-là, les grands-parents qui ont été confrontés à la mort, qui sont peut-être moins collés à la situation que les parents, moins pris dans la frénésie du quotidien, les grands-parents sont extraordinairement importants parce qu'ils vont poser la main sur l'épaule de l'adolescent ou de l'adolescente et avoir une disponibilité et un espace pour l'accueillir là-dedans, pour lui dire « mais viens à la maison, viens passer une semaine pendant les vacances à la maison, on va en parler, raconte-moi comment était ton amie, elle était importante pour toi ». Les grands-parents peuvent prendre du temps pour quelque chose que parfois les parents ont peur de ne pas savoir gérer ou ne prennent pas le temps d'écouter. Donc je crois que les autres adultes de la famille sont très importants. Ça peut, si vous sentez débordé en tant que parent, vous pouvez aussi appeler le parrain ou la marraine si vous avez confiance en lui et dire écoute, je crois qu'il aurait besoin de te parler au téléphone, appelle-le parce qu'il vient de vivre un gros choc et que ça lui ferait du bien d'en parler avec toi parce qu'il aura moins peur de t'inquiéter et puis t'es un peu plus jeune que moi donc il va peut-être plus accorder de crédit à ta parole. Donc je crois que là les parents doivent avoir l'intelligence de se faire aider par d'autres adultes et de ne pas rester seuls. Et on est quand même dans une société qui dit aux parents « démerdez-vous tout seuls ». Ben non.
10: Et si on en parlait, c'est fini pour aujourd'hui. Rendez-vous demain, même heure, avec comme invitée la doctoresse Odile Myriam Waché, spécialiste de Hildegarde de Bingen, avec Romain Desarbres et Marie-Estelle Dupont. 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
10: 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Votre rendez-vous avec l'actualité de ce vendredi, c'est avec Wallis Glaise. Bonjour Wallis.
17: Bonjour Marilyn, bonjour à tous. Le Conseil constitutionnel censure l'interdiction des réseaux sociaux pour les moins de 15 ans. Les sages estiment que cette restriction constitue une atteinte disproportionnée à la liberté d'expression et de communication. Cette loi qui devait entrer en vigueur à partir du 1er septembre était l'une des mesures phares d'Emmanuel Macron. Les sages ont validé aujourd'hui l'ensemble de la loi créant un droit à l'aide à mourir, on l'a appris il y a quelques instants. Le Conseil constitutionnel a toutefois formulé 3 réserves d'interprétation destinées à préciser la manière dont certaines dispositions devront être appliquées en pratique. Des renforts qui viennent de Marseille, du Var et même d'Australie dans les Landes, de nouveau ravagés par les incendies. 1100 hectares ont déjà été parcourus, l'incendie a été freiné par un air plus humide et des températures plus basses, mais les prochaines heures seront déterminantes, indique le préfet. Un été catastrophique pour les forêts françaises, 474 personnes interpellées pour des départs de feu depuis début juillet, dont 183 mineurs. C'est le cas notamment de cet adolescent de 15 ans mis en examen hier soir, soupçonné d'être à l'origine du feu de Mérignac qui avait coûté la vie à deux sapeurs-pompiers le 21 juillet. Et chez vous, encore quelques heures à tenir avant que les températures ne rebaissent. Il fait plus de 35 degrés pour 46 millions de personnes dans tout le pays. 75 départements toujours placés en vigilance orange canicule. Un week-end du 15 août difficile pour les passagers d'EasyJet. Une quarantaine de vols au départ de la France seront supprimés demain et dimanche en raison d'un appel à la grève. Les syndicats de la compagnie aérienne à bas coût dénonce l'échec des négociations avec la direction concernant l'amélioration des conditions de travail. La mairie du Rassemblement National de Nomexi, c'est dans les Vosges, a été taguée avec des revendications d'extrême gauche. Les faits se sont produits la nuit dernière. Yann Traiteur, le maire de la commune de 1900 habitants, va porter plainte. L'actualité à l'étranger, les États-Unis déterminés à asphyxier l'Iran. Le secrétaire américain au Trésor menace cette nuit de soumettre Téhéran, je cite, à un isolement économique comme le monde n'en a jamais vu. De nouvelles mesures, en plus du blocus déjà en vigueur dans le détroit d'Ormuz, sont attendues la semaine prochaine. L'actualité à l'étranger, la course contre la montre qui se poursuit en Colombie après le séisme qui a frappé l'ouest du pays ce lundi. La recherche de survivants bat son plein. Le dernier bilan fait état de 281 morts. Un peu de sport avec du tennis au Masters de Toronto. Sacré l'an passé, Ben Shelton a une nouvelle fois soulevé le trophée. Victoire en deux manches sur son compatriote Brandon Nakashima. En foot, l'AS Monaco connaît désormais son adversaire pour les barrages de la Ligue Conférence. Les Monégasques affronteront les Polonais du Górnik Zabrze. Le club de la Principauté se déplacera en Pologne le 20 août pour le match aller. Deuxième journée de la Ligue 2 ce soir. Je vous donne quelques affiches au programme Saint-Étienne-Clermont, Reims-Dunkerque, Red Star, Sochaux, coup d'envoi de ces rencontres à 20h45.
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1: Et bienvenue à toutes et à tous sur Europe 1. Merci de passer cet après-midi avec nous et avec le meilleur de l'émission Pascal Pro et vous. Au sommaire de cette première heure, un hôtel qui vous rembourse la pluie. Kylian Mbappé qui s'est exprimé sur le Rassemblement National. Mais on démarre avec les concerts événements annoncés à la rentrée à Paris, ceux de Céline Dion. Et cette nouvelle a enchanté les chroniqueurs de Pascal Pro.
2: Notre ami Olivier Benkimoun nous a rejoint. Bonjour cher Olivier.
3: Bonjour Pascal.
2: Parce que hier vous nous avez donné des informations capitales qui nous ont permis de mieux apprécier ce moment. Puisque grâce à vous, nous avons su qu'à partir de 21h, Céline Dion était de retour à l'Arena. À la Défense.
3: C'est vrai.
2: D'accord.
3: Tout est vrai. Bien sûr.
2: En fait, le but, c'est que je vous pose une question.
3: C'est qu'il y a un échange. Vous avez remarqué que ce n'était pas tout à fait une question. Vous avez affirmé quelque
2: bien
3: chose.
2: Sûr.
3: Ben, bien sûr.
2: Alors, ce sera le mercredi et le samedi, par exemple.
3: Ce sera deux fois par semaine, pendant un mois. Ça s'appelle une résidence du 12 septembre au 13 octobre.
2: On appelle ça une résidence. On appelle ça une résidence. Le mercredi et le samedi,
3: non,
2: quoi qu'il arrive.
3: Non, ce n'est pas le fait que ce soit mercredi et samedi, mais le fait qu'elle soit sur une longue durée.
2: Exactement.
4: Alors, pardon, mais moi, j'ai lu déjà que moi je suis fan de Céline Dion, elle allait rajouter des dates et qu'en fait c'est un petit effet d'annonce. Pour l'instant elle a annoncé 10 concerts, comme ça on est tous comme des dingues à essayer d'obtenir une place, mais qu'en réalité elle va en faire beaucoup plus. Alors, vrai
3: si
4: ou pas
3: elle, si elle a la forme, 10 dates c'est quand même 450 000 spectateurs, ce qui est énorme. Donc ils peuvent aller un peu plus loin, avec 450 000 ça rapporte déjà 1 milliard à AEG qui est l'organisateur du concert. Donc,
2: 1 milliard d'euros
3: à peu près.
5: 1 milliard c'est pas une retombée économique pour Paris.
3: Non, faites le calcul. C'est que les places sont autour de si vous faites la moyenne entre 89 et 350 euros, ça fait 150 euros la place, 450 000.
4: Ouais.
3: 450 000, ça fait 675, 700 millions. Bon, ça fait énorme, plus les produits dérivés, etc. Ça fait énormément d'argent. Donc, juste là, ce que ça va rapporter à AEG, l'organisateur du concert, c'est incroyable.
5: Mais pour être sûr que tout le monde aille la voir, pourquoi elle n'a pas fait des Stades de France? On peut pas?
3: Alors, à cette époque-là, je crois que c'est plus simple quand même pour elle, dans les configurations, c'est septembre, octobre, on n'est pas sûr que le temps soit incroyable. Donc, septembre, octobre, il vaut mieux une salle fermée et une salle qui est la taille.
2: Non, mais ça ne va pas, votre affaire.
3: Comment ça?
2: Bah, 450 000 multipliés par 200 euros, ça fait 90 millions.
6: Non, ça ne fait pas.
2: Donc,
5: c'est des retombées pour Paris. C'était pour les retombées pour Paris.
2: Ils ne vont pas faire un milliard de chiffre d'affaires.
5: Ça fait 86 millions.
2: Donc, 90 millions, c'est déjà énorme.
5: Et nous, on a
2: Là, vous n'allez pas travailler avec Eric de Ritmaten, hein, c'est Seco.
3: Moi, j'ai combien? Ah non, c'est 60. Ah oui.
2: Non, mais j'ai
3: 4 millions.
4: Les calculs sont pas bons.
5: 90 millions.
2: Ça fait 10 fois moins. Ça fait 10 fois moins. Mais bon.
4: Vous êtes tous inscrits alors? Vous êtes inscrits,
2: vous? Moi, je suis pas inscrit parce que je suis déjà invité, pour tout vous dire.
4: Ah, mais comment ça se fait?
5: Mais ça, c'est pas normal.
4: Combien d'invitations?
2: Je suis déjà invité.
4: Ça, c'est le privilège des
3: entrepreneurs. Bien sûr.
5: Ça vous ferait du bien d'être dans la liste d'attente pour une fois.
2: Effectivement.
5: Moi, je suis 3 183 673e. Qu'est-ce que vous voulez que je fasse? Non, mais c'est vrai, tu as une raison pour casser ton téléphone. Déjà,
4: Oui,
2: vous, c'est la différence entre.
5: Moi, c'est ma place, vous, c'est votre salaire. Oui, c'est pas pareil. Non.
2: C'est la différence entre le comte de Montmirail et Jacouille l'Afrique.
5: C'est tout. Non, mais 3 millions sur la liste d'attente.
2: Non, mais si vous voulez, peut-être.
4: Non, ça c'est sympa.
5: Ah, là il est en train de se dire si j'ai invité.
4: Il a pas le
2: problème. Non, je peux pas vous inviter puisque je suis pas la puissance invitante. Mais c'est vrai qu'il y a
5: même j'imagine que vous avez 4 filles, si vous avez une place qui se libère, j'imagine que ce sera pour l'une de vos filles.
2: Oui,
5: exactement. Je peux venir avec l'une de vos filles. Ah oui. Oui.
2: Vous est-ce qu'on peut écouter un peu de Céline Dion?
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2: Ça c'est Piaf. Georges Fenech vient de se réveiller, il a dit c'est Edith Piaf.
8: J'avais pas vu Georges.
2: Je croyais que c'était Johnny Hallyday.
4: Il est très bon.
8: Et qu'est-ce que t'as, Georges?
2: Il revient
5: de Marrakech. On dirait un steak qu'on a cuit. T'as mis ta tête dans la terre battue, là, Georges.
2: Non, mais écoutez, arrêtez.
5: Il est très bronzé, là.
2: Non, il n'est pas très bronzé, justement, c'est bien le problème. Il a pris un coup de soleil.
5: Non, mais t'as mis l'autobronzant.
2: Non.
8: Je suis pas.
2: Il était à Marrakech. Il est resté 3 jours. Il est resté 3 jours. Bon, 10 concerts sont prévus du 12 septembre au 14 octobre pour une recette de 27 milliards, selon Olivier Bettany. deux concerts par semaine.
5: Avec une telle assurance, tu voulais dire, en plus, on est tous...
2: Là, sur les chiffres, j'ai immédiatement vérifié. Action, réaction.
5: Vous avez parfaitement modéré.
2: Parce que là, je n'ai pas laissé le téléspectateur ou l'auditeur avec une idée.
6: C'est le chiffre qu'a donné Fabien Lecoeuf ce matin.
3: Il a donné un milliard d'euros.
2: Je vais vous dire, c'est vraiment des chiffres bidons. Parce que c'est à la louche. Donc tu comptes quoi là-dedans? Le type qui arrive de Houston et qui achète un McDo sur les Champs-Élysées,
5: bah oui.
2: Tu comptes dans les milliards d'euros. Bon, convenez que c'est quand même très difficile. On balance comme cela des chiffres, 1 milliard de retombées, ça me paraît beaucoup. C'est-à-dire que ça me paraît beaucoup. Bah. Maintenant, je voudrais surtout connaître la méthodologie. Parce que la vôtre, je la connais. Écoutez, vous mettez le doigt en l'air. Combien ça coûte? 1 milliard.
3: Ce qui est sûr, c'est que 450 000 fois combien?
5: Non, ça ne revient pas.
2: J'ai mis à 200 euros alors que en fait, le ticket moyen ne sera pas à 200 euros parce que le plus bas est à 89 et le plus haut est à 490.
3: Sur le précédent concert, je crois que la moyenne c'était 189 euros le billet.
2: Oui, oui. Enfin, maintenant, avec ce que vous dites, moi je voudrais quand même vérifier.
5: Il faut vérifier tout ce qu'il dit.
2: Bon, d'abord, est-ce que vous aimez la salle de la Défense Arena? Moi j'ai vu Gims. Alors, elle a un avantage, cette salle. C'est vrai que l'acoustique est agréable. agréable. Un deuxième avantage, c'est que elle est très bien organisée, notamment les loges qui sont très pratiques, qui sont pleines. Voilà. Mais il y a également le tennis, hein, c'est pour ça. Loges, en fait, il y a des gens qui achètent des loges à l'année. Il y a surtout le rugby. Elle a un inconvénient.
5: C'est courant les loges, c'est courant.
8: Comment c'est bien d'acheter des loges, c'est courant.
2: D'ailleurs, pas de loges.
5: Oui, mais quelqu'un pour vous faire un peu d'air ou pas.
8: C'est moi.
2: Ce n'est pas moi qui.
5: Il y a eu trop d'air.
2: Non, mais là, oui, parce que j'ai en plus.
8: Vous avez le rhume.
4: Est-ce que vous êtes sûr d'avoir un rhume et vous êtes sûr que ce n'est pas les allergies? Parce que ça ressemble à une allergie au pollen.
2: Je suis allergique aux bêtises que j'entends. C'est à ça que je suis allergique, je vous le dis. Non, mais c'est possible. Mais des pollens, c'est dehors.
4: Oui, non, mais ça peut être aussi à l'intérieur. Moi, je.
2: Il y a des pollens à l'intérieur.
4: Parce qu'en fait, ça passe un petit peu partout.
5: Il y a des pollens à l'intérieur.
4: Il y a des particules fines.
5: C'est gros, c'est des gens.
2: Il y a des pollens.
4: Et puis, je vais vous dire un truc. Le pollen, il se pose sur vos cheveux, sur vos chaussures, sur votre jean, etc. Et donc vous le ramenez finalement partout où vous allez.
2: Je me demande si Ben Kemou n'est pas avec ses pollens.
3: C'est possible, je viens de dehors.
2: Je pense qu'il a 1 milliard de pollens.
3: Bon, ça vous étonne parce que vous ne sortez pas beaucoup dehors. Vous vous dites, je ne peux pas attraper de pollen.
2: Bon, alors donc je vous disais que cette Défense Arena a plusieurs avantages. L'organisation est assez remarquable. C'est pour ça dire que le tennis est là-bas, le rugby est là-bas. Ouais. C'est vrai, les loges, évidemment, ce n'est pas nous qui achetons des loges, mais ce sont des entreprises. Donc, il y a le service VIP, etc. Vous êtes peut-être invités les uns les autres dans ces soirées-là. Non. Mais en revanche, il y a un inconvénient, c'est pour y aller et pour revenir.
4: Ah bah c'est moins pire que le Stade de France.

0: Part à Marne-la-Vallée, je crois. C'est pas la même chose. Roland-Garros, c'est la porte d'Auteuil.
1: Bien sûr.
0: Je suis désolé.
2: Ouais, mais ça permettrait d'avoir des billets beaucoup moins chers. Ah bah oui, mais d'accord, vous en fichez. Mais
0: le PSG, l'ADN du PSG,
2: Sauf que personne ne peut aller au parc, quoi. Parce que la place la moins chère, elle est à 100 euros.
0: L'ADN du PSG, c'est le Parc des Princes. D'abord, c'est un des plus beaux stades au monde. Vraiment, un des plus beaux stades au monde.
1: Stade de France aussi.
0: Il y a une atmosphère, il y a une acoustique que je préfère au Parc des Princes. Il y a une proximité, c'est vraiment un stade merveilleux. Et puis il est dans le centre-ville, donc tu y vas à pied. Tous les grands stades européens, le New Camp à Barcelone, Santiago Bernabéu à Madrid.
2: Mais ils agrandissent tous leurs stades.
0: Ils sont au cœur de la ville. Oui. Mais bon, je referme la parenthèse. Mais c'est une salle qui a combien de temps? Vous avez vu les Rolling Stones?
3: Non, moi j'ai vu les Stones, j'ai vu Bruce Springsteen, j'ai vu Taylor Swift. Oui. Les gros concerts maintenant sur ce fond-là. 80% des gens, vous pourrez ne pas vérifier ce chiffre, 80% des gens vont à l'aréna en RER ou en métro, évidemment. Donc c'est compliqué d'y aller en voiture, c'est pas simple d'y aller en voiture, c'est pas fait pour ça.
0: Oui. Bon, on s'en fiche en fait.
4: Et vous le rappelez, il vient vous chercher devant.
0: Oui, mais alors, je vous assure, faire venir un taxi avec 45 000 personnes.
4: Il faut sortir un petit peu avant.
0: Voilà, et il faut arriver après. Donc, tu vois, donc, t'arrives après les autres et tu repars avant. J'ai vu Céline Dion, elle a chanté trois chansons, je suis reparti.
5: Non, mais ça va. Là, ça fait un peu les vieux schnocks qui vont au concert. Non, mais peut-être que c'est un problème de génération, parce que vraiment, ça pose de problème à personne. Sincèrement, on prend le RER ou le métro, bim, Défense Arena, ça a été quasiment créé pour ça. Non, là, faut pas.
0: Mais quand je suis allé voir Maître Gims, parce que je suis allé
3: Gims,
0: voir
3: Gims, tout court.
0: Gims tout court, je suis sorti une ou deux chansons avant.
2: Ah ouais?
0: Et là, c'est formidable parce que tu es dans les escaliers, il y a plein de gens qui sont comme ça, qui sont en train de courir, qui partent donc pour le parking et qui veulent être les premiers à partir. C'est comme au Stade de France parfois.
5: Est-ce que vous avez fait pareil pour le concert de Michel Sardou? Je vous avais croisé au concert de Michel Sardou à la Défense Arena. Vous étiez parti avant aussi?
0: Non, pas du tout. Non, c'était une équipée sauvage. On a trusté un taxi avec Laurence Ferrari. On est rentré le lendemain. On est arrivé le dimanche.
2: Et à partir de partir avant un spectacle ou un match, c'est hyper vraiment.
0: Je
2: c'est
0: suis
2: triste,
0: d'accord.
2: Quand tu payes cher en plus,
0: je suis d'accord.
2: Une demi-heure de sommeil.
0: Quand tu payes, c'est vrai.
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17: Ne bougez pas, chers auditeurs, les meilleurs moments de Pascal Praud et vous reviennent dans un instant. Et en attendant, on repart en 1974 et on écoute Michel Fugain, Fait comme l'oiseau.

0: C'était Fait comme l'oiseau de Michel Fugain sur Europe 1. Bel après-midi.
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0: Bienvenue si vous nous rejoignez à l'instant au cœur des meilleurs moments de Pascal Pro et vous. Et c'est désormais officiel, Céline Dion fera son grand retour sur scène en France avec une résidence exceptionnelle à Paris en septembre. Et les chroniqueurs de Pascal Pro sont ravis de cette nouvelle.

0: notre ami Donavidan Rondel qui était dans le studio il y a un instant, me disait une chose toute simple. Les gens ne parlent que de ça.
1: Ouais, c'est incroyable.
0: C'est vrai d'ailleurs, les gens ne parlent que de ça. Et il y a très peu de sujets qui, comme ça, sont évoqués par tout le monde.
2: Dans toutes les stories sur les réseaux sociaux, tu avais l'inscription de chacun pour la liste d'attente de Céline Dion. Tout le monde screenait pour dire.
3: Et ça réunit tout le monde, tous les groupes WhatsApp. Moi, je reçois des groupes WhatsApp de tout le monde, de tout plein de groupes d'amis et tout le monde veut y aller ensemble.
0: Mais
3: c'est
0: ça qui est
3: génial.
0: J'ai eu Gilbert Coulier au téléphone. Gilbert Coulier a été le producteur de Céline Dion pendant des années. Bon. En 95, quand Céline Dion fait trois soirées à l'Olympia, personne ne veut venir. Elle n'est pas du tout à la mode. C'est ce qu'il me disait, personne. Et il me disait, on invitait les uns les autres. Drucker était venu. Elle n'était pas à la mode, elle n'était pas considérée comme.
2: Mais à quel moment elle le devient? Quelle année?
4: Titanic.
3: C'est aussi la révélation de sa maladie, ça a fait de la peine à tout le monde. Et puis le documentaire.
4: La maladie.
3: Las Vegas, moi je te parle en France, je pense que les gens ont été vraiment touchés par la découverte de sa maladie. Tout le monde a vu le documentaire où elle se met complètement à nu. Pour moi, c'est le moment où vraiment ça a basculé.
4: C'est même horrible de dire ça pour Céline Dion, qu'elle fait le plein grâce à sa maladie.
3: Je suis pas de Céline Dion depuis la première heure, je connais toutes ses chansons par cœur, il n'y a pas de problème. C'est juste que je pense qu'en termes d'empathie.
0: Vous l'avez vu, c'est quand elle faisait que trois soirs en 95, quand elle fait ce fameux album Goldman, et en 95, pour que tu m'aimes encore,
3: mais
0: en 95,
3: elle
0: fait trois soirs simplement à l'Olympia, en France. Donc elle est déjà évidemment installée, c'est déjà une vedette, bien sûr. C'est déjà remplir l'Olympia, c'est pas simple. Ouais. Mais elle n'a pas ce niveau iconique, qui deviendra cette immense star.
3: Ça date pas de Titanic. Je suis désolée, ne date pas de Titanic.
5: Je pense que c'est Titanic qui l'a révélé.
3: Exactement. C'est beaucoup plus tard. C'est beau et c'est même assez récent. Et moi, je pense que le documentaire dans lequel elle se met complètement à nu et où on voit à quel point elle est malade et où il y a cette scène absolument dramatique.
0: Oui, mais là,
2: elle remplit les salles avant.
3: Je pense qu'à ce moment-là, il y a un basculement chez nous, les Français, et elle devient une espèce de mascotte nationale.
6: On est quand même l'un des endroits en Europe. Où elle vend le plus d'albums. Sur les 250 millions d'albums qu'elle a vendus, il y a 10% qui sont vendus en France.
0: Bon, on peut l'écouter peut-être, Céline Dion, c'était hier soir sur les réseaux sociaux.
7: Ces dernières années, il n'y a pas eu une journée où je n'ai pas senti vos prières, votre support et bien sûr, votre amour. Même dans les moments les plus difficiles, vous étiez là. Vous me manquez beaucoup. Je vais avoir la chance d'aller vous voir et de pouvoir encore chanter pour vous à Paris à partir de cet automne au mois de septembre. Je suis tellement contente. Je me sens bien, je me porte super excitée, évidemment aussi un peu nerveuse, bien sûr, mais surtout, je suis tellement reconnaissante envers vous tous. J'ai vraiment trop hâte de vous revoir. Bon anniversaire à moi-même. Et puis, je vous aime et j'espère à bientôt. Gros bisous.
0: Est-ce que vous êtes inscrit pour espérer participer aux préventes qui commencent le 7 avril? Certains ont dû attendre plus de 2 heures hier soir sur le site officiel de Céline Dion. Ce sera ensuite un tirage au sort pour accéder aux préventes mardi prochain. Alors, j'ai écouté l'excellente chronique, comme toujours, de Laurent Tessier ce matin. Et Laurent, manifestement, vous êtes couché à point d'heure.
8: Minuit pile, j'ai reçu le mail inscription confirmée pour espérer participer aux préventes. Mais plus de 2 heures d'attente quand même. Parce que le petit, on avait une petite barre qui s'affichait sur la page internet avec un petit bonhomme qui avançait tout doucement.
0: Il explique bien.
8: J'étais dans la cuisine avec mon téléphone, mon ordinateur. Madame était dans la chambre avec son téléphone, son ordinateur, et c'était le premier arrivé qui pouvait.
0: Et qui a eu le premier
8: la petite
0: barre?
8: C'est moi, parce que c'est moi qui ai la barre. Bravo. C'est moi en premier. Et
4: il a 5 ans.
0: Quoi?
4: Rien. Vous êtes en quand vous animez cette émission, vous êtes en CM1.
0: Je pose une question.
8: Moi, j'ai réussi à obtenir cette confirmation.
0: Bon, alors là, ça veut dire quoi? Une fois qu'on est sur la liste, qu'est-ce que ça signifie?
8: Il faut attendre de savoir si nous allons être tirés au sort ou non.
0: Pour la prévente.
8: Pour les préventes qui
0: vont démarrer mardi prochain. Mais une fois que vous êtes tiré au sort pour la prévente, à ce moment-là, vous avez directement le ticket. Là, c'est bon.
4: Ah oui, mais ça va être la guerre après pour la date.
1: Eh oui.
4: C'est-à-dire qu'une fois que vous avez été tiré au sort, vous allez devoir vous battre pour avoir l'une des dates et la date qui vous convient le mieux, et vous n'êtes pas du tout certain de pouvoir
0: là,
4: choisir la date.
0: Vous prenez la date que vous voulez, mais moi ce qui m'ennuie, c'est...
4: Non, vous ne prenez pas la date que vous voulez, justement. Non, vous prenez les dates qui sont disponibles par rapport au nombre de tirés au sort, et ça va être le premier servi, le premier...
0: J'entends bien, mais on vous en fichez de la date.
1: Quoi ? On s'adapte.
4: Voilà. Ça vous en fichez de la date.
2: Il y en a qui vont en semaine, par exemple.
4: Oui, il y en a qui vont en semaine.
2: Les parents, ils font comment en semaine?
3: Attendez, le conseil est super tôt. C'est à 19h30.
0: Une journée. D'accord. Oui, ils prennent une journée. Là, quand t'as Céline Dion, tu prends une journée.
2: D'accord. Bah, vous leur dites.
0: J'imagine que vous, par exemple, vous faites l'émission le soir. Le mercredi soir, si vous avez une date, vous demanderez d'être remplacé le mercredi soir.
4: C'est possible.
0: C'est pas impossible.
2: Oui, mais on fait pas un vrai métier, nous. Je veux dire, ceux qui ont des vrais métiers, c'est compliqué de se faire remplacer en semaine, etc.
3: Écoute, t'as 6 mois en plus pour...
0: voilà, une journée d'RTT, tu peux laisser une journée d'RTT.
3: Vous allez savoir en avril, quand est-ce que vous y allez pour le 12 septembre. Je pense que vous avez le temps de vous organiser. Ça va bien se passer.
2: Elle a rempli Stade de France en 99.
4: Voilà, regarde.
0: Oui. Mais bien sûr, c'est pour ça que je suis pas d'accord.
2: Non, mais on avait l'air de dire qu'elle a percé en France en 2015.
3: Non, non,
2: mais
3: non,
2: non.
3: Mais moi, j'étais au Stade de France en 1999, invitée par Thierry Moreau. J'étais ravie. C'était déjà le feu. Mais ce que je veux dire, c'est qu'en termes d'empathie, moi, je trouve qu'on a basculé dans autre chose et que Céline Dion est devenue une sorte de petite chouchoute. Et je pense que c'est lié au fait qu'elle est malade.
0: Bon, la mise en vente générale des billets aura donc lieu le 10 avril. Ce sera ensuite un tirage au sort. Alors, je ne veux pas simplement limiter votre enthousiasme, mais il n'y a pas 50 chansons de connues de Céline Dion. Il n'y en a pas 50. Dans un tour de chant, le public en reprend et en connaît combien ? 5, 6, 7.
3: Non, alors, il y en a beaucoup plus. Il y en a au moins
0: 20. Attends, moi, je vous assure, les chansons exceptionnelles, les chansons tout à fait reprises par Céline Dion et par tout le public.
2: Je suis sûr qu'on
4: entre celui 20. Qui nous dit qu'elle a 5 chansons au répertoire et celle qui nous dit qu'elle est connue depuis l'année dernière.
0: Non, mais...
4: On dirait qu'on va faire cette émission.
0: Non, je ne dis pas ça. Je ne dis pas ça. Je dis qu'effectivement, il y a certaines chansons. Si vous allez voir Sardou, vous connaissez toutes les chansons. C'est ça que je veux dire.
1: On connaît celles qui ont été écrites par Goldman, surtout.
0: Voilà, exactement.
6: Il y en aura des nouvelles.
0: Oui,
3: il y aura peut-être
0: c'est pas limiter ni le talent, ni l'icône qu'elle est, ni... Fabrice Lafitte, quelle est la chanson la plus connue de Céline Dion?
9: Je pense que c'est celle-ci, À travers le monde.
0: Oui, mais ça, c'est pas une chanson...
3: Mais ça, si, mais ça, le public la connaît par cœur.
0: C'est une chanson originale de...
9: Non, c'est une reprise d'Éric Carmen.
0: Mais
9: sauf que c'est la sienne qui a eu le plus de succès.
2: Et personne ne sait que c'est une reprise. C'est ça le truc. Tout le monde va le chanter.
0: Parce que personne ne sait rien. C'est une chanson qui était très connue et qui, bien sûr, qui était très connue
2: grâce à Céline.
0: Ça, c'est.

0: Ça, c'est du Parker, ça, prière païenne.
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3: non, vous n'oubliez pas tous leurs désordres.
1: Bien sûr.
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0: Europe 1, il est 16h30. C'est l'heure du journal permanent avec Wallis Glaise. Bonjour Wallis.
18: Bonjour Marilyn. Bonjour à tous. C'est un coup dur pour le président de la République. Le Conseil constitutionnel censure l'interdiction des réseaux sociaux pour les moins de 15 ans. Les sages estiment que cette restriction constitue une atteinte disproportionnée à la liberté d'expression et de communication. Emmanuel Macron a aussitôt chargé le Premier ministre Sébastien Lecornu d'une nouvelle rédaction pour le printemps 2027. Des renforts qui viennent de Marseille, du Var et même d'Australie. Dans les Landes, de nouveau ravagées par les incendies, 1100 hectares ont déjà été parcourus. L'incendie a été freiné par un air plus humide et des températures plus basses, mais les prochaines heures seront déterminantes. Un été catastrophique pour les forêts françaises. 474 personnes ont été interpellées pour des départs de feu depuis début juillet, dont 183 mineurs. C'est le cas notamment de cette adolescente de 15 ans, mise en examen hier soir, soupçonnée d'être à l'origine du feu de Mérignac et qui avait coûté la vie à 2 sapeurs-pompiers le 21 juillet. Et chez vous, encore quelques heures à tenir avant que les températures ne rebaissent. Il fait plus de 35 degrés pour 46 millions de personnes dans l'Hexagone. 75 départements toujours en vigilance orange. Un week-end du 15 août difficile pour les passagers des e-jet. Une quarantaine de vols au départ de la France seront supprimés ce week-end en raison d'un appel à la grève. Les syndicats de la compagnie aérienne à bas coût dénoncent l'échec des négociations avec la direction concernant l'amélioration des conditions de travail. L'actualité à l'étranger, les États-Unis déterminés à asphyxier l'Iran. Le secrétaire américain au Trésor menace cette nuit de soumettre Téhéran, je cite, un isolement économique comme le monde n'en a jamais vu. Des nouvelles mesures, en plus du blocus déjà en vigueur dans l'étroit d'Ormuz, sont attendues la semaine prochaine. Et puis enfin en foot, l'AS Monaco connaît désormais son adversaire pour les barrages de la Ligue Conférence. Les Monégasques affronteront les Polonais du Górnik Zabrze. Le club de la Principauté se déplacera en Pologne le 20 août pour le match aller. 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Les meilleurs moments de Pascal Praud et vous, c'est maintenant.
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0: Pascal Praud et vous, les meilleurs moments de l'émission continuent de vous accompagner jusqu'à 18h. Et voilà un bon plan vacances pour vous. L'écodomaine La Fontaine à Pornic rembourse 1 euro par nuit pour chaque millimètre de pluie tombée. Son gérant, Stéphane, vous donne tous les détails dans Pascal Praud et vous.

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1: C'était merveilleux, Sacha Distel. Vous vous souvenez de Sacha Distel?
2: Ouais.
1: Il y avait une émission qui s'appelait le Sacha Show. C'est à la fin des années 60, c'était une émission en noir et blanc, le Sacha Show, et c'était il présentait les programmes du soir et toutes les femmes se pâmaient devant Sacha Distel. C'était le séducteur, c'était le Dean Martin français, le Latin Lover.
2: Tout en costume blanc.
1: Toujours non pas blanc d'ailleurs,
2: c'était noir et blanc.
1: Ouais. Il était toujours en smoking. Bon, ça a été un merveilleux chanteur.
2: Mais je l'ai mis dans Camping, Oh la belle vie.
1: Oh la belle vie.
2: Oh la belle vie.
1: Et il était vraiment très beau. Très charmant.
3: Il est beau gosse, ouais.
4: C'était Château-Vallon, non?
1: Non, et c'est non, pas du tout Château.
2: Non, mais non,
1: vous,
2: ça, alors,
1: vous dites Château-Vallon parce que vous pensez à Chantal Nobel.
3: Oui, je pense à Chantal Nobel.
1: Oui, donc voilà. Vous faites une association d'idées, mais potes, c'est pas très heureux parce qu'il a eu un accident.
3: Il y a des photos avec Brigitte Bardot.
1: Mais ils ont été ensemble. Il a été effectivement le compagnon de Brigitte Bardot. Il a été le compagnon d'ailleurs de quelques célébrités. C'était vraiment un des plus bels hommes de la place, en tout cas, du monde artistique, et il était tout à fait charmant, et cette chanson nous le rappelle. Alors, à Pordic, l'écodomaine La Fontaine, pourquoi on vous passe cette chanson? Parce que Stéphane Bertrand, gérant de l'écodomaine La Fontaine à Pornic, eh bien, l'écodomaine propose, entendez-vous, de rembourser 1 euro par nuit pour chaque millimètre de pluie tombée. Cette offre spéciale valable jusqu'au 30 avril a été mise en place après les précipitations des mois de janvier et février. L'établissement veut faire changer le regard des touristes sur la pluie. Avec 35 jours consécutifs de précipitations en début d'année en France, les mois de janvier et février ont été particulièrement pluvieux. Et donc il y a cette initiative de Stéphane Bertrand. Il est là, Stéphane Bertrand, il est au téléphone avec nous. Bonjour Monsieur Bertrand.
5: Bonjour à tous, merci de m'accueillir sur votre antenne.
1: Comment allez-vous?
5: Bah, très très bien, il est sous le soleil aujourd'hui.
1: Mais pas, alors d'abord on va dire Pornic. Pornic c'est plutôt très chic, disons-le. Hein, c'est à combien, 60 km de Nantes?
5: Oui, à peu près, sur la baie de Bourneuf, face à l'île de Noirmoutier, face à l'océan.
1: Exactement. L'océan. Oui, mais on est encore en Loire-Atlantique, on n'est pas en Vendée.
5: On est encore en Loire-Atlantique, tout à fait, absolument.
1: Bah, on est en Loire-Atlantique.
3: Oui, on n'est pas en Vendée.
1: Oui, bah, bien sûr. Non, mais certains pensent beaucoup parfois que Pornic est en Vendée.
3: Oui, non.
1: Bon, c'est vrai. Alors, c'est combien d'habitants, Pornic, Monsieur Bertrand?
5: On dit 10 000 habitants, c'est une petite, c'est pas très grand, hein, voilà. Bon.
1: Alors, dans les stations balnéaires de Nantes, près de Nantes, il y a évidemment la Baule que tout le monde connaît, il y a Noirmoutier, il y a ce qu'on appelle la Côte d'Amour et la Côte de Jade. La Côte d'Amour, c'est l'Atlantique, effectivement, et la Loire-Atlantique, et puis la Côte de Jade, c'est déjà un peu la Vendée.
3: C'est déjà un peu la Vendée.
1: Voilà, c'est de l'autre côté, c'est les Sables d'Olonne, c'est Noirmoutier, bien sûr. Bon. Et donc, il y a Pornic. Alors, Pornic, c'est très bourgeois. Hein, c'est les familles nantaises qui avaient un certain niveau, qui achetaient une maison ou qui faisaient construire, d'ailleurs, au début du siècle, des villas qui sont restées, d'ailleurs, quoi, début du
5: magnifique
1: siècle,
5: villa, oui.
1: De l'autre siècle, au début du 20e siècle. Et vous, c'est quoi l'éco-domaine La Fontaine?
5: Bah, l'éco-domaine La Fontaine, donc on est, c'est une ferme centenaire à Pornic, hein, qui est ancrée ici et donc qui est face à l'océan. Hein, on est à 100 mètres, même pas de la plage. Hein, et c'est un lieu absolument incroyable. Ici, c'est un lieu où on expérimente plein de choses, où on expérimente des principes notamment d'économie régénérative, c'est-à-dire de produire localement, qu'il s'agisse de l'eau, de l'alimentation, de notre énergie, de travailler le circulaire avec le peu de déchets, enfin s'appuyer sur le collaboratif, en tout cas sur un environnement sur lequel on vient se reconnecter avec le vivant, où chaque expérience est un peu quelque chose connecté avec l'essentiel. Alors comment on articule toute cette vision? Et ben c'est autour d'un hôtel 4 étoiles qui a été éco-conçu, c'est autour d'un restaurant locavore, c'est autour de notre spa, d'une ferme pédagogique. Une ferme pédagogique avec nos animaux qui ont leur rôle dans notre cycle, dans notre économie, voilà, et puis de la vigne, et puis une très grosse activité de maraîchage en permaculture. Et donc tout ceci est un lieu vraiment d'expérimentation, et ce que l'on aime, c'est qu'en effet, c'est accompagner des gens comme nous, des hôteliers ou des restaurateurs ou autres qui ont envie de venir. Voilà
1: qui ont envie d'un peu de découvrir.
6: On comprend.
1: Alors là, c'est très intéressant. Alors, mais qu'est-ce qui se passe là? Je vous vois absolument pas concentré. Vous faites quoi, Jules Thorez?
7: J'ai des demandes de Fabien pour demander des sons.
8: Oui, il me demande un petit extrait discrètement pour tout à l'heure.
1: Et vous êtes écoutez, Monsieur Bertrand.
7: Je ne sais que ça.
1: Stéphane, qu'est-ce qu'il disait? Qu'est-ce qu'il disait, Monsieur Bertrand?
2: Il disait que la pluie était voilà, la bienvenue.
7: Il parlait de permaculture.
1: La pluie était la bienvenue. Non, justement. Bon, donc il est gérant de l'éco-domaine La Fontaine à Pornic. C'est un hôtel 4 étoiles. C'est combien la chambre, la nuit, dans un hôtel 4 étoiles, comme le vôtre?
5: Actuellement, on va être entre 100, 120 et 220, actuellement, au moment où je parle.
1: Oui, c'est raisonnable pour un 4 étoiles. C'est raisonnable pour un 4 étoiles.
6: Surtout dans cette région, c'est magnifique.
1: Je pensais que ce serait un peu plus cher.
4: J'ai passé une semaine.
5: Un peu plus élevé en pleine saison, mais actuellement, voilà.
1: Alors, ce qui est intéressant, je le rappelle, c'est que vous proposez aux gens qui viennent, s'il a plu, 1 euro par nuit pour chaque millimètre de pluie tombée. Alors, je ne sais pas comment vous faites. Vous notez l'heure d'arrivée et la pluviométrie, et s'il a plu, vous déduisez de la facture. Et pour mesurer la pluie tombée, les millimètres étant cumulables, vous vous basez sur le référentiel WindGuru, que effectivement.
7: WindGuru.
1: WindGuru, tous les planchistes connaissent là, tous les voileux connaissent ça.
5: Les
1: surfeurs, moi, je regarde souvent WindGuru.
5: Au bord de l'eau, on utilise ça.
1: Bien sûr.
7: WindGuru, je connais pas.
1: Mais WindGuru, c'est WindGuru. C'est un site qui permet de voir le vent, la pluie, et tous ceux qui montent sur une planche à voile ou sur un bateau à voile regardent WindGuru.
7: Vous consultiez WindGuru?
1: Je suis un surfeur. Mais sérieusement, c'est pour faire parler de vous, parce que les gens, au moment de payer, ils vous disent Monsieur Bertrand, vous n'allez pas m'enlever de l'argent parce qu'il a plu.
5: Alors, ça se passe pas tout à fait comme ça. C'est qu'ils ont délibérément choisi l'offre, le package qu'on a mis en place. Le chouette, il pleut. C'est ça qui les a interpellés. Et ce qui nous était pour nous important, c'était d'apporter que nos clients un regard différent sur la pluie, puisque, comme vous le savez, au bord de l'eau, à côté de Nantes, il peut voir à Nantes et faire beau au bord de la mer. Et après ces 2 mois de pluie, on s'est dit comment on transforme la pluie comme quelque chose qui pourrait être finalement un avantage et non pas un inconvénient, parce qu'on est on a un métier ultra météo sensible. Donc on a réfléchi à qu'est-ce qu'on fait avec la pluie et comment la pluie, comment on arrive à ce que on vienne se promener, vivre une expérience, même quand il pleut. On a proposé d'accompagner
1: c'est une manière de faire parler de vous. Et c'est une bonne idée. C'est pour ça qu'on voulait vous avoir quelques secondes, quelques minutes au téléphone avec vous.
4: Plus c'est humide, moins c'est cher, c'est ça.
6: Voilà.
5: Plus c'est humide, moins c'est cher.
1: Plus c'est humide, moins c'est cher. Et dites-moi, vous êtes ouvert toute l'année?
5: On est ouvert toute l'année, tout à fait.
1: Et là, vous arrivez dans la période de vacances. Il y a combien de chambres chez vous?
5: Alors, sur la structure de l'hôtel 4 étoiles, nous avons 43 chambres. Bon, on a également une résidence sur le site, mais sur l'hôtel, il y a 43 chambres.
1: Et ces 43 chambres, alors que les vacances, en plus, la région est en vacances, je l'ai dit, Nantes est en vacances, c'est la zone B, Rennes est en vacances. Est-ce que vous avez, la Normandie est en vacances? Est-ce que vous êtes plein pendant ces 15 jours qui arrivent?
5: Eh bien, on va croiser les doigts pour l'être, mais la tendance est plutôt bonne. Comme les réservations sont toujours à la dernière minute, on reste tout à fait confiant pour que la saison des vacances de printemps soit bonne. Oui.
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19: 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Et on danse maintenant avec le duo Shakira et Burna Boys et leur titre Die Die. Bel été.

0: C'était à l'instant Shakira et Burna Boy's Die Die. 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
0: Merci d'avoir choisi Europe 1 et bienvenue dans les meilleurs moments de Pascal Praud et vous. On continue de passer en revue la saison qui vient de s'écouler et justement, en mai dernier, Kylian Mbappé a, dans le magazine Vanity Fair, affirmé son inquiétude face à une éventuelle arrivée du RN au pouvoir et ne pas voter pour ce parti. C'est le débat de l'émission.
3: Qu'est-ce que vous voulez? Il a le droit de...
4: Non, mais il y a deux choses.
3: Vous l'avez dit, ce qui vous choque, c'est parce qu'il est...
5: capitaine.
4: Alors, c'est la première... Non, mais l'autre chose,
3: On est avec Mathieu.
4: C'est que c'est toujours dans le même sens.
3: Oui, mais c'est vrai. Ça, c'est vrai.
4: Et qu'un autre joueur dirait... Moi, je suis par exemple pour le Rassemblement National. Je suis pas d'accord avec mon ami.
3: Mais vous savez ce qui s'est passé?
4: Mais c'est ce qu'on dit. Bah oui, mais c'est exactement ce que je dis.
6: Dans le vestiaire, c'est invivable.
3: Non, mais vous savez...
4: Oui, mais c'est le problème.
3: Vous savez l'exemple qu'il y a eu en début de saison.
4: Lucas Chevalier.
3: Lucas Chevalier, il a simplement retweeté, liké. De David Lisnard, c'est bien cela? Je crois que c'est...
4: Non, c'est du RN.
3: Julien Aubert. Julien Aubert.
4: Oui, qui est LR.
3: C'est LR, c'est la tendance droite des LR.
4: Qui s'inquiétait de la montée de la France Insoumise.
3: Voilà, exactement. Il a simplement liké ça. Papier dans l'équipe, au Parc des Princes, il y a eu quelques manifestations.
4: Il a dû plaider l'erreur.
3: Et il a plaidé l'erreur. Donc, et là, tout le monde trouve formidable.
4: Ah, voilà, ça, c'est le sujet.
3: Ça,
4: c'est le sujet quand même. C'est dramatique.
3: Mais ça, c'est vrai. Alors, Mathieu est avec nous, il est chef d'entreprise. Bonjour, Mathieu.
7: Bonjour, Pascal.
3: Vous êtes chef d'entreprise dans Paris?
7: Oui, agence de tourisme.
3: Et vous avez repris l'activité parce qu'on vous avait souvent eu pendant le Covid. Vous avez retrouvé du chiffre d'affaires?
7: Retrouvé, oui, mais c'est jamais revenu au niveau d'avant. Jamais. Bon, mais j'appelle pas pour ça, là, aujourd'hui. J'ai envie de vous dire trois, quatre choses sur Mbappé, si j'ai trois minutes.
3: Je vous en prie.
7: Cher Pascal, peut-être des choses que vous n'avez pas encore dites, parce que sinon, ça va se répéter, ça va faire une redondance. Déjà, le support, je sais pas si vous avez parlé, le support Vanity Fair, déjà, je trouve que c'est complètement déconnecté. Quand on connaît le profil sociologique d'un électeur du RN, je ne crois pas qu'ils sont tous et beaucoup abonnés à Vanity Fair, qui est un magazine très luxueux, très léché, et que parler de l'électeur du RN dans le magazine Vanity Fair dénote complètement et fait remarquer la déconnexion totale de Mbappé par rapport aux raisons pour lesquelles des électeurs et des Français voudraient voter RN. Je crois que ça, Mbappé ne l'a pas en mémoire. J'ai lu son article pour voir s'il y avait un argument. Bon, j'ai vu que des gens comme eux au pouvoir. Bon, ben voilà l'argument. Donc c'est malheureusement très pauvre et pas très surprenant et rien de nouveau sous le soleil. C'est dommage que quand ils prennent la parole, il n'ait pas parlé, par exemple, de Matteo ou des violences en général dans le football, parce que là, effectivement, ça pourrait avoir un impact, parce que ce qu'il dit, finalement, ça ne fera pas voter plus de gens contre le RN ou pour le RN. Ça ne change à rien, et donc ça, de ce côté-là, il n'y a pas de choses nouvelles. Par contre, bien sûr, ce n'est pas une surprise. En tant que footballeur, artiste, chanteur, comédien, on retombe toujours dans la même ritournelle. Attention, ils sont là, aux portes du pouvoir. Attention. Ah oui, bon, rien de nouveau non plus sous le soleil de ce côté-là. Donc, il s'est offert un petit moment de d'attitude démocratique, soi-disant, et de sauveur du pays en s'opposant face au danger du RN. Juste une chose, je trouve que Jordan Bardella et Marine Le Pen, à mon avis, n'auraient pas dû répondre. Alors, ils ont des conseillers, je pense bien.
3: Ah, ça, c'est une bonne question. Tiens, ça, c'est un nom qu'on n'a pas développé. Je vais demander à Gérard Carrère. Moi, j'ai trouvé plutôt intéressant qu'il réponde, Jordan Bardella, parce que je trouve qu'il faut répondre. Mais Gérard Carrère, qui a une expérience politique, est-ce que l'homme politique doit répondre?
8: Non, je pense qu'il aurait mieux fait de ne pas répondre. C'est-à-dire de laisser passer, de laisser filer, comme si quelque chose sans importance.
3: Oui, mais alors ils se font insulter.
9: Et lui, il a raison, Bardella, de profiter finalement du buzz. C'est buzz contre buzz. Mais par contre, c'est pas non plus du niveau de l'ENA, quoi. C'est plutôt un peu 5e B, quoi.
3: Il se trouve que nous, on est attaqués. On est souvent attaqués. Et moi particulièrement aussi, bien sûr, mais d'autres. Et puis Gauthier aussi. Et dans 9 cas sur 10, je réponds jamais. Par exemple, j'ai jamais porté plainte. Jamais j'ai porté plainte. Là, j'ai répondu à Caroline Fourest
4: oui,
3: sur les réseaux.
4: Oui, vous aviez eu raison, parce que ça suffit, quoi.
3: Voilà, j'ai répondu parce
4: l'équivalence
3: que...
4: L'équivalence voilà,
3: elle parle de, tout d'un coup de Nova dans son tweet, et puis elle glisse CNews. Elle dit, Nova, c'est un CNews inversé.
4: Il promettait un cancer à Gabriel Attal, exactement. Et il se félicitait de Sophia Ram écrasée par une voiture. Hein.
3: Bon, je réponds jamais. Nova. Et là, j'ai répondu exceptionnellement. Mais la question que vous posez, elle est vraiment intéressante. Moi, j'aime bien la devise de la reine d'Angleterre, Never explain, never complain.
5: Mais voilà. Il est obligé.
3: C'est la question que l'on a, Olivier.
9: Moi, je trouve ça très bien de répondre.
5: Mais c'est Kylian Mbappé, les amis. C'est juste la plus grande star qu'on ait. Hein. T'es obligé de répondre.
4: Non, t'es pas obligé, non. Et c'est pas Kylian Mbappé qui va faire basculer l'élection.
8: Mbappé aboie, la caravane passe, quoi.
9: Quel serait l'intérêt pour Bardella ou pour Marine Le Pen de ne pas répondre? Ils ont complètement raison, même stratégiquement.
4: C'est deux choses différentes, déjà. Parce que Marine Le Pen, on lui pose la question en matinale ce matin. Donc, c'est pas pareil. Et Bardella fait un tweet où il rappelle que.
9: De toute façon, ils disent la même chose.
4: C'est barré du PSG. Le PSG a gagné la Ligue des Champions.
9: Ils disent la même chose. La réponse était déjà prévue entre eux. Tiens, on va répondre ça. On va faire un peu d'ironie. Ça va faire un peu parler de nous. Ils ont complètement raison pour la partie buzz d'en parler. Et puis, par ailleurs, moi, je trouve ça très bien quand on est attaqué, quelle que soit la raison, de répondre et d'aller au front.
3: Alors, ça dépend, je vais vous dire, parce que parfois, vous donnez à celui qui vous attaque une place ou un espace qu'il espérait avoir grâce à vous.
4: Bien sûr.
3: C'est-à-dire que c'est des gens qui ne sont pas forcément lisibles dans l'espace médiatique et en vous attaquant, vous leur donnez ce qu'on appelle l'effet Streisand, je crois. Bon. Donc c'est pour ça que la règle, c'est qu'il n'y a pas de règle. Olivier Guenec.
5: Non mais contrairement à ce qu'on a pu dire avant, moi je trouve que Kylian Mbappé à chaque fois, il est très courageux. Je pense, parce qu'à chaque fois qu'il prend la parole, il sait qu'il va se prendre des coups, je pense. Et non, mais il est très courageux.
4: Il n'y a pas plus convenu.
3: C'est le contraire.
4: Il n'y a pas plus convenu. Il y a que nous pour dire que c'est
3: le courage.
4: Convenu.
3: C'est le contraire.
5: Je ne partage pas ce qu'il a dit. Je dis juste qu'il a le courage.
3: Mais il n'y a pas de courage.
5: Il y a de la. Quand
3: il y a pas
5: parles,
3: de courage.
5: Il se passe
3: dire.
5: Quelque chose. Mais il y a de la saveur. Il avait pris position contre les sponsors, contre le rythme des matchs.
3: Il n'y a pas de courage à dire ce que 100% de la doxa pense. C'est-à-dire de tous les gens qui éditorialisent dans ce pays, dans l'espace médiatique, de France Inter à Libération, en passant par C'est ce soir, C'est l'époque, C'est ceci et C'est cela, et quotidien, ça, ils sont
4: soutenus par
3: SoFoot.
4: Là, j'ai vu un tweet de SoFoot qui le soutenait.
3: Voilà.
9: Et même, je vais vous dire autre chose.
3: Si j'étais cynique, je dirais qu'il s'en sert presque comme bouclier pour éviter les critiques sur son jeu. Donc, vous voyez, je pourrais même aller jusque-là. Et que c'est une sorte de protection qu'il met en place parce que personne n'ose attaquer.
5: Quand il parle, il se passe quelque chose. Et c'est rare aujourd'hui avec quelqu'un, une grande personnalité.
3: Le courage, c'est pas ça. Le courage, c'est d'aller à contre-courant. Le courage.
4: Je vais te donner un exemple précis de ce que c'est que le courage. Hier, on en parlait à la pause. CNews a diffusé un long format sur Samuel Paty. On a reçu ensuite
3: Olivier Guenec,
4: Gauthier Lebret. Ensuite, on a reçu Thibaut de Montbrial, qui est l'avocat de la sœur de Samuel Paty, Mickaël Paty. Il en a parlé à l'antenne. Il est accompagné en permanence de policiers parce que depuis 9 ans, il se bat contre l'islamisme. Ça, c'est le courage. Ça, c'est le vrai courage. Kylian Mbappé, c'est convenu au possible. Convenu au possible. Il y a zéro courage. Il est soutenu partout, dans tout l'espace médiatique. Il y a qu'ici qu'on en fait un débat où il y a des voix dissonantes. Donc, c'est absolument pas le courage. Le courage, ça serait de dénoncer les positions de la France insoumise qui flirte avec l'antisémitisme, de dénoncer la violence dans le football amateur après une agression qu'on a vue, de dénoncer ce qu'on a pu voir dans le livre de Patrick Caram, qui est avec Valérie Pécresse à la région Île-de-France et qui dit qu'il y a une montée de l'islam politique dans le football. Ça serait du courage. Là, c'est convenu au possible. Convenu au possible.
2: 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À tous ceux qui décortiquent les crevettes avec leur couvert et aux autres qui viennent juste de finir le dessert. Ça va Tristan? Tu t'en sors avec tes crevettes là? On t'a laissé du fromage et du dessert. 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
0: 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L'actualité, c'est avec vous, Wallis Glaise. Bonjour Wallis.
20: Bonjour Marilyn, bonjour à tous. C'est un coup dur pour le président de la République. Le Conseil constitutionnel censure l'interdiction des réseaux sociaux pour les moins de 15 ans. Les sages estiment que cette restriction constitue une atteinte disproportionnée à la liberté d'expression et de communication. Emmanuel Macron a aussitôt chargé le Premier ministre Sébastien Lecornu d'une nouvelle rédaction pour le printemps 2027. Des renforts qui viennent de Marseille, du Var et même d'Australie dans les Landes, de nouveau ravagés par les incendies. 1100 hectares ont déjà été parcourus. L'incendie a été freiné, mais les prochaines heures seront déterminantes, indique le préfet. Un été catastrophique pour les forêts françaises. 474 personnes interpellées pour des départs de feu depuis début juillet, dont 183 mineurs. C'est le cas notamment de cette adolescente, 15 ans, mise en examen hier soir, soupçonnée d'être à l'origine du feu de Mérignac, qui avait coûté la vie à deux sapeurs-pompiers le 21 juillet. Et chez vous, encore quelques heures à tenir avant que les températures ne rebaissent. Il fait plus de 35 degrés pour 45 millions de personnes dans l'Hexagone aujourd'hui. 75 départements placés en vigilance orange. Un week-end du 15 août difficile pour les passagers d'EasyJet. Une quarantaine de vols au départ de la France seront supprimés demain et dimanche en raison d'un appel à la grève. Les syndicats de la compagnie aérienne dénoncent l'échec des négociations avec la direction concernant l'amélioration des conditions de travail. La direction générale des finances publiques indique que plusieurs centaines de milliers d'usagers sont concernés par le piratage de systèmes d'information du fisc révélé hier. Ce piratage a permis l'extraction de données de particuliers, de professionnels. Un bilan consolidé sera prochainement communiqué. Et puis enfin, en football, l'AS Monaco connaît désormais son adversaire pour les barrages de Ligue Conférence. Les Monégasques affronteront les Polonais du Gornik Zabrze. Le club de la Principauté se déplacera en Pologne le 20 août pour le match aller.
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20: 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Les meilleurs moments de Pascal Praud et vous, ça continue.
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0: Votre après-midi sur Europe 1 en vacances, sur la route ou tranquillement chez vous, c'est aux côtés de Pascal Praud et de toute son équipe et pour les meilleurs moments de Pascal Praud et vous. Dans cette deuxième heure, nous verrons comment Gauthier Lebret ou Christophe Bordet ont vécu le passage à l'heure d'été, mais on écoutera aussi un auditeur d'Europe 1 et DJ qui souhaiterait rapidement prendre sa retraite. Autre thème et pas des moindres, peut-on rire de tout avec Philippe Lelouch qui sera à la table de Pascal Praud. Mais on commence par du football et Florian, président de l'US Colomiers, près de Toulouse, qui évoque la violence, y compris dans les catégories enfants sur les terrains.
3: Et merci d'être avec nous pour évoquer ce qui se passe sur les terrains de football chaque dimanche. Alors il y a le foot amateur, la violence, mais là il y a aussi le foot des enfants. C'est pas exactement la même chose. Votre club a été victime de violents incendies en octobre 2024 envers les voitures de deux éducateurs U11. Alors U11, ça veut dire under, en dessous 11. Dans le temps, on disait pupille, minime, cadet, etc. Et puis depuis, je sais pas, 20 ans, il y a U11, U13, U15, U18, etc. La cause d'un des commanditaires de l'incendie était mécontent du choix des coachs de l'équipe U11. Vous voyez la raison. Et on voit, alors on le dit souvent, des parents qui pensent qu'ils détiennent le petit Mbappé dans leur famille et qui veulent faire la loi, j'ai envie de dire, auprès des coachs, et qui rendent votre travail difficile, votre travail qui n'est pas un travail d'ailleurs, puisque vous êtes des bénévoles, qui rendent votre mission difficile.
7: Exactement. Et je réitère mes propos, si le ministère public ne s'empare pas de cette problématique dans le sport en général, parce que c'est sûr, vous avez cité le foot, et c'est exacerbé dans le foot, parce qu'on a cet ascenseur social qui peut exister, mais on le voit de plus en plus au rugby, au handball, au basket, de bol, sur des niveaux d'enfants aussi. Donc je pense que c'est vraiment un problème sociétal dont les ministères publics devraient prendre l'ampleur.
3: Le président de l'US Colomiers, c'est dans le sud-ouest, c'est près de Toulouse. Alors, il y avait quand même une réponse pénale. Hein. Les voitures des deux entraîneurs de l'US Colomiers avaient été incendiées donc, en octobre 2024. Trois hommes ont été jugés. Et il y a eu 4 ans de prison, notamment pour le père d'un des joueurs qui avait 10 ans ou 11 ans. Ce n'est pas rien.
7: Exactement. Non, c'est pas rien. Après, ce qui on a vu un grand élan de solidarité, mais le problème, je trouve que c'est un peu comme en France, quand on subit des attentats, des choses comme ça, on est tous solidaires pendant 15 jours, 3 semaines, et puis après, tout s'arrête. Le problème, c'est que c'est sur la durée qu'il faut remettre un peu d'ordre civique, c'est-à-dire accepter la frustration de perdre un match, parce que ça aussi, il faut qu'on réapprenne aux enfants que perdre, ça fait partie aussi de la vie, hein, on gagne pas tout le temps. Et après, c'est aussi ne pas répondre à la violence par une violence exacerbée, de plus en plus forte, qui ne s'arrête pas. Et là où je rejoins aussi le président, c'est que c'est pas acceptable que l'éducateur en question ne puisse pas nommer les enfants. Je sais pas, je suis pas juge pour dire qu'est-ce qu'ils méritent, mais je pense qu'une sanction doit être appliquée pour que eux aussi apprennent que quand on fait une erreur dans la vie, eh ben on est sanctionné. C'est comme ça qu'on apprend. Et je trouve que on oublie ça et que le rôle de l'éducateur, c'est aussi d'aider les pouvoirs publics à enrayer ce genre de violence. Pour que tous les enfants qui fassent du sport, que ça soit dans un club d'élite ou même pour le plaisir, puissent le faire en toute, de manière saine et sans oreille à penser.
3: Florian à Italie, c'est le président de l'US Colomiers. Il y a combien d'équipes à l'US Colomiers dans votre club?
7: Alors, nous sommes un club de 800 licenciés. Mmh. Donc, c'est beaucoup. On a 290 licenciés filles, le reste garçons, plus des bénévoles.
3: Je vous pose la question depuis le début de l'année. Est-ce qu'il y a eu des incidents pour des jeunes, pour des moins jeunes, pour l'équipe senior? Alors, il y a combien d'équipes seniors?
7: Donc, équipe senior, on en a donc deux filles, deux garçons.
3: Elle est en quel niveau, celle qui est le mieux placée, la mieux placée?
7: Alors, On joue la montée en National 2 ce week-end.
3: C'est un bon niveau quand même. Alors là, on n'est plus vrai. Oui, on est. C'est peut-être plus encadré d'ailleurs que certains matchs.
7: Plus encadré,
3: voilà, il y a peut-être plus de sécurité, précisément parce que les enjeux sont différents. Là, on est quasiment avec des professionnels. Hein.
7: Oui, alors on est vraiment amateurs. Hein. Nous, ils travaillent tous et ils jouent ensemble le soir. Hein.
3: Ouais. On n'est pas dans une structure. Oui, mais National 2, je suis d'accord avec
7: vous. Mais ça reste un niveau assez important.
3: Pour jouer en quatrième division aujourd'hui en football, il faut être d'un très très bon niveau. Il ne faut pas se tromper.
7: Ce qui est important, c'est aussi que ça nous permet de faire passer des messages à l'ensemble du club. Vous voyez,
3: est-ce qu'il y a eu des incidents cette année? Est-ce que vous avez eu un incident, une violence cette année?
7: Non, je touche du bois.
3: Non, mais donc ce n'est pas non plus tous les jours. C'est ça qui est important.
7: C'est important de le rappeler, vous avez raison. C'est-à-dire que il y a beaucoup de parents qui amènent avec fierté leurs enfants et qui les laissent s'amuser. On a toujours des discussions, on a toujours ça, mais malgré tout, on arrive avec nous, ce qui s'est passé, à faire passer des messages de retrouver le plaisir de jouer au foot et que il vaut mieux payer des cours de maths, de français, de musique, de danse, plutôt que de payer des coachs privés pour peut-être devenir un jour professionnel. C'est tellement aléatoire.
3: Mais Christophe Bordet voulait vous poser une question.
18: Oui, moi je voulais savoir si chaque année, justement, vous arrivez à répertorier le nombre d'agressions au global que vous pouvez avoir dans votre club. Parce que je voyais qu'au niveau national, il y a un observatoire.
3: Il n'y en avait pas cette année, là.
18: Les années précédentes aussi. Il y a un observatoire, quand même, qui existe depuis une vingtaine d'années, qui a été mis en place par la Fédération française de foot, justement, et qui dit qu'il y a quand même 12 000 incidents ou agressions chaque année dans le football amateur. C'est pas rien. Et qu'il y a beaucoup d'agressions qui ne reviennent pas aux oreilles de la police ou de la gendarmerie, par exemple, parce que les plaintes ne sont pas déposées. Ce sont des agressions qui restent dans une sorte de trou noir, en quelque sorte, quoi. Donc, est-ce que vous, par exemple, vous avez déjà été confronté à ça? C'est-à-dire, effectivement, à la fois le nombre d'agressions que vous avez pu vivre, et puis le fait que des gens vous disent « Non, mais c'est pas grave, on va pas porter plainte ».
8: Alors, déjà, c'est une très bonne question. On apprend toujours de ce qui se passe. Vous savez, c'est un peu comme les crashs d'avion. Et je mets en place avec mon comité de direction des process qui permettent un peu de gérer ça. Donc, on a des responsables, en fait, et on a fait une échelle, si vous voulez. C'est pas des agressions, mais quand vous avez déjà des personnes qui invectivent au bord du terrain, il faut savoir que dans les chiffres nationaux, ça peut être considéré comme, du coup, une problématique rentrant dans les chiffres. Nous, on va, si vous voulez, le gérer en interne, c'est-à-dire repérer les parents qui ont agi de la sorte, les convoquer et traiter le problème. Le rôle des associations aujourd'hui, et on avait évoqué ça il y a un an et demi lors de votre émission, c'est aussi de remplacer le pouvoir public, attention, mais de pouvoir justement anticiper, expliquer aux personnes qu'il y a des choses qui peuvent pas se faire. On est dans un cadre où on est dans une pratique sportive d'enfant et qu'il y a aucun intérêt, que ça ne vantera à rien, soit d'invectiver l'arbitre, soit d'invectiver le parent d'à côté parce que son enfant a subi une faute, parce que des fois c'est ça. Et donc nous, on a pris le parti de mettre des process avec des graduations d'incidence et de pouvoir les gérer en interne. Si à un moment donné, on dépasse ce stade de graduation, là, on va aller sur d'autres sanctions. Mais c'est vraiment important de le gérer. Et on avait aussi quelque chose qui avait marqué les esprits. C'est qu'on avait fermé le club pendant 15 jours aux dépens de toutes nos compétitions, à part les équipes fédérales, puisqu'on n'avait pas le droit. Et c'était important de marquer le coup. Nous, on avait été suivis par l'ensemble des clubs de la Ligue Occitanie où il n'y avait eu aucun match pendant 15 jours de manière à ce qu'on puisse se poser sur cette problématique de violence et de pouvoir mettre des réponses nécessaires.
3: Le président de l'US Colomiers est avec nous. C'est un club qui est près de Toulouse et nous sommes avec son président Florian Haït Ali. Deux ou trois choses pour terminer. Le budget d'un club comme le vôtre sur une saison?
8: Alors, le budget d'un club comme le nôtre, on est aux alentours des 900 000 euros.
3: Et les recettes, la fédération vous donne combien sur ces 900 000 euros?
8: C'est pas assez. Je ne sais pas si je peux passer un appel. Non, aujourd'hui, un club de National 2 perçoit 13 000 euros de la fédération.
3: Donc, c'est pas grand-chose. Ensuite, donc, les recettes.
8: Pas grand-chose. Les recettes, ensuite, on a le prix des licences, en fait. Donc, aujourd'hui, il faut savoir qu'une licence dans un club comme le nôtre coûte entre 275 et 300 euros à l'année.
3: Sauf que c'est nous, pas donné.
8: C'est pas donné, mais c'est un sport où on s'entraîne trois fois par semaine plus
3: même,
8: le match.
3: Même pour un petit de 11 ans, par exemple, c'est 300 euros.
8: Donc, on va décomposer. Je m'attendais à cette question. 275 euros, donc du coup, pour un petit, vous enlevez la part de la CD, qui est d'une trentaine ou quarantaine d'euros, d'accord? Vous enlevez la partie dotation, parce qu'on fournit survêtements, chaussettes, shorts, maillots, tout ça. Il reste pour le club environ 90 euros. Et on est dans une ville qui nous aide beaucoup et qui a mis en place un chèque sport, en fait, et qui permet à ces 90 euros de déduire à nouveau encore 30 euros pour les familles qui en ont besoin. Quand vous le mettez au nombre d'heures passées et au nombre d'entraînements et tout ça, finalement, c'est beaucoup moins cher que le cheval ou beaucoup moins cher que la danse ou la gymnastique.
3: Je suis d'accord, ça c'est 20 euros par mois et on peut s'entraîner deux ou trois fois par semaine et on joue le dimanche.
8: Et pendant ce temps-là, ils font du sport, exactement.
3: Exactement, je suis d'accord avec vous. Dernière chose, l'équipe senior, les joueurs sont. Il y a des primes pour en cas de victoire? Est-ce qu'il y a un petit peu d'argent qui est distribué?
8: Tous nos joueurs travaillent, d'accord. Parce que pour moi, c'est important dans le projet sociétal. On n'est pas un club professionnel, donc c'est important qu'on puisse soit les aider à trouver un métier, soit par de l'apprentissage, soit ils ont déjà un travail. Donc, nous, la plus petite rémunération, parce qu'on parle de défraiement,
3: c'est
8: 200 euros.
3: Oui.
8: En National 3, 200 euros. Mmh. Et la plus importante, c'est 1190 euros.
3: Ah oui, précis, c'est ce que vous voyez, 1190 euros par match. C'est-à-dire que quand vous en.
8: Par mois, sur 10 mois.
3: De l'argent, hein, ouais. Parce que parfois, pour la personne qui gagne, parfois ça représente un tiers de sa rémunération globale, annuelle. Alors,

0: En fait, nous, ce qu'on fait plutôt une récompense, on va dire, les jeunes qui sont formés au club, quand vous êtes jeune, vous arrivez dans l'équipe première, vous avez peu de temps de jeu. Donc, en fait, c'est plutôt les jeunes joueurs qui ont ce défraiement-là, parce que j'estime que c'est important aujourd'hui, quand vous avez le coût de l'essence pour venir aux entraînements, en fait, parce qu'aujourd'hui, quand vous avez 280 euros, ça couvre juste les différents allers-retours que vous pouvez faire, hein, très clairement. Et donc, après, c'est des joueurs qui sont un peu plus confirmés, qui ont déjà pu s'exprimer à ce niveau-là, qui peuvent prétendre avoir ça. Donc on a fait ce système de grille et qui permet d'avoir une cohérence de défraiement dans le vestiaire. En fait.
1: Florian Haït Ali, 900 000 euros, le budget de l'US Colomiers. Pour le président, généralement, il n'y a rien. Je ne sais pas ce que vous faites dans la vie, en dehors du football.
0: Ça me coûte de l'argent, moi.
2: Mais oui, il n'y a rien.
1: Ah ben non, le président, il est chef d'entreprise. Généralement, qu'est-ce qui se passe? C'est une personne assez aisée qui est président. Parce qu'elle peut se libérer. Il est chef d'entreprise, monsieur Florian Haït Ali. Oui. Donc il peut prendre un peu de liberté avec son emploi du temps. Forcément, parce que c'est lui qui le gère, son emploi du temps. Et puis j'imagine, c'est une passion. Moi, je connais par cœur ce type de profil de gens qui aiment tellement le foot, qui sont investis. Mais ça, c'est une deuxième activité. C'est 50 heures par semaine. Donc, madame Haït Ali, elle doit pas voir souvent monsieur Haït Ali.
2: Et monsieur Haït Ali ne gagne rien du tout avec son club.
1: Souvent, tu perds de l'argent avec le foot.
2: C'est
1: amateur.
2: Vrai, monsieur?
0: Ah, mais c'est complètement vrai. Ça me coûte de l'argent. C'est exactement ça. En fait, moi, j'ai un profil où j'ai joué en Ligue 2 à Niort, au Chamonix-Niort à l'époque. Mon club formateur, ça a été Colomiers. Je suis revenu, j'ai fini ma carrière là et c'était important pour moi de rendre ce qu'on m'avait donné, ce que le club m'avait permis de pouvoir accomplir professionnellement et tout ça. Donc c'était important pour moi de rendre. Donc oui, je suis chef d'entreprise, j'ai mon entreprise. Je ne me considère pas aisé, hein. Il n'y a pas de souci par rapport à ça, mais mon entreprise participe.
1: C'est une entreprise de quoi?
0: Je travaille dans les assurances.
1: Bon, mais c'est vrai que si je vous demande ce qui a été votre week-end, j'imagine que samedi, vous étiez à 10h pour voir les U15, et puis samedi après-midi, vous avez vu les U17, et puis dimanche, vous étiez avec les seniors, et puis, parce que je connais les présidents, hein, je sais leur vie, je vous dis, madame, je ne sais pas s'il y a une madame à Italie, mais elle ne doit pas vous voir.
0: Ce qui est difficile, c'est que ma fille fait du basket, et effectivement, ça prend beaucoup de temps, je ne peux pas trop la voir comme je veux. Donc, du coup, le compromis, c'est que dans certains déplacements, comme quand on va à Arcachon, des trucs comme ça, on arrive à partir sur le week-end. C'est juste le compromis qu'elle a accepté, c'est tout.
1: Et voilà, mais c'est la vie du foot, c'est une passion. Merci en tout cas, c'était vraiment sympa
0: merci
1: de vous avoir, monsieur Haït Ali, président de l'US Colomiers.
0: Merci
1: d'avoir parlé de la violence dans le football.
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11: Les meilleurs moments de Pascal Pro et vous reviennent dans quelques minutes, le temps de retrouver la douce voix de Charlotte Cardin et The Way We Touch. Bon après-midi sur Europe.

0: C'était Charlotte Cardin de Way We Touch sur Europe 1.
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0: Les meilleurs moments de Pascal Pro et vous, ça continue jusqu'à 18h, avec maintenant l'heure d'été. Pascal Pro demande à ses chroniqueurs, comme Éric Revel ou Sabrina Medjeber, comment ils vivent ce changement d'heure.
3: Oui.
4: Sabrina, vous n'êtes pas, vous, sensible à l'heure d'été, l'heure d'hiver, ça vous est égal. Vous avez un avis, vous préférez l'heure d'été, l'heure d'hiver ou...
3: Non, mais... l'heure d'été, Pascal, on en a parlé la semaine dernière.
4: Oui, vous préférez parce que le soir, on peut...
3: Voilà,
4: quand vous sortez du travail, il fait
3: avoir une meilleure vie sociale, tout ça, plus de légèreté, c'est plus agréable.
4: Bon, je ne sais pas...
5: Non, moi, ça m'emmerde, les changements d'horaire. Je le dis... Si, c'est vrai. Peut-être parce que je vieillis, Gauthier, mais je trouve que... Non, mais... Alors, je veux dire, j'ai toujours pas compris, c'est pour vous dire. Je dois faire un blocage. J'ai toujours pas compris où au changement d'hiver ou d'été si je dois avancer ou reculer.
3: Il y avait Brigitte Millot pour nous expliquer vendredi.
5: Mais j'ai tout remis. Mais
4: heureusement, mais c'est automatique maintenant.
5: Les téléphones sont automatiques. Mais sinon, je vous assure, Christophe, il y a des moments, je me dis, mais. Alors j'ai des angoisses. Je me dis, mais attends, il est quelle heure? À 3h, il est 2h, à 2h.
6: T'avances d'une heure, c'est très simple.
4: Non, mais c'est pas très compliqué. C'est pas très compliqué.
5: Peut-être pour vous, parce que vous êtes. Mais moi, je suis moins évolué.
7: T'es pas le couteau plus aiguisé du tiroir.
5: Non, j'ai jamais été le couteau le plus aiguisé du tiroir.
4: Bon, en tout cas, vous êtes contre. Et vous, non, monsieur Bordet, vous êtes un homme de la nature.
8: Moi, je pensais que ça allait me stresser un peu plus.
4: Oui, parce qu'en plus, vous êtes
8: ce week-end, en deux nuits, j'ai dormi 20 heures tellement j'étais crevé.
4: Vous avez dormi 20 heures
8: en tout. Donc deux nuits de 10 heures quand même. Donc, énorme.
4: Mais pourquoi vous étiez fatigué? Vous revenez de vacances? Vous étiez
7: en matinale.
8: J'ai revenu de vacances quand?
4: Oui.
8: Il y a 3 semaines déjà. Écoutez, levez-vous à 1h du matin tous les jours et on verra dans quel état vous serez.
4: Vous avez raison. Vous avez raison.
7: On en fait déjà. Ça suffit maintenant.
4: Non, mais je rappelle que Christophe Bordet a 28 ans et il en fait quand même 60.
8: Et hier soir, j'ai eu beaucoup de mal à m'endormir. Parce que évidemment, voilà, il y a ce changement d'heure.
4: Vous levez à 1h du matin, à quelle heure vous couchez?
8: Normalement, je me couche à 20h.
4: Oui.
8: Et là, je me suis couché même un peu plus tôt, à 19h30, en me disant comme ça, je vais essayer de rattraper un peu. Je n'ai pas réussi à dormir avant 21h ou 22h. C'était l'enfer.
4: Oui. Mais dites-moi, quand on fait la matinale comme ça, on a intérêt d'être dans un endroit où il n'y a pas de bruit, où il n'y a pas de voisins.
8: Il n'y a pas de bruit.
4: Oui, mais il y a toujours des voisins.
8: Ah, moi, les voisins, ils se taisent chez moi. J'aurais donné l'ordre.
4: Non, mais c'est pas facile parce que.
7: Non. Mais ça change rien.
4: Si ça change, je suis sûr.
8: Ah, si,
4: moi, j'ai très mal.
3: Vous avez déjà vu ça?
7: Il y a un impact sur vous, un impact physique.
4: Un impact physique que je ne soupçonnais pas. Je me suis levé 3 fois cette nuit.
7: Non,
4: c'est pas vrai.
7: On en fait des caisses dans cette émission.
3: Mais parce que vous l'avez conscientisé ou parce que vous êtes vraiment.
4: Je l'ai conscientisé.
5: Ou alors c'est la prostate.
3: Il y en a qui. Non, mais ça.
4: Laissez ma prostate tranquille. On a le même âge. C'est pas parce que vous prévenir la veille que tout le monde est comme vous.
5: Vous savez, pour le bruit, ce que je me suis fait faire.
4: Oui.
5: Je me suis fait faire
8: des bouchons d'oreilles.
3: Des bouchons d'oreilles.
5: Mais sur mesure.
4: Sur mesure.
3: Ah oui, ça marche super.
5: On prend l'empreinte de l'intérieur de votre oreille.
4: Oui.
5: Et comme pour les empreintes, pour les boules caisses de chantier, voilà. Et là, il n'y a pas. Aucun bruit qui passe.
3: Ah, c'est vrai, ça vous est
5: sûr? Sauf les bruits très proches. Par exemple, si votre femme me dit, pardon, la mienne, va chercher un café, bon, ben là, j'entends. Et des bruits lointains, on n'entend rien. Et moi, je m'endors comme ça. Je m'endors comme ça. Cette émission devient.
7: Pourquoi voulez-vous que ma femme.
5: Bon, la mienne n'est pas là, donc.
7: Mais pourquoi voulez-vous que ma femme vous demande un café?
5: Tout ça pour vous dire que si elle
7: n'a pas de sens.
5: Au ras de mon oreille, j'entendrai la nuit.
7: Qu'est-ce qu'elle fait là?
4: Non, mais vous avez fait faire ça où? Chez qui? C'est intéressant ce que vous dites là.
5: C'est une boîte.
4: Et ça coûte cher?
7: Ça dépend de la taille des oreilles.
4: 1200 euros.
5: Non, 120 euros.
4: Non, mais ça, c'est très, très bien. Mais ce qui est drôle, c'est que le bruit. Alors, ça, j'avais jamais entendu ça. C'est-à-dire que le bruit de proximité, on l'entend, mais le bruit lointain. Mais le voisin.
5: Ah non, le voisin, j'entends pas. J'entends pas génial. Le parking dessus.
3: J'ai une question à poser à Eric. Ouais, pour quelqu'un qui utilise, peut-être que les auditeurs utilisent des boules caisses, parce que souvent, lorsqu'on en utilise, et assis sur le côté, parfois, ça fait très mal à l'oreille. Ah ouais. Donc, est-ce que celles-ci, elles sont quasiment indolores ou pas?
5: Moi, je pense que les gens, ils vont mettre des boules caisses pendant que vous
3: êtes
5: dedans.
3: Mais c'est sérieux. Il y a des personnes qui souffrent de troubles de sommeil.
8: Pour l'intérieur de votre oreille, la boule.
3: Ben oui, mais ça m'intéresse, par exemple.
8: Petites oreillettes sur mesure.
5: Celui qui vient chez moi pour me prendre des empreintes de mes oreilles, croyez-moi, il va être mal reçu.
8: Mais non, mais sérieusement, vous disiez quoi quand on se...
3: Mais c'est une vraie
8: boule.
3: Question, Pascal, bien sûr.
8: Quand on ne dort pas.
3: Vous utilisez, vous achetez les boules caisses en pharmacie. Oui. Donc vous les insérez dans vos oreilles et parfois donc allongé sur l'un des côtés. Eh bien, la boule fait mal à l'oreille. Mais non, mais ça, c'est sérieux.
8: Mais donc, ça boule fait mal à l'oreille.
3: Oui. La boule fait mal à l'oreille.
8: Non mais c'est vraiment
3: un vrai sujet.
8: Bon, est-ce qu'on marque une pause ou est-ce qu'on commence?
3: Oui,
8: on va marquer une pause. Fabrice Lafitte, il est beau Fabrice Lafitte aujourd'hui, il a un très beau col roulé blanc.
7: Ah oui, il le met 3-4 fois par semaine.
8: Non,
5: mais c'est pas vrai. Non, mais pas du tout.
7: C'est pour ça que ça sent la transpiration dans le
5: studio. Non, écoutez, franchement.
7: C'est pas vrai, il est auto-reverse alors. On peut retourner.
8: Non, mais là, franchement, c'est pas bien.
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0: Europe 1, il est 17h30. Le journal permanent avec Wallis Glaise. Bonjour Wallis.
18: Bonjour Marilyn, bonjour à tous. L'épisode caniculaire se poursuit demain dans tout le pays, mais une baisse des températures est attendue progressivement sur une moitié ouest du pays. Cette baisse gagnera plus vers l'est en cours de journée. Dimanche, ajoute Météo France. Des renforts qui viennent de Marseille, du Var et même d'Australie dans les Landes, de nouveau ravagés par les incendies. 1100 hectares ont déjà été parcourus. L'incendie a été freiné par un air plus humide et des températures plus basse, mais les prochaines heures seront déterminantes, indique le préfet. Un été catastrophique pour les forêts françaises. 474 personnes interpellées pour des départs de feu depuis début juillet, dont 183 mineurs. C'est le cas notamment de cet adolescent de 15 ans mis en examen hier soir, soupçonné d'être à l'origine du feu de Mérignac, qui avait coûté la vie à deux sapeurs-pompiers le 21 juillet. C'est un coup dur pour le président de la République. Le Conseil constitutionnel censure l'interdiction interdiction des réseaux sociaux pour les moins de 15 ans. Les sages estiment que cette restriction constitue une atteinte disproportionnée à la liberté d'expression et de communication. Emmanuel Macron a aussitôt chargé le Premier ministre Sébastien Lecornu d'une nouvelle rédaction pour le printemps 2027. Un week-end du 15 août difficile pour les passagers des EasyJet. Une quarantaine de vols au départ de la France seront supprimés demain et dimanche en raison d'un appel à la grève. Les syndicats de la compagnie aérienne à bas coût dénoncent l'échec des négociations avec la direction concernant l'amélioration des conditions de travail. La Direction générale des finances publiques indique que plusieurs centaines de milliers d'usagers sont concernés par le piratage du système d'information du fisc révélé ce jeudi. Ce piratage a permis l'extraction de données de particuliers et de professionnels. Un bilan consolidé sera prochainement communiqué. L'actualité à l'étranger, cette fois la course contre la montre qui se poursuit en Colombie après le séisme qui a frappé l'ouest du pays ce lundi. La recherche de survivants bat son plein. Le dernier bilan fait état de 281 morts. Direction l'Ukraine à présent où les frappes russes se poursuivent. Des attaques sur Odessa et Kramatorsk ont fait au moins un mort et 15 blessés. Et enfin, en natation, vainqueur de sa série d'une courte avance, le Toulousain Léon Marchand a débuté sa quête individuelle européenne en douceur aujourd'hui à Saint-Denis. Il est qualifié pour les demi du 200 mètres papillon. Europe 1, il est 17h32 presque. Les meilleurs moments de Pascal Praud et vous, ça continue évidemment. Excellente suite des programmes.
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0: 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Les meilleurs moments de Pascal Praud continuent et merci de votre fidélité à Europe 1. On retrouve Philippe, DJ et fidèle auditeur d'Europe 1. Il souhaite pouvoir être rapidement à la retraite. Il en débat avec Pascal Praud et ses invités.
19: Bonjour Philippe.
20: Bonjour.
19: Vous habitez dans le Grand Est, vous avez quel âge ?
20: 58 ans.
19: Est-ce que vous êtes donc proche de partir à la retraite ?
20: Pas assez à mon goût, mais et puis en plus, comme il y a des personnes qui décident de reculer cette étape-là, j'ai le sentiment que ça s'éloigne, potentiellement, ça peut s'éloigner encore plus même.
19: Parce que vous aimeriez déjà partir, quel est le métier, quel métier faites-vous ?
20: Alors, je suis DJ.
19: DJ ?
20: Oui, DJ. Oui. Et ça fait une grosse trentaine d'années que je pratique, une quarantaine d'années même que je pratique ce
19: et
20: métier.
19: Et vous en avez marre ?
20: C'est pas ça, c'est que j'ai bossé en doublon. J'ai mené pendant une trentaine d'années une carrière la semaine et puis une carrière le week-end, donc moi, ma carrière de DJ.
19: Et dans la semaine, vous faisiez quoi ?
20: J'étais directeur adjoint dans un centre de formation pour apprentis. Et là, pour
19: donc
20: aller.
19: Vous avez travaillé du lundi au dimanche ?
20: Quasiment, ouais, quasiment.
19: En horaire décalé, en plus, parce que DJ, c'est pas le matin.
20: Vous switchez en permanence le vendredi soir, pas de vous mettre à l'envers, et puis le lundi, faut se remettre à l'endroit, et puis voilà.
19: Quoi. Bah oui, mais c'est votre choix.
20: Tout à fait, tout à fait.
19: Bon. Et là, vous aimeriez être en retraite. Mais vous étiez en CDI lorsque vous étiez directeur administratif pour les apprentis ?
20: Ah oui. Et
19: DJ, vous étiez forcément.
20: J'étais en contrat avec les discothèques pour lesquelles je bossais. Et là, ça fait 15 ans maintenant, une quinzaine d'années, que je suis en auto-entreprise et que je fais DJ pour des prestations.
19: Et vous en avez marre. Et vous avez envie de. Mais alors qu'à 58 ans, c'est jeune. Moi, j'ai 3 ans de plus que vous, j'ai pas envie d'être en retraite.
20: Mais je vous écoute, alors sur différents médias, bien évidemment, je vous écoute et je vous admire. Mais comme vous dites, vous avez un métier confortable, vous avez un métier que vous aimez. Et j'aime mon métier. Moi, le souci que j'ai, c'est que mon métier demande une énergie. Et par exemple, quand je pars faire un mariage, il faut que je sois efficace. À partir du moment où j'installe le matériel, tout au long de la prestation pour mes clients, et en plus c'est du one-shot, et jusqu'au moment où je démonte mon matériel, et il n'est pas rare que le dimanche matin, je rentre chez moi, il est 7h du mat.
19: Ça c'est dur, la nuit travailler, la nuit. Alors Julien M vous écoute, je ne sais pas si Julien a envie d'intervenir.
21: Si, c'est un métier passion, en plus DJ, vous n'avez pas envie de continuer comme Céron jusqu'à 75, 80 ans, je ne sais pas Philippe. En plus, alors, Grand Est, vous êtes où ? Moi, j'habitais à Mulhouse.
20: Alors, moi, je suis à Troyes. Je suis à Troyes. Et là, je suis en route pour aller faire une prestation ce soir.
3: C'est génial.
21: Mais c'est superbe.
3: J'aurais adoré
21: DJ. Faire DJ jusqu'à 60... Vous avez 58 ans, vous êtes encore jeune. Non.
20: Je suis déjà allé me renseigner pour savoir vers quel âge je pourrais partir. Donc il faudra que j'attende au moins 63 ans.
19: Si vous êtes en retraite demain, est-ce que vous avez calculé la pension que vous aurez à chaque mois?
20: Oui, approximativement, ouais.
19: Et elle est de combien sans indiscrétion?
20: Si je pars à 63 ans, elle sera de 2400 euros.
19: Bon,
20: parce que l'avantage qu'il y a, c'est que comme j'ai cumulé deux jobs
3: vous avez bien cotisé.
20: J'ai mis pas mal d'argent dans la caisse. Quoi.
21: Alors vérifiez bien, parce qu'il y a un rapport de la Cour des comptes là, qui est sorti, il y a une retraite sur 10 qui est mal calculée, c'est toujours au détriment du retraité. Faites attention, ne perdez pas 30-50 euros par mois.
20: J'ai le moral pour ma soirée. Hein.
21: Non, mais faites attention, Philippe.
19: Elisabeth Asseyag.
3: Et est-ce que vous savez ce que vous allez faire là, si demain vous êtes à la retraite, puisque ça semble être votre vœu, vous allez faire quoi?
20: Je vais profiter de la vie.
3: Mais ça veut dire quoi?
20: Temps passé. Alors, aller me balader avec ma femme, voir peut-être un peu plus souvent mes petits-enfants, aller vivre en Italie, parce que ça, c'est un peu mon rêve.
19: Elle travaille, votre femme?
20: Alors, ma femme travaille, en effet, oui. Elle est plus jeune que moi.
19: Quel âge elle a?
20: Elle a 54 ans.
19: Oui, bon, vous êtes dans la même tranche d'âge, globalement.
20: Approximativement.
19: Oui.
21: Juste sur les petits-enfants, c'est intéressant que vous en parliez, parce que moi j'ai des témoignages justement de grands-parents qui, c'est un peu les chics, ouf, chics, ils arrivent, ouf, ils repartent. Et moi j'étais justement avec mes parents ce week-end avec mon petit de 3 ans, il est plein d'énergie, mes parents un peu moins d'énergie, et du coup ils étaient contents de le revoir partir.
19: Moi je pense que je travaillerai le plus longtemps possible pour échapper aux petits-enfants.
21: C'est possible, hein, c'est possible.
19: Je blague, évidemment. Tellement les petits-enfants.
20: Papy à plein temps, mais pour peut-être partager des moments avec un peu plus de facilité. Le problème du DJ, c'est qu'il travaille le week-end à l'inverse social de tout le monde.
19: Non, mais ça, je suis d'accord avec vous. Mais bon, en même temps, c'est ce qu'on disait, c'est votre choix. Mais le DJ que vous êtes dans une discothèque ou vous êtes dans des organisations privées, si j'ose dire, soirées privées?
20: Maintenant, ça fait... Ça fait 13 ans maintenant que je suis uniquement dans des organisations privées pour des professionnels.
19: D'accord. Et quel est donc des gens qui font des fêtes, pourquoi pas privées, des anniversaires, des choses comme ça? C'est ça, des.
20: Complètement.
3: Vous êtes dans la joie et dans le bonheur tout le temps. C'est quelle chance.
19: Donc j'imagine. Bah, c'est pour les 60 ans d'un ami ou les 65 ans d'un ami, ça se fait, on prend un billet. Ouais. Bon, et alors quel est le type de musique que vous aimez passer? Parce qu'on va se faire plaisir quand même.
20: Alors, j'aime absolument tout. Je suis pas très fan de tout ce qui est urban music.
19: Ça tombe bien.
20: Je suis pas super fan.
19: Vous êtes plutôt années 80?
20: J'aime les années 80. Le problème, c'est que les années 80, ça fait 40 ans qu'on les programme. Et les
19: Du disco. Oui, mais ça marche toujours, justement. Qu'est-ce qui marche le mieux lorsque vous voulez remettre tout le monde sur la piste? Est-ce que, par exemple, Dancing Queen, vous mettez Dancing Queen, tout le monde revient sur la piste immédiatement?
20: Alors, le gimme, gimme, gimme de ABBA est plus facile et plus évident.
19: Bon, ben pareil.
2: Mais vous savez que c'est un vrai sujet. Désormais, quand vous vous mariez, je me souviens très bien quand je me suis marié, on appelle plusieurs DJ et on leur dit ce qu'on souhaiterait. Et il y a ceux qui vous répondent, très bien, formidable. Et ceux qui pensent que c'est un concert qui leur appartient et qui se prennent pour David Guetta. Et non, c'est mes titres. Je te jure.
12: C'est une composition à lui.
2: Les titres qui lui conviennent, ses goûts à lui. Sauf que je me dis, c'est nous qui allons nous marier, c'est pas toi. Et donc, ça s'arrête là.
3: Benjamin Laverne, qui n'est surtout pas de foulard. On se coupe, on remue pas les foulards. Est-ce que vous faites
20: pour le coup, ce que disait Monsieur Lebray, Gauthier, est tout à fait juste. Sur un mariage, vous ne pouvez pas vous pointer en disant j'impose ma playlist. Malheureusement, il faut que les mariés, il faut que ça colle à leur identité. Et puis c'est eux qui font ça.
19: Bon, c'était un bonheur d'être avec vous, Philippe. Je trouve que vous êtes un peu jeune pour partir en France. Mais bon, après, chacun fait ce qu'il veut. Mais c'est vrai que moi, à l'âge que j'ai aujourd'hui, mon grand-père, qui était né en 1908, 1908, mon grand-père. Non, oui, mon grand-père, oui. Il était en retraite à 55 ans. EDF, il était en retraite en 1963.
3: Mais c'est tellement jeune.
21: Mais l'espérance de vie n'était pas la même.
19: Ben, alors, oui, mais je vous signale que, pardonnez-moi, la retraite était à 65 ans. C'est François Mitterrand qui l'a passé à 60 ans. Donc, on travaillait plus avant 1981. L'âge de la retraite était infiniment plus éloigné qu'il ne l'est aujourd'hui, quoi, infiniment plus vieux qu'il ne l'est aujourd'hui. Alors que, comme vous l'avez très justement dit, l'espérance de vie était moindre. Donc, proportionnellement,
21: on travaillait plus. Aujourd'hui, le problème est autre, on a plus, on fait plus d'enfants pour payer la retraite.
19: Marc, une pause.
4: Non, moi, je ne veux pas entendre parler de retraite.
19: Non. Oui. Mais en même temps, depuis 16 heures,
20: vous êtes bien en retraite.
19: Moi, quelqu'un qui m'a demandé, qui m'a envoyé un petit texto, j'ai pas l'impression que vous êtes vraiment dans le travail.
4: Non, mais je trouve que c'est passionnant. C'est passionnant. Oui.
21: On m'a compté ronflement. Je sais que.
19: Genre.
4: Non, mais c'est vrai, le travail, c'est ce qui vous maintient.
21: Oui, mais quand tu fais un métier passion comme toi,
4: Ben oui, c'est ça. Bah, j'ai beaucoup de chance d'être avec vous.
21: Mais bien sûr, on fait plus d'enfants pour les payer.
19: Alors, que vous ayez de la chance d'être avec nous, et on le comprend, et c'est réciproque, mais un peu de présence de temps en temps.
4: D'accord.
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0: Bientôt 18h sur Europe 1 et votre rendez-vous avec l'actualité, mais juste avant la dernière partie des meilleurs moments de Pascal Pro et vous, un peu de 1998 dans les oreilles.

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0: Soyez les bienvenus pour les meilleurs moments de Pascal Praud et vous, et on revient sur la disparition de Coluche le 19 juin 1986. Aujourd'hui, peut-on encore rire de tout ? Vaste thème, et le comédien Philippe Lelouch répond à cette question dans l'émission.
3: J'ai un petit truc à dire.
4: Oui, allez, oui.
3: Est-ce que vous ne pensez pas autour de la table, je ne m'adresse même pas à vous, Pascal, que Pascal Praud fera un malheur sur scène ?
4: Si.
0: Ah si, voilà.
4: Je l'ai dit déjà.
0: Bien sûr.
5: Il faut qu'il le fasse.
0: Bien sûr.
6: Voilà.
0: Mais oui.
6: Complètement.
0: C'est tout. D'ailleurs, vous n'êtes pas complètement...
7: Philippe, vous pensez qu'il remplirait quel type de salle ?
3: Des zéniths.
4: Je pense
3: que les zéniths,
4: non, mais il me dit ça pour me faire plaisir.
8: Non, mais il faut qu'il soit sur les zéniths de France tous les jours de la semaine à 20h.
4: Moi, je pense que les gens vont me lancer des tomates. Non, mais en revanche, votre expérience nous intéresse parce que vous avez fait la même chose avec Dupond-Moretti.
0: Oui. Bah oui.
4: Et Dupond-Moretti remplit. Alors, Dupond-Moretti, c'est notre meilleur ennemi ou notre meilleur ami, je ne sais pas comment dire, mais il faudrait que vous nous l'ameniez. J'ai encore dit du mal de lui hier.
3: Mais ce qui est formidable, c'est que moi, je sais que vous êtes tout pour vous entendre, mais que vous dites du mal l'un de l'autre en permanence, c'est très drôle.
4: Mais j'ai trouvé une petite vague. J'ai trouvé une petite vanne. Vous m'avez entendu sur Dupond-Moretti. J'ai dit que la semaine dernière, il avait dit que c'était un sentiment de canicule qu'on avait eu.
3: Cette phrase-là, elle est discutable parce que c'est vrai que quand on l'écoute dans tout le contexte, quand il avait dit il y a certes de l'insécurité, mais renforcée par les chaînes d'information, ça augmente le sentiment d'insécurité. C'est pas tout à fait dire il y a pas d'insécurité en France.
4: Vous voyez ce que je veux dire. L'avocat, c'est lui. L'avocat, c'est lui. Bon, mais c'est vrai que vous avez mis le pied à l'étrier. Et moi, souvent, je vous ai posé des questions. Comment est-ce que c'est lui qui a écrit ou est-ce que c'est vous qui lui donnez des conseils? Il y a des choses d'ailleurs qui sont très marrantes.
3: Et là, en ce moment, je mise en scène David Douillet.
4: Mais c'est quoi la mise en scène d'un homme qui est tout seul?
3: La mise en scène d'un homme qui est tout seul, c'est lui expliquer à se positionner dans l'espace, c'est-à-dire prendre toujours les mêmes marques. Parce que ce qui est très étonnant pour des gens qui ne connaissent pas bien le théâtre, c'est qu'ils te disent toujours apprendre tout ça, comment c'est compliqué. Ah oui. Or, c'est ce qu'il y a de plus facile. Mais. Pour être encore plus sûr de son coup, le mouvement est associé à la parole. C'est-à-dire que si à tel moment vous vous déplacez, il va y avoir des soirs où le texte va peut-être vous échapper, mais le déplacement va vous rappeler le texte. En disant, bah oui, quand je vais par là, je dis ça. Et réciproquement. Ce qui veut dire que c'est très important. Donc c'est très important de se placer sur scène et à un moment de dire, bon, bah à ce moment-là, t'as fait quelque chose, là, vas-y, garde-le. Parce que spontanément, quelqu'un qui a un naturel comme Eric, je n'en doute pas comme vous, il va y avoir un moment où en disant quelque chose, avoir un geste ou une expression qu'il va falloir fixer, en disant ça c'est très bien, garde ça. Voilà, et c'est ça. Et petit à petit, le spectacle grossit comme ça.
4: Il n'y a pas de prompteur, par exemple, pour Douillet ou pour...
3: Douillet, il joue une pièce, donc il n'y a pas de prompteur, il apprend le texte. Eric, au début, mais comme tous les gens qui font du one man, au début, on va répéter avec un prompteur discret. Mais au début, il y a un prompteur au cas où on se perd, évidemment. Et puis, petit à petit, le prompteur, vous ne le regardez plus, parce que ça vous rassure de savoir qu'il est là, mais vous ne le regardez plus.
0: Mais ça vous plairait, Pascal, ou pas? Parce qu'on sent quand même qu'il y a pas mal de questions
4: en suspens.
7: Par contre, vous êtes anti-prompteur, vous.
4: Mais je suis pas sûr de pouvoir en fait tenir les gens pendant une heure, un quart, une heure et demie et essayer de les intéresser, pourquoi pas de les faire rire. Je veux dire, ça s'improvise pas, c'est un métier ce que fait Philippe Lelouch. Moi, je passe mon temps à dire que ce que nous faisons, je suis pour les professionnels dans tous les domaines. Je suis rien. On va être avec Alain Giresse dans une seconde. Le malheur, bien souvent, du football depuis des années, ça a été les présidents. Qui sont arrivés et qui ont imaginé connaître le football et qui ont pris des décisions, alors que je pense depuis toujours que l'homme le plus important d'un club de football, c'est l'entraîneur. Voilà, l'entraîneur. Et puis parfois le directeur sportif, mais une politique sportive. Comme par hasard, le PSG a pris Luis Enrique, a fait confiance à cet homme-là, avec effectivement un directeur sportif, sans doute avec beaucoup d'argent, mais rappelez-vous les erreurs du PSG pendant des années, quand on empilait les joueurs. Donc je milite pour qu'il y ait des professionnels partout dans nos métiers aussi. Je suis parfois agacé quand des gens de l'extérieur donnent leur avis et souvent ils connaissent pas notre métier. Et puis c'est vrai pour les bouchers, c'est vrai pour les restaurants, c'est vrai pour n'importe quel
3: là,
4: métier.
3: Là vous venez de faire 4 minutes tout seul, ça a choqué personne.
4: Oui, mais
6: c'est vrai que le monologue et vous, c'est quand même
8: pas totalement. Vous avez inventé le monologue à la télé.
4: Voilà. Non, mais ce que je veux vous dire, donc c'est un métier et c'est le leur.
8: L'oncle a tiré du nez de Cyrano. Hein.
4: Bon, écoutez, bon, en tout cas, c'est un bonheur de vous connaître.
9: En plus, moi, je ne connaissais pas. Il a un talent d'imitateur, en plus.
3: Mais il aime le show. C'est une évidence qu'il aime le show.
4: Oui, il est drôle.
3: Et puis, il est très drôle.
8: Ça gagne bien sur une tournée aux Zénith. Ça gagne bien ou pas l'argent.
6: Parce que ça coûte rien, en fait.
4: C'est ça qui est sidérant.
8: Non, mais par Zénith.
4: Je ne sais pas s'il osera le dire, mais l'argent gagné, c'est beaucoup d'argent.
3: Faites un calcul, si vous calculez.
9: Et des centaines de milliers, non?
4: Non, pas des centaines de milliers d'euros sur un
3: Il y a plus que ça. Ça peut être 6000 personnes.
4: Oui, mais il faut remplir. Enfin, n'importe qui ne remplit pas 6000 personnes.
3: Je n'ai jamais dit, Pascal, que n'importe qui remplissait 6000 personnes. Ça, c'est sûr.
4: Je vous signale que Julien Courbet a tenté ça. Ça a marché. Arthur a tenté.
3: Vous n'œuvrez pas dans le même domaine. Vous n'avez pas les mêmes personnalités. Vous ne faites pas les mêmes choses. C'est complètement autre chose.
4: Arthur et Julien Courbet, on peut se comparer. C'est des gens qui sont des animateurs de radio, qui ont un talent, qui ont un public, qui
8: sont du pur divertissement.
3: Après c'est moi.
4: On n'arrive pas sur scène comme ça.
3: J'ai jamais dit ça non plus. Ouais. On n'arrive pas sur scène comme ça. Mais quand souvenez-vous de ce que Brel disait, le talent c'est l'envie.
4: Mais ils avaient envie, ces gens-là. Julien a envie.
3: Oui, mais il faut.
4: Julien, c'est sans doute le meilleur animateur aujourd'hui de radio, ou un des meilleurs animateurs de radio. Il est très très fort
8: en direct,
4: la radio.
8: Il est phénoménal.
4: Et on le dit d'autant plus qu'il est sur une chaîne concurrente.
3: Julien Courbet a essayé d'aller faire du one man show drôle, comique.
8: Oui, c'est pas pareil.
3: C'est pas la même chose encore.
4: Ah bah, si vous voulez, je veux que vous soyez vous.
6: Ce qui est payant, c'est que vous soyez vous-même. On s'en fout. Vous n'allez pas vous transformer en humoriste.
4: En tout cas, vous n'avez pas répondu sur.
3: Non, mais vous, c'est facile à faire le calcul. Il est très simple. Une entrée, une pièce, un one man, etc. C'est entre 40 et 60 euros la place, multiplié par 6 000. Et puis, vous voyez ce que ça fait.
8: Mais l'artiste, il touche quoi ? Multiplié par combien de dates vous faites ? Il va vite être sur les routes.
0: C'est la fin des meilleurs moments de Pascal Praud et vous. On les retrouve lundi à partir de 16h. Et dans un instant, retrouvez Thomas Bonnet pour votre émission Punchline de 18h à 19h en co-diffusion avec CNews. Belle fin d'après-midi sur votre radio préférée.
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8: Bonsoir à tous, bienvenue dans Punchline en direct sur CNews et sur Europe 1 avec ce soir Sarah Doraghi. Bonsoir, merci d'être bonsoir. Avec moi. Najwa Elaïté est également avec moi.
30: Bonsoir, bonsoir Thomas, bonsoir
8: merci.
30: À tous.
8: Merci, on parlera dans un instant de la décision du Conseil constitutionnel qui censure l'interdiction des réseaux sociaux pour les moins de 15 ans, camouflet pour le président de la République. On en parle juste après le générique.
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8: Mais avant de commencer, il est quasiment 18h pile, c'est l'heure du journal. Valentin Rouillon, c'est à...
31: Bonsoir Thomas et bonsoir à tous. Le Conseil constitutionnel a rendu plusieurs décisions cet après-midi sur l'aide à mourir. D'abord, validation de la loi avec quelques réserves. La clause de conscience pourra s'appliquer à un établissement entier sous condition. Emmanuel Macron salue cette décision qui, selon lui, parachève un débat démocratique exemplaire. Autre mesure, la loi sur l'interdiction des réseaux sociaux aux moins de 15 ans. Elle a été censurée. Le Conseil constitutionnel considère que cela porte une atteinte disproportionnée à leur liberté d'expression. Et puis la loi Riposte, qui renforce notamment les moyens d'action des forces de l'ordre, a été validée, tout comme celle de l'urgence agricole, y compris sur le volet pesticides. La France continue d'avoir chaud. Météo France annonce une baisse des températures progressives. Demain, sur la moitié ouest du pays, la vigilance orange est remontée à 83 départements. Les températures ont aussi aujourd'hui entre 35 et 40 degrés. Cette journée de vendredi est normalement la dernière la plus intense, mais sur un quart sud-est, la poursuite des conditions caniculaires aura lieu à minima jusqu'en début de semaine prochaine. Dans les Landes, le feu n'est toujours pas fixé. 1100 hectares ravagés, 500 sapeurs-pompiers sont appuyés par un important dispositif aérien, notamment un hélicoptère australien capable de transporter près de deux fois plus d'eau qu'un Canadair. 525 personnes ont dû être évacuées. Un conseiller municipal à Sabre nous explique justement comment sa commune s'organise. Écoutez-le.
32: De l'eau en fait sont arrivés à la mairie pour qu'on puisse les répertorier et les dispatcher sur des familles d'accueil ou au village vacances. On a l'avantage d'avoir un village vacances à Sabre, donc le plus gros de la troupe en fait a été reçu au village vacances.
31: Le front des incendies en Croatie également. Le corps d'une personne a été découvert par la police lors de fouilles dans une zone résidentielle. Un violent feu de forêt qui a fait au moins 40 blessés, dont 10 grièvement. Plus de 2000 habitants et des Les touristes ont dû être évacués la nuit dernière. Les autorités affirment qu'il s'agit de l'un des pires incendies de l'histoire du pays. Retour en France avec l'inflation qui repart à la hausse. Les prix à la consommation ont augmenté de 2,1% sur un an en juillet contre 1,8% en juin. Une hausse notamment portée par l'énergie dont les prix bondissent de 12,6% mais aussi par les services. Les prix alimentaires progressent eux de 1% sur un an. Dans l'actualité internationale, la France exprime sa très grande satisfaction après la libération d'un agent de renseignement au Mali. Yann Vézilier avait été condamné en juin à 20 ans de prison pour atteinte à la sûreté de l'État. Il était officiellement affecté à l'ambassade de France à Bamako, emprisonné depuis un an. Le ministère des Affaires étrangères évoque un soulagement. L'Iran est menacé par Washington d'un isolement économique comme le monde n'en a jamais vu. Déclaration du secrétaire américain au Trésor, lui qui promettait pourtant un accord imminent pour ouvrir le détroit d'Ormuz au début du mois. Il promet de nouvelles mesures qu'il annoncera la semaine prochaine. Objectif principal, empêcher quoi que ce soit d'entrer ou de sortir des ports iraniens. J.D. Vance, le vice-président des États-Unis, reconnaît lui-même que ça va être difficile.
0: Je suis convaincu que nous sommes en passe d'atteindre ces deux objectifs. Mais c'est une situation intrinsèquement imprévisible, car les Iraniens eux-mêmes sont imprévisibles et il leur arrive parfois de ne pas respecter les engagements qu'ils ont pris envers nous. C'est l'objectif numéro un, maintenir des prix bas pour le pétrole et le gaz, pour tous les Américains, partout dans le pays. Et puis bien sûr, l'objectif numéro deux est de veiller à ce que l'Iran ne se dote jamais de l'arme nucléaire.
31: Aux États-Unis, Luigi Mangione, accusé d'avoir tué le patron du plus gros groupe américain d'assurance santé, va plaider coupable de harcèlement, annonce devant une juge fédérale, selon des médias américains. L'homme de 28 ans est suspecté d'avoir tué à New York, en décembre 2024, Brian Thompson, 50 ans, pour se venger du système américain d'assurance santé. Un drone abattu par l'OTAN dans le ciel letton. Information confirmée par le ministère de la Défense de la Lettonie. Les États baltes frontaliers de la Russie enregistrent un nombre croissant d'intrusions et de chutes de ce type d'appareils sur leur territoire. L'OTAN dit avoir ouvert une enquête. Et puis la Banque mondiale donne 200 millions de dollars d'aide d'urgence pour soutenir le gouvernement colombien. Le pays sud-américain a été frappé par un violent séisme. Près de 300 personnes sont mortes dans l'ouest du pays, 400 blessés, 379 disparus. Le groupe a également lancé une étude rapide afin de déterminer le coût du tremblement de terre.
1: Merci beaucoup Valentin Rouillon pour ce point complet sur l'actualité. Avant de développer les sujets de débat, faisons un tour d'abord par les Landes, où nous attend notre envoyée spéciale, Pauline Trevzer. Bonsoir Pauline, vous êtes à proximité de cet incendie qui ravage une partie du département. Alors on la retrouvera plus tard, on a un problème de liaison. Notez qu'on écoutera le préfet des Landes en direct à 18h30 qui fera un point complet sur la situation. 1100 hectares sont déjà partis en fumée. Un feu qui se stabilise, nous disait il y a quelques instants le porte-parole de la sécurité civile. On aura les dernières informations par la voix du préfet. On va donc développer nos sujets de débat, et avec ce sujet d'abord concernant le site des impôts qui a été piraté. Près de 700 000 contribuables sont potentiellement concernés. L'administration fiscale a reconnu une intrusion dans les données fiscales de particuliers et de professionnels. Écoutez les derniers détails avec Marine Sabourin.
2: Ce sont les données de 680 000 personnes qui ont été dérobées par ce hacker. Identifiants fiscaux, date et lieu de naissance, mais aussi adresse postale et numéro de téléphone. Des données sensibles, volées à l'aide d'une méthode relativement connue, l'usurpation d'identité.
3: L'individu s'est procuré, d'une manière que l'enquête devra déterminer, les identifiants d'un fonctionnaire de Bercy et a pu s'introduire dans le système de la Direction Générale des Finances Publiques.
2: Derrière cette opération, le cybercriminel Zero Bytes qui aurait mis en vente ce fichier pour plusieurs milliers d'euros.
3: Ça peut être vendu à des escrocs qui vont pouvoir estimer la fortune de leur cible et donc adapter des attaques d'escroquerie vers eux.
2: Dans ce fichier, les particuliers auraient été classés en fonction de leurs revenus. Ces données pourraient par la suite mener à des cambriolages ciblés contre les contribuables les plus fortunés.
1: C'est un sujet inquiétant qui vous concerne sûrement chez vous. Vous êtes inquiet, on imagine. Est-ce que vous faites partie de ceux qui ont été piratés? Et ça montre aussi la vulnérabilité de nos systèmes. On aimerait que l'État nous protège aussi bien dans la rue que sur Internet. Or, là, il y a des failles, visiblement.
4: Alors, dématérialisé qu'il disait. Non, mais c'est vrai qu'on nous a survendu le rêve de tout dématérialiser pour toutes les démarches administratives jusqu'à ce que ça devienne même obligatoire. Mais c'est vrai que face à, on n'a pas les solutions pour protéger ces données-là. Et c'est ça qui est inquiétant parce que visiblement ce hacker n'en est pas à son coup d'essai. C'est pas la première fois. Il le revendique, il est très content, il le partage ces informations-là sur différents sites et c'est extrêmement dangereux parce que comme vient de le rappeler Claude Moniquet, c'est pas tant faire diffuser, j'allais dire, qui a combien sur son compte en banque, c'est que ce sont des données extrêmement sensibles qui peuvent être vendus notamment à l'étranger.
1: Oui, et ça peut être revendu à prix d'or, ces données. Ça nous interroge quand même sur, encore une fois, la capacité de l'État. On parle du régalien très souvent sur notre antenne. Bon, là, c'est du régalien numérique, j'ai envie de dire. C'est-à-dire que protéger les données des Français, c'est protéger les Français avant tout.
5: Non, mais c'est vrai que l'État exige des citoyens de donner des informations, vous le rappeliez, sensibles, hein, que ce soit au niveau fiscal, patrimonial, même bancaire. Et ce qu'on attend de l'État, c'est d'être protégé sur ces données sensibles. Et force est de constater que l'État et la cible de cyberattaques, mais pas que. Vous avez également des organismes publics, et notamment, je pense à France Travail, qui a été victime d'une cyberattaque d'ampleur et qui a été condamnée par la CNIL à une amende de 5 millions d'euros du fait de ses manquements en termes de sécurisation des données des demandeurs d'emploi. Et on voit que c'est une question de sécurité, mais également, j'ai envie de vous dire, même de souveraineté, parce que là encore, ces données peuvent être vendues sur le dark web, à l'étranger.
1: Alors justement, on va se poser cette question. Comment réagir si on est concerné? On est en direct avec Olivier Moustakakis, qui est expert en assurance, cofondateur du site assureland.com. Comment doit-on réagir? Que doit-on faire si on est concerné par une fuite de données? Si nos données sont parmi les quelques 700 000 qui ont été piratées?
6: Alors, la règle de base, le premier réflexe, c'est déjà de changer, bien évidemment, son mot de passe hein, sur le site des impôts, d'accord? De surveiller, bien évidemment, ses comptes bancaires hein, pour voir s'il n'y a pas des prélèvements ou des débits anormaux et se méfier de tous les messages qui vont annoncer un remboursement, par exemple, d'impôts, hein, puisque la DGFiP ne demande jamais un RIP par mail. Donc, ne rien communiquer, faire très attention, surveiller l'ensemble. Alors, ce qu'il faut savoir, c'est que l'État, ils sont propres assureurs. Donc, il ne va pas y avoir d'indemnisation parce que la fuite de données en tant que telle n'est pas un sinistre. D'accord? Ce qui pourrait être un sinistre, c'est si demain, votre compte est débité, mais là, c'est votre banque qui a une obligation de vous rembourser. Hein, si ce n'est pas vous qui avez effectué, bien évidemment, le débit sur votre compte bancaire.
1: C'est-à-dire que si de l'argent est ponctionné, en clair, sur nos comptes suite à ce piratage, on sera remboursé, il n'y a pas de doute.
6: Alors, c'est la banque qui vous remboursera, d'accord? Parce que la fuite de données en tant que telle, ce n'est pas un sinistre. Alors, la seule voie d'indemnisation, et il y a eu un cas qui vient d'être tranché par la justice européenne, un cas assez similaire, hein, puisque le fisc bulgare a été piraté, d'accord? Donc, il y a eu une condamnation hein, du fisc bulgare parce que la crainte d'un usage abusif peut constituer un préjudice. Mais bon, on va être tout à fait honnête et transparent. On parle de centaines d'euros hein, d'indemnisation, donc de sommes tout à fait modiques, d'accord? Donc le vrai sujet n'est pas là, parce qu'il va falloir, si vous voulez assigner l'État, c'est le RGPD, hein, c'est le Règlement Général des Protections de Données qui peut agir contre l'État, d'accord? Hein, la justice européenne l'a confirmé sur le piratage du fisc bulgare. Mais pour in fine, si vous gagnez, ce qui sera probablement le cas, quelques centaines d'euros. Donc le vrai sujet, c'est de surveiller ses comptes, de surveiller tout mouvement financier anormal sur ses comptes bancaires, de regarder s'il n'y a pas une usurpation d'identité, si quelqu'un n'a pas pris un crédit à votre nom, etc.
1: Parce que là, qu'est-ce qu'on fait dans ce cas-là, Olivier Moustakakis, expert en assurance, cofondateur d'assureland.com. Si on constate en effet des mouvements inhabituels, qu'est-ce qu'on peut faire? Qu'est-ce qu'on doit faire?
6: Alors, il faut immédiatement informer sa banque, parce que la banque a une obligation de vous rembourser hein, directement. Donc, il faut immédiatement contacter son organisme bancaire.
1: Alors après, est-ce que c'est fastidieux? Parce que parfois, il y a ça aussi. C'est-à-dire qu'après, il faut démontrer, vous dites que ce n'est pas un sinistre, mais il faut aussi démontrer qu'on est bien dans le dossier client qui a été piraté. Est-ce que tout ça n'est pas trop fastidieux? Est-ce qu'on peut assez rapidement espérer revenir à une situation normale?
6: Alors, c'est votre banque, hein, parce qu'il y a une obligation légale pour la banque de vous rembourser à partir du moment où vous n'avez pas communiqué vos codes, vous validez l'opération vous-même, d'accord ? Parce que c'est souvent là que les litiges existent avec les banques. Mais à partir du moment où vous n'avez pas communiqué votre code de carte de crédit, où vous n'avez pas été peu ou prou à l'origine, si vous voulez, du débit qui est effectué sur votre compte, la banque a une obligation légale de vous rembourser, d'accord ? Donc, il faut juste informer votre banque immédiatement. Il sera quasi impossible de faire le lien avec la fuite de données, de vos données auprès des services fiscaux versus le sinistre que vous venez de subir, d'accord ? Mais la banque, en revanche, a une obligation légale de vous rembourser. Donc, là-dessus, pas d'inquiétude, la banque doit vous rembourser.
1: Bon, bah merci. On y voit un peu plus clair grâce à vous, Olivier Moustakakis. Merci. Je rappelle que vous êtes expert en assurance, cofondateur d'Assureland.com. Najwa El-Haït, pour conclure, vous disiez on avertit sa banque. Et dépose plainte aussi.
5: Il faut déposer plainte.
1: Pourquoi c'est important?
5: Et ben parce que déjà pour déterminer les présumés coupables, hein, par rapport à, on parlait d'usurpation d'identité, donc il faut absolument déposer plainte, et même vis-à-vis de l'assurance.
1: Pour justifier le préjudice qu'on a
5: subi.
1: Sinon,
5: si vous déposez plainte, si vous n'informez que votre banque et vous ne déposez pas plainte, voilà, vous n'êtes pas légitime à solliciter votre assurance. Même la banque vous demandera est-ce que vous avez aussi déposé plainte.
4: C'est, on attend vraiment la vigilance, en fait, la vigilance des administrations, parce que demander aux Français d'être vigilants, bien sûr. On peut l'être, mais on n'est pas expert en cyberattaque.
1: Et on paye pas mal d'impôts, justement. C'est des impôts qui ont été piratés.
4: Il faut comprendre une chose, c'est que là, ça nous panique. Mais c'est le début. Ouais. Mais en fait, parce qu'il y a plus le, en fait, il y a une évolution. Il y a plus le voleur de poule. Enfin, il y a toujours le voleur de poule, etc. Mais

0: faut en face aussi qu'on puisse avoir un coup de main.
1: C'est vrai qu'on attend de l'État quand même qui nous protège aussi sur Internet. Très courte pause dans Punchline en direct sur CNews et sur Europe 1. Et puis on revient sur ce camouflet pour Emmanuel Macron. Le Conseil constitutionnel a censuré la loi interdisant les réseaux sociaux pour les moins de 15 ans. C'est la marotte du chef de l'État. Eh bien, c'est censuré. On en parle dans quelques instants. Restez avec nous.
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1: De retour dans Punchline en direct sur CNews et sur Europe 1, toujours avec Sarah Doraghi et Najwa El Haïté. On aborde désormais ce camouflet pour le président de la République. Sa loi pour interdire les réseaux sociaux aux moins de 15 ans a été censurée par le Conseil constitutionnel. On ne s'y attendait pas vraiment, pour tout vous dire. Alors, pourquoi les sages ont censuré cette loi? C'est assez intéressant de lire

0: les raisons. Ils disent que les atteintes portées à l'exercice de cette liberté doivent être nécessaires, adaptées et proportionnées à l'objectif poursuivi. Et ils estiment donc qu'il y a une atteinte à la liberté d'expression. Alors ça, franchement, on ne l'avait pas forcément vu venir. Déception, bien sûr, pour le président de la République, qui a quand même publié un communiqué, je vous le disais, pour réagir à toutes les décisions qui ont été prises par le Conseil constitutionnel. Et on apprend qu'Emmanuel Macron charge Sébastien Lecornu de préparer une nouvelle loi. Donc ça reviendra dans le débat avant la fin de son mandat. On sait qu'il veut emporter avec lui cette interdiction des réseaux sociaux pour les moins de 15 ans. D'autres pays, d'ailleurs, lui avaient emboîté le pas. C'est une atteinte disproportionnée à la liberté d'expression, nous dit le Conseil constitutionnel. C'est pas rien comme camouflet pour le chef de l'État.
1: Mais c'était un camouflet attendu, parce que je pense qu'il y a peu de personnes qui n'ont pas prévenu le chef de l'État que ça allait jamais passer. Donc c'était vraiment, on le savait, c'est juste que je pense que c'est une question de proportionnalité, de mesure et de réécriture finalement. Je pense que peut-être une deuxième ou une troisième fois, oui, ça peut passer, mais pas comme
0: pas,
1: ça.
0: En fait. On n'y coupera pas, cette interdiction pas, pour les mineurs de moins de 15 ans.
2: Bah oui, même au niveau européen, puisqu'au niveau européen, c'est porté par l'Union européenne. Mais oui, c'est une très mauvaise nouvelle pour le président de la République, puisqu'il a porté ce projet de loi donc, qui est censuré par le Conseil constitutionnel. Non pas parce que le Conseil constitutionnel ne considère pas que les réseaux sociaux peuvent être un danger pour les enfants mineurs, mais parce que l'interdiction est trop générale. Oui. Les moins de 15 ans, c'est trop général. Tous les réseaux sociaux, c'est trop général. On ne fait pas de distinction entre la fonctionnalité, entre le contenu. Et puis, vous brimez aussi les parents. C'est ce que le Conseil constitutionnel a estimé, c'est-à-dire que le parent aussi, il est là pour surveiller et puis veiller à ce que l'interdiction soit proportionnée aussi par rapport à la maturité de son enfant.
0: Alors pour vous replacer un peu dans le contexte, Emmanuel Macron, ça fait longtemps hein, qu'il en parle, il avait fait une tournée, je ne sais pas si vous vous souvenez, auprès de la presse quotidienne régionale, entouré de jeunes notamment, et à chaque fois, il répétait sa volonté d'interdire les réseaux sociaux donc aux mineurs, de moins de 15 ans en l'occurrence. C'était le 10 décembre 2025, écoutez le chef de l'État à l'époque.
3: Faire en effet, c'est à 15 ou 16 ans, c'est ça qu'on doit affiner, parce que c'est clairement l'âge où il y a une maturité affective, où le cerveau d'ailleurs a atteint un niveau de maturité, avant cet âge-là, de dire on ne doit pas pouvoir accéder aux réseaux sociaux. Parce qu'en fait, on n'est pas prêt. Et ce qui était d'ailleurs ce qu'on a vécu, ma génération, celle de beaucoup qui sont dans cette salle aussi, et je le dis pour nos plus jeunes, parce qu'on n'y est pas prêt, et parce qu'en fait, il faut envoyer ce message aux jeunes, et il faut l'interdiction, parce que c'est ce qui va permettre aux familles d'avoir un guide, une règle, et de s'adapter, à nos jeunes de comprendre, parce que si on le fait de manière plus subtile, ça ne marchera jamais, parce qu'il y aura toujours une pression sociale.
0: Si on le fait de manière plus subtile, ça ne marchera jamais. C'était Emmanuel Macron, donc le 10 décembre dernier. On est en direct avec Fabrice Épelleboin, spécialiste de ces questions-là, spécialiste des réseaux sociaux notamment. Bonsoir, merci d'être en direct sur Punchline, sur CNews et sur Europe 1. Comment vous accueillez cette décision du Conseil constitutionnel? Je crois savoir que vous étiez plutôt opposé à cette mesure du président de la République.
4: Ah oui, plutôt opposé. C'était une mesure qui était très clairement liberticide, hein, ce que le Conseil constitutionnel a rappelé, non seulement sur la liberté d'expression, mais également sur le droit à la vie privée, qui sont deux libertés qui sont en train de s'effriter et qui, ces dernières années, ont vraiment beaucoup souffert. Donc c'est plutôt salvateur que le Conseil constitutionnel mette le haut là. La loi va revenir sous une autre forme. Je note aussi que le Conseil constitutionnel a insisté sur le fait que les parents avaient un rôle à prendre. Et ce rôle à prendre, il s'appelle les filtres parentaux, qu'on peut installer aussi bien sur l'ordinateur familial, sur l'ordinateur qu'on confie à un enfant ou sur son smartphone. Et là-dessus, il y a vraiment une place des parents à retrouver dans leur autorité parentale vis-à-vis des enfants et vis-à-vis de leur accès à l'information.
0: Pour qu'on comprenne bien, c'est vrai que au-delà de ce débat pour les mineurs et les réseaux sociaux, en fait, la question que soulevait aussi cette loi, c'est le fait qu'il aurait fallu, puisque la loi est désormais censurée, que chacun des internautes s'identifie avec une identité numérique pour pouvoir accéder aux plateformes. Et ça, c'était un vrai problème à vos yeux, Fabrice Épelleboin.
4: Alors c'est un vrai problème parce que ça n'aura échappé à personne. Les fuites d'informations aujourd'hui oui. sont légion et les tiers de confiance qui étaient censés assurer l'intermédiation entre les réseaux sociaux et vous de façon à ce que vous confiez votre identité à un tiers de confiance pour que celui-ci assure aux réseaux sociaux que vous êtes bien majeur, ça aurait donné lieu à un nombre de fuites absolument considérable. Vous imaginez bien que dans la mesure où le fisc n'est pas capable de gérer vos identités, de gérer vos données personnelles, dans la mesure où la NTS qui gère l'identité des Français n'est pas capable de gérer l'identité sans les faire fuiter, ces tiers de confiance auraient fait exactement la même chose. Ça aurait donné lieu à un nombre de fuites d'informations personnelles considérables et ça aurait aggravé la situation qui est déjà assez catastrophique.
0: Le Conseil constitutionnel qui parle d'atteinte disproportionnée à la liberté d'expression, c'est pas rien quand même dans une décision. Est-ce que ça veut dire qu'on peut encore espérer que sur les réseaux sociaux, parfois décriés, alors c'est vrai, il y a à boire et à manger hein, sur les réseaux sociaux, mais ils sont aussi le lieu où parfois certaines informations émergent. C'est là aussi où la parole parfois est plus libre que dans les médias traditionnels.
4: Alors c'est un autre problème qui ne concerne pas cette loi, ça c'est le DSA, dont le principe en matière de régulation de la liberté d'expression, dans la mesure où l'État, conformément aux droits de l'homme, ne peut pas censurer une parole qui n'est pas manifestement illégale, c'est de déléguer cette capacité de censure à des associations censées être indépendantes, mais qui malgré tout sont financées par l'État, qui elles vont signaler les contenus indésirables auprès des plateformes, qui vont s'exécuter et les éliminer, dans la mesure où elles risquent des amendes absolument considérables. Donc on est déjà dans un régime qui a porté atteinte de façon très lourde à la liberté d'expression. Ce régime, c'est le DSA. Et le DSA, ne l'oublions pas, c'est la version remise au goût du jour au niveau européen de la loi Avia qui avait elle-même été retoquée par le Conseil constitutionnel.
0: Oui, donc les menaces n'ont pas totalement disparu. Vous êtes sensible à ces arguments, Sarah Doraghi, c'est-à-dire qu'on peut se dire de prime abord, bon, interdire les réseaux sociaux aux plus jeunes, c'est peut-être une bonne décision, mais il y a beaucoup de choses qui en découlent. Et il y a beaucoup de doutes aussi et de craintes sur la liberté d'expression.
1: Je comprends les deux, évidemment. On n'a pas envie qu'on nous retire le téléphone portable des mains. On est ado, c'est sympathique. On a envie de discuter avec les copains, etc. Alors, je pense que l'interdiction au lycée est toujours en vigueur. Hein. Ça n'a pas...
0: L'interdiction du téléphone.
1: Du téléphone, lycée, oui, exactement, des smartphones. En revanche, je pense que ça, ce qui était visé, c'est... YouTube, Snapchat, Messenger, vraiment les TikTok évidemment, etc. Alors l'idée là de c'est pas de dire ça y est vous avez allez-y vous avez un boulevard les jeunes allez surfer sur TikTok et autres
0: réseaux. Comme ça que certains vont l'interpréter ce soir. Hein.
1: Mais c'est simplement une réécriture peut-être effectivement une meilleure écriture avec plus de détails, plus de encore une fois je crois que c'est le mot c'est vraiment la proportionnalité. C'est ça qui manquait mais le deuxième ou la troisième réécriture va être la bonne.
0: Voilà comme on disait tout à l'heure on y croira pas, ça arrivera sans doute avant. Alors la question qu'on peut se poser quand même, c'est de savoir sous quelle forme ça peut revenir, parce que l'agenda parlementaire est très serré. Il reste peu de temps, finalement, pour faire adopter une loi pareille. On pourrait imaginer un référendum. D'ailleurs, c'est pas totalement exclu dans la façon avec laquelle Emmanuel Macron a réagi à cette proposition. Mais d'ailleurs, un mot sur Emmanuel Macron, Fabrice Épelle-Bouin. Il s'est beaucoup engagé personnellement sur cette proposition. Il était même là, il saluait à chaque fois sur les réseaux sociaux les pays qui suivaient cette mesure. C'est quand même un coup d'arrêt pour lui, c'est un camouflet, mine de rien, pour le chef de l'État.
4: Ah bah, il en est même arrivé à saluer la décision du Vietnam. On fait mieux en termes de démocratie. Ouais. Donc oui, c'est un camouflet. Je pense que le Vietnam n'aura aucune difficulté, étant donné le régime du Vietnam, à faire passer ce genre de loi. À nous, il subsiste encore quelques bribes de démocratie qui nous empêchent de basculer dans ce type de contrôle de l'information de la part de l'État. On a cependant, j'insiste, hein, déjà un très net recul ces dernières années, notamment du fait du DSA, avec une censure qui est bel et bien établie sur les réseaux sociaux, énormément de contenus qui sont censurés. On a le même type de censure dans les intelligences artificielles, c'est un autre débat, mais elle existe bel et bien, elle n'est pas vraiment encadrée par la loi. On a un recul clair et net des libertés numériques, et ce depuis bien avant qu'Emmanuel Macron arrive au pouvoir, mais ça s'est considérablement accéléré ces dernières années.
0: Oui, ça arrive dans un contexte, vous avez raison de le rappeler, le DSA, l'interdiction pour les mineurs, et puis plus généralement aussi la volonté sans doute d'une partie de l'espace politique de restreindre la liberté d'expression. Est-ce que vous qui arpentez les réseaux sociaux depuis longtemps, vous diriez quand même qu'il y a un travail à mener pour éviter la haine en ligne, éviter les propos problématiques qui sont aussi, il faut le dire, assez nombreux sur les réseaux sociaux, Fabrice Eppelboin?
4: Je crois que la démocratie française est basée sur un socle de valeurs qui s'appelle les droits de l'homme. Là-dessus, il y a un article qui est le 11e article de la Déclaration universelle des droits de l'homme qui concerne la liberté d'expression, qui encadre la liberté d'expression de façon très nette, très claire, et que les propos problématiques, ça n'est pas une définition légale. C'est vraiment quelque chose de problématique. On est dans un flou juridique qui permet demain d'encadrer absolument n'importe quoi dans ce terme de problématique. Et on est déjà dans ce flou juridique. Le DSA est dans ce flou artistique sur les propos problématiques qui ne sont pas nécessairement illégaux, qui peuvent être dérangeants. Mais dans une démocratie, le débat, parfois, c'est dérangeant.
0: Avec une question, et c'est Sarah Doraghi qui me l'a soufflé à l'instant, sur les algorithmes,
1: oui.
0: Les algorithmes addictifs, notamment pour les plus jeunes. Vous faites référence à TikTok particulièrement, qui a été épinglé
1: oui,
0: à plusieurs
1: en fait,
0: reprises
1: pour ça.
0: Toutes
1: les plateformes qui ont effectivement ces algorithmes addictifs.
0: Je vais vous interrompre, Sarah, et je remercie Fabrice Eppelboin. On va prendre la direction des Landes, pardonnez-moi. Priorité au direct avec le préfet des Landes, qui va prendre la parole d'ici quelques secondes pour faire un point de situation concernant les incendies. On l'écoute.
5: Bonsoir à tous, merci d'être présent pour ce point de situation bi-quotidien, comme d'habitude. Alors, l'évolution du feu, donc on a beaucoup combattu et beaucoup œuvré avec encore une montée en capacité sur le terrain, puisqu'il y a 550 pompiers qui sont mobilisés, avec des renforts qui arrivent, notamment en colonne du sud, etc. Ça a permis de contenir la progression du feu sans complètement l'enrayer. On était à 1200 hectares à la mi-journée, on est passé à 1300. Donc le feu progresse un peu, son intensité est toujours forte, mais elle diminue légèrement. C'est pas spectaculaire, mais là on n'a pas de reprise très violente. Voilà le point de situation là maintenant pour l'évolution du feu, avec une météo qui commence tout doucement à s'améliorer. Les températures commencent à baisser, l'hygrométrie a remonté, les moyens aériens vont pouvoir continuer à tourner jusqu'à la nuit aéronautique, c'est-à-dire 21h20 environ. On a dû procéder à quelques évacuations très limitées du côté de Garin, parce qu'il y avait un risque potentiellement de sautes supplémentaires vers le sud. Ça concerne 7 maisons et une vingtaine de personnes, hein, donc ça porte le bilan des évacués à 550. La très grande majorité d'entre eux sont pris en charge par la mairie de Sabre, et donc par la maire de Sabre, hein, que je remercie de l'accueil qu'elle réserve aux évacués qui sont très bien accueillis dans votre commune. Madame le maire, merci. Voilà, donc on en est là pour le moment. Pour l'engagement de la gendarmerie, une cinquantaine de militaires qui patrouillent, qui surveillent, qui protègent les axes routiers. Voilà, tout ça non plus n'inspire pas d'inquiétude particulière, avec des renforts de gendarmerie mobile qui sont arrivés pour sécuriser la zone. Donc les prochaines heures, bah, c'est assez simple. On va continuer à lutter activement sous les ordres du colonel Fabre pour contenir la progression, progressivement traiter les lisières de différentes façons, au sol, donc avec des bulles, avec de l'eau pour noyer progressivement, avec l'aide des agriculteurs, hein, bien sûr. On est allé tout à l'heure en reconnaissance avec le président du département, Xavier Fortinon, le colonel Patier et le commandant des opérations de secours, le lieutenant-colonel Desbier. On a fait une longue reconnaissance, une cinquantaine de minutes, sur l'ensemble de la zone de feu, y compris les points qui sont actuellement les plus chauds, entre guillemets. Bon, évidemment, hein, y a du travail, hein, les conditions sont dures, il y a beaucoup de fumée et des flammes, mais enfin, on a vu une morphologie, voilà, qui pour le moment est de mieux en mieux sous contrôle. Voilà ce que je peux vous dire au moment où nous parlons. Et évidemment, la suite des événements, c'est la nuit, en espérant que les quelques gouttes de pluie, mais alors limitées, hein, qu'on nous annonce en début de nuit, se confirment. Il y aura de toute façon plus d'humidité, donc ça c'est plutôt favorable. Et puis quand même une chute des températures demain, donc voilà, un scénario qui évolue favorablement à ce stade.
6: Sur les personnes évacuées, est-ce qu'on sait combien sont aujourd'hui hébergées à la mairie? Comment ça va se passer pour elles dans les jours et les semaines prochainement?
5: Alors je vous propose de donner la parole à celle qui sait le mieux.
0: C'est voilà pour les propos du préfet Gilles Claverolle, préfet des Landes, qui faisait un point de situation. 1300 hectares sont désormais concernés par cet incendie dans les Landes. Pas de reprise, une météo qui semble être un peu plus favorable dans les heures qui viennent. Donc c'est plutôt rassurant. On va quand même surveiller ça de près. On est d'ailleurs en direct avec Sébastien Berger, qui est pompier, référent UNSA pour les feux de forêt. Bonsoir, merci d'être en direct sur CNews et sur Europe 1. C'est plutôt de nature à nous rassurer, les propos du préfet, ou alors est-ce qu'il faut rester très vigilant ?
7: Donc bonsoir, non, c'est plutôt rassurant. Il a des propos où ils font voir, parce qu'ils ont quand même fait une reconnaissance de 50 minutes. Et derrière, bon, ils se rendent compte même s'il y a encore des flammes, et puis bon, il y a énormément de fumée, parce que justement, vu qu'il y a peut-être un peu plus d'humidité, l'humidité génère plus de fumée. Et donc, je pense qu'avec la nuit et la baisse des températures, ça sera déjà plus facile pour les collègues pompiers volontaires ou professionnels d'attaquer le feu, et donc en espérant qu'ils vont pouvoir le maintenir et que le feu ne progresse plus. Donc c'est plutôt rassurant.
0: Quand le préfet nous dit que le feu progresse, ça veut dire quand même qu'il est encore actif. Quels sont les risques à ce moment-là ? Comment la situation peut tourner défavorablement ? Qu'est-ce qui peut malheureusement compliquer votre travail à ce moment-là ?
7: Ben c'est surtout par rapport, je sais pas s'ils annoncent des orages, c'est surtout s'il y a un vent qui se met à souffler un peu plus fort ou une météo qui fait que le vent va tourner. Et donc quand il dit que le feu progresse, c'est que bon, je vois qu'il a pris 200 hectares là depuis ce matin, donc c'est qu'il a quand même, ils ont quand même une certaine maîtrise, mais derrière, voilà, c'est plus les aléas climatiques qui vont pouvoir être en défaveur de ça. Et puis après, derrière, faudrait pas que le feu monte en cime, parce qu'après, bon, je suis pas sur place, mais si ça reste en sous-bois, c'est plutôt rassurant. Maintenant, si ça monte en cime, vous pouvez toujours avoir l'explosion de pommes de pin qui va générer des sautes de feu. Et d'ailleurs, sur ce feu-là, il y a une, même si ça s'est peut-être réuni entre-temps, il y a une saute de feu. Au départ, on était sur 900 hectares et une saute de feu qui était sur 200. Et donc, je pense que les deux se sont rassemblés pour faire aujourd'hui 1300 hectares de brûlés. Et après, quand il dit qu'il progresse aussi, on peut avoir le cas où vous pouvez avoir, en fin de compte, 1300 hectares brûlés. Il faut voir, parce que peut-être qu'il y a 1500 hectares de parcourus, mais qu'à l'intérieur, peut-être un peu plus en périphérie, vous avez des superficies qui n'ont pas été trop touchées ou que le feu est passé rapidement. Et là, c'est peut-être ces parties-là qui brûlent encore et qui fait que ça va progresser, quoi. Donc c'est pour ça qu'il faut faire la différence entre surface parcourue et surface brûlée.
0: Comment on travaille dans ces cas-là ? C'est-à-dire que le feu progresse un peu, pour reprendre les propos du préfet, mais la vigilance reste très haute de vos collègues qui sont impliqués et qui ne baissent pas la garde, j'imagine, les 500 pompiers engagés sur cet incendie.
7: Non, puis après, bon, je vous cache pas, il y a aussi la fatigue, hein. Ouais. La fatigue de ces derniers jours qui font qu'on est un peu plus souvent en phase de repos, parce que les attaques sont un peu plus compliquées, surtout en journée, surtout par rapport à la chaleur, et après aujourd'hui par rapport au choix tactique qui sera effectué par le commandant des opérations de secours, peut-être que vous avez des pare-feux qui vont être créés, ou des justement par des engins comme des bulles, quoi que ce soit, pour enrayer la propagation, et là quand ces bulles travaillent, et ben vous avez, vous pouvez pas vous permettre en tant que pompier, alors il y a peut-être un ou deux véhicules qui vont suivre, mais après on ne va pas exposer également les pompiers au risque de se faire écraser par des armes ou quoi que ce soit. Et après la journée, s'il y a du largage, c'est pareil, les largages c'est très efficace, mais une fois de plus nous on est obligé de se mettre en retrait pour que le largage soit efficace. Donc là après cette nuit, je pense que l'objectif ça va être de réduire les flancs et donc là de permettre aux collègues d'aller les chercher et là de pouvoir attaquer le feu pour réduire le flanc de façon à ce qu'on dirige le feu vers ce pare-feu et qu'après on puisse faire une ligne d'appui pour arrêter le feu, quoi.
0: Sébastien Berger, référent feu de forêt au sein de l'UNSA sapeurs-pompiers. On a parlé tout à l'heure de cet hélicoptère australien également qui est en soutien sur cet incendie précisément. Il permet d'agir même la nuit et ça c'est une vraie plus-value, je l'imagine, pour vos collègues sur place.
7: Tout à fait, hein, c'est vraiment là, enfin, j'ai envie de vous dire enfin, on va avoir un moyen aérien qui va pouvoir évoluer la nuit, c'est ce qu'on attend depuis X années, et donc là c'est un complément qui va pouvoir nous soulager, et c'est vrai qu'en plus, comme vous le savez, hein, il a l'équivalent de deux Canadair, donc au niveau de la longueur qu'il va parcourir pour faire l'extinction, et puis la largeur également, hein, c'est vraiment un engin qui va être vraiment très efficace, et il est équipé de caméras thermiques, donc c'est vraiment un atout majeur pour les pompiers sur place.
0: Un dernier mot, Sébastien Berger, puisqu'on a beaucoup parlé de la mobilisation des pompiers. C'est important de rappeler que beaucoup de vos collègues sont encore engagés, malgré les discussions qui ont lieu à Paris. Ils sont encore sur le terrain. Le moral est bon. J'allais vous demander, on arrive bientôt à la fin de cette saison estivale.
7: Oui, le moral est bon. Hein. Maintenant, après, on sait que c'est parce que le moral est bon parce qu'on est une grande famille, comme vous le savez, hein, la famille des pompiers, que ça soit pompiers volontaires, professionnels de sécurité civile, pompiers militaires, on est main dans la main par rapport à la confrontation. On est là, nous, on vous le rappelle, hein, pour la sécurité des habitations et des habitants, et donc et de la population. Donc c'est notre point fort. Et derrière, malgré la fatigue, hein, même si nos chefs nous disent de temps en temps de nous mettre au repos, bah c'est plus fort que nous, on est dessus, mais malgré tout, on fait aussi un peu de révolte parce que justement, on est vraiment en manque de moyens humains et on le ressent hein, sur les derniers jours. Hein, il y a vraiment la fatigue et moi, pour avoir fait aussi un feu avant-hier dans le Maine-et-Loire, on le ressent, cette fatigue. Hein, les équipes qui partent en colonne, qui reviennent dans le sud de la France, qui reviennent dans leur département d'origine, qui repartent aussitôt sur le terrain. On sent qu'il y a une lassitude, mais on sent qu'il y a quand même une fatigue et qu'on doit être plus vigilant, nous, quand vous êtes responsable du groupe d'intervention, parce que vous pouvez avoir rapidement des coups de chaud ou des personnes qui font des malaises, parce qu'on n'est pas des héros, on n'est pas des surhumains. Et donc, malgré tout, il y a la fatigue qui s'enchaîne. Et donc, mais voilà, on le fait parce que, je ne vais pas dire qu'on aime ça, mais au fond, si. Mais derrière, on est là aussi pour avoir cette solidarité qu'il y a autour de nous. Quand vous avez les agriculteurs qui viennent vous mettre de l'eau, quand vous avez les particuliers qui vous apportent à manger, c'est voilà, on fait ça aussi pour eux, quoi.
0: Merci beaucoup Sébastien Berger d'avoir répondu à nos questions en direct sur CNews et sur Europe 1. Je rappelle que vous êtes le référent feu de forêt au sein d'UNSA, sapeurs-pompiers. Et je rappelle donc ces informations, 1300 hectares sont partis en fumée dans les Landes, un feu qui progresse un peu, nous a dit le préfet il y a quelques instants. 550 sapeurs-pompiers sont mobilisés, plus de 500 personnes ont même déjà été évacuées et puis il y a donc 4 Canadair qui opèrent. Deux Dash, deux Air Tracker et puis cet hélicoptère australien qui vient en soutien. On suivra bien sûr l'évolution de cet incendie avec des conditions météo qui, heureusement, semblent plus favorables pour la soirée qui s'annonce. On en revient à nos sujets d'actualité, sujets de débat aussi. On parle de Ceuta, l'enclave espagnole qui a été, vous le savez, concernée par un afflux de milliers de migrants venus du Maroc. On parlait de 70 000 migrants. Certains sont encore sur place. Mais désormais, il y a de nouveaux appels à franchir la frontière, des appels qui circulent sur les réseaux sociaux et qui prévoient une arrivée demain, le samedi 15 août. Les autorités, évidemment, sont sur le qui-vive, comme nous l'explique sur place Thibaut Marcheteau, notre envoyé spécial à Ceuta. Alors, on va écouter Thibaut Marcheteau dans un instant, depuis Ceuta, qui va nous expliquer la situation sur place. Est-ce qu'on a Thibaut Marcheteau ? On écoute notre envoyé spécial.
8: La frontière entre Ceuta et le Maroc fait environ 8 km de long et il existe deux points de passage. Nous sommes dans un village espagnol, mais les habitations que vous voyez au fond de l'image, ce sont des habitations marocaines, séparées donc par ce mur qui fait plusieurs mètres de haut. Une sécurité importante qui a été renforcée ces derniers jours avec des barbelés supplémentaires qui ont été ajoutés, selon les dires des habitants de ce village espagnol dans lequel nous nous trouvons. On observe également des bateaux au large. Ce sont les gardes-côtes marocains qui veillent pour surveiller un nouvel afflux migratoire et protéger les côtes marocaines et espagnoles.
0: Commenter ces images, Sarah Doraghi, c'est aussi ces discours politiques qui ont suivi ces images. On a quand même du mal à croire que ça puisse arriver une deuxième fois, que les choses ne vont pas être mises suffisamment en ordre pour empêcher les passages. Il y aura beaucoup de forces de sécurité qui seront mobilisées d'un côté et de l'autre de la frontière.
1: Ça va arriver, c'est déjà arrivé il y a 5 ans, puis c'est de nouveau arrivé, ça arrivera encore. C'est simplement, il faut éviter l'effet de surprise et il faut arrêter en tout cas de prétendre qu'on est surpris chaque fois que ça arrive. il faut s'y préparer. Je pense que là, pour le 15 août, effectivement, sur les réseaux sociaux, l'information avait circulé que une nouvelle arrivée était prévue, organisée. Je pense que cette fois-ci, ça va être beaucoup plus calme, vu que c'est attendu.
0: Ils peuvent pas se permettre, les autorités espagnoles ne peuvent pas se permettre d'avoir deux fois en l'espace de 15 jours les images qu'on a eues à Ceuta. On ne peut pas imaginer même que Pedro Sanchez, le Premier ministre espagnol, puisse accepter cela.
2: Tout à fait. Ce serait une image catastrophique pour son gouvernement, d'autant qu'une frontière, elle doit être maîtrisée, sinon elle n'existe plus, hein, la frontière. Donc vous avez des autorités espagnoles et marocaines qui sont fortement mobilisées qui sont parfaitement conscients de ce qui se passe aussi sur les boucles WhatsApp, puisque cette rumeur aussi numérique existe bien. Donc il s'agit d'être vigilant pour ces autorités et il s'agit aussi de faire bien fonctionner cette coopération entre le Maroc et l'Espagne. Et je ne vois pas une seconde crise. Ce serait...
0: La question, c'est une fois que la tension va un peu baisser, parce que là, on est bien sûr encore très près de cette crise migratoire. Quand la tension va baisser, que les caméras vont un peu quitter l'enclave de Ceuta, que les regards vont plus vraiment être tournés vers cette enclave espagnole, la frontière elle sera toujours aussi fragile. Et Sara Doraghi le rappelait, c'est déjà arrivé par le passé. Rien ne nous dit que ça n'arrivera pas à nouveau. Et la fragilité reste la même.
2: D'où le fait que la coopération entre l'Espagne et le Maroc soit solide. Oui. Parce que la moindre crise peut fragiliser et rendre encore plus vulnérable cette frontière. Mais après, si on dépasse le cas de Ceuta, mais on a déjà évoqué ce sujet-là à maintes débats, c'est la question de la politique migratoire au niveau de l'Union européenne. Oui. Vous avez des textes qui ont été adoptés qui sont beaucoup plus sévères et je pense au pacte asile et migration qui est sévère, mais c'est bien...
0: Le président de la République française, Emmanuel Macron, dit qu'il n'est pas forcément favorable à toutes les mesures qui y figurent.
2: Il n'y a pas que lui d'ailleurs.
0: Il y a l'Espagne, il y a nous, il y a le Portugal, mais les autres ils sont plutôt favorables.
2: En tous les cas, on se souvient de cette fameuse lettre où il y avait 22 États membres qui ont signé une lettre pour appeler à plus de sévérité et de contrôle des frontières. Mais en tous les cas, quel que soit le politique, il doit se saisir de cette question-là, puisque c'est une demande des peuples européens, c'est-à-dire des frontières mieux contrôlées, mieux maîtrisées. Et pourquoi ? Parce que je ne vais pas vous sortir la fameuse phrase « on ne peut pas accueillir toute la misère du monde », mais je pourrais aussi la sortir, puisqu'il y a un volet quand même humain aussi. Il n'y a pas qu'un volet sécuritaire, il y a aussi un volet humain.
0: Dans quelles conditions on accueille ces gens ? Regardez à Ceuta, les capacités d'accueil qui sont totalement saturées, les mineurs qui sont laissés à la rue, ce n'est pas du tout la façon dont on doit accueillir
2: des conditions tout à fait inhumaines et en termes de dignité humaine, c'est aussi tout à fait catastrophique.
1: Sara Doraghi. Il y a une immigration qui existe dans chaque pays européen. On n'arrive même pas avec l'immigration dans chaque pays européen à tout régler, à tout régulariser, à tout organiser pour une meilleure vie pour ces immigrés, précisément. C'est-à-dire que ce n'est pas manquer d'humanité que de pointer le problème des frontières mal contrôlées, bien au contraire. C'est-à-dire les immigrés qui sont déjà là, les migrants qui sont déjà là, qui ont besoin d'aide, qui ont besoin de s'installer, qui voudraient travailler, qui voudraient vivre une vie meilleure, qui sont déjà dans les frontières, il faudrait déjà qu'on puisse s'occuper d'eux, qu'on puisse les aider avant... d'avoir des flots, des vagues qui arrivent. Et franchement, il faut le comprendre parce que vous avez un carambolage en fait de choses qui appellent tous les sentiments contradictoires. C'est-à-dire que d'un côté, vous avez la fureur de vouloir vivre, de vouloir survivre, et d'un autre côté, vous avez le stress absolu, l'angoisse. Vous ne savez pas ce qui vous arrive. Vous avez l'impression que c'est une invasion. Il faut comprendre les deux côtés, mais encore une fois, celui qui doit se poser avec un peu plus de recul et de mise en perspective, c'est précisément le pays européen qui doit comprendre que d'abord on gère ce qu'on a à l'intérieur, on vérifie et on sécurise nos frontières. Et c'est aussi ça, être humain.
0: Et c'est aussi ça, anticiper et tirer les leçons peut-être aussi de cette crise migratoire. Dernier sujet avant de vous quitter dans Punchline, c'est cette initiative de la Suède qui a abaissé la majorité pénale. Alors désormais, en Suède, c'est 14 ans. C'était même prévu 13 ans au départ. Bon, finalement, ils ont un peu revu leur copie. 14 ans, désormais, ça a été voté. C'est le Parlement suédois qui a voté. Écoutez les détails dans ce sujet de la rédaction.
9: C'est une majorité écrasante des députés sur l'adoption de cette nouvelle loi. 281 d'entre eux ont voté pour abaisser d'un an la majorité pénale à 14 ans, au lieu de 15 jusqu'à présent. Ils n'ont été que 66 à se prononcer contre cette réforme. Depuis son arrivée au pouvoir en 2022, le gouvernement a fait de la lutte contre la criminalité son cheval de bataille. S'il voulait initialement baisser l'âge de la majorité pénale à 13 ans, le gouvernement a dû rétropédaler suite à l'absence de soutien majoritaire. Consultés, la police, les services pénitentiaires et plusieurs autres autorités et ONG avaient désapprouvé cette limite d'âge. Diligenté par le gouvernement, un collège d'experts avait alors préconisé d'attendre l'âge de 14 ans pour fixer la responsabilité pénale pour les infractions graves. En plus de ce nouvel abaissement, la réduction des peines pour les jeunes diminue. Les moins de 18 ans pourront donc purger au maximum 18 ans de prison. Cette loi entrera en vigueur dans moins d'un mois, le 10 septembre prochain, soit trois jours avant le renouvellement du Parlement suédois.
0: Une joie, elle a été lorsqu'on évoquait les mineurs mis en cause dans les incendies. On parlait de cette fameuse justice des mineurs en France. On a essayé de légiférer, alors pas moi, Gabriel Attal en l'occurrence, était retoqué par le Conseil constitutionnel. Donc la question qu'on se pose, au-delà de l'exemple suédois, c'est est-ce que nous, on doit suivre cette voie-là? Est-ce que vous êtes favorable à un abaissement de la majorité pénale?
2: Mais déjà, à 14 ans, en France, votre responsabilité pénale peut être invoquée, puisque vous avez la capacité de discernement. Donc vous êtes conscient de vos actes. Donc cette responsabilité pénale à l'âge de 14 ans, elle existe. La question qui se pose souvent dans nos débats, c'est cette fameuse excuse de minorité. Ouais. Puisque vous avez des mineurs qui sont de plus en plus violents, donc à partir de l'âge de 13, 14 et puis jusqu'à 17 ans. Et souvent on se dit, bon, est-ce qu'il ne faudrait pas que la peine soit la même qu'un majeur? Sauf qu'on a une tradition en France, c'est de dire que non, un mineur ne doit pas être condamné de la même manière qu'un majeur, puisque un mineur est en construction. Alors, tout à fait, mais aussi j'aimerais ajouter que on pense souvent que la justice ne met pas en prison des mineurs. C'est faux. Vous avez 800 mineurs en détention. Vous avez aussi des mineurs qui, avant même leur jugement, sont en détention provisoire. D'ailleurs, j'ai un cas où le mineur est en détention provisoire.
0: Mineur de plus de 16 ans, généralement.
2: Tout à fait, de plus de 16 ans. Je ne vous parle pas de moins de 16 ans, de plus de 16 ans. Mais face à une criminalité des mineurs qui est de plus en plus violente, c'est vrai que la demande, c'est que la peine soit au rendez-vous. Oui. Là aussi, vous avez des peines, certes, qui sont moins élevées que celle des majeurs, mais souvent ça atteint pas 8 ans, vous voyez, 8 ans de peine d'emprisonnement, ça peut être 4 ans, 5 ans, parce que la peine est individualisée, il suffit que ce mineur ait un casier judiciaire vierge, enfin bon, voilà.
0: Mais en fait la question c'est, est-ce que par exemple un mineur de 15 ans qui se rend coupable de crimes violents doit être jugé comme un adulte? Est-ce qu'on peut en arriver à cette hypothèse-là, est-ce que c'est envisageable à vos yeux, Sarah Dorraghi?
1: Vous parliez de la question du discernement. Dès lors qu'on met en place, en tout cas on évoque le discernement, on lui donne un âge, voilà, à partir de 13 ans, 14 ans. Eh bien, si on est capable de discernement, je ne vois pas pourquoi on échapperait à la justice. Surtout qu'effectivement, on a des mineurs qui sont de plus en plus violents, mais aussi des mineurs qui sont de plus en plus instrumentalisés par des majeurs qui envoient les mineurs sur le front en première ligne, sachant qu'ils ne risquent pas grand-chose. Donc je pense aussi que c'est cette lucidité dont a fait preuve la Suède, qui pourtant est toujours du côté des enfants qu'il faut protéger, etc. Mais c'est un vote transpartisan. C'est-à-dire que de gauche comme de droite, ils se sont dit, face à cette instrumentalisation, face au recrutement des mineurs par des gangs, etc., là, il fallait agir.
0: C'est le pragmatisme de l'Europe du Nord, c'est-à-dire que sur l'immigration, le Danemark, c'est gouverné par la gauche, mais ils agissent, et la Suède, en l'occurrence, elle agit aussi. Nous, à chaque fois, faut quand même rappeler que ça a été retoqué, et je parle sous votre contrôle, Najwa, oui. Il a été par le Conseil constitutionnel en vertu de l'ordonnance de 45. C'est-à-dire oui. qu'on imagine du côté des sages de la rue Montpensier que c'est les mineurs de 1945 sont les mêmes que les mineurs de 2026.
2: Non, ce ne sont pas les mêmes. Oui,
0: pas tout à fait les mêmes.
2: Parce que là, on parle de narcotrafic. Enfin, oui. je veux dire, c'est
0: pas tellement des sujets qui existaient à l'époque. Quoi.
2: Non, on est dans vraiment de la criminalité organisée qui touche de plus en plus nos mineurs. C'est vrai que Gabriel Attal avait proposé à ce que la comparution immédiate soit ouverte aussi aux adolescents âgés de 16 ans.
0: Pour les faits graves, hein, on rappelle que c'était pour les faits graves.
2: Qui vous encourait une peine de 5 ans d'emprisonnement.
0: Ouais, ça concernait quand même les faits les plus importants. Ouais.
2: Des infractions graves. Mais ça a été retoqué par le Conseil constitutionnel sur cette fameuse, sur ce fameux principe dont je parlais, c'est-à-dire on ne sanctionne pas de la même manière un enfant mineur qu'un adulte. Alors, moi, je ne me limiterai pas qu'à ça, c'est-à-dire qu'il faut aussi sanctionner de manière extrêmement sévère et intraitable les adultes qui utilisent aussi ces mineurs dans de la criminalité organisée.
0: Ceux qui les envoient au front, les parents aussi, on en parlait tout à l'heure, la responsabilité pénale des parents, ça doit être un sujet de réflexion. En tout cas, les candidats désormais à l'élection présidentielle ont toutes les cartes en main et à eux de nous faire les propositions pour réformer la justice des mineurs. Merci Sarah Doraghi, merci Najwa Elaïté de m'avoir accompagné ce soir. Merci à vous de nous avoir suivis en direct sur CNews et sur Europe 1. Merci à Louis Vauvre qui m'a aidé à préparer cette émission. Dans quelques instants, sur Europe 1, vous avez rendez-vous avec Guillaume Lariche et sur CNews, vous avez rendez-vous avec Élodie Huchard pour l'heure des pros 2. L'info continue sur CNews. Bonne soirée.
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28: Bonsoir, bonsoir à toutes et à tous. Excellent vendredi avec nous sur Europe 1. Nous sommes ensemble pour deux heures d'infos, deux heures de débat sur l'actualité forcément. Juste après le journal de 19h, il sera question de l'interdiction des réseaux sociaux aux moins de 15 ans. La mesure a été censurée aujourd'hui par le Conseil constitutionnel au nom de la liberté d'expression. Les enfants et les jeunes ados vont-ils pouvoir continuer de geeker sans garde-fou? C'est ce que nous verrons avec un avocat notamment. Vous entendrez aussi le témoignage de cette maman dont la fille a aussi voulu mettre fin à ses jours à cause justement des réseaux sociaux. Dans un petit peu plus d'une heure, ce sera après le journal de 20h. Il sera question de la gestion des incendies par notre gouvernement. Laurent Nunez promet une loi de modernisation de la sécurité civile, davantage de moyens aussi dès l'année prochaine. Mais voilà, sur le terrain, les pompiers veulent désormais des actes et des chiffres. Nous en parlerons avec Ludovic Goble, vice-président du syndicat de pompiers Espace 10 CFTC. Après 20h30, Laurent Tessier avec « Ça nous a énervé cette année ». Lumière sur les attaques contre les catholiques ces derniers mois. Et puis, dans le grand patron de la France Bouge, vous allez faire connaissance ce vendredi soir avec Anne-Sophie Carrier, présidente du groupe Bell. Soyez toutes et tous les bienvenus. 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
28: Les titres de votre journal. Le Conseil constitutionnel valide le texte sur la fin de vie. Serait-ce l'héritage d'Emmanuel Macron? Le chef de l'État doit maintenant promulguer la loi. Les sages du Conseil constitutionnel ont en revanche retoqué la loi sur l'interdiction des réseaux sociaux aux moins de 15 ans. Qu'est-ce que ça va changer pour vos jeunes? Vont-ils toujours pouvoir surfer sur TikTok et Instagram à la rentrée? Vous saurez tout dans un instant. Face aux feux de forêt qui brûlent en France, l'aide internationale est la bienvenue, comme avec ce super hélicoptère australien. On fera le tour de la machine, et qui est un atout essentiel, bien évidemment, dans la lutte contre les flammes. Par contre, pendant ce temps-là, face au manque de moyens, la colère des pompiers français gronde, comme à Roubaix, où un piquet de grève a été tenu aujourd'hui par les soldats du feu. Côté sport, les championnats d'Europe d'athlétisme, avec l'analyse de coach Perrin, et puis la météo, la tendance, est avec vous, Marie Linéraud. Demain, les orages arrivent par le sud.
29: Oui, Guillaume, le temps sera passagèrement orageux en plaine, et les plus fortes chaleurs se décaleront sur l'est du pays. Tout le détail après les infos.
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28: Le Conseil constitutionnel a donc tranché. La loi sur l'aide à mourir a été validée aujourd'hui, sans aucune censure. Décision très attendue qui ouvre la voie à une promulgation rapide du texte. Alexis de la Fontaine.
30: Oui, sur le fond, rien ne bouge. Toutes les remarques portant sur le cœur du texte, comme la définition du droit à l'aide à mourir ou les critères d'éligibilité, ont été écartées par les sages. Mais le Conseil constitutionnel a tout de même formulé trois réserves d'interprétation. Premier point, les établissements privés pourront refuser que l'euthanasie ou le suicide assisté se déroule dans leurs murs. Deuxième point, les pharmaciens pourront eux aussi invoquer une clause de conscience pour refuser de préparer ou délivrer la substance létale. Troisième point, pour les majeurs protégés, l'avis de la personne en charge de leur protection juridique devra être pris en compte par le médecin. Trois réserves donc, mais aucune obligation de réécrire le texte. Une décision qui ressemble davantage à un geste d'apaisement qu'à une véritable remise en cause du dispositif. Dans un communiqué, Emmanuel Macron salue cette décision et évoque un débat démocratique exemplaire. Ainsi qu'une garantie essentielle apportée aux Français. Le chef de l'État doit maintenant promulguer la loi qu'il considère comme le marqueur central de son second quinquennat.
28: Alors, si le Conseil constitutionnel a donc validé ce texte sur l'aide à mourir, c'est en revanche un revers pour le gouvernement concernant l'interdiction des réseaux sociaux pour les moins de 15 ans. Le Conseil constitutionnel l'a retoqué. La mesure devait entrer en vigueur au 1er septembre prochain pour les nouveaux comptes, puis le 1er janvier 2027 pour les comptes déjà existants. Jean-Baptiste Marty, pourquoi les sages ont-ils estimé que ce texte n'était pas conforme à notre Constitution ?
0: Eh bien, première raison, pour le Conseil constitutionnel, tous les réseaux sociaux ne présentent pas le même niveau de danger pour la santé des moins de 15 ans. Cette interdiction ne peut donc pas s'appliquer de manière généralisée. Les sages reprochent aussi au texte de ne pas tenir compte de l'âge du mineur, de sa situation familiale ou encore de son degré de maturité. Et puis, rien n'était prévu pour permettre aux parents d'assouplir, voire de lever cette interdiction lorsqu'ils l'estiment nécessaire dans l'intérêt de leur enfant. Résultat, pour le Conseil constitutionnel, cette interdiction porte une atteinte disproportionnée à la liberté d'expression. Autre problème soulevé par les sages, l'obligation de fournir une preuve d'identité, elle porterait elle aussi atteinte au respect de la vie privée. Et cela concerne également les majeurs, puisque le dispositif aurait obligé tout le monde, y compris les plus de 18 ans, à prouver son âge pour accéder aux plateformes. L'article est donc entièrement supprimé malgré son adoption par le Parlement, mais les sages laissent une porte ouverte. Le gouvernement peut réécrire le texte. Alors, dans un communiqué, Emmanuel Macron a réagi à cette décision. Le chef de l'État immédiatement chargé Sébastien Lecornu de préparer une nouvelle version de la loi, un nouveau texte qui doit être présenté d'ici au printemps 2027.
28: Dans le reste de l'actualité, plusieurs centaines de milliers de contribuables, peut-être vous qui s'est concerné par le piratage du système d'information du fisc, la DGFiP, la Direction Générale des Finances Publiques, reconnaît avoir été visée par deux attaques informatiques fin juillet. Piratage revendiqué depuis sur le dark web. Par précaution, le fisc assure avoir immédiatement coupé les accès des comptes compromis. Chaque usager concerné va être contacté directement. Revenu fiscal, situation familiale, taux de prélèvement, l'État est-il devenu une passoire numérique ? Nous en débattrons dans Europe 1 Soir d'ici le journal de 20h. Les enquêtes ouvertes sur les incendies de l'été, 474 interpellations depuis début juillet, 183 suspects sont mineurs. C'est le cas notamment de cette adolescente de 15 ans, mise en examen hier soir, soupçonnée d'être à l'origine du feu de Mérignac, feu qui a coûté la vie à deux sapeurs-pompiers au mois de juillet. Après quelques jours de répit, le département des Landes est à nouveau ravagé par les incendies. 1300 hectares en 24 heures. Le feu a été freiné par un air plus humide et températures plus basses. Pour le préfet des Landes, les prochaines heures vont être déterminantes. Des renforts qui viennent en tout cas de Marseille, du Var et même, vous savez quoi, d'Australie. Un super hélicoptère australien a fait son apparition, un bombardier d'eau. Chinook, envoyé par l'Australie. Les explications de Patrick Chavada de la Fédération Nationale des Sapeurs-Pompiers au micro de Marius Druard pour Europe 1.
1: Donc la particularité de cet hélicoptère, c'est qu'il a effectivement une capacité de transport d'eau qui est de 11 300 litres, ce qui représente quand même la capacité de deux Canadair. Il peut se mettre en stationnaire au-dessus d'une aire d'eau et par aspiration aspirer environ à peu près un peu plus d'une minute et 11 300 litres d'eau. Ce qui veut dire qu'il y a une capacité d'aspiration qui est importante. Avec une autre particularité aussi, c'est que c'est un appareil qui peut intervenir de jour et de nuit. Ça peut devenir indispensable dans la lutte contre les feux de forêt parce qu'actuellement, ce qui nous pénalise, c'est que la nuit, effectivement, les non-moyens aériens ne peuvent pas intervenir la nuit. Ça serait une première d'avoir un appareil qui puisse intervenir la nuit. Si effectivement on a la possibilité de le faire intervenir, c'est un moyen supplémentaire qui est non négligeable.
28: Et tous les moyens sont bons. Des pompiers donc bien contents de voir venir l'aide internationale, mais des pompiers toujours très en colère après leur rencontre d'hier avec le ministre de l'Intérieur. Les syndicats appellent d'ailleurs à une mobilisation intensive pour la fin du mois de septembre, pour plus de moyens, plus d'effectifs. À Roubaix, premier débrayage, premier piquet de grève avec cette cinquantaine de pompiers mobilisés aujourd'hui. Reportage Maximilien Carlier.
2: Une épaisse fumée noire, palettes et pneus en feu. Devant cette caserne de pompiers, une bâche blanche avec ce message « Stop au mépris, pompiers, pas des pions ». Une mobilisation qui intervient suite à la rencontre hier entre Laurent Nunez et l'intersyndicale. Éric, pompier à Roubaix.
8: Il y a des discours qui ont été faits, mais le blabla politique, en fait, on en a marre. Nous, on intervient dans des conditions qui sont plus correctes par rapport à ce qui était il y a peut-être 20 ou 30 ans. On part avec des engins incendies, avec du personnel en moins.
2: Sous-effectif, collectif manque de moyens, notamment lors des incendies, déplore Marc Lehouc, secrétaire général CGT du SDIS 59.
9: On sait très bien que les cagoules que les sapeurs-pompiers ont aujourd'hui, que ce soit pour un espace, un feu d'espace naturel ou autre, ne filtrent rien. C'est des cagoules qui ne sont pas adaptées pour ça, c'est juste un bout de tissu que vous pourriez avoir chez vous. Donc il y a un réel danger aussi sur la santé et sécurité des sapeurs-pompiers aujourd'hui, qu'ils soient professionnels ou volontaires.
2: Une caserne qui restera encore bloquée début de semaine prochaine, tant qu'il n'y aura pas d'avancée concrète sur nos revendications, prévient ce représentant syndical.
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2: À Roubaix, Maximilien Carlier, Europe 1.
28: Europe 1 soir, 19h07, alors qu'une grève du personnel navigant commercial d'EasyJet entraîne l'annulation d'une centaine de vols ce week-end, ça va être aussi compliqué sur nos routes. Bison futé, voie rouge demain dans les deux sens au niveau national. Drapeau noir même pour les départs en région Auvergne-Rhône-Alpes. Passons au sport avec les championnats d'Europe d'athlétisme. Bonsoir coach Perrin.
10: Bonsoir Guillaume, bonsoir à tous.
28: On démarre avec les qualifications au saut à la perche avec une grosse désillusion coach pour les Français.
10: Ah oui, on avait demandé, la fédération avait demandé de se qualifier avec une barre à 5,80, mais là ils étaient véritablement gourmands. On en a pris 12, on était loin du compte. Mais notre déception, elle est immense parce que un de nos meilleurs athlètes, Collet, Thibault, n'a pas pu passer 5,60. Alors évidemment, c'est une immense déception. Et il était handicapé par une blessure à la cuisse. Et on a deux Français quand même qualifiés. On a Thierry, qui a fait de très bons sauts, et Collet, le frère, qui eux se sont qualifiés. Mais c'est une finale mondiale, puisque c'est une des rares épreuves au championnat d'Europe où on a les meilleurs du monde, avec Duplantis. Alors Duplantis...
28: Ah, c'est la star.
10: Il a fait une course, un saut... Une paire de lunettes. Il ne saute pas à la perche, il vole avec la perche.
28: C'est un oiseau dans le programme également, l'heptathlon féminin, ça c'est important.
10: Ah oui, c'est très très important parce que c'est une discipline que j'ai à cœur pour les clubs et les jeunes filles. Parce que l'éducation de l'heptathlon amène automatiquement, en faisant des haies, de la hauteur, du poids, du 200, c'est l'épreuve de la journée. Eh bien, c'est une action pédagogique, c'est une action éducative. Et vous savez, sans éducation, sans pédagogie, il n'y a pas de jeunesse. Qu'est-ce qu'elle a besoin de la jeunesse ? La jeunesse, elle a besoin d'action.
28: Vous allez me parler de discipline.
10: De rêve, et surtout de but. Voilà ce qu'elle a besoin.
28: Bon, le dernier but ce soir, c'est le programme très chargé, coach Perrin, avec à 22h46 la finale du 800 mètres. Trois étrangères, deux françaises, dont Anaïs Bourgoin.
10: Oui, Anaïs a battu son record. Ça va être une. Je pense que ça ne va pas être une course tactique. Les filles sont tellement agressives, elles ont tellement de qualité, dès les premiers 100 mètres, ça va être la guerre. Ça va être la guerre. Et les entraîneurs m'ont dit, il y en a qui vont essayer de passer en 54,5 au premier 400. Pour ceux qui font de l'athlétisme, ça paraît démentiel. À Charletti, elles sont passées en 55,1. Alors là, on va avoir une course d'enfer. Je vais rentrer très rapidement à la maison parce que je veux sentir cette course.
28: Oh, bref, vous avez un peu le temps quand même. 22h46, avant vous m'écoutez. Europe 1 soir, ce soir, c'est sympa.
10: Guillaume, je vous écoute toujours.
28: Merci beaucoup, coach Perrin. À bientôt.
10: À demain.
28: Et surtout, très bonne soirée pour les championnats d'Europe d'athlétisme. Merci, coach Perrin. On continue Europe 1 soir avec la Bourse de Francfort rapidement, qui a terminé en hausse aujourd'hui. Ça n'a pas été le cas sur les marchés de Paris, de Londres et de Milan. À Francfort, le DAX, donc, plus 0,53%, porté par le fournisseur de logiciels SAP. Paris, par contre, a reculé de moins 0,16%. Europe 1 soir, 19h11. La météo, c'est avec vous, Marilyn Hérault. Marilyn, demain, les orages arrivent et ça devrait rafraîchir le pays.
29: Bonsoir Guillaume, bonsoir à tous. Oui, la pluie va rafraîchir la France, mais pas avant dimanche. Dès demain matin, quelques orages circuleront donc sur l'ouest de la Nouvelle-Aquitaine et des Pays de la Loire, au nord de la Seine. Des nuages masqueront le ciel en matinée au sud de la Garonne et plus localement sur le Nord-Bretagne et sur les rivages du Languedoc en journée, alors qu'un temps sec et plus respirable gagne les régions proches de la Manche et la façade atlantique. Le temps deviendra encore lourd sur le reste du pays. Des averses orageuses se déclencheront en montagne, mais aussi localement en plaine, donnant parfois de bonnes pluies et des rafales. Les orages seront localement plus forts sur les Pyrénées et les Alpes du Sud, donnant de forts cumuls de pluie en peu de temps et de grêle par endroit, donc attention. Et en fin d'après-midi et en soirée, l'activité pourrait se renforcer et s'étendre sur le sud-ouest, apportant un arrosage plus important. Les côtes méditerranéennes resteront le plus souvent à l'écart du risque orageux. Un petit point sur les vigilances. Pour la canicule, 75 départements seront en orange demain, 17 départements en jaune. Pour les orages, 38 départements en jaune, de l'Eure à la Sarthe, de la Vendée aux Alpes-Maritimes et la Corse. Et on n'oublie pas les vigilances aux feux de forêt, 36 départements seront en orange demain. Pour la tendance, le rafraîchissement qui commence demain par le nord-ouest continue dimanche, sauf sur les régions du sud-est qui resteront chaudes. On prévoit par exemple dimanche 37 encore à Montélimar, 36 à Lyon, mais 26 à Biarritz et 24 à Brest. Pour les températures demain, les minimales, on aura 16 à Brest, 17 à Embrun, 18 à Charleville-Mézières, 22 à Paris, 23 à Bourg-en-Bresse et 27 à Nice. Et les maximales, 25 à Dunkerque, 26 à Caen, 27 à La Rochelle, 28 à Pau, 30 à Rennes, 32 à Rodez et ça monte, 34 à Gap, 35 dans la capitale, 36 à Manosque, 37 à Bourg-en-Bresse, 38 à Troyes, 39 à Montluçon, Valence et Lyon et un gros 40 à Nancy.
28: Merci beaucoup Marilyn Hérault pour toutes ces prévisions, ces informations météo. Interdit de TikTok, de Snapchat et d'Instagram avant 15 ans. C'était prévu pour le 1er septembre. Mais voilà, le Conseil constitutionnel vient de rebattre les cartes. Liberté d'expression contre protection des enfants. Pourquoi les sages ont dit non ? Qu'est-ce qui attend vos enfants et petits-enfants ? On vous explique tout dans un instant sur Europe 1.
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5: Très bon début de soirée, bon vendredi soir, 19h15, Europe 1 soir avec mes deux débatteurs, Vincent Roy, journaliste politique et économique. Bonsoir.
6: Non, c'est, je suis...
5: J'ai envie de vous mettre du économique, mais bien sûr, non, mais j'ai mixé les deux. Oui. Je voulais vous donner un titre supplémentaire. Ouais, vous prenez pas la ligne supplémentaire sur le CV?
6: Je prends mes journalistes économiques, ça va faire
5: Je le sais en plus mille fois. Journaliste politique, Vincent Roy, non, le journaliste politique, il est à ma droite, c'est Gilles Boutin, journaliste, lui, politique et économique, double casquette.
7: Oui, surtout économique, mais avec un regard forcément sur la politique.
5: Eh bien super, vos regards croisés ce soir vont bien nous servir, messieurs. Que d'actualité à traiter. Et on va le voir tout au long de cette émission d'Europe 1 soir. Et on va débuter avec ce premier sujet, à savoir le Conseil constitutionnel qui a retoqué cette loi pour l'interdiction des réseaux sociaux aux moins de 15 ans. Et tout d'abord, on va être avec Morgane Hier, mère de famille. Morgane Hier, mère de famille et membre du collectif Algos Victima. Bonsoir Madame Hier.
8: Bonsoir.
5: Madame Morgane Hier, vous, cette décision du Conseil constitutionnel est un véritable coup de massue pour vous. Votre fille, elle, a tenté de mettre fin à ses jours lorsqu'elle était mineure à cause des réseaux sociaux. Mais voilà, pour vous, l'interdiction des réseaux sociaux aux moins de 15 ans, même imparfaite, est un premier garde-fou pour protéger les enfants. Et donc là, de retoquer cette loi, cette demande voulue par le gouvernement, c'est un véritable coup de massue pour vous.
8: Alors, au niveau du collectif et de toutes les familles qui luttent en fait pour protéger nos enfants par rapport aux réseaux sociaux, effectivement, on est complètement consternés. Mais j'ai aussi eu des témoignages tout l'après-midi d'amis, de collègues qui m'ont dit qu'ils ne comprenaient pas et qu'ils attendaient beaucoup de cette loi en fait pour pouvoir mettre en place des garde-fous au sein de leur famille avec leurs enfants.
5: Parce que là, actuellement, les parents sont vraiment démunis. Vous, c'est ce que vous constatez hein, en tant que maman. Impossible de pouvoir forcément avoir la même mise H24 sur le téléphone des ados.
8: Bah, on nous dit qu'il faut laisser de l'intimité, de la liberté à nos adolescents, donc c'est ce qu'on fait. Mais en même temps, comment contrôler, comment poser des garde-fous au-delà des réseaux sociaux, c'est aussi l'usage du smartphone en fait. Hein. En fait, c'est des bras de fer quotidiens dans tous les foyers de France ou presque pour ces téléphones, ces tablettes, ces ordinateurs et l'usage des réseaux sociaux qui effectivement, moi, ont mis à mal ma famille et surtout ma fille en fait, qui a failli ne plus être là avec nous aujourd'hui.
5: Et alors, est-ce que je peux me permettre de vous demander comment vous avez fait pour essayer de la faire revenir dans le monde réel et de mettre loin d'elle ces réseaux sociaux qui peuvent vraiment, vraiment parasiter le quotidien de nos jeunes ?
8: Et ben en fait, le problème, c'est qu'à l'époque, je ne savais pas. Je ne savais pas ce qu'on pouvait trouver sur les réseaux sociaux. Je ne savais pas qu'il y avait des tutos pour se donner la mort, pour se scarifier, pour perdre du poids, qu'il y avait des contenus aussi néfastes, délétères. Ma fille s'était enfermée dans une espèce de prison mentale hein, où la seule solution pour arrêter de souffrir, eh ben, c'était d'en finir. Je ne dis pas que TikTok a été la cause de son mal-être, mais lui a maintenu la tête sous l'eau. Et en fait, c'est à partir du moment où j'ai compris ce qui se passait sur les réseaux, qu'on a pu en discuter, qu'elle a pu mettre de la distance. Et comme on a toujours eu un lien très fort, beaucoup de discussions, ben, elle a réussi à se mettre à distance, mais c'est aussi une thérapie qui l'a aidée à aller mieux.
5: Alors j'en reviens à cette loi, et ce sera ma dernière question, Madame Hier. Est-ce que cette loi était un outil pour vous? Est-ce que ça peut faire vraiment changer les choses? Puisqu'on le voit par exemple en Australie, qui est devenu le premier État à interdire les réseaux sociaux aux moins de 16 ans, les résultats sont un peu contrastés, puisque quand on veut contourner l'interdit, on y arrive toujours.
8: Bien sûr, on peut toujours contourner l'interdit. Le code de la route en est le meilleur exemple. Hein. Tout le monde ne s'arrête pas au feu rouge ni au panneau stop. Hein. Mais on a besoin de cadres. On a besoin de cadres pour avancer. Évidemment, on attend que les plateformes changent, qu'elles changent leurs algorithmes, leur modération, les types de contenus qu'elles proposent, qu'elles changent leur algorithme. Clairement, mais en attendant que ça se passe, hein, parce qu'il faut les contraindre, ces plateformes, ben, qu'est-ce qu'on avait comme solution ? Ben, c'était de faire cette loi. Et pour nous, cette loi n'était évidemment pas parfaite, et on pense que la prévention est certainement une des premières choses à faire, et j'en appelle d'ailleurs au ministre de l'Éducation nationale pour qu'on mette en place de la prévention autour des réseaux sociaux et des contenus, que ce soit dans les écoles, dans les collèges et dans les lycées. Mais voilà, c'était un premier pas vers quelque chose, un premier pas qui permettait d'entamer aussi des discussions au sein des familles, des prises de conscience. Voilà, donc là, on est vraiment

0: Très très déçus, et on espère que nos politiques, qui cherchent toujours à se tirer la couverture à eux, arriveront à trouver une solution et protégeront nos enfants. À chaque fois, on parle de liberté, de ci, de ça, mais à l'époque, quand on a interdit le tabac, pareil, c'était au nom de la liberté. Là, c'est pareil, et dans 20 ans, on se dira, on a peut-être attendu un petit peu, un peu trop longtemps, et il y a encore beaucoup de vie d'enfants et d'adolescents qui sont dans la balance à l'heure actuelle.
1: Merci beaucoup, Morgane Yen. Je rappelle que vous êtes mère de famille et membre du collectif Algos Victima, vous-même concernée. Donc, vous nous l'avez expliqué avec votre enfant qui a subi les réseaux sociaux. Merci beaucoup et très bonne soirée avec nous sur Europe 1. Je poursuis cette émission avec, cette fois, on va parler plutôt du côté de la Constitution, et on reçoit Léonard Zerbib, avocat en droit public, chargé d'enseignement justement en droit constitutionnel. Bonsoir, maître.
2: Bonsoir.
1: Alors, le Conseil constitutionnel a donc censuré ce vendredi l'article 1er de la loi qui devait interdire ces réseaux sociaux aux moins de 15 ans à partir du 1er septembre. Avant de rentrer dans le fond du sujet avec vous, maître, ça change quoi pour les premiers concernés, les moins de 15 ans ?
2: Alors, ce que ça change très concrètement, c'est que la décision est d'effet immédiat. Donc, cet article, qui était un des articles phares de la loi, est tout simplement annulé, purement et simplement. Donc, le principe de l'interdiction d'accès des mineurs de moins de 15 ans aux services de réseaux sociaux en ligne ne s'applique tout simplement plus.
1: Donc, ils peuvent tranquillement agiter le téléphone à papa, maman, grands-parents, en disant « c'est bon, j'ai le droit, la loi ne me l'interdit pas ». Souvent, on entend dire, voilà, les parents qui disent « tu verras quand tu auras 18 ans, tu verras quand tu auras 15 ans », là, ils ne peuvent pas se permettre de le dire, puisqu'il n'y a plus de cadre.
2: Alors, oui, mais après, ce que dit bien la décision constitutionnelle, c'est pour ça qu'il faut pas lui faire dire ce qu'elle ne dit pas, c'est que, dans tous les cas, les mineurs sont soumis à l'autorité parentale, donc les parents peuvent tout à fait interdire à leur enfant mineur d'accéder aux réseaux sociaux. Et c'est d'ailleurs tout le problème qui s'est posé avec cette disposition, c'est que justement le Conseil constitutionnel considère qu'en prenant une mesure d'interdiction générale qui s'applique à tous les mineurs de moins de 15 ans, on ne laisse pas la possibilité, notamment à l'autorité parentale, de distinguer en fonction des conditions d'âge, en fonction de la question de la maturité aussi de l'enfant. Et donc, on ne laisse pas aux parents la possibilité tout simplement de déroger à cette interdiction. Donc ça, c'est le premier point. Et la deuxième chose qui est importante, c'est que le Conseil constitutionnel reconnaît quand même, et c'est assez inédit, qu'en vertu de l'exigence constitutionnelle de protection de l'intérêt supérieur de l'enfant, eh bien, on peut tout à fait restreindre la liberté d'accès de ces mineurs aux réseaux sociaux. Donc, il ne dit absolument pas qu'on ne peut pas du tout prendre des mesures concernant les mineurs et leur accès aux réseaux sociaux. Il dit simplement que si cette restriction est prise, il ne faut pas qu'elle soit trop générale, il ne faut pas qu'elle soit trop restrictive, et il faut en quelque sorte prévoir des garde-fous.
1: C'est toujours un petit peu le à peu près. Alors moi, j'ai besoin de votre expertise. Le Conseil reconnaît lui-même l'exigence constitutionnelle de protection de l'intérêt supérieur de l'enfant, c'est ce que vous nous avez dit, tout en censurant le texte. Comment les sages, selon vous, font l'arbitrage entre deux principes constitutionnels qui s'opposent ? Pourquoi la liberté d'expression, cette fois-ci, l'a-t-elle emportée ?
2: Alors, c'est pas vraiment qu'elle l'a emporté. C'est qu'en tout cas, ils font toujours ce contrôle de proportionnalité entre plusieurs exigences de nature constitutionnelle. Ce qui me semble quand même, c'est que dans ce cas très particulier, il y avait quand même des exceptions qui étaient prévues, notamment tout ce qui concernait les encyclopédies en ligne, les répertoires éducatifs. Donc ça, le Conseil constitutionnel le note, mais il estime que ce sont des exceptions qui sont trop limité. Donc ça, c'est le premier point. Et le deuxième point, qui est quand même très intéressant, c'est que le Conseil constitutionnel se fonde aussi sur la vie privée, le droit au respect de la vie privée. Pourquoi ? Parce qu'il estime que pour mettre en œuvre cette interdiction, il fallait nécessairement mettre en place un système d'authentification, un système de filtrage, et qui allait concerner toute la population. Parce que c'est bien ça le sujet, on veut viser les mineurs de moins de 15 ans, mais en fait, en réalité, tout le monde est ensuite concerné, tout le monde doit s'authentifier, et là, le texte ne prévoyait rien, en tout cas c'est ce que dit le Conseil constitutionnel ne prévoyait rien en termes de respect des données personnelles, puisque ça voulait dire qu'il fallait un système de connexion, d'authentification avec contrôle, vérification de la date de naissance, par exemple, et là-dessus, le texte était assez vide.
1: Nous sommes avec Léonard Zerbib, avocat en droit public, chargé à l'enseignement en droit constitutionnel, Europe 1 soir 19h24. Gilles Boutin a une question à vous poser.
3: Oui, bonsoir. Donc si je comprends bien, le Conseil constitutionnel invoque la liberté d'expression pour justifier sa décision, en partie.
2: Oui.
3: Mais j'ignorais que la liberté d'expression appliquée à des adolescents de moins de 15 ans était quelque chose de conceptualisé juridiquement, c'est-à-dire... Je ne vois pas en quoi le fait d'interdire l'accès au réseau constituerait une atteinte à la liberté d'expression d'adolescents qui pour lui ne sont pas en âge de voter, qui ont le droit de dire tout ce qu'ils veulent auprès de leurs amis, de leurs parents. Et les réseaux, quand ils n'existaient pas, par définition, ne pouvaient pas être utilisés à cette fin. Donc en fait, j'ai l'impression qu'on fait dire un peu ce qu'on veut à cette notion de liberté d'expression. En quoi, enfin, sur quel fondement juridique peut-on dire que ça attente réellement à la... en quoi y a-t-il une importance à considérer qu'il y a une liberté d'expression pour des moins de 18 ans ?
2: Alors, moi, je pourrais même vous retourner la question. Pourquoi est-ce qu'on considérerait que la liberté d'expression ne serait applicable qu'aux majeurs ? Le principe constitutionnel de la liberté d'expression et de communication, c'est qu'il est applicable à tous. Alors évidemment,
3: il faut discerner, sans doute à partir d'un certain âge.
2: Mais bien entendu, mais par exemple, ce que vise le Conseil constitutionnel à travers cette décision, c'est notamment le fait que les mineurs peuvent accéder aussi à des services en ligne qui sont des services éducatifs ou qui sont des plateformes dans lesquelles il n'y a pas forcément un danger immédiat pour eux. Et donc, en fait, ce que dit le Conseil constitutionnel, c'est pas du tout qu'on ne peut pas restreindre la liberté d'expression des mineurs. Il dit même le contraire. Il dit on peut le faire pour des raisons d'ordre public et justement pour protéger les enfants des contenus qui sont des contenus potentiellement nocifs et qui sont dangereux. Mais en revanche, on doit le faire avec discernement. C'est-à-dire qu'on ne peut pas prendre une mesure restrictive de liberté sans aucun critère distinctif. Et notamment, il estime que cette liste que je vous ai citée tout à l'heure, c'est-à-dire l'accès aux plateformes éducatives, etc., n'était pas assez précise. Et donc, il aurait peut-être fallu distinguer selon les types de contenus, par exemple, au sein des plateformes. Il aurait peut-être fallu regarder si, dans certains cercles familiaux, eh bien, les parents ne pouvaient pas autoriser l'accès à certaines plateformes plutôt que d'autres. C'est cette absence de distinction, c'est ce caractère général et absolu de la restriction de liberté qui pose problème, même si ce sont des mineurs, vous avez raison, mais ce sont des mineurs et ils ont également les principes de liberté qui leur sont applicables.
1: Maître, fin 2025, j'en parlais juste avant avec cette mère de famille, l'Australie qui est devenue le premier État à interdire les réseaux sociaux aux moins de 16 ans, on a vu des résultats contrastés. La France devrait s'en inspirer aussi pour créer une meilleure loi ?
2: En tout cas, c'est la question qui se pose maintenant après cette décision du Conseil constitutionnel, c'est qu'est-ce que peut encore faire le législateur ? Vous avez vu que Emmanuel Macron, c'est une proposition chère, Emmanuel Macron a demandé au gouvernement de revoir sa copie et de proposer un nouveau texte. Je doute un petit peu que, compte tenu du calendrier législatif de la rentrée, notamment
1: maître,
2: l'adoption du budget à la rentrée,
1: Justement, c'est très passionnant ce que vous nous dites et surtout très important. On doit faire le journal de 19h30 dans quelques instants. Est-ce que vous pouvez rester avec nous encore quelques minutes ?
2: Bien sûr, avec plaisir.
1: Eh bien écoutez, Maître Zerbib, on vous retrouve dans un instant sur Europe 1 pour la suite d'Europe 1 Soir. Et puis, on parlera du Conseil constitutionnel qui a censuré aujourd'hui l'article 1er de la loi qui devait interdire les réseaux sociaux aux moins de 15 ans à partir du 1er septembre. À tout de suite sur Europe 1.
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1: Et à 19h30, on retrouve Stéphane Burgat. Bonsoir Stéphane.
15: Bonsoir Guillaume, bonsoir à tous. Les sages ont tranché et valident la loi sur l'aide à mourir. Une décision qui parachève un débat démocratique exemplaire. Salut Emmanuel Macron. Le Conseil constitutionnel censure à l'inverse l'interdiction des réseaux sociaux pour les moins de 15 ans au nom de la liberté d'expression. Riposte immédiate, Sébastien Lecornu est chargé de travailler à une V2 du texte plus robuste avant la prochaine présidentielle. Un tournant dans l'enquête sur les causes de l'incendie de Mérignac où deux pompiers ont perdu la vie cet été. Un adolescent de 15 ans vient d'être mis en examen pour destruction involontaire par incendie ayant provoqué la mort. Il reconnaît avoir fumé et jeté une cigarette qui pourrait bien être à l'origine du départ du feu. Le pic de chaleur aujourd'hui avec 75 départements qui restent en vigilance orange avant une baisse progressive des températures dès ce week-end. Des conséquences surprenantes de cette chaleur, l'explosion dans les Vosges d'une grenade au phosphore datant de la Seconde Guerre mondiale. Elle se trouvait dans un étang aujourd'hui asséché sur la commune de Ramonchamp, heureusement sans causer d'incident ni faire de blessés. Le fisc visé par une cyberattaque qui remonte à fin juin via le site impots.gouv.fr. Selon la DGFiP, quelques centaines de milliers d'usagers seraient concernés. Puis enfin, c'est une dernière minute, Léon Marchand se qualifie donc à l'instant pour la finale du 200 mètres papillon des championnats d'Europe de natation.
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1: 19h31, merci d'écouter Europe 1 soir avec toujours mes débatteurs, à savoir Vincent Roy, journaliste politique et seulement politique, et aussi Gilles Boutin, journaliste politique et économique. Et nous sommes en compagnie de Maître Zerbib, Léonard Zerbib, avocat en droit public, chargé d'enseignement en droit constitutionnel. Maître, on parlait avec vous bien évidemment de cette loi qui était prévue pour le 1er septembre et qui était la hantise justement de nos jeunes de moins de 15 ans, l'interdiction des réseaux sociaux de TikTok, Snapchat et autres Instagram. Mais voilà, le Conseil constitutionnel vient de rebattre les cartes. Liberté d'expression contre protection des enfants. Vous nous avez expliqué pas mal de choses. Et juste avant la pause des informations, on essayait de voir la suite. Quel va être l'avenir de cette loi, retoquée pour l'instant, mais pas mise aux oubliettes, n'est-ce pas ?
2: Voilà, moi je pense que la suite, ce n'est pas forcément d'enterrer purement et simplement ce texte. Bon, est-ce que ce sera à ce gouvernement de déposer un nouveau texte, et est-ce qu'un nouveau texte peut raisonnablement être adopté avant la fin du quinquennat Emmanuel Macron ? Je doute compte tenu du calendrier. Hein. Là, pour vous donner un temps d'idée, ce texte, il a fallu à peu près 8 mois pour qu'il soit adopté, et on était en procédure accélérée.
1: Il reste 8 mois avant les présidentielles, donc voilà.
2: Il reste 8 mois, mais il y a quand même d'autres sujets qui sont peut-être plus prioritaires. Mais en revanche, je pense que ce que dit le Conseil constitutionnel, ce n'est pas qu'on ne peut pas du tout proposer des mesures restrictives de l'accès des mineurs aux réseaux sociaux. Simplement, il faut réétudier la copie, prévoir un texte qui prévoit plus d'exceptions, qui distingue davantage les différentes situations, de manière à éviter une nouvelle censure. Donc, il est possible de revoir la copie avec peut-être un dossier juridiquement un peu plus solide.
1: Vincent Roy est avec nous, et Vincent Roy, une question à vous poser, maître.
16: Oui, bonsoir. Mais est-ce que c'est pas complètement irréaliste tout ça ? Est-ce que techniquement, d'abord, est-ce que c'est envisageable ? Est-ce que techniquement, ça tient le coup ? Parce que je vois mal, finalement, comment on peut interdire les réseaux sociaux aux moins de 15 ans. Vraiment, techniquement, je vois pas comment c'est possible.
2: Non, mais c'est une vraie question que vous posez, parce que la difficulté qu'on a, on n'en a pas parlé juste avant, mais c'est aussi la combinaison avec le droit européen. Puisque, en fait, c'est l'Union européenne qui est seule compétente pour pouvoir imposer aux plateformes la vérification d'âge. Donc, finalement, ce texte, il proposait une interdiction de principe, mais quelles auraient été ses conséquences si finalement les plateformes ne sont pas obligées de le faire et qu'on n'a pas un certain nombre de textes au niveau européen. Donc, je vous rejoins là-dessus. En revanche, ce qu'on peut potentiellement y envisager, ce sont des mesures de restriction des réseaux sociaux. Bon, maintenant, ce que dit aussi le Conseil constitutionnel, et ce qui me paraît être le bon sens, c'est que dans tous les cas, c'est l'autorité parentale est en charge de l'éducation des enfants. Et c'est pour ça que je vous dis ce soir, certes, le Conseil constitutionnel dit on ne peut pas interdire purement et simplement l'accès aux réseaux sociaux pour tous les mineurs de moins de 15 ans, mais si dès ce soir, les parents disent à leurs enfants, vous n'avez pas le droit d'accéder aux réseaux sociaux et je vous confisque les réseaux sociaux si vous y allez, rien ne l'interdit.
16: On est d'accord.
1: Merci beaucoup en tout cas, Maître Zerbib, d'avoir répondu aux questions d'Europe 1 et votre éclairage justement sur ce retoquage de la part du Conseil constitutionnel. D'ailleurs, messieurs, le Conseil constitutionnel qui par contre a validé la loi sur l'aide à mourir, qui valide donc ce texte. Aucune disposition jugée contraire à la Constitution. J'aimerais vous poser, Vincent Roy et Gilles Boutin, cette question. Emmanuel Macron salue, lui, une décision qui parachève un débat démocratique exemplaire. C'est donc une victoire pour lui. Est-ce que c'est un peu son héritage?
3: L'héritage sur le droit.
1: Il l'a voulu.
3: L'aide à mourir, c'est.
1: Non, effectivement, mais enfin, ça fait partie
3: c'est
1: des.
3: Pas très heureux.
1: C'est une loi civilisationnelle, quand même. C'est important.
3: Oui, c'est important, effectivement, et c'est même extrêmement grave. Mais je faisais de l'humour sur l'héritage, parce que terminer ces deux quinquennats sur une loi sur la question de l'aide à mourir, enfin, c'est pas ce qu'il y a de plus optimiste. Et Emmanuel Macron laisse à côté une ardoise financière et mentale. Et c'est cela qui est fortement critiqué par beaucoup d'acteurs, c'est qu'on n'arrive pas à proposer les bons soins non plus aux personnes qui sont dans des situations de souffrance et qui sont visées par cette loi sur l'aide à mourir. Donc d'un côté, on a envie de dire c'est bien gentil de considérer cela comme une grande avancée sociétale. De l'autre, on ne s'est pas donné les moyens budgétaires qui, eux, ne requéraient pas spécialement de grands changements dans la loi. Et ça, c'est vraiment dommageable.
16: Est-ce qu'il y a une égalité territoriale totale, pleine et entière pour ce qui est des soins palliatifs, par exemple? La question vaut d'être posée, puisque on sait qu'on n'a pas une égalité de traitement sur le territoire sur les soins palliatifs. Moi, je pense que cette loi, c'était vraiment mettre la charrue avant les bœufs, si j'ose dire. Il eût fallu une égalité territoriale du point de vue des soins palliatifs et peut-être dans un deuxième temps imaginer une loi. Pour l'instant, c'est pas le cas. Donc Emmanuel Macron peut être content. Évidemment, c'est une victoire pour lui. Mais moi, je trouve que c'est absolument pas une avancée. Que cette rupture anthropologique est pour moi une catastrophe. On n'a pas à forcer un médecin à donner la mort. Enfin, pour moi, c'est
1: voilà. Il aura son droit de.
16: Je suis très oui.
1: Chose de conscience. Oui,
3: c'est ça, mais c'est l'aspect. C'est toujours le Conseil constitutionnel qui donne vraiment des allures de casuiste parce que ils n'ont rien retoqué, mais ils glissent quand même quelques réserves qui visent à orienter la bonne application de la loi. Et donc, ce faisant, ils ont pris en compte en réalité certaines objections. Certaines réserves de Sébastien Lecornu, le Premier ministre, qui, on le sait, n'était pas du tout à l'aise cette loi qui va contre ses convictions. Et en fait, le Conseil constitutionnel indique effectivement qu'un professionnel de santé qui ne serait pas à l'aise, ou alors une institution médicale...
1: Oui, les établissements privés, les pharmaciens...
3: Pas religieuses, oui, exactement. Un pharmacien qui ne veut pas délivrer le produit qui servira à faire mourir une personne.
1: Le tuteur aussi pourra avoir un avis consultatif.
3: Ah oui, alors là c'est flou, on ne sait pas trop quel est le rôle du tuteur dans tout ça.
16: La question du consentement, monsieur Lecornu l'avait soulevé, la question du délai de réflexion, monsieur Lecornu l'avait soulevé, je suis très étonné que le Conseil constitutionnel...
1: Alors, on va en parler de Sébastien Lecornu, mais justement ce qui est flou, le médecin qui devra prendre en compte, je le disais à l'instant, l'avis du tuteur ou curateur, quand la personne n'est pas forcément responsable d'elle-même, que la loi précise à quel point, ça on ne le sait pas encore, et la réserve du Conseil ouvre sur une zone grise que la pratique va devoir donc justifier et trancher. Oui. Et moi, ma question, messieurs, c'est pas encore en place qu'on s'achète déjà des problèmes.
16: Oui, et puis, à mon avis, ça va donner lieu à un certain nombre de procès, ça va être très, très difficile à mettre en place.
3: Et puis, avec ce genre de réforme sociétale, on sait toujours qu'il y a un coup d'après.
16: Oui.
3: Il y aura toujours des insatisfaits qui considéreront que finalement, le périmètre n'est pas assez large, puisque certains s'en sentent exclus. Donc, on peut déjà prendre rendez-vous pour dans 5 ans ou même dans peu de temps, en fonction du vainqueur de la présidentielle de 2027, pour un nouveau débat sociétal qui va hérisser beaucoup de monde.
1: En tout cas, j'aimerais vous faire écouter Bertrand Mathieu, qui est professeur de droit constitutionnel. Il était sur CNews. Il alerte sur la faiblesse des garanties prévues pour les personnes dont le discernement pourrait être altéré dans le cadre de cette loi sur la fin de vie.
17: Là où on pouvait attendre quelque chose du Conseil constitutionnel, c'était sur les garanties. Et les garanties que le Conseil constitutionnel apporte ou requiert sont extrêmement faibles concernant les personnes dont le discernement peut être altéré. Et d'ailleurs, il y a une contradiction que le Conseil se refuse à relever en disant qu'il faut d'une part un consentement libre et éclairé et que ne peuvent consentir que les personnes dont le consentement n'est pas gravement altéré. Or, une personne dont le consentement est altéré ne peut pas consentir de manière libre et éclairée. Donc, il y a un véritable problème concernant les garanties.
1: Un véritable problème concernant les garanties, c'est ce que vous me dites.
16: Oui, la question, si vous voulez, la question du consentement, elle est centrale dans le texte. Bon, comment être sûr que ce consentement soit plein, total, entier? Il s'agit de la mort tout de même, hein. Il s'agit pas de.
1: C'est surtout du cas par cas.
3: Et ajoutons à cela que la loi crée des circonstances qui placent certaines personnes qui jusqu'à présent n'avaient pas à se poser une question. À se demander si elles ne devraient pas envisager de mettre fin à leur jour parce qu'elles sont un poids objectif au niveau logistique, au niveau temps, au niveau énergie pour leurs proches, et de se dire bon bah la loi a changé, peut-être que je vais prendre cette direction là. Mais du coup il y a une conséquence, un effet qui est produit par ce changement, et ça vient pas forcément satisfaire une demande initiale. Ça peut venir élargir la fenêtre des possibles, et c'est en cela aussi que ça peut être dangereux, puisqu'on peut aller toujours plus loin et aller vers toujours plus de personnes qui envisageraient de recourir à cela. Et le discernement, tout cela n'est pas toujours bien garanti. Et puis après, c'est tout simplement une rupture anthropologique. C'est-à-dire que
16: total.
3: C'est aussi, en tant que pays, en tant que nation, en tant que collectivité, de se demander à quel niveau nous plaçons la vie. Ça, c'est vertigineux.
16: C'est tout de même curieux dans un pays comme la France, dans le pays des Lumières, qu'on en arrive là. Oui, je trouve ça, c'est pour tout vous dire.
3: D'ailleurs, la notion de dignité a été retirée du texte parce qu'elle est trop livrée à subjectivité. Certains considèrent que être dans un état de décrépitude avancée, c'est tomber dans une forme d'indignité. Mmh. Et quand d'autres considèrent que c'est cela la dignité de notre civilisation, c'est de ne lâcher personne.
16: Oui.
3: Donc ça a disparu, preuve que cette notion-là elle-même n'était pas recevable. Donc voilà, ça nous montre que même les défenseurs ne sont pas intégralement armés intellectuellement pour défendre cette loi.
1: Alors politiquement parlant, la loi est donc adoptée définitivement mi-juillet au Parlement. Elle va entrer en vigueur après publication, comme toujours, du texte d'application. On se souvient que le gouvernement Le Cornu, dont le Premier ministre, avait lui-même saisi le Conseil. Est-ce qu'il va faire traîner les choses, à votre avis, le Premier ministre?
16: Écoutez, je n'en sais rien. Je sais qu'il est contre cette loi et qu'il était obligé de mener à bien. Il est quand même soumis, les premiers ministres. Il est soumis aux décisions du chef de l'État. Donc, il était obligé de faire d'une certaine manière, contre mauvaise fortune, bon cœur, et de faire par conséquent amende honorable. Non, je pense pas que. Enfin, oui. Je ne sais pas s'il va faire traîner. Oh ben non, de toute façon, maintenant, ça a été voté par le Conseil constitutionnel. Non, la personne qui va venir et qui va remettre sur la table ce sujet, c'est évidemment le pape. Puisqu'il va placer, d'une certaine manière, son voyage sous cet angle-là. On a déjà des échos du Vatican. On sait très bien ce qu'il va dire, et c'est l'une sans doute
1: porter la vie.
16: C'est sans doute l'une. Et oui, mais porter la vie dans un pays où on vient d'autoriser l'aide à mourir. Rien que cette expression, l'aide à mourir, c'est d'un ridicule consommé.
1: Juste pour compléter ce que je disais par rapport au Premier ministre, il s'est exprimé suite à la décision des sages sur certains points du texte. Il s'est réjoui sur X que cette démarche ait permis de lever les incertitudes afin de garantir un indispensable équilibre. Mmh. Là aussi, les mots sont ce qu'ils sont.
16: Ben, ça s'appelle de la politique.
1: Ça s'appelle de la communication. Bon, effectivement.
16: Communication politique.
1: Merci beaucoup. En tout cas, on aura l'occasion d'en reparler dans les prochains jours, forcément. Moi, je vous propose, juste après le journal permanent, Vincent et Gilles, de parler encore de Sébastien Lecornu. Votez pour mon budget, le prochain locataire de l'Élysée, vous le corrigera en mai. C'est en substance que pouvait dire l'idée du budget selon Sébastien Lecornu. Je vous expliquerai tout après le journal permanent. Un budget de compromis sans majorité à 8 mois de la présidentielle. C'est renoncer ou c'est être lucide. Ça aussi, c'est de la politique et ce sera notre débat. C'est dans un instant sur Europe 1. Et on y va justement, le journal permanent avec vous, Stéphane Burgat.
15: Le nouvel incendie qui s'est déclaré jeudi dans la forêt des Landes, asséché par les canicules à répétition, a déjà parcouru 1300 hectares et provoqué plus de 500 évacuations, mais pas de dégâts matériels majeurs pour l'heure. La colère agricole couve à nouveau cet été après les dégâts dans les cultures et les exploitations. Le gouvernement évoque aujourd'hui des prêts sécheresse pour aider les agriculteurs en attendant les prochaines productions. Des tags sur la façade de la mairie de Nomexy dans les Vosges, la majorité du maire RN Yann Traiteur est visée. Yann Fourreur, RN dehors, ou encore la devise Antifa taguée à la bombe. Ça ne me fait pas peur, mais ça prouve bien que nous sommes dans un climat agressif, réagit le très jeune maire de ce village qui va porter plainte. Alors qu'une nouvelle vague migratoire d'ampleur est redoutée sur Ceuta demain en raison d'une nouvelle campagne de désinformation sur les réseaux sociaux, le Maroc déploie des canons en eau, des barbelés de son côté de la frontière ainsi qu'un millier de militaires et de policiers. Des avions de chasse de l'OTAN ont dû abattre un drone qui s'était introduit dans l'espace aérien de Lettonie. Les États baltes frontaliers de la Russie déplorent un nombre croissant de ces intrusions dans leur ciel. Et puis enfin, cette impressionnante cure d'austérité en Indonésie et une coupe franche dans les entreprises publiques. Plus de 750, soit les trois quarts, fermeront d'ici la fin de l'année.
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1: Stéphane Burkat, on vous retrouve dans moins d'un quart d'heure à 20h pour votre journal de 20h. C'est-à-dire en passant, je vous invite à regarder aussi la vidéo sur l'application Europe 1. Vous verrez la très belle chemise couleur bleu Europe 1, justement de Stéphane.
16: Corporel.
1: Très corporel, ce garçon. À tout à l'heure Stéphane, merci beaucoup. Retour sur dans le studio d'Europe 1 soir avec Vincent Roy et avec Gilles Boutin, le chef du gouvernement qui planche sur le projet de loi de finances de 2027. Le chef du gouvernement, c'est bien évidemment notre Premier ministre, Sébastien Lecornu, qui présentera son projet de budget pour la France en Conseil des ministres fin septembre, le 30. Sans majorité à l'Assemblée, à 8 mois de la présidentielle, il assume par avance un budget de compromis, un objectif de déficit revu à 4,9% du PIB. Un budget de compromis, Gilles Boutin, vous qui êtes journaliste économique, c'est de la responsabilité politique ou un simple renoncement à réformer ?
3: Eh bien, c'est forcément un renoncement à réformer puisqu'il ne le peut pas. On ne s'attendait vraiment pas à quelque chose, à une grande ambition pour 2027, compte tenu du fait que les marges de manœuvre sont extrêmement réduites. On l'a déjà vu lors du vote précédent. Et en plus de ça, il y a énormément d'inconnus autour de ce budget, puisque celui-ci arrive juste avant l'élection présidentielle, et on ne sait pas comment vont se positionner les partis, notamment à gauche et le RN. Est-ce qu'ils vont vouloir en profiter pour à nouveau se montrer comme des opposants farouches à la politique du gouvernement, ou alors est-ce qu'ils vont vouloir se débarrasser de la question du budget pour que celle-ci ne vienne pas parasiter la présidentielle et qu'on les accuse en retour d'avoir bloqué. Parce qu'il faut quand même préciser que si on n'a pas de budget dans les temps, on se retrouve avec une loi spéciale, et avoir une loi spéciale qui dure longtemps, c'est extrêmement mauvais puisqu'on ne change rien aux politiques en cours.
16: Ni l'assiette de l'impôt.
3: Exactement.
16: Ni on indexe. On indexe pas.
3: Et là,
16: pas,
3: on a notre déficit qui repart là-haut. Et là, ce serait dramatique. Un message très négatif envoyé aux détenteurs de notre dette. On aurait donc les taux souverains qui exploseraient. On est un petit peu en dessous de 4% en ce moment. On ne sait pas à combien ça pourrait exploser. Mais en tout cas, le service de la dette serait extrêmement lourd, donc on devrait rembourser les intérêts toujours plus lourds. Donc voilà, c'est ça qui se profile. Alors, il y a beaucoup d'incertitudes sur les choix que vont faire les opposants à Sébastien Lecornu. Donc, ce que doit faire Sébastien Lecornu, c'est effectivement, au moins de son côté, contribuer à désamorcer. Il ne peut pas proposer de vastes réformes. Et par exemple, si je peux me permettre, l'année blanche, qui a été un sujet dont on a beaucoup parlé ces derniers jours. Donc l'année blanche sur les prestations retraites. Sociales et notamment sur les retraites.
1: Désindexation.
3: Le gouvernement, donc David Amiel, le ministre des Comptes Publics, ainsi que Roland Lescure, ont été amenés à en parler, mais plus sous l'effet médiatique, parce que la question est sur la table. D'après les échos que j'ai, à Matignon, Monsieur Lecornu n'en veut pas, en fait. Il veut bien tenter, il veut bien essayer, mais si ça bloque, il va pas insister sur ce sujet-là. Donc il va tenter d'autres voies pour faire des économies.
1: Lui, il parle de ni hausse, ni création d'impôts.
3: Alors ça aussi, ça
1: c'est une belle phrase, c'est tout ce que les Français aiment.
3: Ça ouais, c'est beau, mais ouais, ça veut pas forcément dire.
1: Mais à 8 mois des présidentielles, vous savez, on obtient beaucoup de choses.
3: Par exemple, est-ce que le fait de maintenir la surtaxe d'IS, d'impôt sur les sociétés, qui a généré 7 milliards l'année dernière, est-ce que ça c'est une hausse ou est-ce que c'est une non-hausse, sachant qu'elle est exceptionnelle cette taxe.
1: Oui, mais en théorie,
3: elle devrait pas être reconduite. Elle a déjà été reconduite effectivement. Mais voilà, il va jouer là-dessus. On se doute bien qu'elle va être maintenue. Enfin, ça me semble évident. En revanche aussi, baisser ce qu'on appelle les dépenses fiscales, c'est-à-dire les niches,
16: c'est une forme d'impôt.
3: Voilà, dans les faits, les gens, ils vont le ressentir comme une hausse d'impôt.
16: Bien sûr.
3: Donc vous pouvez jouer sur les mots, et il a encore quelques latitudes du côté des prélèvements. Donc.
1: Avant de poser une question à Vincent Roy, juste pour mettre un tout petit peu de perspective, quand on dit un objectif de déficit revu à 4,9% du PIB, est-ce que vous pouvez m'expliquer comme si j'avais justement moins de 15 ans et que j'avais pas le droit d'aller sur les réseaux sociaux?
3: On est sur une trajectoire là de déficit. Donc on avait complètement explosé les compteurs en 2023-2024. On était à 5,8% de PIB en 2024, si je ne dis pas de bêtises. Et ensuite, on a baissé à 5,1. Donc là, 5,1, c'est environ 150 milliards de déficit. Donc l'idée, c'est de réussir à faire baisser progressivement via des efforts, donc hausse de fiscalité d'une part et des économies par ailleurs, faire en sorte que ce déficit se réduise petit à petit. Et après, il y a différentes raisons à cela. C'est pour, encore une fois, envoyer un bon signal aux gens qui détiennent de notre dette, puisque à l'inverse...
1: Ceux qui vont nous reprêter de l'argent aussi.
3: Oui, voilà, parce que à l'inverse, si on laisse filer notre déficit, ça envoie le message que nous ne savons pas tenir nos finances publiques et que à terme, dans un horizon plus ou moins lointain, nos prêteurs vont se dire que la France n'est pas en mesure de potentiellement lui rendre son argent. Donc c'est là, c'est un jeu de confiance. Et puis après, la réduction du déficit, c'est aussi l'enjeu, c'est aussi d'être capable tout simplement de financer le fonctionnement de notre État et d'investir. Or, pourquoi on cherche à le réduire au maximum, ce déficit, et à repasser sous les 3%, c'est précisément pour arrêter la hausse de notre endettement, réussir à terme à faire en sorte de baisser aussi notre charge de la dette, donc de pas avoir un poste de dépense trop élevé pour rembourser les intérêts de la dette, et donc de pouvoir reprendre en main tout simplement notre avenir et d'être capable de décider dans quoi on va investir ou non. Parce que là, tel que les choses filent, on va de moins en moins décider de ce qu'on fait de notre avenir.
1: Merci professeur Boutin. Vincent Roy.
16: La question est éminemment politique. Je ne pense pas que là, en septembre, octobre ou novembre, on va recommencer la comédie de l'an dernier. Je crois que les objectifs des partis politiques ne sont pas ceux-là. C'est maintenant, en droit fil, de la présidentielle.
1: Oui, c'est ce qu'on voit plus loin, en fait. On voit après la présidentielle.
16: Ouais, donc là, je pense que des accords, ce que je veux dire, c'est que ce qui serait le pire, c'est qu'il n'y ait pas de budget. On est tous d'accord sur cette question. Donc, pour pouvoir aller tranquillement à la présidentielle, tout le monde va s'accorder pour qu'il y ait un budget. Je pense que ça ne va pas ruer dans les brancards comme c'était le cas l'an dernier. Et parce que je pense que ça a moins d'importance. Ce qui est important, c'est la présidentielle. Donc, on va essayer d'aller à la présidentielle avec un budget et les partis politiques ne vont pas forcément bloquer.
1: Et Vincent Roy, c'est d'ailleurs sur ça que compte Sébastien Lecornu. Il l'a dit. Oui. Hein. Mieux vaut un budget de compromis et des candidats qui diront votez pour moi, on vous le corrigera. Ensuite, de mettre le pays complètement dans le ravin. Je le paraphrase. Hein. Ce prochain budget, donc, sert-il vraiment à quelque chose? On peut se poser encore la question.
16: Non, il sert.
1: C'est un budget d'apparat, c'est juste enfin, bon.
16: Oui, il sert à quelque chose. Pourquoi? Parce que si il n'y a pas de budget, c'est pire. Donc, des deux solutions, celle-ci, pour le coup, est la meilleure.
3: Absolument. Si on ne fait rien. Effectivement, ils l'ont prévenu. Quatre économistes ont rendu un rapport à la demande de Bercy pour faire des simulations, notamment, et montrer où nous mènerait l'inaction. Et aussi de donner un peu du diagnostic et des propositions. Et ça, ils l'ont indiqué, à politique inchangée, on dépasse les 6% à nouveau de déficit. La charge de la dette, elle est partie pour augmenter. En 2030, on sera à 120 milliards. Alors qu'actuellement, on est autour de 70 milliards. Enfin, c'est monumental. On se rend pas compte à quel point on ne pourra plus financer nos différentes politiques. Donc, c'est responsable de la part de Sébastien Lecornu de dire on essaye de maintenir une trajectoire
15: irresponsable.
3: Non, responsable. Une trajectoire descendante, même si c'est très lent.
16: Oui, et les partis politiques y verront leur intérêt.
1: Donc, wait and see.
16: Oui, ben voilà.
1: Alors, un qui wait and see pas forcément, c'est Gabriel Attal, lui, oui. qui compte présenter un contre-budget, Vincent. Oui. Et ce sera fin août à Blois. Et il va demander au gouvernement de se positionner sur ses propositions. Oui. Là aussi, il est dans son rôle.
16: Oui.
1: La démarche qui intrigue.
16: Le gouvernement n'est pas obligé non plus. Hein.
1: Oui, bien sûr.
16: Hein.
1: De toute façon, il peut faire ce qu'il veut, Gabriel Attal, après.
16: Oui. Oui, et le gouvernement aussi.
1: Si. Mais la démarche qui vient du propre camp, entre guillemets, large.
16: Oui. D'Emmanuel Macron.
1: D'Emmanuel Macron, oui, mais... ça paraît surprenant.
16: Ah oui, mais vous avez vu qu'ils n'étaient plus très amis. Hein.
1: Ils ne sont plus trop copains.
16: Non, ça ne marche plus très bien entre eux, et donc là, Gabriel Attal veut véritablement faire cavalier seul. On va voir, c'est pareil ça, vous savez ce qu'on appelle le bloc central, on ne sait plus d'où
1: il commence, où il finit.
16: C'est-à-dire c'est l'auberge espagnole, le bloc central, vous voyez, ça va de Monsieur Glucksmann à Monsieur Retailleau, donc il y a tout le monde dans le bloc central. Est-ce qu'il va rester au final autant de candidats qu'il y a actuellement sur le papier dans ce bloc central. Je n'en sais rien. Est-ce que M. Attal ne va pas s'effacer derrière, je ne sais pas qui, moi, Édouard Philippe parce que je vous annonce, dans le bloc central, un nouveau personnage qui risque d'arriver, c'est M. Hollande.
1: Ah, c'est le comeback de Hollande. J'y pensais, j'en parlais justement avec mon équipe.
16: Attendez,
1: et ça fait partie, à mon avis, de celui qui va sortir du chapeau. À mon avis, il est plus aux Français, ce qui rassure les Français.
16: Oui, mais là, attendez, ça change tout. Ça change tout, parce que vous avez un personnage fort, très fort, à gauche, qui est M. Mélenchon. On peut supposer que si M. Hollande arrive, il siphonne un petit peu Mélenchon. Vous voyez, voilà. Donc, et alors, que devient, si M. Hollande arrive, que devient M. Glucksmann? Alors, pour me remettre de l'ordre dans tout ça, il ne vous a pas échappé que M. Bayrou disait il faudrait faire une primaire. Bon, alors, son idée a fait long feu. Hein. Il faudrait faire une primaire du bloc central. Alors, une primaire
1: les socialistes vont faire une primaire juste pour eux, donc.
16: Non, mais voilà, et tout de suite, le Parti Socialiste a dit non, etc. Mais quid de la place de M. Glucksmann si M. Hollande arrive? Quid des chiffres de M. Mélenchon si M. Hollande arrive, etc., etc.
1: Mais ça, c'est tout le sel des pré-campagnes.
16: Oui, mais il faut attendre de voir, parce que l'arrivée de M. Hollande change radicalement la physionomie même de la campagne.
1: Bon, on a digressé un peu sur le sujet, on va terminer là-dessus. Gilles Boutin, avant le journal de 20h, justement, ce que dit Vincent Roy, ça vous inspire?
3: Ce sera le retour du vieux monde, donc avec François Hollande, c'est compliqué de séduire. Mais Gabriel Attal, c'est le même problème qui se pose à lui, puisqu'il a participé au gouvernement, il a été Premier ministre.
16: Oui, mais il ne veut pas qu'on lui dise. Il ne veut pas qu'on lui rappelle.
3: Oui, il ne veut pas qu'on lui rappelle, mais les faits sont têtus. Et il est un peu comme un Sarkozy en 2006-2007. Il faut créer la rupture, une rupture sereine avec ce qui a précédé. Donc il faut tuer le père sans que ça se voit trop. Et à cet égard, il cherche à être disruptif. Il propose des choses. Il est extrêmement actif pendant tout l'été. Il veut ringardiser Édouard Philippe. C'est-à-dire que c'est comme une fable de La Fontaine. Je sais que vous aimez beaucoup La Fontaine, Vincent. Et les deux sont comme un animal. Il faudrait trouver à laquelle ça correspond bien, mais lequel va se faire rattraper parce qu'il a trop tardé et que l'outsider finalement lui taille des croupières.
1: Eh bien, je laisse justement nos auditrices et nos auditeurs réfléchir à quel animal cela pourrait concerner. Alors, juste après le journal de 20h, on va reparler des incendies avec nos pompiers qui sont sur le front des incendies et qui réclament des moyens, des aides et qui ont été vraiment mécontents par rapport à leur rencontre d'hier avec Laurent Nunez. C'est ce que nous verrons justement après le journal de 20h avec le vice-président du sapeur-pompier de Space 10 CFTC Ludovic Goebbels. Et puis juste après le journal de 20h donc. Mais pour l'instant, laissez-moi vous parler de cette petite annonce retrouvée au cœur de l'histoire en podcast. 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
15: Il est précisément 20h sur Europe 1. Merci de passer votre vendredi soir, ce début de vendredi soir avec nous.
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15: Et c'est le journal de Stéphane Burgat. Bonsoir Stéphane.
27: Bonsoir Guillaume, bonsoir à tous.
15: Alors avant une baisse progressive des températures, les incendies encore et toujours.
27: Il y a un été sans fin, nouveau départ de feu dans les Landes, déjà 1300 hectares parcourus et l'arrivée en renfort d'un hélicoptère militaire australien pour effectuer des largages aussi impressionnants qu'efficaces, vous l'entendrez. Le Conseil constitutionnel vient de trancher sur deux textes emblématiques de la fin du quinquennat Macron. La loi sur l'aide à mourir est validé, à l'inverse, l'interdiction des réseaux sociaux pour les moins de 15 ans est censurée, mais pas enterrée. Sébastien Lecornu présentera une nouvelle version du texte avant la présidentielle. Et si les retraités les plus aisés contribuaient encore plus au redressement des finances publiques, le ministre de l'économie relance le débat au risque d'ouvrir la boîte de Pandore. Les explications à suivre du service économie d'Europe 1. Et puis enfin, une anomalie à corriger pour Léon Marchand en mission à l'Euro de natation. 7 titres mondiaux ou olympiques, mais aucune médaille européenne individuelle au palmarès du roi des bassins, mais peut-être plus pour très longtemps, on l'entendra.
15: Et la tendance météo, Marie-Line Hérault, demain les orages arrivent, ça devrait quand même rafraîchir le pays.
28: Oui Guillaume, la France va se rafraîchir, mais pas avant dimanche et pas partout. Tout le détail après le journal.
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27: 1300 hectares brûlés, plus de 500 évacuations, les Landes frappées par un nouvel incendie. Des flammes qui sont attisées par le vent, les pompiers redoutent de nouvelles sautes de feu en plein cœur du massif des Landes de Gascogne, peuplé majoritairement de pins maritimes desséchés, mais pas de dégâts majeurs. Pour le moment, il faut dire que les moyens sur place sont importants, plusieurs centaines de pompiers au sol et dans les airs, prêté par l'armée australienne à un Chinook, un hélicoptère assez spectaculaire, plutôt connu pour les transports de troupes avec ses deux rotors. Un renfort primordial en tout cas, Marius Druard.
29: Oui, avec une capacité de 11 300 litres d'eau, deux fois celle d'un Canadair et à peine 90 secondes pour remplir sa cuve. Cet hélicoptère Chinook a été d'une aide précieuse aujourd'hui dans les Landes, en plus des quatre Canadairs mobilisés toute la journée. Au sol, près de 550 pompiers ont lutté contre les flammes et des renforts sont en ce moment même en route pour accroître les effectifs. Mais ce soir, la situation s'est améliorée autour de Luglon et le préfet Gilles Clavreul s'est voulu rassurant.
30: Le feu progresse un peu, son intensité est toujours forte, mais elle diminue légèrement. C'est pas spectaculaire, mais là on n'a pas de reprise très violente. Les températures commencent à baisser, l'hygrométrie a remonté, les moyens aériens vont pouvoir continuer à tourner jusqu'à la nuit aéronautique, c'est-à-dire 21h20 environ. Voilà un scénario qui évolue favorablement.
29: Et quelques gouttes de pluie sont même attendues pour le début de la nuit. Un retour de l'humidité, de quoi créer des conditions favorables pour les pompiers sur place.
27: Marius Druard du service reportage d'Europe 1. Une décision qui parachève un débat démocratique exemplaire. Salut Emmanuel Macron. Le Conseil constitutionnel vient de valider la loi sur l'aide à mourir. Plusieurs associations et fondations opposées au texte s'indignent et dénoncent un danger pour les plus vulnérables. texte ô combien sensible qui légalise une forme d'assistance au suicide. Mais les sages émettent trois réserves d'interprétation pour que le champ d'application soit plus précis, notamment pour la clause de conscience qui permet à un soignant ou à un établissement de refuser de participer au processus. L'autre texte fort de la fin de quinquennat Macron qui a été épluché par les sages, eh bien, c'est l'interdiction des réseaux sociaux pour les enfants de moins de 15 ans. Et là, le Conseil constitutionnel censure le texte à la corbeille. Donc, pourquoi ? Eh bien, au nom de la liberté d'expression, cette interdiction ne serait pas adaptée, nécessaire et proportionnée, selon les sages, ce qui fait bondir les associations, à l'image de Morgane Yen, membre du collectif Algos Victima, dont la fille a failli mettre fin à ses jours à cause de son addiction aux réseaux sociaux.
0: J'ai eu des témoignages tout l'après-midi d'amis, de collègues qui m'ont dit qu'ils ne comprenaient pas et qu'ils attendaient beaucoup de cette loi en fait pour pouvoir mettre en place des garde-fous au sein de leur famille avec leurs enfants. On a besoin de cadres pour avancer. Évidemment, on attend que les plateformes changent, qu'elles changent leurs algorithmes, leur modération, les types de contenus qu'elles proposent, qu'elles changent leur algorithme. Clairement, mais en attendant que ça se passe, hein, parce qu'il faut les contraindre, ces plateformes, ben, qu'est-ce qu'on avait comme solution ? Ben, c'était de faire cette loi. Et pour nous, cette loi n'était évidemment pas parfaite, et on pense que la prévention est certainement une des premières choses à faire, et j'en appelle d'ailleurs au ministre de l'Éducation nationale pour qu'on mette en place de la prévention autour des réseaux sociaux et des contenus, que ce soit dans les écoles, dans les collèges et dans les lycées. Mais voilà, c'était un premier pas vers quelque chose, un premier pas qui permettait d'entamer aussi des discussions au sein des familles, des prises de conscience.
27: Morgane Yen, membre du collectif Algos Victima, invité de Guillaume Lariche tout à l'heure dans Europe 1 Soir. Attention, terrain miné, alors que les grandes crises météo de l'été pourraient coûter jusqu'à 15 milliards d'euros à l'État cette année. Les retraites des plus aisés sont dans le viseur de Roland Lescure. Le ministre de l'économie relance le débat sur un possible gel des pensions les plus élevées dans le but de générer des économies pour le budget 2027. Aurélien Fleureau.
5: Oui, c'est effectivement une hypothèse que Roland Lescure a relancée en expliquant que les retraités aisés pourraient contribuer aux efforts de redressement. La question d'une indexation plus modérée de leurs pensions mérite d'être posée, selon le patron de Bercy, qui a aussitôt précisé qu'il faudrait dans le même temps préserver les retraités les plus modestes. Le mécanisme serait donc de revaloriser certaines pensions de retraite à un niveau inférieur à celui de l'inflation. Inflation qui est attendue en hausse pour 2026, proche de 2%. Difficile d'imaginer combien cela permettrait exactement d'économiser pour l'État. Le gel de toutes les pensions pourrait rapporter environ 5 milliards d'euros, mais ce n'est donc pas la piste privilégiée. Quoi qu'il en soit, c'est un sujet ultra sensible. L'année blanche proposée par le gouvernement Bayrou avait causé sa chute. Même chose pour la version plus modérée avancée par le gouvernement Barnier. Mais en ne ciblant que les retraités les plus aisés, le gouvernement pourrait éviter une censure du budget, au moins par une partie de la gauche.
27: Aurélien Fleureau du service économie d'Europe. Et puis enfin, le roi des bassins nage en plein paradoxe. Comment Léon Marchand, 7 titres mondiaux et 4 médailles d'or olympiques au compteur, comment se fait-il qu'un tel champion n'ait toujours pas la moindre médaille européenne en épreuve individuelle à son palmarès? Une anomalie qui sera peut-être bientôt corrigée puisqu'il vient de se qualifier pour la finale du 200 mètres papillon où il part favori malgré une récente blessure. Léon Marchand, déterminé à ramener cette médaille qui lui manque tant. Écoutez.
6: Je voulais faire un très bon premier 150 mètres pour tester un peu la douleur. Je fais une belle course. C'est un peu ce que je voulais faire, moi, d'une 54. Je gagne ma demi, donc je sais que je vais être qualifié en finale. Donc c'est plutôt bien. Après les derniers 50, vraiment ça pêche un peu. Je suis vraiment un peu sous l'eau sur les derniers mètres, donc j'espère que ce sera un peu mieux demain soir.
7: La douleur, justement, vous en parliez. On sait que la préparation n'a pas été optimale. Vous avez allégé votre programme. Comment vous vous sentez là ?
6: Je n'ai pas senti de douleur au niveau de l'adducteur ce soir. Donc j'espère que ce sera pareil demain soir. Je continue à faire du renfort, je continue à faire des exercices pour me sentir mieux. Je suis encore en train de guérir, mais j'espère que ça va le faire.
27: Et ça risque de le faire, effectivement. Léon Marchand, micro de France Télévisions, tout à l'heure à sa sortie du bassin final de ce 200 mètres papillon. À suivre demain, Guillaume, à 18h30.
1: C'était le journal de Stéphane Burgat. Merci beaucoup, Stéphane. La...

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1: Et bonjour tout le monde, soyez les bienvenus sur Radio Rythme Bleu pour cette ouverture d'antenne la plus matinale de Nouvelle-Calédonie. On est heureux de pouvoir commencer ce week-end ensemble. Nous sommes le samedi 15 août et aujourd'hui nous célébrons les Maries. Bonne fête à toutes les Maries de Calédonie. Il a fait un petit peu plus frais cette nuit, vous avez dû le remarquer. Et ce matin au réveil aussi, on le sent un chouïa. Ça pique un peu d'ailleurs avec des températures qui sont souvent comprises entre 14 et 19 degrés, voire 11 à 12 degrés. Dans l'intérieur et aux îles. Autrement dit, c'est le moment de se couler à un café bien bien chaud, si c'est déjà le cas. Savourez-le, nous, on s'occupe du reste. Côté météo aujourd'hui, la matinée sera très agréable avec quelques nuages qui deviendront progressivement plus nombreux, notamment dans le sud, où quelques averses pourront se faire sentir. Cet après-midi, les éclaircies devraient reprendre un petit peu le dessus et sur l'ensemble de la journée, les températures seront comprises entre 21 et 23 degrés. Autrement dit, il va faire bon. Donc si vous avez prévu d'aller vous balader du côté de la foire de Bourail, normalement tout devrait bien se passer. On ne sera pas sur le scénario gadou de l'an dernier. D'ailleurs, petit rappel, on a un stand sur place. Alors surtout, n'hésitez pas à venir nous faire un petit coucou. Nos équipes vous accueilleront avec beaucoup de plaisir et un large sourire, bien entendu. Et puis ce matin, le soleil se lèvera à 6h22 à Boulou-Paris, 6h24 à Bourail et 6h27 à Koumac. Notre trio de ce samedi matin vous fait un petit coucou. On vous souhaite évidemment un excellent week-end. Dans quelques minutes, un petit communiqué, puis de la musique jusqu'à 6h, heure à laquelle on fera un nouveau point avec la météo. On verra si ça a bougé. En général, ça bouge très sensiblement. On fera un nouveau point. Et puis, sur la suite du programme aussi. En attendant, on va se réveiller tranquillement, tout doucement, sans trop faire de bruit. Juste assez pour vous sortir du lit. Vous écoutez Radio Rythme Bleu. Il est 5h passé de 10 minutes. Charlie Puth, One Call Away. Bon réveil, bon week-end. Ah, mon...

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1: La direction de l'enseignement, de la formation, de l'insertion et de la jeunesse informe les parents d'élèves des écoles publiques, primaires et maternelles de la province Nord que la campagne officielle d'inscription en école primaire publique 2027 s'étendra du 6 août au 25 septembre. Le directeur de l'enseignement insiste sur l'importance de respecter ce délai afin de préparer au mieux la rentrée. Les demandes d'inscription se feront dans les écoles auprès des directeurs. Les heures d'accueil pour les inscriptions seront communiquées aux parents par les directeurs d'école par voie d'affichage et ou via les cahiers de liaison. Pour les nouvelles inscriptions, il est demandé aux parents de fournir un certificat médical de première admission scolaire, une attestation de résidence de l'enfant, une fiche d'état civil ou copie du livret de famille, une copie des couvertures sociales à jour, le livret scolaire de l'élève, un certificat de radiation. Au-delà du 25 septembre 2026, les directeurs d'école ne prendront plus d'inscription. Concernant la commune de Conné, les inscriptions scolaires se feront à la mairie au service enseignement. La DEFIGE informe les parents que les secteurs de scolarité communaux doivent être impérativement respectés.
2: Merci beaucoup Eugénie. Les 5 heures passées de 15 minutes, France Gall est jouée du piano debout, Aretha Franklin et du beau monde jusqu'à 6 heures. Prenez bien soin de vous, on vous souhaite un excellent réveil et merci d'avoir choisi Radio Rythme Bleu. Bon week-end tout le monde.

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2: Il est 6h, soyez les bienvenus si vous nous rejoignez, si vous venez à peine de vous réveiller. Eh bien bonjour, nous sommes le 15 août, j'espère que tout se passe bien pour vous au réveil. Si vous êtes en train de savourer votre café, eh bien continuez à le faire. Nous on va continuer à être aussi et à faire ce qu'on a toujours fait, vous accompagner pour l'information, mais aussi tout plein d'autres rendez-vous, l'horoscope notamment, à 6h50, l'information. Alors on va commencer dans l'ordre, on va faire les choses bien. 7h, le journal complet de la rédaction, préparé et présenté par Léana Colombo. 6h50, l'horoscope de Lana. À 6h33, pour être un petit peu plus précis que d'habitude, c'est les éphémérides avec Marion pour savoir ce qui s'est passé un 15 août en Nouvelle-Calédonie. Et dans le monde, on oublie aussi très souvent de le dire, mais Marion s'attelle aussi à regarder ce qui s'est passé aussi un petit peu à l'international. Et puis on retrouvera aussi vos messages d'anniversaire au 31 46 et le 25 46 46 par téléphone. Pour l'instant, envoyez-les-nous par SMS 31 46. On lira tout ça aux alentours de 6h40. 6h30, premier point avec l'actualité, donc on aura le flash Info Express. Et on trouvera aussi, un petit peu avant, la lecture de vos avis de décès avec Eugénie. Voilà un petit peu pour ce programme assez dense, hein, très resserré. C'est jusqu'à 8h. On vous remercie de votre fidélité et on commence par jeter un œil à ce qui va se passer du côté du ciel.
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2: Et on ouvre ce bulletin avec aucune vigilance particulière. Et ce matin, après un début de matinée très agréable, les nuages deviennent progressivement plus nombreux, notamment sur la pointe sud et sur le sud-ouest, où quelques averses faibles s'en présentent. Le vent de sud à sud-est est proche de 15 nœuds sur l'ouest et localement autour de 10 nœuds sur l'est. Cet après-midi, le ciel redevient plus variable avec localement des éclaircies qui prendront le dessus. Des nuages déborderont sur l'est où ils pourront donner quelques faibles averses. De faibles pluies seront également possibles sur le sud-ouest. Les températures, elles baisseront encore et seront souvent comprises entre 21 et 23 degrés. Voilà pour la météo, 6h02, de la musique Marguerite La Maison. Et le prochain rendez-vous avec notre antenne, c'est la lecture de vos avis de décès juste avant 6h30. Marguerite, la maison, c'est tout comme quand on écoute Radio Rythme Bleu, c'est une grande famille. Merci de votre fidélité et de votre confiance. Je vous souhaite un excellent week-end à l'écoute des RRB.

0: Il est 6h passé de 24 minutes, l'heure de retrouver la lecture de vos avis de décès avec Eugénie.
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2: Les 11 avis qui vont suivre concernent les décès de Madame Ada Pugna, Nanana Sabrina, Monsieur Maulingalo Akusitino, Monsieur Lecomte Christian, Monsieur René Gaillet Michel Aouin, Monsieur Ayo Charles, Madame De Villers Armande, Madame Bouteiller Liliane, Monsieur Régiste Méhen, Madame Terrier Colette épouse Richemont, Monsieur Pacilio Lié et Monsieur Vitialeata Silino. On nous prie d'annoncer le décès de Madame Ada Pugna Ngana Sabrina, survenue le 7 août dans sa 47e année. Le corps a été transféré sur l'IFU. Les obsèques se dérouleront à la tribu de Juanono, commune de l'IFU, ce samedi 15 août. On nous prie d'annoncer le décès de Monsieur Maulingalo Aokusitino, survenu le 9 août. Une veillée se fera ce samedi 15 août de 8h à 10h au centre funéraire de Païta. La cérémonie religieuse sera célébrée à 10h ce samedi 15 août en la chapelle du centre funéraire de Païta, suivie de l'inhumation. On nous prie d'annoncer le décès de M. Lecomte Christian, survenu le 11 août dans sa 69e année. Une veillée se fera ce samedi 15 août à partir de 7h au centre funéraire de Nouméa. La cérémonie religieuse sera célébrée à 7h15 en la chapelle du centre funéraire de Nouméa, suivie de l'inhumation à 8h ce samedi 15 août. On nous prie d'annoncer le décès de M. René Gaillet Michel Aouin, survenu le 11 août dans sa 60e année. Les veillées se feront au centre funéraire de Nouméa ce samedi 15 août de 8h à 20h et dimanche 16 août de 7h à 20h. Le corps sera transféré sur l'IFU via le Béticho lundi 17 août. L'inhumation se fera dans la matinée mardi 18 août à la tribu de Nachaum. On nous prie d'annoncer le décès de M. Ayo Charles, survenu le mercredi 12 août à l'aube de ses 86 ans. Une veillée se déroulera au centre funéraire du Pont des Français lundi 17 août de 16h30 à 19h. La cérémonie religieuse sera célébrée lundi 17 août à 17h30. La crémation se fera dans l'intimité. On nous prie d'annoncer le décès de Madame Armande De Villers, survenue le mercredi 12 août. Les veillées se feront à la morgue municipale de Nouméa dimanche 16 août de 15h à 20h et lundi 17 août à partir de 7h. La cérémonie religieuse sera célébrée dans la chapelle du centre funéraire de Nouméa lundi 17 août à 13h15, suivie à 14h de l'inhumation au cimetière du 5e kilomètre. On nous prie d'annoncer le décès de Madame Bouteiller Liliane, survenue le 12 août. Une veillée se fera ce samedi 15 août de 7h à 11h au centre funéraire de Nouméa. La cérémonie religieuse sera célébrée ce samedi 15 août à 11h en la chapelle du centre funéraire de Nouméa, suivie de la crémation à 12h. Pour celles et ceux qui le souhaitent, une urne destinée aux dons sera mise à disposition. On nous prie d'annoncer le décès de M. Régis Méhen, survenu le jeudi 13 août dans sa 73e année. Les obsèques auront lieu mardi 18 août de 16h à 19h au centre funéraire du Pont des Français. La cérémonie religieuse sera célébrée mardi 18 août à 17h30, suivie de la crémation. On nous prie d'annoncer le décès de Mme Colette Terrier, épouse Richemont. La veillée se tiendra ce samedi 15 août à partir de 17h à la demeure familiale à Témala. La cérémonie d'inhumation aura lieu dimanche 16 août à 9h au cimetière du village de Témala. On nous prie d'annoncer le décès de M. Pacilio Lié, survenu le mardi 4 août en métropole. Les veillées se feront à la morgue municipale de Nouméa dans le grand salon funéraire, ancien crématorium, dimanche 16 août de 9h à 19h30 et lundi 17 août à partir de 8h. La cérémonie religieuse sera célébrée dans le grand salon funéraire, ancien crématorium de Nouméa, lundi 17 août à 10h15, suivi de l'inhumation au cimetière du 5e kilomètres. On nous prie d'annoncer le décès de M. Fitealeata Silino, survenu le 12 août. La veillée se déroulera dimanche 16 août de 12h à 20h au centre funéraire de Nouméa. Le corps sera transféré sur Wallis le 19 août avant son transfert sur Futuna où se dérouleront les obsèques. C'était nos avis de décès.
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0: Il est 6h30.
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0: 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Et dans Info Express, on retrouve Lana Colombo.
4: Bonjour à tous, c'est aujourd'hui le 15 août, jour de la fête catholique de l'Assomption qui célèbre la montée au ciel corps et âme de la Vierge Marie. Comme tous les ans, des milliers de fidèles participeront au traditionnel pèlerinage de la Conception. En cette année jubilaire, il sera marqué par le renouvellement de la consécration du diocèse de Nouméa à l'Immaculée Conception. Deuxième jour de la 48e édition de la Foire de Bourail, samedi est toujours la journée la plus chargée et comme la météo est clémente, il devrait y avoir du monde sur le champ de foire de Téné. Vous entendrez le reportage de Jean-François Baudin tout à l'heure à 7h. En métropole, 1300 hectares brûlés, plus de 500 évacuations. Les Landes frappées par un nouvel incendie. Des flammes qui sont attisées par le vent. Les pompiers redoutent les flammes en plein cœur du massif des Landes de Gascogne, peuplé majoritairement de pins maritimes desséchés. Les sages ont tranché, valident la loi sur l'aide à mourir. Une décision qui parachève un débat démocratique exemplaire, salue Emmanuel Macron. Le Conseil constitutionnel censure, à l'inverse, l'interdiction des réseaux sociaux pour les moins de 15 ans au nom de la liberté d'expression. Riposte immédiate, Sébastien Lecornu est chargé de travailler à une V2 du texte plus robuste avant la prochaine présidentielle. Retour sur le territoire et restriction d'alcool pour 6 communes de Nouvelle-Calédonie. À Bourail, le transport d'alcool est interdit jusqu'à demain en raison de la foire communale. À Yaté, vente, transport et consommation sont interdites en raison de plusieurs rassemblements. Des restrictions également prévues à Nouméa, au Mont-d'Or, à Païta et à Pointe-Zimier ce week-end et le suivant pour prévenir les troubles à l'ordre public liés notamment à l'alcool. Les prix à la consommation se stabilisent en juillet avec une légère baisse de 0,1% après une hausse de 0,8% en juin. Une évolution notamment portée par le recul des prix de l'énergie et de l'alimentation. Les carburants baissent de 7,5% pour le gazole, tandis que les prix alimentaires reculent de 0,2%, notamment grâce à la baisse des légumes. Sur un an, les prix restent toutefois en hausse de 1,1%. On passe au sport avec de la natation et Léon Marchand s'est qualifié pour la finale du 200 mètres papillon au championnat d'Europe qui se dispute à Paris. La star française faisait son retour dans une épreuve individuelle alors qu'il se remet encore d'une blessure à l'adducteur. Le tricolore est champion olympique sur cette distance. En revanche, le relais mixte 4x100 mètres masculin a été disqualifié en finale après un faux départ du Calédonien Maxime Grousset. Du beach tennis aujourd'hui et demain à Nouméa, plus de 60 joueurs et joueuses seront réunis sur la plage de Lansvata pour 3 tournois, hommes, femmes et mixtes. 6 terrains sont mis en place, dont un réservé à la découverte de la discipline. C'est le plus grand rendez-vous beach tennis en Nouvelle-Calédonie. 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Enfin, en attendant, il est 6h passé de 33 minutes. On se retrouve tout à l'heure pour votre journal du matin.
0: Merci beaucoup, Léana Colombo.
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0: Et bonjour si vous nous rejoignez, quel plaisir de continuer notre matinée ensemble. N'oubliez pas vos messages d'anniversaire, vous pouvez nous les envoyer au 3146 par SMS et le 25 46 46 par téléphone. On retrouvera également l'horoscope de Lana dans quelques minutes, dans un gros quart d'heure. Et tout de suite, c'est les éphémérides. Qu'est-ce qui s'est passé un 15 août en Nouvelle-Calédonie et dans le monde? Marion a très certainement la réponse.
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5: Bonjour à vous tous, ravi de vous retrouver pour votre page d'histoire calédonienne entre ferveur populaire et souvenir du caillou. En ce milieu de mois, c'est l'Assomption de la Vierge. Nous souhaitons une très belle fête à toutes les Maries, ainsi qu'à la multitude de prénoms dérivés. Macha, Malika, Maria, Marise, Marion, Marilyn, Marivonne, Muriel, Myriam, sans oublier les Alfred et les Pilars. Cela fait en effet beaucoup de monde à l'honneur. Bonne fête à tous. C'est également l'anniversaire du comédien et réalisateur américain Ben Affleck, qui souffle aujourd'hui ses 54 bougies. La star hollywoodienne fait l'actualité des plateaux de tournage puisqu'il peaufine la réalisation de son tout prochain thriller politique, très attendu par la critique. Quittons les projecteurs pour retrouver le grand livre de l'histoire calédonienne. 1940, autrement dit, en pleine Seconde Guerre mondiale, une charge de dynamite explose sur le perron du Conseil général. Il faut dire que nous sommes quelques semaines après la capitulation de la France et l'appel du général de Gaulle. Les institutions et des fonctionnaires en place restent fidèles à Vichy, alors que les Calédoniens soutiennent plutôt de Gaulle. 1977, le 15 août, la fin de la toute première foire agricole organisée à Bouraille, à l'occasion de week-end prolongé du 15 août. Des milliers de visiteurs sont venus de tout le territoire à cette occasion, une première qui deviendra un classique. Autre 15 août, en 91, gros bond en avant. Le premier tournoi international de golf à Dimbéa est remporté par un Néo-Zélandais, Rhys Bishop, alors que le premier Calédonien est cinquième. Il s'agit de Jean-Louis Guépy. Cinq ans plus tard, 1996, l'association Salomon récupère les vestiges du naufrage de l'expédition du navigateur Lapérouse, entreprise deux siècles plus tôt. Et enfin, en 1997, à l'occasion de son 20e anniversaire, la foire de Bouraille attire 25 000 spectateurs. Des archives calédoniennes qui se font l'écho d'un passé jalonné de passion le 15 août. Profitez bien de votre week-end à l'écoute de Radio Rythme Bleu et à demain.
0: Merci beaucoup Marion. 6h passées de 36 minutes. Pierre Garnier chaque seconde en featuring avec M. Pokora et Desin et son titre Gyal. Avant de retrouver la lecture de vos messages d'anniversaire, n'hésitez pas 31 46 et le 25 46 46. Bon week-end tout le monde.

Et oui, vous l'avez reconnu, cette chanson. C'est l'heure de lire vos messages d'anniversaire qui nous sont parvenus au 3146 par SMS et le 254646 par téléphone. Joyeux anniversaire à Lauricia Bousquet à Pointe-Boute pour ses 50 ans de la part de Marlène, Ariane et Christophe. Pour Luna, Anne Pouy, joyeux anniversaire pour ses 4 ans. Gros bisous et belle journée de la part de Darlène à Coutio. Joyeux anniversaire à Olga Maussé-Maconé et de la part de son mari, ses enfants, ses petits-enfants, ses arrière-petits-enfants, mais aussi Janine, Jean-Claude et Vaiana. Pour ma sœur Olga Maossem, un très joyeux anniversaire pour tes 76 ans. Plein de bisous de la part de ta sœur Gina de Pointe-Boute. Et bien voilà, pour ces 1, 2, 3, 4 messages d'anniversaire, ben on le répète, hein, Olga, Luna et oh, Lauricia Bousquet, on a failli oublier une lettre. Merci à toutes et à tous de nous avoir appelés, nous avoir envoyé des SMS, ça nous a fait extrêmement plaisir de vous lire et puis on espère que celles et ceux qui sont concernés, eh bien ils l'ont entendu ce matin et on vient d'en recevoir un à l'instant. Bon anniversaire à Gabriel pour ses 6 ans de la part de ses parents et de sa sœur. On vous fait confiance pour célébrer tout ça comme il se doit. Bon. Et un joyeux anniversaire évidemment à tous les natifs du 15 août. On vous fait confiance, on sait pouvoir vous faire confiance. Bon, bon week-end et puis en plus c'est encore les vacances. Donc je suppose notamment que Gabriel et comment s'appelle cette jeune fille, Luna Anepoui, bah, ils doivent être bien contents de le fêter pendant ces grandes vacances. Enfin bon, ceci étant dit, on va continuer en musique. Et puis vous, n'hésitez pas à continuer à nous les envoyer, ces messages d'anniversaire au 3146 par SMS et le 25 46 46 par téléphone, puisque Jennifer les lira également pour vous aux alentours de 8h20. Voilà, donc n'hésitez pas à continuer à nous les envoyer. Nous, c'est avec beaucoup plaisir qu'on vous lit, qu'on vous a au téléphone. Enfin bref, on est toujours très content de vous avoir. J'ai beaucoup parlé, je pense que la musique va faire beaucoup de bien à tout le monde. Encore plus à 6h45, c'est Angoun, La Neige au Sahara. Ça, c'est quelque chose qu'on ne connaîtra pas chez nous, mais en musique, ça passe plutôt bien. Et puis, en général, on réveille quand même pas mal la boîte à souvenirs sur Radio Rythme Bleu. Prenez bien soin de vous, passez un excellent week-end. Et soyez prudents si vous êtes sur la route. C'est le 98 si vous nous écoutez à Connay.

0: 6h passé de 49 minutes, on retrouve Lana pour l'horoscope de ce samedi 15 août.
1: Bonjour tout le monde, on commence avec les béliers. Une sortie, un déplacement, une activité inhabituelle pourrait vous faire énormément de bien.
2: Taureau,
1: une personne pourrait être touchée par votre authenticité.
2: Gémeaux,
1: qu'il s'agisse d'un projet, d'une étude ou d'un objectif professionnel, vous réaliserez que vos capacités sont parfois sous-estimées.
2: Cancer,
1: vous ressentirez le besoin de couper avec le bruit et les sollicitations. Une journée plus calme vous permettra de retrouver une vraie clarté d'esprit.
2: Lion,
1: cessez un petit peu de jouer ce rôle de leader et laissez-vous mener par les troupes.
2: Vierge,
1: votre capacité à écouter sans juger fera énormément de bien.
2: Balance,
1: une activité créative, artistique ou culturelle pourrait réveiller une envie que vous aviez laissée de côté.
2: Scorpion,
1: en couple, un échange profond consolidera votre relation.
2: Célibataire, une personne mystérieuse pourrait vous intriguer.
1: Sagittaire,
2: votre bonne humeur sera votre plus bel atout aujourd'hui.
1: Capricorne,
2: ce n'est pas une journée pour travailler davantage, vous n'êtes pas efficace.
1: Verseau,
2: une discussion, un repas ou un souvenir partagé vous rappellera que certaines richesses ne s'achètent pas.
1: Et enfin, les poissons,
2: une personne, un message ou une invitation arrivera peut-être au moment où vous en aviez le plus besoin.
0: Bon, et bien on espère que les Capricornes ne travaillent pas en ce samedi matin, parce que si vous n'êtes pas terriblement efficace, ça risque d'être compliqué de tenir. Enfin bon, de la musique, India, Arié, Chocolate High et John Maman, avant de retrouver à 7h le journal complet de la rédaction préparé et présenté par Léana Colombo. Restez branchés sur la meilleure des fréquences, la meilleure des radios. On se retrouve dans 10 minutes. Bonne journée, bon week-end.

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2: Les sorties de la semaine. La fin d'Oak Street avec Anne Hathaway et Ewan McGregor. Film pour tout public avec avertissement. Un mystérieux événement cosmique arrache Oak Street à sa paisible banlieue et la transporte vers un lieu inconnu. La famille Platt devra rester unie pour survivre. Tombé du ciel avec Ilyes Jadel et Josiane Balasko. Exclu de son lycée de banlieue, Ilyes doit aller dans le seul établissement qu'il accepte, le pensionnat catholique de Saint-Albert-le-Grand en Bourgogne. Choc des cultures assuré. Juste pour une nuit. Maladresse et mésaventures vont séparer les deux seuls célibataires de la ville qui espèrent plus qu'une aventure cette nuit-là. Soudain, avec Virginie Efira, prix d'interprétation féminine de Cannes 2026. Marie-Lou est directrice d'un établissement pour personnes âgées. Sa rencontre avec une metteuse en scène japonaise qui se bat contre un cancer va bouleverser sa trajectoire. Et une aube nouvelle, animation japonaise, prix contre-champ du Festival d'animation d'Annecy. Toujours à l'affiche, La Patte Patrouille, le film, Mission Dino. Pour les 6 ans et plus, La Fille dans les Nuages, Charlie et les Kangourous, Vaiana, la légende du bout du monde, Des Mignons et des Monstres, Toy Story 5. Pour les plus grands, Spider-Man, Brand New Day, de la comédie française, La Bataille de Gaulle, partie 1, L'Âge de Fer, La Bataille de Gaulle, partie 2, J'écris ton nom. À noter, L'Odyssée et Backrooms, interdit aux moins de 12 ans. Pour finir, Evil Dead Burn, interdit aux moins de 16 ans. Cinéma d'ici et d'ailleurs, Mon grand frère et moi, comédie dramatique japonaise, entre Rico et son frère aîné, rien n'a jamais été simple. Même après sa mort, il continue de lui compliquer la vie. Aux côtés de son ex-belle-sœur, elle traverse le Capharnaüm entre fou rire et confidence. Attention, dernière séance pour Une année italienne.
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4: Il est 7h.
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4: On retrouve Léana Colombo.
6: En ce 15 août, nous célébrons l'Assomption qui célèbre la montée au ciel corps et âme de la Vierge Marie. Comme tous les ans, des milliers de fidèles participeront au traditionnel pèlerinage de la Conception. Deuxième jour de la 48e édition de la Foire de Bourailles et il devrait y avoir du monde aujourd'hui. Le soleil devrait également être au rendez-vous. Restriction d'alcool pour 6 communes de Nouvelle-Calédonie. Nouméa, Païta, Le Mont-d'Or, Bouraille, Yaté et Pointe-d'Imier sont concernés. Objectif, prévenir les troubles à l'ordre public liés notamment à l'alcool. Les Landes frappées par un nouvel incendie. Plus de 1300 hectares sont partis en fumée. De nombreux moyens terrestres et aériens sont mobilisés. Le sport sur le territoire, il y aura du beach tennis aujourd'hui et demain à Nouméa. Plus de 60 joueurs et joueuses seront réunis sur la plage de Lansvata pour 3 tournois. Bonjour à tous et bienvenue dans ce journal. Et c'est aujourd'hui, 15 août, la fête catholique de l'Assomption qui célèbre la montée au ciel, corps et âme de la Vierge Marie. Elle sera marquée par le traditionnel pèlerinage de la Conception auquel vont participer des milliers de fidèles sous la présidence de l'archevêque de Nouméa, Monseigneur Sione Poé. Depuis 7 heures ce matin, les pèlerins ont pris la route à pied pour rejoindre la Conception. L'archevêque de Nouméa, Monseigneur Susitino Sione Poé, nous rappelle le sens de cette fête de l'Assomption.
7: L'Assomption de Marie est une solennité majeure, non seulement pour le mariste que je suis, mais aussi et surtout que le baptisé que je suis. Et nous croyons que Marie, à la fin de sa vie, a été élevée à la gloire du ciel, en son âme et en son corps, sans attendre la résurrection finale. Son corps n'a pas connu la corruption de la mort. En fait, l'Assomption nous dit que notre existence a un but. Marie est la première en chemin. Et nous avons un avant-goût de la résurrection. C'est ce but qui donne une orientation à toute notre vie. Avec Marie, nous aspirons au ciel, à la communion d'amour avec la Trinité Sainte.
6: Ce pèlerinage de la Conception se déroule pendant l'année jubilaire qui commémore les 60 ans de la création de l'archidiocèse de Nouméa. Le thème en est « Fidèle à la mémoire, ouvert à l'avenir », un thème que nous explique Mgr Sione Poé.
7: Notre Église aujourd'hui a 183 ans. Elle a été construite par des hommes et des femmes qui ont tout quitté au nom d'un seul idéal, Jésus. On leur doit beaucoup, les écoles, les dispensaires, la Bible, etc. On n'oublie pas non plus les bouleversements chez les locaux et les tensions. Mais faire le mémoire, c'est pas juste se tourner vers le passé, c'est aussi regarder vers le devant pour inventer l'avenir. Faire de notre diocèse un diocèse ouvert à la mission.
6: Le temps fort de ce pèlerinage de l'Assomption, ce sera le renouvellement de la consécration du diocèse de Nouméa à l'Immaculée Conception. Une consécration dont l'archevêque de Nouméa tient à rappeler le contexte.
7: Le renouvellement de la consécration du diocèse à Marie est un moment clé du jubilé. La consécration date de 1966, quand Nouméa est devenue un diocèse. Mais on n'oublie pas que quand les missionnaires maristes arrivent dans les différents territoires, comme en Nouvelle-Calédonie en 1843, ils confient ou dédient symboliquement leur terre de mission à Marie.
8: Pourquoi cette consécration va-t-elle être renouvelée? Il s'agit de confier l'ensemble des Calédoniens et de la Calédonie à la Sainte Vierge?
7: Pour marquer cet anniversaire historique important et réaffirmer publiquement la foi de notre pays, qui est un pays chrétien. Oui, nous remettons les hommes et les femmes et notre pays sous la protection de Marie et nous lui confirmons notre confiance. En fait, nous consacrons notre pays à Dieu par l'intermédiaire de Marie.
6: Et nous avons demandé à Mgr Sione Poé qui est concerné par cette consécration et elle lui semble indispensable dans le contexte de crise que connaît le territoire depuis les émeutes de 2024.
7: La consécration traduit aussi un idéal spirituel pour notre pays. Elle concerne tout le monde, même si tous n'ont pas la foi. Rien n'est imposé à la conscience des Calédoniens. C'est vrai que beaucoup de consécrations se font dans des moments difficiles. Et depuis 2024, nous en vivons. Mais notre action est aussi une consécration joyeuse pour remercier Dieu et l'implorer de nous bénir par Marie.
8: Vous invitez les Calédoniens à participer au pèlerinage de la Conception. Qu'est-ce que cela peut leur apporter?
7: Oui, je les invite à participer au pèlerinage, à se lever et à se mettre en marche avec Marie pour rencontrer le Seigneur. C'est une démarche de foi, de prière et de réconciliation. Je les invite à participer au renouvellement de la consécration de notre diocèse et à vivre l'Eucharistie, l'action de grâce à Dieu pour notre pays.
6: Mgr Sione Poé au micro de Kélinda Boicou. Depuis ce matin, les pèlerins convergent à pied jusqu'à l'église de la Conception. Quant à la messe de l'Assomption, elle sera célébrée cet après-midi à 15h par l'archevêque de Nouméa, Mgr Sione Poé. Et j'ajoute qu'un pèlerinage aura lieu demain à Conné à partir de 7h avec la célébration de la messe à 10h par le père Jacques Souta. Dès ce soir, le comité paroissial de Conné organise une veillée mariale dans l'église Notre-Dame de l'Assomption.
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6: Autre événement qui marque ce week-end, c'est bien entendu la foire de Bouraille. Nous en sommes au deuxième jour. La foire ouvrira ses portes à 8h ce matin. Samedi est toujours la journée la plus chargée et comme la météo est clémente, il devrait y avoir du monde sur le champ de foire de Téné. Une 48e édition de la foire de Bouraille qui a débuté hier sous de très bons auspices. Le reportage de Jean-François Baudin.
10: Désir en effet, et sous un beau soleil, les visiteurs ont répondu présent. Il suffisait qu'ils fassent quelques pas pour être conquis.
11: Très bien, très bien. Ouais. Regardez, on boit un café entre amis là.
12: Ah ouais, bah
11: c'est que du bonheur.
13: Un bon moment, oui. On voit un peu de monde, ça fait du bien.
12: En plus, on a le soleil là, c'est pas comme l'année dernière.
11: Très belle journée.
14: Oui, ça se passe très bien, impeccable.
15: C'est incroyable, franchement, on kiffe.
16: Ouais. On voit les gens, on regarde, on s'assoit, mais tranquille.
12: C'est nickel, il fait beau, il fait chaud, il y a à manger royal, hein.
15: C'est chouette, on a mangé royal, on a fait plein d'activités, on a tourné plein de roues de la fortune et on a gagné et des fois perdu parce qu'on n'est pas très bon, mais ça va.
10: Hier, la journée des professionnels a permis de récompenser les plus beaux produits calédoniens. Côté élevage, ce sont deux bovins de Limousine de l'élevage Balland qui ont remporté le premier prix cette année. Uniforme, une génisse de 750 kg et Ukraine, un taureau de 920 kg. Ils font la fierté d'Emeric Watanabe, ouvrier agricole chez Agrical Balland à Winané, car la préparation des bêtes est un long travail.
17: Ça prend du temps de préparer ces animaux-là, il faut les adoucir. Il faut déjà les attraper pour commencer à les travailler, qu'ils s'habituent vraiment, vraiment à être aussi doux presque qu'un chien, on va dire. Ça prend beaucoup de temps pour tous les jours, d'aller les voir, les brosser, les adoucir et qu'ils soient tranquilles en notre présence. Il faut tout surveiller, il faut surveiller qu'ils ne soient pas malades, qu'on les nourrisse bien, qu'ils soient en forme, qu'ils soient vraiment au top de leur forme, quoi.
10: Aujourd'hui encore, de nombreuses animations sont prévues, notamment à 14h avec le fameux concours de lancer de claquettes et puis la première manche du rodéo en soirée. Hier, parmi les démonstrations, un parcours de stockman pour les cavaliers chevronnés.
18: Pour avoir des obstacles, comme aujourd'hui à la foire de Bourail, avec des portes en eau, avec des slaloms et le claquage du fouet, et ben, la maîtrise d'un cheval quoi, pour travailler notamment le bétail.
19: C'est de bien apprendre aux chevaux à respecter ce qu'on leur demande, à ne pas avoir peur et à faire de son mieux. Quoi.
20: La relation du coup avec le cheval, ça doit être particulier dans ce moment-là.
19: C'est ça, il ouais, faut essayer de se comprendre et d'aller ensemble en même temps. Quoi.
21: Ça s'est bien passé?
19: Oui, ça va. Ça s'est quand même bien passé. Je ne vais pas monter le parcours, du coup, elle a hésité un petit peu.
22: Je suis belge, c'est ma première journée en Nouvelle-Calédonie et vous avez vraiment un sport qui est magnifique et des cavaliers et cavalières extraordinaires.
23: Première journée quand même, c'est quelque chose à faire de Bourail.
22: On est tombé sur la bonne date, effectivement.
10: Propos recueillis par Pierre Réforma. 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
28: 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Hein.
25: 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Hein.
28: Presque, pas tout à fait, mais bon, on ne gagne pas à tous les coups.
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10: D'autres tirages au sort de la roue sont prévus tout au long de cette journée sur le stand de Radio Rythme Bleu, où nous vous attendons très nombreux. Athénée, Jean-François Baudin, Radio Rythme Bleu.
6: Et notez qu'hier ont eu lieu les élections des Miss. Kendra Soarejo a été élue Miss Bourail. Maïra Trinom est quant à elle devenue Miss Foire de Bourail.
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6: C'est l'heure d'opinion, votre rendez-vous SMS sur Radio Rythme Bleu, la réponse à notre question d'hier. À l'unanimité, les auditeurs de RRB qui se sont exprimés par SMS considèrent que la foire de Bourail qui a débuté hier est toujours l'événement majeur de la brousse calédonienne. Merci de votre participation et rendez-vous lundi pour une nouvelle question du jour. En attendant, il est 7h passé de 11 minutes. On va marquer une première pause avant de voir le reste de l'actualité sur le territoire et notamment ses interdictions de consommation d'alcool.
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6: La consommation d'alcool sur la voie publique interdite ce week-end dans 6 communes de Nouvelle-Calédonie. Le Haut-Commissariat a renforcé les restrictions dans les communes du Grand Nouméa, hors d'Umbéa, à Bourail, Yaté et Point-d'Imier. Michael Juneski.
34: À Bourail, ces interdictions sont liées à l'organisation de la foire qui se poursuit jusqu'à demain. Le transport d'alcool est également interdit pendant cette période. À Yaté, la vente, le transport et la consommation d'alcool sont interdites en raison de l'organisation de plusieurs mariages et rassemblements tout le week-end. week-end. À Nouméa, au Mont-d'Or et à Païta, les restrictions s'appliquent jusqu'à demain soir, mais aussi le week-end suivant. L'objectif est de contribuer au maintien de la tranquillité et de la sécurité publique dans un contexte marqué par une hausse des faits de délinquance commis sous l'emprise de l'alcool. Des actes d'incivilité constatés également à Pointe-d'Imier, où la consommation et la vente d'alcool à emporter sont interdites ce week-end et à nouveau le week-end prochain.
6: Et jusqu'au 15 septembre, l'aéroport de la Tontouta s'attend à une forte affluence liée aux départs étudiants. L'accès au hall et au comptoir d'enregistrement sera limité aux voyageurs et à deux proches maximum. L'alcool est interdit sur le site et des contrôles d'alcoolémie pourront être effectués. Les sonos, ballons et banderoles sont également interdits dans l'aéroport. Le stationnement sauvage sera verbalisé et une présence renforcée des forces de l'ordre est prévue durant cette période. Le nouveau bureau de la FEDE est désormais en place. La Fédération des fonctionnaires tenait depuis mercredi son 23e congrès à Wailou. Steve Territeaou a été réélu secrétaire général. Joanne Poedi, Caroline Thierry et Nicolas Labenski ont été nommés secrétaire général adjoint. La FEDE a réagi sur sa page Facebook. Une nouvelle équipe, des parcours différents, des personnalités différentes, mais une même responsabilité. Faire vivre la FEDE, défendre ses valeurs et avancer ensemble au service des adhérents et des agents, peut-on notamment lire. Vive tension hier matin lors de la séance publique de l'Assemblée de la Province Nord qui était réunie à Conné. C'est la délibération sur l'approbation du rapport de la Chambre territoriale des comptes sur la gestion de Nord Avenir qui a mis le feu aux poudres. Le chef du groupe UCF-LNCS, Pascal Sawa, a souhaité déposer un amendement et le président de la Province Nord, Paul Néaoutine, s'y est opposé en proposant finalement de renvoyer le texte en commission. Il s'en est suivi une vive passe d'armes entre Paul Néaoutine et Pascal Sawa. Le commentaire du chef de groupe UCF-LNKS.
0: Oui, une séance houleuse. Hein. La première chose, c'est qu'on avait proposé un amendement pour la délibération concernant le rapport d'observation définitif. Donc, cet amendement n'a pas été traité, hein, comme le veut le règlement intérieur de la province en assemblée, et ça a été reporté. Donc nous, hein, à notre lecture du règlement intérieur, c'est qu'il y a quand même un vice de procédure, hein, sur la forme. Ensuite, concernant le rapport en lui-même, c'est quand même un rapport à charge pour Nord Avenir et pour la province Nord. Donc on invite l'ensemble des habitants de la province Nord à prendre connaissance du rapport, sans qu'il soit éclairé sur la situation des outils de développement d'une part et de la province d'autre part.
6: On ne connaît pas la teneur de l'amendement que voulait déposer Pascal Sawa, mais il souligne que le rapport de la CTC sur Nord Avenir est un rapport à charge pour la gestion de la province Nord.
0: Il y a plusieurs éléments, hein, qui sont ressortis dans le cadre du rapport. Il y a déjà un problème dans le cadre de la gouvernance. Donc ça, il y a pas mal de réajustements, de modifications à faire au niveau de la province et au niveau de Nord Avenir. Il y a aussi un problème concernant les objectifs et le suivi, hein, des objectifs. Donc il y a beaucoup de zones d'ombre sur l'utilisation des moyens et sur les objectifs en termes de performance. Hein. Et puis ensuite, il y a aussi, hein, un problème de diversification.
6: Le groupe Agissons Ensemble pour le Nord n'a pas pris part aux échanges, mais son chef de groupe, Vanessa Wachapo, a constaté la tension qui régnait dans l'hémicycle.
1: Alors effectivement, il y a eu des échanges assez tendus entre les différents groupes. Le point à l'ordre du jour qui a fait débat, c'était le rapport de la CTC concernant la politique et la stratégie mise en place et les recommandations de ce rapport qui ont été débattues. Après, il n'y a pas eu débat. Donc, le groupe UC a demandé une suspension de séance parce qu'ils ont déposé

0: dans l'Assemblée de la province Nord depuis son installation après les provinciales du 28 juin. On rappelle que la liste UCF-LNKS est arrivée en tête avec 10 sièges contre 9 à la liste de Paul Néaoutin et 3 à la liste Agissons ensemble pour le Nord. La présidente du Congrès veut présenter le travail effectué par les élus depuis l'installation de l'institution. En un mois, on a beaucoup agi, affirme Virginie Rufenacht, qui était hier midi l'invitée d'Elisabeth Noir dans le magazine Transparence. Elle a évoqué son bilan des 30 premiers jours. Elle a aussi été interrogée sur la mission transpartisane, sur la situation financière de la Nouvelle-Calédonie et plus globalement sur l'actualité politique. Une interview de Virginie Rufenacht qui sera rediffusée demain soir, juste après notre édition de 17h45. Et vous pouvez aussi la visionner et l'écouter en podcast sur le site internet rrb.nc. Et ce matin, nous vous proposons à partir de 11h la rediffusion du club politique de Radio Rythme Bleu. Les consultants du club politique sont revenus sur la problématique de la sécurité des effectifs de forces de l'ordre qui a fait débat ces derniers jours. Ils ont aussi commenté l'envoi de pompiers calédoniens en métropole. Ils se sont également exprimés sur le bilan des 30 jours du Congrès, sur la mission transpartisane et sur la situation financière de la Nouvelle-Calédonie. Ils ont enfin évoqué le récent communiqué de la DUS, la Dynamique Unitaire Sud, un club politique disponible également en podcast audio sur notre site internet. Les prix à la consommation se stabilisent en juillet en Nouvelle-Calédonie. Après une hausse de 0,8% en juin, l'indice général recule très légèrement de 0,1%. Sur un an, les prix restent toutefois en hausse de 1,1%, Mickaël Juneski.
1: Une évolution notamment liée à la baisse des prix de l'énergie, moins 1,2% après 3 mois consécutifs de hausse. Mais c'est surtout le prix des carburants qui explique ce recul. Le gazole baisse de 7,5% après avoir augmenté de 14%. En juin. Autre baisse, celle des prix de l'alimentation, moins 0,2% en juillet. Les légumes sont particulièrement concernés avec une baisse de 3,9%. À l'inverse, les prix des fruits augmentent de 2,5%, tandis que ceux de la viande progressent légèrement. Du côté des services, les prix augmentent de 0,2%, notamment sous l'effet de la hausse des tarifs du transport aérien international et des assurances liées à l'habitation qui bondissent de 8,2%. Pour les ménages les plus modestes, la situation est similaire à celle de l'ensemble des ménages avec une baisse de 0,1% en juillet. Sur un an, leur indice des prix augmente de 1%.
0: Merci Mickaël Juneski. Il est 7h20, deuxième pause avant de voir l'actualité en métropole et dans le monde et notamment des incendies, toujours des incendies.
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0: En métropole, 1300 hectares brûlés, plus de 500 évacuations. Les Landes frappées par un nouvel incendie. Des flammes qui sont attisées par le vent. Les pompiers redoutent les flammes en plein cœur du massif des Landes de Gascogne, peuplé majoritairement de pins maritimes desséchés. Pour le moment, les moyens sur place sont importants. Plusieurs centaines de pompiers au sol et dans les airs, prêtés par l'armée australienne, un Chinook, un hélicoptère assez spectaculaire, plutôt connu pour les transports de troupes avec ses 2 rotors. Un renfort primordial. Marius Druard pour Europe 1.
6: Oui, avec une capacité de 11 300 litres d'eau, 2 fois celle d'un Canadair et à peine 90 secondes pour remplir sa cuve, cet hélicoptère Chinook a été d'une aide précieuse aujourd'hui dans les Landes, en plus des 4 Canadairs mobilisés toute la journée. Au sol, près de 550 pompiers ont lutté contre les flammes et des renforts sont en ce moment même en route pour accroître les effectifs. Mais ce soir, la situation s'est améliorée autour de Luglon et le préfet Gilles Clavreul s'est voulu rassurant.
7: Le feu progresse un peu, son intensité est toujours forte, mais elle diminue légèrement. C'est pas spectaculaire, mais là on n'a pas de reprise très violente. Les températures commencent à baisser, l'hygrométrie a remonté, les moyens aériens vont pouvoir continuer à tourner jusqu'à la nuit aéronautique, c'est-à-dire 21h20 environ. Voilà un scénario qui évolue favorablement.
6: Et quelques gouttes de pluie sont même attendues pour le début de la nuit. Un retour de l'humidité, de quoi créer des conditions favorables pour les pompiers sur place.
0: Et des pompiers toujours

0: très en colère après leur rencontre d'hier avec le ministre de l'Intérieur. Les syndicats appellent d'ailleurs à une mobilisation intensive pour la fin du mois de septembre pour plus de moyens et plus d'effectifs. À Roubaix, premier débrayage, premier piquet de grève avec cette 50aine de pompiers mobilisés la nuit dernière pour nous. Reportage de Maximilien Carlier pour Europe 1.
1: Une épaisse fumée noire, palettes et pneus en feu. Devant cette caserne de pompiers, une bâche blanche avec ce message « Stop au mépris, pompiers, pas des pions ». Une mobilisation qui intervient suite à la rencontre hier entre Laurent Nunez et l'intersyndicale. Éric, pompier à Roubaix.
2: Il y a des discours qui ont été faits, mais le blabla politique, en fait, on en a marre. Nous, on intervient dans des conditions qui sont plus correctes par rapport à ce qui était il y a peut-être 20 ou 30 ans. On part avec des engins incendies, avec du personnel en moins.
1: Sous-effectif, manque de moyens, notamment lors des incendies, déplore Marc Lehouc, secrétaire général CGT du SDIS 59.
3: On sait très bien que les cagoules que les sapeurs-pompiers ont aujourd'hui, que ce soit pour un espace, un feu d'espace naturel ou autre, ne filtrent rien. C'est des cagoules qui ne sont pas adaptés pour ça, c'est juste un bout de tissu que vous pourriez avoir chez vous. Donc il y a un réel danger aussi sur la santé et sécurité des sapeurs-pompiers aujourd'hui, qu'ils soient professionnels ou volontaires.
1: Une caserne qui restera encore bloquée début de semaine prochaine, tant qu'il n'y aura pas d'avancée concrète sur nos revendications, prévient ce représentant syndical.
0: Maximilien Carlier, reporter à Roubaix pour Europe 1. Une décision qui parachève un débat démocratique exemplaire. Salut Emmanuel Macron. Le Conseil constitutionnel vient de valider la loi sur l'aide à mourir. Plusieurs associations et fondations opposées au texte s'indignent et dénoncent un danger pour les plus vulnérables. Texte ô combien sensible qui légalise une forme d'assistance au suicide. Mais les sages émettent 3 réserves d'interprétation pour que le champ d'application soit plus précis, notamment pour la clause de conscience qui permet à un soignant ou à un établissement de refuser de participer au processus. L'autre texte fort de la fin du quinquennat Macron qui a été épluché par les sages, c'est l'interdiction des réseaux sociaux pour les enfants de moins de 15 ans. Et là, le Conseil constitutionnel censure le texte à la corbeille. Pourquoi ? Au nom de la liberté d'expression. Cette interdiction ne serait pas adaptée, nécessaire et proportionnée selon les sages, ce qui fait bondir les associations à l'image de Morgane Yenne, membre du collectif Algos Victima, dont la fille a failli mettre fin à ses jours à cause de son addiction aux réseaux sociaux.
4: J'ai eu des témoignages tout l'après-midi d'amis, de collègues qui m'ont dit qu'ils ne comprenaient pas et qu'ils attendaient beaucoup de cette loi en fait pour pouvoir mettre en place des garde-fous au sein de leur famille avec leurs enfants. On a besoin de cadres pour avancer. Évidemment, on attend que les plateformes changent, qu'elles changent leurs algorithmes, leur modération, les types de contenus qu'elles proposent, qu'elles changent leur algorithme. Clairement, mais en attendant que ça se passe, hein, parce qu'il faut les contraindre, ces plateformes, ben, qu'est-ce qu'on avait comme solution ? Ben, c'était de faire cette loi. Et pour nous, cette loi n'était évidemment pas parfaite, et on pense que la prévention est certainement une des premières choses à faire, et j'en appelle d'ailleurs au ministre de l'Éducation nationale pour qu'on mette en place de la prévention autour des réseaux sociaux et des contenus, que ce soit dans les écoles, dans les collèges et dans les lycées. Mais voilà, c'était un premier pas vers quelque chose, un premier pas qui permettait d'entamer aussi des discussions au sein des familles, des prises de conscience.
0: Morgane Yenne, membre du collectif Algos Victima, invité d'Europe 1 soir. Il est 7h26, dernière pause avant d'ouvrir notre page sport.
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0: À la une de l'actualité sportive, la suite des championnats d'Europe de natation. Léon Marchand s'est qualifié pour la finale du 200 mètres papillon.
9: La star française était de retour dans les bassins sur une épreuve individuelle. Alors qu'il se remet toujours d'une blessure à l'adducteur, il a réussi à se qualifier pour la finale tout en contrôle dans sa série COM en demi-finale. Il espère être en forme en vue d'aller chercher, pourquoi pas, un nouveau titre, Léon Marchand.
10: Je voulais faire un très bon premier 150 mètres pour tester un peu la douleur. Je fais une belle course. C'est un peu ce que je voulais faire, moi, d'une 54. Je gagne ma demi, donc je sais que je vais être qualifié en finale. Donc c'est plutôt bien. Après, dernier 50, vraiment, ça pêche un peu. Je suis vraiment un peu sous l'eau sur les derniers mètres, donc j'espère que ce sera un peu mieux demain soir. Je n'ai pas senti de douleur au niveau de l'adducteur ce soir. Donc j'espère que ce sera pareil demain soir. C'est encore en train de guérir, mais j'espère que ça va le faire.
9: Le quadruple champion olympique, Léon Marchand, qui disputera la finale du 200 mètres papillon demain matin pour nous. En revanche, le relais mixte 4x100 mètres masculin a été disqualifié en finale après un faux départ du Calédonien Maxime Grousset. L'équipe de France était aussi composée de Marie Vatel, Alban Cachot et Cédric Gabali. Les Bleus avaient toutefois terminé la course à la 4e position avant cette disqualification.
0: Et Michael Juneski, d'autres championnats d'Europe, ceux d'athlétisme qui se déroulent à Birmingham, en Angleterre.
9: Et dans le camp tricolore, un coup dur, la disqualification du relais 4x400 mètres, messieurs, pour avoir mordu une limite dans un couloir lors de la demi-finale. À la perche, Thibaut Collet a lui été éliminé lors du concours de qualification. Mathieu Collet et Baptiste Thierry se sont quant à eux qualifiés pour la finale. Sur le 1500 mètres également, Romain Mornay et Azedine Abz ont réussi à se qualifier pour la finale. Qualification encore au javelot féminin de la Française Alizé Ménard. Elle disputera sa première finale en grand championnat après avoir terminé deuxième du concours de qualification.
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0: Le sport en Calédonie, il y a du beach tennis aujourd'hui et demain à Nouméa.
9: Oui, plus de 60 joueuses et joueurs qui seront réunis sur la plage de Lansvata pour trois tournois. Messieurs, dames et mixtes, c'est le grand rendez-vous de l'année pour la discipline en Calédonie. Nicolas Favret est l'un des organisateurs.
11: Samedi, c'est tournoi hommes et tournoi femmes, et dimanche, c'est tournoi mixte. C'est 2 contre 2. Et le principe, c'est que faut pas laisser rebondir la balle sur le sable. Donc c'est un jeu qui se passe à la volée. C'est beaucoup plus ludique que le tennis. Ça se passe au bord de la plage. C'est toujours une bonne ambiance. Il y a des gens de toute la Calédonie qui viennent faire le tournoi. Il y a des gens de Lifou, de Bourail, de Pointe-Limier et puis Nouméa. Sur le site, on a prévu 6 terrains, dont un qui sera dédié à la découverte. Donc n'importe qui peut venir. On prête le matériel pour que les gens puissent venir découvrir ce sport et le pratiquer.
9: Voilà, un rendez-vous de 8h à 17h donc aujourd'hui et demain sur la plage de Lansvata en face de Pizza & Pasta.
0: Un coup d'œil au reste du programme sportif du week-end.
9: Oui, du foot, la 13e journée de Super League. 4 matchs au stade Nouma Dehlé. À 15h, Magenta Yengen, puis Losi Gaïcha à 17h30. Demain à 13h, Neji Okunye, puis Horizon Saint-Louis à 15h30. Pour rappel, Tiga avait battu le Mont d'Or 6-0 en match avancé. Du futsal, et la sélection de Nouvelle-Calédonie qui dispute 2 matchs amicaux ce week-end à l'Arène du Sud de Païta. Aujourd'hui à 15h30 contre la sélection des moins de 23 ans, puis demain à la même heure contre la TJD. Un championnat de Calédonie en badminton ce week-end à la salle Omnisport de Païta qui accueille près de 100 joueurs pour les doubles messieurs, dames et mixtes. En tennis de table, ce sont les championnats territoriaux Open et Junior qui se déroulent tout le week-end à la salle Omnisport de Lansvata. Et puis du côté de Pointe-Boute, le raid de Ouaté est organisé par Challenge Organisation. 3 parcours proposés ce matin, dont un grand raid de 20 km également un mini-raid de 10 km ainsi qu'un parcours familial sur 3,5 km.
0: Merci Michael Juneski. On passe tout de suite à la météo.
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0: La météo, c'est avec vous Ismaël. Et si je ne m'abuse, il y a du soleil aujourd'hui.
12: Oui, puisque déjà, tout d'abord, on ouvre un petit peu perturbé. Tout d'abord, on ouvre ce bulletin avec aucune vigilance particulière.
0: Ça, donc ça fait plaisir.
12: Oui, évidemment, avec des nuages ce matin qui remontent dans le flux de sud-est, sud-sud-est et déposent quelques averses sur l'ouest, l'île des Pins et Loyauté. Dommage. Sur l'est, les passages nuageux sont moins fréquents et le temps reste sec. Le vent de sud à sud-est s'établit souvent proche de 15 nœuds sur l'est et localement autour de 10 nœuds sur l'est. Cet après-midi, le soleil sera généralement bien présent. Quelques gouttes seront possibles sur le sud-ouest et le relief sud, ainsi que localement sur l'est. Le vent sera en train quant à lui, de sud à sud-est, se renforçant sur l'ouest entre 15 et 20 nœuds et 10 à 15 nœuds sur l'est. Pour les températures, et bien sur la journée, elles baisseront encore et seront souvent comprises entre 21 et 23 degrés.
0: Eh bien, merci beaucoup Ismaël. C'est la fin de cette édition. Merci à tous de l'avoir suivi et le prochain rendez-vous d'information, ce sera tout à l'heure à 8h.
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19: Il est 7h32.
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12: Et on continue avec un rendez-vous de la rédaction d'Europe 1, l'interview d'Europe 1. On retrouve Jacques Serret et son invité.
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21: Jacques Serret, vous recevez Monseigneur Patrick Chauvet, curé de la Madeleine, ancien recteur archiprêtre de la cathédrale Notre-Dame de Paris.
22: Bonjour Monseigneur.
23: Bonjour.
22: Le Conseil constitutionnel doit se prononcer au plus tard, dimanche, sur le texte créant un droit à l'euthanasie et au suicide assisté. Le Premier ministre l'a lui-même saisi sur trois points, le délai de réflexion, la protection des majeurs vulnérables et la liberté de conscience des établissements. Qu'attendez-vous des sages, Monseigneur Chauvet ?
23: Qu'ils soient sages. Voilà. Donc, ce que j'attends, c'est que si on a, on a, il y a longtemps, on y avait plutôt une majorité pour l'euthanasie ou le suicide assisté. Aujourd'hui, c'est pas si évident. Je pense que les fidèles, nos fidèles, naturellement, ils ont bougé, mais on a eu le temps de faire quand même une réflexion sur ce projet qui engage toute une anthropologie. Et la question, c'est qu'est-ce que l'homme ? Et donc, j'espère que les sages vont reprendre peut-être et puis réfléchir sur tel ou tel point. Vous avez évoqué le problème, par exemple, de nos établissements.
22: Oui.
23: Je pense, parce que je connais très bien les petites sœurs des pauvres. Ce qui fait la beauté de ce que font ces petites sœurs, c'est que toute personne âgée, pauvres qui sont dans leur établissement, bien jusqu'au dernier souffle, il y a une religieuse qui tient la main, qui est là pour la pacifier et tout. Ça, c'est le travail. Ça s'appelle la compassion. Donc, si on veut supprimer toute cette dimension de la compassion, effectivement, j'espère, je pense que les sages ne seront pas toujours très sages.
22: Mais est-ce que, justement, ce point que vous soulevez là, est-ce que c'est une ligne rouge? Par exemple, si cette disposition, en l'occurrence, est validée, telle qu'elle est prévue actuellement par la loi telle qu'elle a été votée, que feront concrètement les établissements catholiques?
23: Je ne suis pas responsable des petites sœurs des pauvres, mais je pense que, comme elles l'ont dit, dans ce cas-là, nous fermons nos établissements, on ira ailleurs, les petites sœurs des pauvres, elles sont partout dans le monde. Mais je trouve dommage qu'on perde un petit peu ces petits trésors d'amour qu'il y a dans notre beau pays de France. Donc je les encouragerais, si elles peuvent plus exercer leur ministère, leur mission confiée par l'Église, effectivement, elles vont secouer leurs sandales et elles iront ailleurs.
22: Monseigneur Chauvet, pour un chrétien, la mort, c'est pas seulement la fin de l'existence, c'est aussi l'entrée dans la vie. Ça nous conduit à l'Assomption que les chrétiens vont célébrer demain, 15 août. Pour beaucoup de Français, c'est surtout un jour férié au milieu des vacances. Que célèbre-t-on exactement, Monseigneur Chauvet ?
23: Le fameux pont du 15 août. Pour nous, c'est une fête très importante. Une fête, je trouve, qui récapitule aussi un peu toute notre vie. D'abord, le 15 août, c'est la fête de la France. Voilà. Marie est la patronne de la France. Donc, je pense qu'on a besoin de prier pour notre beau pays et de confier une nouvelle fois la France à la Vierge Marie. L'Assomption, c'est de dire, nous croyons que Marie est corps et âme au ciel dans la contemplation. Voilà. Et donc, ça revient à la question de la mort.
22: Oui, justement, vous voyez un lien entre tout ce débat sur la fin de vie et l'Assomption, justement.
23: Mais oui, parce que il y a, autant dans la fin de vie, il n'y a pas beaucoup d'espérance, autant dans la fête de l'Assomption, il y a de l'espérance. C'est-à-dire que notre vie ne s'arrête pas avec la mort. Et donc, ça veut dire que cette fête nous montre, nous rappelle ce qu'est la mort. Et la mort n'est pas un repli sur soi. C'est pas un retour au néant pour nous. La mort, c'est une entrée, une Pâque. C'est un passage, une récapitulation, ou si vous voulez, une consécration. La mort, c'est, j'allais dire, il faut pas la rater, sa mort. Il faut qu'on puisse dire, me voici Seigneur. Au fond de notre cœur, hein, même dans un quart, trois quarts de seconde, qu'importe. Mais me voici Seigneur. C'est vraiment un acte d'offrande, la mort, parce que, comme disait la petite Thérèse de l'enfant Jésus, hein, parce que j'entre dans la vie. C'est-à-dire, c'est vraiment ce passage qui fait que j'attends naturellement la résurrection. Et la Vierge Marie, je reviens au 15 août, et la Vierge Marie, elle a connu la mort, mais elle est passée de la mort à la vie, j'allais dire entre guillemets sans transition, elle est au ciel, corps et âme, ce que nous, nous espérons pour chacun d'entre nous. Et donc, je vous dis, c'est une fête pour moi de l'espérance.
22: L'Assomption qui sera célébrée dans le monde entier, partout en France, et aussi à Lourdes, Lourdes où on en attend un peu plus de 20 000 pèlerins ce week-end. Lourdes, où va se rendre le pape Léon XIV le mois prochain? Pourquoi l'Église de France aujourd'hui a-t-elle besoin d'être confortée par cette venue du pape?
23: La visite du successeur de Pierre, c'est toujours un moment incroyable. Que le pape vienne sur cette vieille terre, cette vieille Europe, sur la fille aînée, quand même, de l'Église. Même si on est plutôt une grand-mère fatiguée, il n'empêche qu'on est quand même la fille aînée. Et donc, c'est normal que le pape puisse aller ainsi, de pays en pays, pour d'abord nous conforter dans notre foi. Il est là pour nous rappeler les exigences de l'Évangile, pour nous donner des orientations. Il est frappé par tous ces catéchumènes que nous avons. Donc, il veut effectivement, il en rencontrera, et il veut essayer de comprendre qu'est-ce qui se passe. Il veut essayer de comprendre le rôle de l'Esprit-Saint. Alors voilà, nous, je pense que la France va répondre, hein. Elle va répondre tout simplement parce qu'on l'a déjà vu pour la veillée des jeunes, c'est complet. Déjà, le premier jour, il y avait plus de 200 000 personnes pour...
22: C'est déjà un énorme succès.
23: C'est un énorme succès en une journée. Mais moi, je pense que... je trouve que ça, c'est beau que le pape puisse célébrer la messe devant notre plus belle avenue. Je pense qu'il y a longtemps que... Les Champs-Élysées n'auront pas vu le pape.
22: Justement, pour conclure, Monseigneur Chauvet, au moment où la France s'apprête à inscrire dans la loi la possibilité de donner la mort, quel message du pape attendez-vous?
23: Eh bien, j'attends qu'il reprenne le message évangélique, c'est-à-dire « Je suis la vie ». C'est son thème, et je pense qu'il évoquera, d'une manière peut-être diplomatique ou politique, mais il développera cette idée que, nous sommes pour la vie et non pour la mort.
22: Merci, Monseigneur Patrick Chauvet, curé de la Madeleine, ancien recteur archiprêtre de la cathédrale Notre-Dame de Paris. Merci d'avoir été en direct ce matin sur Europe 1 avec nous. Très bonne journée à vous.
2: Il est 7h40, on continue avec l'édito politique de Judith Weintraub, l'intitulé « Très mauvais chiffre du chômage ». On va y arriver.
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22: L'édito politique tous les jours à 8h10 avec Le Figaro. Bonjour Judith Weintraub.
17: Bonjour Jacques. Bonjour Oblige.
24: Bonjour.
22: Judith, vous revenez aujourd'hui sur les très mauvais chiffres du chômage qui sont tombés vendredi dernier. Taux de chômage à 8,3%, soit le plus haut niveau depuis 2020. Mais il y a pire en Europe.
17: Oui, en valeur absolue, au sens du BIT, le Bureau international du travail, la Finlande, l'Espagne et la Suède font pire. En termes de dynamique, la Finlande affiche des résultats carrément catastrophique. La Suède n'est pas brillante non plus et l'Allemagne elle-même est à la peine. Mais son taux de chômage reste inférieur à 4% contre plus de 8% chez nous. 7% des Allemands âgés de 15 à 24 ans sont désormais sans emploi. Mais chez nous, ils sont 21,5%, ce qui est sans doute le chiffre le plus inquiétant pour l'avenir. Par rapport à l'ensemble de l'Europe, nous poursuivons un décrochage qui a commencé il y a 2 ans, après le départ d'Édouard Philippe de Matignon.
22: L'ancien Premier ministre a donc raison dans la querelle qu'il oppose à Sébastien Lecornu ?
17: C'est plus Youx. Édouard Philippe, candidat, plaide pour une remise à plat structurelle des dépenses de l'État, y compris celles qu'Édouard Philippe, Premier ministre, a contribué à augmenter. La baisse du chômage, quand il était à Matignon, s'explique par une hausse importante des aides aux entreprises, notamment pour qu'elles embauchent des apprentis. Ça a marché d'ailleurs, puisque leur nombre a plus que triplé quand il était à Matignon. Mais à quel prix ? On a là du « en même temps » chimiquement pur. D'un côté, on a durci les conditions d'indemnisation des chômeurs pour assainir les finances publiques. De l'autre, on a multiplié les incitations à l'embauche et au travail, ce qui les a plombés. La DARES, le service statistique du ministère du Travail, vient de publier les dernières données disponibles, celles de 2024. Les dépenses en faveur de l'emploi et du marché du travail se sont maintenues cette année-là à un niveau historiquement élevé. L'ensemble des politiques de l'emploi a représenté 6,6% du PIB, soit 193,4 milliards d'euros. Plus de la moitié, près de 95 milliards d'euros, a servi à financer les allègements de charges sur les bas salaires, la prime d'activité et les autres dispositifs censés rendre le travail attractif, ainsi qu'à développer la formation professionnelle. Et avec tout ça, le taux d'emploi chez nous est aujourd'hui inférieur de plus de 75% à la moyenne européenne. Nos dirigeants sont ceux qui obtiennent les plus mauvais résultats rapportés aux efforts qu'ils demandent aux contribuables. Le paradoxe français dans toute sa splendeur. Sébastien Lecornu a un peu réduit les aides, mais sans changer un système qui rend intenable la promesse d'Emmanuel Macron de faire baisser le chômage au-dessous de 5%.
22: Mais peut-on être contre l'apprentissage et la formation professionnelle? C'est bien grâce à eux que l'Allemagne nous bat à plate couture en ce qui concerne le taux d'emploi des jeunes.
17: Vous avez raison, mais la formation professionnelle, c'est seulement 15% des 193,4 milliards dépensés. La Tax Foundation, un think tank américain, publie chaque année un index international de compétitivité fiscale. Il mesure l'efficacité de la fiscalité de chaque pays sur son économie. En 2025, nous sommes au dernier rang, alors que nos entreprises sont les plus taxées de l'OCDE. Pas de quoi encourager les investisseurs internationaux. Autre donnée inquiétante, chez nous, ce sont les TPE, les très petites entreprises, qui créent le plus d'emplois, et en particulier les micro-entreprises des auto-entrepreneurs. Leur syndicat, le SDI, a sonné l'alerte.
22: Oui, 22% de ces entreprises cherchaient du personnel.
17: 22% de ces TPE cherchaient du personnel début 2024. Elles ne sont plus que 13% aujourd'hui. Quand on leur demande pourquoi, 75% d'entre elles répondent que c'est à cause des charges sociales et fiscales. David Lisnard a très bien résumé le mal français dans le journal du dimanche quand il a décrit la France comme un État-providence qui produit de la pauvreté en décourageant le travail et l'investissement. On verra ce qu'il propose dans le détail, mais au moins son diagnostic est lucide.
22: L'édito politique signé Judith Weintraub du Figaro. Merci Judith.
19: Il est 7h passé de 45 minutes. On se retrouve à 8h pour le rappel des titres avec Léana Colombo et vous retrouverez Jennifer qui vous accompagnera jusqu'à 13h. Peps Liberta, David Guetta et M. Pokora avant de retrouver 8h. Voilà pour le programme. Je vous souhaite un excellent week-end. Prenez bien soin de vous. Très bonne matinée à tous. Et puis nous, on se retrouve ce soir à partir de 17h30. Bonne journée tout le monde.

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3: Il est 8h, le rappel des titres, c'est avec vous Léana Colombo.
4: Bonjour à tous, c'est aujourd'hui le 15 août, jour de la fête catholique de l'Assomption qui célèbre la montée au ciel corps et âme de la Vierge Marie. Comme tous les ans, des milliers de fidèles participeront au traditionnel pèlerinage de la Conception. En cette année jubilaire, il sera marqué par le renouvellement de la consécration du diocèse de Nouméa à l'Immaculée Conception. Deuxième jour de la 48e édition de la foire de Bourail, samedi est toujours la journée la plus chargée et comme la météo est clémente, il devrait y avoir du monde sur le champ de foire de Téné. En métropole, 1300 hectares brûlés, plus de 500 évacuations. Les Landes frappées par un nouvel incendie. Des flammes qui sont attisées par le vent. Les pompiers redoutent les flammes en plein cœur du massif des Landes de Gascogne, peuplé majoritairement de pins maritimes desséchés. Les sages ont tranché et valident la loi sur l'aide à mourir. Une décision qui parachève un débat démocratique exemplaire, salue Emmanuel Macron. Le Conseil constitutionnel censure, à l'inverse, l'interdiction des réseaux sociaux pour les moins de 15 ans au nom de la liberté d'expression. Riposte immédiate, Sébastien Lecornu est chargé de travailler à une V2 du texte plus robuste avant la prochaine présidentielle. Retour sur le territoire, restriction d'alcool pour 6 communes de Nouvelle-Calédonie. À Bourail, le transport d'alcool est interdit jusqu'à demain en raison de la foire communale. À Yaté, vente et transport et consommation sont interdites en raison de plusieurs rassemblements. Des restrictions également prévues à Nouméa, au Mont-d'Or, à Païta et à Point-d'Imier ce week-end et le suivant pour prévenir les troubles à l'ordre public liés notamment à l'alcool. Les prix à la consommation se stabilisent en juillet avec une légère baisse de 0,1% après une hausse de 0,8% en juin. Une évolution notamment portée par le recul des prix de l'énergie et de l'alimentation. Les carburants baissent de 7,5% pour le gazole tandis que les prix alimentaires reculent de 0,2% notamment grâce à la baisse des légumes. Sur un an, les prix restent toutefois en hausse de 1,1%. Le sport de la natation et Léon Marchand s'est qualifié pour la finale du 200 mètres papillon au championnat d'Europe qui se dispute à Paris. La star française faisait son retour dans une épreuve individuelle alors qu'il se remet encore d'une blessure à l'adducteur. Le tricolore est champion olympique sur cette distance. En revanche, le relais mixte 4x100 mètres masculin a été disqualifié en finale après un faux départ du Calédonien Maxime Grousset. Enfin, du beach tennis aujourd'hui et demain à Nouméa, plus de 60 joueuses et joueurs seront réunis sur la plage de Lansvata pour 3 tournois. Hommes, femmes et mixtes. 6 terrains sont mis en place, dont un réservé à la découverte de la discipline. C'est le plus grand rendez-vous beach tennis en Nouvelle-Calédonie. 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En attendant, il est 8h passé 3 minutes et nous sommes toujours à RRB en compagnie de Jennifer. Bonjour Jennifer.
5: Bonjour Léana, comment allez-vous?
4: Ça va bien, j'ai la forme.
5: Mieux que le temps.
4: Oui, tout à l'heure on annonçait du soleil, hein. J'espère qu'il va se maintenir parce que marre un petit peu là de la pluie.
5: Vous avez mis votre casquette en tout cas pour... très jolie.
4: Pour bronzer, enfin pour éviter les insolations et puis ensuite pour sortir et bronzer.
5: C'est tout ce que je vous souhaite pour ce week-end, bonjour à toutes et à tous. On part en musique, Léana, avec un petit peu de reggae, avec cette artiste incroyable, elle s'appelle Kemaya et le titre c'est Take Me Away.
4: Ça va apporter du soleil dans la radio.
5: J'espère bien.

0: Bonjour à toutes et à tous en ce samedi 15 août. J'espère que vous avez bien passé votre matinée et que vous avez passé un excellent début de matinée en compagnie d'Ismaël. Bienvenue dans la suite de vos matinales sur Radio Rythme Bleu. Ravie de vous retrouver, c'est Jennifer. Je vais vous accompagner en douceur et dans la bonne humeur jusqu'à 13h. On a un programme superbe pour embellir votre début de week-end. Dans quelques instants, c'est Kéline Dabouakou qui nous rejoint pour faire le plein d'idées sorties et de bons plans pour ces prochains jours. Juste après, bien sûr, vos anniversaires. Le standard est déjà ouvert au 25 46 46. N'hésitez pas à nous appeler dès maintenant pour envoyer vos plus belles dédicaces à vos proches. À 9h, Marion prend le relais avec le Hit Pacifique. Une demi-heure pour faire vibrer tout notre océan. 9h30, grand rendez-vous à ne pas manquer. À plus d'un titre, j'aurai le plaisir de recevoir Titouan Pouillot en studio pour un entretien exclusif sur son parcours et ses projets. Et bien sûr, à 11h, le rappel des titres de l'actualité, suivi de la rediffusion du Club Politique d'Elisabeth Noir. À midi, on clôturera notre matinée ensemble avec le journal local. Passez une excellente matinée, détendez-vous. On est ensemble jusqu'à 13h sur la radio du rythme. Et on prend tout de suite des nouvelles avec Kéline Dabouakou de l'agenda. On écoute.
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2: Bonjour, aujourd'hui on va commencer ce Par ici les sorties en allant dans la commune de Bouraille qui vit depuis hier au rythme de sa 48e foire. Une programmation festive et diversifiée pour cette édition 2026 de la foire de Bouraille avec des animations musicales, des spectacles de magie, des démonstrations ou encore des concours. Sans oublier le rodéo seront proposés tout le week-end. Les précisions de Christophe Colomina, membre du comité foire de Bouraille.
3: Eh bien déjà il pourra retrouver des produits du terroir et bon mais il y a pas mal. Ben, c'est comme la foire de Bouraille, c'est un événement d'agriculteurs et d'éleveurs déjà pour commencer. Il y a toutes sortes d'exposants, il y a de l'artisanat, il y a des fruits, des légumes, il y a la Capense qui a ses stands de producteurs, d'agriculteurs. Il y a les Upra qui sont là, les Upra ovins, caprins, Upra équins, Upra bovins, bovines qui est là aussi, porcine aussi. Et après, nous avons nos stands artisanal avec la CMA. Après, nous avons un stand agricole, quincaillerie, bricolage, tout ce qu'on peut trouver dessus. Il y a la mairie de Bouraille aussi qui fait un stand avec cette année les sculpteurs maoris qui nous ont rendu visite. Il y a notre zone forain, il y a notre zone marché de Bouraille, enfin voilà quoi. Des nouveautés, ben là on revient à deux rodéos. On était retombé à un rodéo l'année dernière et cette année on revient à deux rodéos avec un rodéo nocturne le samedi soir. Et la journée de dimanche se finit par le deuxième rodéo. Après nous avons notre démonstration d'autoportée de tondeuse. Nous avons nos jeux équestres avec notre course de stock typique à la Calédonie. D'autres animations qui se feront sur le champ de foire avec, bien sûr, notre concours de barbecue avec notre ami Thierry.
2: La première manche du rodéo se déroulera en nocturne à partir de 17h ce soir. Mariella Vincent, la présidente de l'Union des associations de rodéo de Nouvelle-Calédonie, nous en dit plus.
4: Déjà, à partir de 17h, vous pourrez apprécier les rodéomans qui vont arriver avec leur matériel, avec tout leur bling-bling, parce qu'ils sont vus de loin, ils sont beaux, ils sont bien habillés. Ils sont là aussi pour se mettre l'adrénaline, mais aussi pour faire un gros spectacle, pour faire plaisir aussi à tous les gens qui sont fans du rodéo. Et vous allez trouver en même temps les loueurs de bêtes qui seront là avec leurs animaux. Donc ça sera déjà à partir de 17h, la mise en place, avec le défilé, bien sûr, comme d'habitude, l'ouverture du rodéo. Et à 18h, ça sera les premières manches. Il va y avoir le défilé comme habituellement avec les drapeaux, le carrousel, la présentation des rodéomans. Et oui, effectivement, on va gérer de l'animation intérieure du carré. On aura une sortie avec un âne. On aura pas mal de petites choses sympas qui pourront mettre de la joie au cœur. Alors, on aura 10 mantes sur chevaux et 10 mantes sur taureaux le samedi. Et pareil pour le dimanche. Après, il y aura l'animation entre deux. Il va y avoir plein de choses. Déjà, les enfants, ils vont venir. Ils vont courir après les petits cochons, il va y avoir des mascottes, ça sera bien animé quand même.
2: RRB est présent sur le site jusqu'à demain. L'équipe sur place est heureuse de vous retrouver sur notre stand, sur lequel de nombreuses animations sont également prévues, et notamment le jeu de la roue qui rythmera chaque journée à plusieurs reprises, avec de nombreux lots à gagner. Et on reste dans la région et je vous emmène en direction de Moindou, où dans le cadre de la 32e édition du mois du patrimoine de la province sud, des activités sont proposées aujourd'hui au Fort Terimba. Cette édition 2026 est relayée dans 10 communes de la province, avec les associations ou encore les musées qui raconteront les histoires de différents sites historiques jusqu'au 20 septembre prochain. Ingrid Tateya est la coordinatrice du mois du patrimoine de la province sud.
1: On vous invite au Fort de Terimba pour visiter également le Fort de Terimba à travers une balade à vélo ou une simple visite historique et ornithologique.
2: Tous les rendez-vous du mois du patrimoine de la province sud 2026 sont gratuits et sont à retrouver sur le site de la province sud. Et direction Lanzvata avec l'Aquarium des Lagons qui met à l'honneur les serpents de mer. De nombreuses animations sont proposées autour de ce thème pendant 2 mois. L'Aquarium des Lagons qui est ouvert tous les jours de 9h à 17h pendant les vacances scolaires, les week-ends, les jours fériés et mercredis pédagogiques. Pour plus de renseignements, le 26 27 31, le 26 27 31. Pour terminer ce Paris C'est sorti, je vous emmène à quelques mètres de la radio, notamment à la Maison Higginson, où une exposition exceptionnelle et inédite est présentée par la ville de Nouméa. Les visiteurs pourront découvrir plus de 300 coquillages gravés par des condamnés aux travaux forcés au bagne de Nouvelle-Calédonie entre la fin du 19e et le début du 20e siècle. Ces pièces historiques uniques témoignent de la vie, des échanges et de la circulation des images en milieu carcéral. À travers elles, un hommage est rendu à leurs auteurs, pour la plupart anonymes, longtemps méprisés ou ignorés. Les précisions de Louis Lagarde, maître de conférence à l'Université de la Nouvelle-Calédonie, historien et archéologue.
5: Lorsque ces recherches ont commencé, il y a 25 ans, on connaissait le nom d'un seul graveur. Aujourd'hui, on en a identifié un peu plus de 30. Donc, ce sont tout un ensemble de vies différentes, tout un ensemble d'origines sociales différentes, mais de grandes familles existent. C'est-à-dire, par exemple, la famille des bagnards qui sont faux-monnayeurs et qui vont fournir un important contingent d'artistes. Il y a aussi des bagnards qui sont tatoués et tatoueurs qui proviennent à l'origine des bataillons pénitentiaires d'Afrique. Et ceux-là, donc, pratiquent aussi la gravure sur nacre, comme si la nacre, finalement, était une autre peau. Les condamnés ont gravé sur la nacre de très nombreux thèmes différents. Alors, il y a bien sûr le monde kanak, les kanaks eux-mêmes qui sont très représentés. Il y a la France et son histoire, la religion, l'antiquité, les militaires, les fleurs, des femmes, des portraits aussi de gens, des couples, des enfants qui sont représentés. Et donc, tout ça, eh ben, finalement, est parfois réalisé avec un très très haut degré de virtuosité, de technicité. Il y a des gens qui sont de véritables artistes. Et puis, il y a des gens qui sont aussi des gens un peu inaptes, qui pratiquent cette activité, mais qui ne sont pas forcément des graveurs hors pair.
2: Les visiteurs sont donc attendus du mercredi au vendredi, de midi à 17h, et le samedi, de 10h à 17h. Des visites guidées sont aussi proposées les premiers jeudis du mois et les derniers samedis du mois. C'est sur inscription à l'accueil de la France australe, situé au 11 rue de la Somme, ou par téléphone au 24 49 29, le 24 49 29. C'est terminé pour ce Paris C'est sorti. Le prochain rendez-vous, c'est à 8h15 demain matin.
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Et un samedi 15 août, toute l'équipe d'RRV se joint à moi pour vous souhaiter un joyeux anniversaire ce matin. Un joyeux anniversaire à Olga Maoussem à Koné pour ses 70 ans de la part de son mari, ses enfants, petits-enfants, arrière-petits-enfants, Janine, Jean-Claude et Vaiana. Joyeux anniversaire Olga. Très bel âge. Pour ma sœur Olga Maoussem, un très joyeux anniversaire pour... 60. Plein de bisous de la part de ta sœur Gina de Pointe-Bout pour Olga. Très joyeux anniversaire. Pour Luna Népouy, joyeux anniversaire pour tes 4 ans. Gros bisous et belle journée de la part de Darlène à Coutio. Un joyeux anniversaire également à Lauricia Bousquet à Pointe-Bout pour ses 50 ans de la part de Marlène, Ariane et Christophe. Un très bel anniversaire à Gabriel pour ses 6 ans de la part de ses parents et de sa sœur. Joyeux anniversaire Gabriel. Joyeux anniversaire à Henri d'Anguigny à Népouy. Passe un bon week-end de tous tes amis à Népouy. Il est 8h20 sur Radio Rythme Bleu. Nous allons continuer en musique. Prochain rendez-vous, c'est avec le temps. Il va falloir savoir à quelle sauce on va être mangé hein, ce matin, ce week-end, ce soir, demain. Ça se passera avec la météo à partir de 8h30. Bon réveil sur Radio Rythme Bleu.

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3: 8h30 sur Radio Rythme Bleu, bienvenue si vous nous rejoignez, un petit tour du côté du temps.
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3: Et voici votre météo du samedi 15 août. Ce matin, des nuages remontent dans le flux de sud à sud-est et déposent quelques averses sur l'ouest, l'île des Pins et les Loyautés. Sur l'est, les passages nuageux sont moins fréquents et le temps reste sec. Le vent de sud à sud-est s'établira souvent proche de 15 nœuds aujourd'hui sur l'ouest et localement autour de 10 nœuds sur l'est. Cet après-midi, le soleil sera généralement bien présent. Quelques gouttes sont possibles sur le sud-ouest et le relief sud ainsi que localement sur l'est. Le vent, lui, s'oriente sud à sud-est en cet après-midi et se renforce sur l'ouest entre 15 et 20 nœuds et 10 à 15 nœuds sur l'est. Les températures baissent encore, souvent comprises entre 21 et 23 degrés. La nuit prochaine, malgré quelques nuages locaux, principalement sur l'ouest et les Loyautés, la nuit sera à nouveau bien étoilée. Le vent de secteur sud-est est proche de 15 nœuds sur l'ouest et 10 à 15 nœuds sur l'est. Les températures minimales resteront fraîches et en dessous des normales. On part en musique pour cette demi-heure avant de rejoindre Marion pour le hit pacifique et on démarre cette nouvelle playlist avec Alex Warren.

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1: Et merci de votre fidélité, il est 8h41, très exactement, vous écoutez Neville Brothers pour vous accompagner pour le réveil, ou bien si vous êtes déjà sur la route du travail. Si vous y revenez à la maison, bon repos à vous en ce beau week-end du samedi 15 août. Un peu de musique avant de retrouver votre horoscope qui se passera à 8h50 avec Lana.

Radio Rythme Bleu, 8h45, inforoute, un accident de la route à l'entrée sud de Népouy a été signalé ce matin, pas de blessés graves, mais les automobilistes qui circulent dans ce secteur sont invités à ralentir et à faire preuve de la plus grande prudence. Je répète, un accident de la route à l'entrée sud de Népouy a été signalé ce matin, pas de blessés graves, mais les automobilistes qui circulent dans ce secteur sont invités à ralentir et à faire preuve de la plus grande prudence. Belle matinée sur Radio Rythme Bleu.

0: Et si, avec Gimme Love à l'instant sur Radio Rythme Bleu, que nous réservent les astres en ce beau week-end? C'est Lana qui répond à vos questions dans votre horoscope. Et c'est tout de suite sur Radio Rythme Bleu.
1: Bonjour tout le monde, on commence avec les béliers. Une sortie, un déplacement, une activité inhabituelle pourrait vous faire énormément de bien. Taureau, une personne pourrait être touchée par votre authenticité. Gémeaux, qu'il s'agisse d'un projet, d'une étude ou d'un objectif professionnel, vous réaliserez que vos capacités sont parfois sous-estimées. Cancer, vous ressentirez le besoin de couper avec le bruit et les sollicitations. Une journée plus calme vous permettra de retrouver une vraie clarté d'esprit. Lion, cessez un petit peu de jouer ce rôle de leader et laissez-vous mener par les troupes. Vierge, votre capacité à écouter sans juger fera énormément de bien. Balance, une activité créative, artistique ou culturelle pourrait réveiller une envie que vous aviez laissée de côté. Scorpion, en couple, un échange profond consolidera votre relation. Célibataire, une personne mystérieuse pourrait vous intriguer. Sagittaire, votre bonne humeur sera votre plus bel atout aujourd'hui. Capricorne, ce n'est pas une journée pour travailler davantage, vous n'êtes pas efficace. Verseau, une discussion, un repas ou un souvenir partagé vous rappellera que certaines richesses ne s'achètent pas. Et enfin, les poissons, une personne, un message ou une invitation arrivera peut-être au moment où vous en aviez le plus besoin.
0: Merci beaucoup Lana pour toutes ces précisions. 8h53, restez avec nous dans à peine 7 minutes. Nous rejoignons Marion pour votre Hit Pacifique sur RRB.

0: Très exactement 9h sur l'antenne de Radio Rythme Bleu. Merci d'avoir choisi cette fréquence ce matin. Et comme promis, le hit pacifique de Marion, c'est tout de suite sur RRB. 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
2: Bonjour à toutes, bonjour à tous. Je suis ravie de vous retrouver pour notre rendez-vous musical de la semaine. Bienvenue dans le Hit Pacifique. Pendant une demi-heure, on prend le temps d'écouter la musique du Pacifique, de prendre des nouvelles de nos artistes de Polynésie, de Mélanésie et de Micronésie, et de voir comment bouge notre classement. Aujourd'hui, c'est un voyage dans le temps qui nous attend avec le musée du Hit. On va replonger dans nos archives pour retrouver les morceaux qui occupaient la première place ces 5 dernières années à la même époque.

Mais avant d'ouvrir cette parenthèse nostalgie, rappelez-vous, la semaine dernière, c'est le Tahitien Neiki qui s'imposait tout en haut du classement pour la deuxième fois. Est-il toujours en tête aujourd'hui? On le saura très

On démarre notre tour d'horizon en cinquième position avec une nouveauté qui nous vient des Fidji. C'est un duo très efficace entre Jay Tauleka et Mr. Sam. Le titre s'appelle Dre Dre et ça entre directement à la cinquième place. On écoute.

C'était Raoumata accompagné de Lilia avec Tekurai Teatua. Après deux belles semaines passées au sommet du classement, elle cède une petite place aujourd'hui et s'installe sereinement au quatrième rang. Un parcours remarquable pour ce titre tahitien qui ne quitte plus nos esprits, mais qui devrait quitter le classement dans les prochaines semaines. On marque une courte pause dans ce hit pacifique. C'est l'heure de ressortir quelques souvenirs de notre discothèque. Bienvenue au Musée du Hit, 5 années d'émission, 5 souvenirs et autant de chansons qui ont marqué le Pacifique à cette période de l'année. On remonte d'abord un an en arrière, en 2025, le numéro 1 qui s'appelait Tei avec le titre Makasa.

Aujourd'hui, pour illustrer ses souvenirs, nous avons choisi de réécouter un artiste que l'on retrouvait en 2024, Tyrone Scott. Mais c'est une version retravaillée avec DJ Matro qu'on écoute. Un voyage direct vers la Papouasie-Nouvelle-Guinée avec le titre « Aluma ».

0: C'était Tyrone Scott et DJ Matro avec Aluma, extrait de nos archives. Un vrai plaisir de réécouter ces sons du passé. Et le musée referme ses portes.
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0: Retour au présent et au classement d'aujourd'hui pour découvrir la suite de notre podium. En troisième position cette semaine, ça grimpe d'un cran. Djibouti et Buzzy Signal poursuivent leur joli chemin dans le tableau. Une belle rencontre entre les Samoa et la Jamaïque pour le titre Jungling Suite.

0: Bassam Wahou reste parfaitement stable à la deuxième place avec Sherpin. Ce titre venu de Micronésie s'est solidement installé sur la deuxième marche du podium et ne semble pas prêt de bouger.
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1: Pas de changement tout au sommet cette semaine. Il confirme sa très belle dynamique et s'installe en tête pour la troisième semaine consécutive. Depuis Tahiti, voici Nike avec Oh Jolie Jolie. C'est le numéro 1 du Hit Pacifique et c'est sur ces notes polynésiennes que s'achève notre classement de la semaine. Un grand merci à vous toutes et tous pour votre fidélité. On se retrouve la semaine prochaine pour une nouvelle édition et de nouveaux mouvements dans le Hit. D'ici là, gardez la pêche à l'écoute d'RRB.
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8: Bonjour à toutes et à tous. Ce matin, dans un plus d'un titre, nous prenons le large avec un athlète d'exception, un amoureux de l'océan et un amoureux de la vie dont la détermination force le respect. Fierté calédonienne, mon invité a sillonné les mers de la planète tout en gardant une attache viscérale à son île. Ce matin, il pose ses pagaies à notre micro pour nous livrer les chapitres de son histoire à travers 14 morceaux qu'il accompagne sur l'eau comme dans la vie. Bonjour Titouan Pouillot, comment ça va?
9: Bonjour à tous.
8: Ça va bien?
9: Très bien, merci.
8: Bien réveillé ce matin?
9: Oui, bien réveillé.
8: Un peu frisqué?
9: Un peu frisqué.
8: Merci d'avoir accepté cette invitation dans plus d'un titre. Vous retrouverez ce podcast à partir de la semaine prochaine sur les ondes de Radio Rythme Bleu. J'espère que vous allez bien, que vous êtes bien installé. Oui. Et prêt à nous livrer vos secrets, Titouan.
9: Toujours un bon accueil à RRB. Et oui, c'est le but de l'émission, je crois.
8: C'est un peu le but. Je vous sens un peu stressé depuis l'arrivée. Bon, on va commencer par le début pour bien comprendre un petit peu la relation fusionnelle que vous entretenez avec l'océan. Il va falloir repartir aux racines.
9: C'est vrai que...
8: Où êtes-vous né? Où avez-vous passé votre enfance?
9: C'est vrai que pour préparer un peu les titres, j'y suis allé un peu chronologiquement. Et puis ça s'est fait assez rapidement finalement. Tu m'avais invité il y a longtemps, mais de préparer les 14 titres, finalement, je l'ai fait assez récemment. Où je suis né? Ouais, je suis né à Rapa. Donc c'est pas Rapa Nui, c'est pas l'île de Pâques, c'est Rapa Iti. Et c'est une île des Australes en Polynésie.
8: Très isolée?
9: Très isolée. Il n'y a pas d'avion, il y a un bateau par mois. Et puis on le verra, j'y suis arrivé... grâce à mes parents, mais c'est vrai que déjà, c'est quelque chose dont je suis fier et j'essaie de garder un lien avec ça et j'espère y retourner.
8: Quand on est à Rapa et qu'on grandit quand même avec l'océan, on peut le dire, est-ce qu'on prend conscience très tôt qu'on aura une vie pas tout à fait comme les autres? Ou vraiment...
9: Quand on est un enfant, on a magiquement et heureusement aucune idée de tout ça. et je crois que c'est l'enfance que j'ai eue, c'est que j'avais aucune idée de... que j'étais en train d'apprendre à des compétences sur l'eau et tout ça, c'est qu'on passe du temps sur l'eau, on s'y amuse et on y prend plaisir et on ne pense surtout pas à s'entraîner ou à apprendre des choses peut-être, mais indirectement, ouais.
8: On ouvre votre playlist en cette belle matinée avec un artiste, un symbole, on va dire. C'est un hymne à la liberté. Qui est sorti en 1997, on parle de Jean-Jacques Goldman. Pourquoi ouvrir votre playlist avec cette chanson?
9: Tu l'as bien décrit. c'est vrai que ça... justement, je me suis rendu compte après que... c'est surtout l'hymne au voyage, en fait. Les grands horizons. Et c'est vrai que pour ma vie sportive en stand-up paddle, j'ai vraiment beaucoup voyagé. Mais au-delà de ça, c'était aussi un souvenir, parce que c'est ce premier CD, en fait, que j'ai eu. C'est ce souvenir-là que j'ai. Je l'ai eu à Noël. Le Père Noël me l'avait offert, même si je... Et donc c'était ce qu'on appelle un single. Donc, il n'y avait pas vraiment le choix. T'écoutais que celle-là et en boucle. Pense que je la connaissais par cœur. Et puis, ça me fait... J'écoute plus le CD, mais ça me fait très plaisir parce que, comme tu disais, c'est Jean-Jacques Goldman, c'est quelque chose. Donc, elle passe souvent à la radio.
8: Pardon, excusez-moi. Elle passe souvent à la radio, mais on ne s'en lasse pas. On ne s'en lasse pas. Est-ce que cette chanson a planté un peu inconsciemment chez vous les graines des grands voyages ou elle est arrivée beaucoup plus tard ?
9: Bah, j'ai pas eu pareil, j'ai pas eu trop le choix. Là. Les grands voyages, c'est mes parents aussi qui me l'ont imposé, mais positivement. C'est que bah, quand tes parents ils voyagent, bah, tu suis. Et c'est ce qui était magique dans notre enfance à mon frère et moi. Mmh. On a voyagé avec mes parents en voilier. Et donc je pense que oui, eux qui sont partis à la vingtaine sur leur bateau, je pense qu'ils avaient aussi ce « on ira, on partira » en tête
8: oui.
9: Pour partir comme ça à l'aventure. Ouais.
8: Est-ce que vous pouvez nous décrire un petit peu vos envies quand vous étiez enfant ? À quoi vous aspiriez ?
9: Eh ben, c'est rigolo, on m'a posé la question cette semaine.
8: C'est vrai ?
9: En fait, souvent un sportif de haut niveau qui a eu une carrière... apparemment depuis qu'il est tout jeune il dit bah moi je veux être champion du monde de quelque chose et moi pas du tout, je faisais du sport comme je disais, je prenais plaisir, je retrouvais mes amis, j'avais sûrement déjà aussi la notion d'émotion que ça procurait mais je m'en rendais pas compte en étant plus jeune et j'ai mis du temps à m'en rendre compte d'ailleurs aussi après. Et quelque part j'ai commencé en fait j'ai commencé très tôt, mais le stand-up paddle, finalement, j'ai commencé très tard pour du haut niveau. Et donc, non, j'ai jamais... Non, je crois pas. Et ça, ben c'est venu comme ça, chronologiquement.
8: On va commencer cette playlist ensemble. On écoute Jean-Jacques Goldman. On ira dans un plus d'un titre. Restez avec nous sur RRB.

0: Vous êtes sur Radio Rythme Bleu dans À plus d'un titre. L'invité ce matin, Titouan Pouillot, jusqu'à 11h. On parcourt sa vie. Il m'a regardé en croisement. Titouan, vous avez vécu sur un voilier pendant votre jeunesse, c'est ça?
1: Ouais.
0: Quels souvenirs en avez-vous?
1: Ben, qu'il fallait bien s'entendre avec sa famille. Parce que c'est un petit environnement.
0: Oui.
1: Non, pareil, c'est ce qu'on disait, quand t'es enfant, tu t'en rends pas compte. Et c'est maintenant, quand je suis adulte, que je, puisque le bateau, on l'a encore, quand je re-rentre dans ce bateau, maintenant que je suis adulte, je me dis, bah, mais comment on faisait? Et quand je pose la question à mes parents, ils n'en ont pas souvenir non plus, c'est que c'était fluide, quoi.
0: Oui,
1: ça se faisait, t'avais pas le choix, et puis tu connaissais que ça.
0: Oui.
1: Et non, ouais, mes parents ont toujours le bateau. Moi, ça m'a servi de... Donc, quand on a arrêté de voyager, on a quand même continué à vivre sur le bateau. Et après, moi, quand j'ai commencé à faire beaucoup de stand-up paddle et que je revenais pour faire mes mois de césure ou d'entraînement, bah, j'habitais de nouveau dans ce voilier. Mmh. C'était devenu un studio, quoi. Et maintenant, mes parents, ils y habitent aussi. Mes parents font maintenant six mois entre la France et la Nouvelle-Calédonie pour profiter de leur retraite. Et donc, le bateau est devenu de nouveau leur studio à eux.
0: À partir de quel moment vous êtes tombé amoureux de cette île aujourd'hui, de la Nouvelle-Calédonie? Quand est-ce que ça a arrivé, ça?
1: Pareil, c'est souvent quand tu pars, en fait, de... Enfin, bon, déjà, pareil, en fait, pas le choix. Hein, mes parents, ils se sont quand même arrêtés dans un port, malgré Jean-Jacques Goldman.
0: Oui.
1: Et ça a été celui de Nouméa, parce que, ben, francophone, tous les deux infirmiers. Mon frère, il commençait le lycée, donc l'école par correspondance, ça devenait un peu compliqué. On avait ce besoin aussi de copains, je pense, plus longtemps que deux semaines dans un mouillage.
0: Oui.
1: Et donc, on s'est arrêté. Et moi, depuis le collège, en fin de compte, je suis... J'ai mouillé l'ancre ici à Nouméa avec ma famille. Et donc la Calédonie, moi j'ai l'impression d'y avoir grandi.
0: C'est pas une impression, je pense.
1: Ouais, voilà. Mais parce que... Et puis ouais, et c'est après, en fait, quand tu pars à tes études, on est beaucoup en Nouvelle-Calédonie à faire des études à l'étranger. Moi, j'avais fait qu'un an et quelques en métropole. Et c'est, en fait, quand tu reviens, que tu re-regardes, je trouve, les paysages. Enfin, en tout cas, moi, ça a été ça.
0: C'est là que le manque arrive.
1: Ouais, le manque, et puis le fait de partir à l'étranger, tu t'intéresses à plus de choses, je pense. Et quand tu reviens dans ton île, bah, tu te réintéresses à ton île. Et je crois que c'est ça, c'est quand je suis revenu de mes études de France. Donc,
0: mais c'est l'histoire de beaucoup de Calédoniens, ouais, qui ont choisi de rester.
1: Et là, on regarde la chaîne de montagne, on se dit, waouh, ouais, mais en fait, elle est immense, cette chaîne de montagne.
0: Waouh, mais en fait, j'ai de la chance. La prochaine chanson dans votre playlist, c'est un chef-d'œuvre de 1964 qui célèbre un peu tout, hein, l'amitié indéfectible et la camaraderie. Mais ce titre, il a une place particulière pour vous.
1: Ouais, c'est... Donc, j'ai appris aussi à connaître ma grand-mère, puisque on vivait loin de la France. Ma grand-mère, elle était en France. Et donc, j'ai appris à la connaître à mes études et pendant toutes mes années de stand-up paddle où j'étais plus basé en France. Et j'ai eu le plaisir de côtoyer beaucoup plus ma grand-mère qu'avant et de vraiment passer du temps avec elle, des temps précieux, et de la conduire en voiture. Et donc,
0: ce titre ressort
1: parce qu'elle avait son CD et donc il y avait beaucoup de chansons, mais dont Georges Brassens qui revenait souvent.
0: Avec Les Copains d'abord.
1: Les Copains d'abord. Donc voilà, je vais la voir chanter à tue-tête. Elle est partie l'an dernier, j'ai pas pu lui dire au revoir et ça sera une petite pensée pour elle.
0: On l'écoute ensemble.

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1: 9h46, vous êtes sur Radio Rythme Bleu dans A plus d'un titre avec Titouan ce matin qui nous régale avec ce début de playlist. Ça va toujours, Titouan ?
2: Oui, super.
1: Oui, on parlait de rap, on va clore un petit peu cette partie d'émission. Est-ce qu'il y a un projet de retourner là-bas ? Une quête de retour aux sources, aujourd'hui en 2026 ?
2: Ouais, elle a toujours été. C'est marrant, c'est toujours venu de ma mère qui disait « un jour, faut que tu y retournes, un jour, faut que tu y retournes
1: mm-hmm. ».
2: Et le fait d'avoir grandi dans le VA, ici en Nouvelle-Calédonie, j'ai toujours gardé ce lien un peu avec la Polynésie. J'y retournais pour les compétitions. Et en fait, aux compètes et grâce aux réseaux sociaux, ces gens de rapa, ils m'ont retrouvé un petit peu. Et donc, j'ai passé du temps des fois avec eux. Alors, c'est des grands gaillards qui viennent te voir et qui ont le souvenir de mes parents et qui me parlent de plein de choses. Moi, j'ai aucune idée de quoi ils me parlent, mais c'est super émouvant. Et tu vois qu'eux sont déjà très heureux.
1: Ils sont dedans.
2: C'est déjà cool.
1: Oui.
2: Et après, ouais, je reviens de Tahiti où on est allé faire une compète de kayak.
1: Oui.
2: Et pareil, j'ai retrouvé... Otimé, elle est née donc en même temps, la même année que moi, donc c'est mes parents qui l'ont fait naître, et c'était la 7e ou 8e fille de la famille, et donc la blague toujours, c'est que, la blague, je crois que c'était plus ou moins sérieux venant d'eux, mais ils voulaient m'échanger, dès que j'ai toujours entendu ça, dès que j'embêtais un peu mon père et tout ça, il disait « Oh là là, j'aurais dû échanger avec Otimé, j'aurais pu avoir une fille ».
1: Quelle belle anecdote.
2: C'est une belle anecdote, c'est devenu une blague heureusement. Et donc j'ai retrouvé encore Otimé cette année, qui m'invite à chaque fois à rejoindre Rapa. Mais bon, comme je disais en début d'émission, c'est un long périple, quoi. Faut avoir une bonne...
1: Faut être accroché, un bon cardio.
2: Ouais,
1: l'avez, non ?
2: Ouais, ça va. Du temps, il faut du temps pour y aller. Mais ouais, ça reste dans la bucket list et il va falloir le faire, ouais.
1: Une dernière question avant le dernier son de cette première demi-heure. Si vous ne deviez garder qu'un seul paysage, un seul coucher de soleil, un seul coin de lagon parmi tous vos voyages, ce serait lequel ? Ah. On dit la vérité, ici.
2: Eh ben, allez, on va inviter les gens au voyage. Et donc, j'étais à Tahiti très récemment. Le soleil se couche plus ou moins derrière Moorea quand tu es sur Tahiti. Donc, quand tu es à hauteur de Papeete, tout ça, tu as le coucher de soleil derrière Moorea. Moorea, c'est une île très dessinée, très montagneuse. Et c'est vrai que celui-là, il est particulièrement beau. Ouais.
1: Il y a des photos un petit peu ?
2: Oui.
1: On poursuit donc avec la suite de votre playlist pour illustrer un petit peu l'attachement à Rapa, une immersion sonore aux racines polynésiennes avec le titre, et vous me corrigez si je le dis pas bien, Marute Nakau.
2: Oui, ça va. Marute Nakau.
1: En plus, j'ai honte parce que j'ai grandi avec des Tahitiens et je n'ai toujours pas la bonne prononciation. On l'écoute ensemble, ça va nous faire du bien avant de retrouver le top horaire de 10h sur Radio Rythme Bleu. Belle écoute.

0: À plus d'un titre, 9h53, un très grand plaisir de partager cette matinée avec vous sur Radio Rythme Bleu. Titouan, quand on... Ah, le grand public vous connaît un peu comme un champion mondial, mais avec quelle discipline de glisse avez-vous vraiment fait vos armes? Quel a été l'élément un peu déclencheur qui vous a fait basculer dans le haut niveau? Est-ce qu'un jour vous vous êtes dit, ça y est, c'est bon?
1: Voilà, la rigueur d'entraînement, les heures passées sur l'eau, tout ça, ça me vient du VA, je pense.
0: Oui.
1: J'ai commencé par l'UNSS, Richard Drouet à l'époque qui était prof de sport au collège Georges Baudoux, il a fait passer du monde sur l'eau en VA, et bien sûr le suivi du grand frère, un grand frère qui a 4 ans de plus, qui s'est mis au VA, et habitant juste à côté, en fait on était autonome, on n'avait pas besoin des parents pour y aller et tout ça, on terminait l'école, on pouvait y aller à pied, et donc c'est là où j'ai passé beaucoup de temps, hein. C'est là où j'ai eu de la rigueur, il fallait y aller tous les jours, et j'avais plaisir à y aller, donc je pense que c'est là, et après le vrai haut niveau,
0: oui,
1: je l'ai connu en stand-up paddle, ouais.
0: Ça a été une révélation du jour au lendemain ou vraiment c'est à force, à force, à force?
1: Ouais, stand-up paddle, par contre, c'est vraiment une révélation. Donc, je faisais du VA et du surf. Je suis revenu d'études, on m'a fait essayer. Et c'est vrai que j'ai eu la chance que ça colle tout de suite, en fait. J'ai tout de suite eu des sensations, j'ai tout de suite eu des résultats. Mais il ne faut pas oublier que c'est grâce aux heures de VA et de surf avant, en fait, je pense. Et pour moi, la transition a bien marché. Et après, en stand-up paddle, bah, c'était une autre rigueur. C'était plus professionnel dans le sens où bah, déjà ça allait me permettre d'en vivre. Et puis bah, derrière,
0: ce n'est pas négligeable.
1: Ce n'est pas négligeable. Je m'en rends compte maintenant, en fait, c'est que pendant 10 ans j'ai pu faire ça et bien en vivre, en fait. Et c'est rare, en fait, dans un sport qui est aussi petit, entre guillemets, quand même, enfin petit, pas pour le dénigrer, mais ça reste quand même un sport un peu de niche, un peu intime. Et donc de réussir à en vivre comme ça. Et en fait, moi, c'est grâce au matériel vendu, grâce à tout ça. Et donc, il y a une économie derrière qui permet de payer des athlètes. Ouais.
0: Vous parlez de votre frère il y a quelques instants, 4 ans votre aîné, si je...
1: Ouais.
0: Oui. Le morceau suivant, c'est une pensée pour lui, avec qui vous écoutiez Ben Harper.
1: Voilà, ouais, mon frère Alban, qui a fait aussi beaucoup de sport, et qui, et donc, comme je disais en début d'émission, on a grandi dans ce voilier, donc si lui écoutait de la musique, bah, t'avais pas le choix, fallait suivre, surtout quand t'es le petit frère.
0: Heureusement que c'était de la bonne musique.
1: Heureusement
0: que
1: c'était de la bonne musique. Donc en gros, il y avait du Ben Harper, il y avait du Bob Marley, du Manu Chao, toutes ces choses-là, et c'est vrai que c'est Ben Harper qui m'a peut-être le plus marqué, lui aussi, parce que je crois que c'est le plus grand nombre d'albums qu'il y avait. Et donc voilà.
0: Avec un titre qu'on va se faire un plaisir d'écouter, bien entendu, Amen Omen. C'est bien ça?
1: Ouais, c'est bien ça.
0: j'ai vu les gros yeux, je me suis demandé si je m'étais trompé. On écoute ensemble.

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2: Et de retour dans notre émission, il nous reste encore 50 minutes aux côtés de Titouan dans la plus d'un titre. Une émission à retrouver bien sûr à partir de la semaine prochaine sur le site d'RRB.nc. Titouan. Bon, Titan, c'est pas mal. Doucement. Là, vous nous avez dit tout à l'heure que vous êtes rentré de compétition. Quel est le tout premier rituel ou la première chose que vous faites quand vous rentrez à la maison? Bon, là, je sais que vous êtes entraîné ce matin, mais ça ne compte pas.
3: Quand je partais longtemps, ma chère maman m'a demandé un peu le menu, souvent du poisson cru pour.
2: Ah, ça
3: pour
2: c'est pas mal.
3: Retour. Mais là, venant de Tahiti, j'allais peut-être pas manger du poisson cru.
2: Encore et encore. Le seul rituel, du coup.
3: Souvent avec le décalage horaire, pardon, t'es réveillé tôt, donc tu profites. Je crois que quand j'étais plus jeune, que j'étais à Port-Moselle, je me faisais un petit tour du quartier tranquille quand il faisait tôt, les oiseaux qui chantaient à max et tout. Ouais.
2: Quels sont les prochains projets là pour l'avenir, l'avenir proche, on dirait.
3: Sportivement, les compétitions, c'est un peu plus calme là sur la deuxième.
2: Oui, parce que quand je vous ai contacté il y a un mois et demi, c'était quelque chose. Non, pas celui-là.
3: C'est vrai que les week-ends sont bien chargés quand on fait du sport. Et puis, comme j'en ai pas assez avec le VA, je me rajoute un petit peu des trails, des choses comme ça. Donc, c'est vrai qu'on est souvent bien occupé, et tant mieux. Et un peu plus de repos.
2: Toujours des semaines d'entraînement.
3: Oui, toujours des semaines d'entraînement. C'est... Benjamin Legavre, avec qui j'étais. En surf ski à Tahiti, lui, il part sur les championnats du monde en octobre. Mm-hmm. Donc, on continue de se préparer ensemble pour qu'il soit fin prêt. Ouais. Donc, ça va être ça, on va dire.
2: Combien d'heures de RAM pour qu'on ait un petit peu un par semaine pas en période intense. Hein.
3: Ah, pas en période intense. Non. Moi, j'y vais tous les jours.
2: Je m'en doutais. Je ne sais pas pourquoi je pose cette question.
3: Et après, en période intense, on essaie de doubler les séances. Donc, on essaie d'y aller le matin et le soir. Et donc c'est un peu le cas en ce moment, mais après oui non une fois par jour depuis que j'en fais un peu moins, et après quand je faisais que ça c'était deux voire trois fois par jour. Ouais.
2: Et dans le temps, comment on tient mentalement à des entraînements de rigueur comme ça, rigoureux?
3: Et c'est ce qu'il faut trouver. Moi, ce qui me plaisait et ce qui m'a fait durer, c'était la diversité. Mmh. Alors déjà, je me permettais moi de changer un peu de support. Donc
2: oui.
3: Même quand je faisais que du stand-up paddle, je faisais quand même un peu de voix, un peu de surf, un peu de course à pied, des choses comme ça. Donc ça, déjà, c'est motivant. Et en soi, vu que c'est un sport en extérieur, le stand-up paddle, et qu'il y a des formats de course différents, pareil, je trouvais de la motivation dans le sens où je pouvais très bien aller faire un 20 km vent dans le dos... assez glissant, assez plaisant, et le lendemain un entraînement avec des efforts un peu plus courts. Donc voilà, ce qui me motivait, c'était ça, je pense, la variété. Ouais.
2: Et il y a aussi, je suppose, une part d'instinct aussi dans le sport. C'est-à-dire, c'est pas que des tu dois être là à cette heure-ci, tu dois faire ceci, tu dois faire cela. Il y a aussi votre amour de la mer.
3: En fait, c'est pas un plan d'eau fixe,
2: oui.
3: Donc quelque part d'instinct ou d'adaptation. Mmh. Et en fait, déjà, j'avais mon planning sur la semaine, mais bien sûr que ce planning, il évoluait selon les conditions météo, selon ce qui se présentait à moi. Mmh. Et c'est toujours le cas. Si on a prévu un entraînement, entre guillemets, ce qu'on appelle un entraînement chiant, je vais dire un gros mot à la radio, et qu'à la place il y a des super conditions pour faire un autre parcours, j'avais tendance à choisir le parcours plaisant. Ouais.
2: C'est une bonne chose, c'est une bonne chose. La prochaine chanson de Hip Abduction, est-ce que cette chanson, on peut dire que c'est une chanson qui vous a marqué?
3: Qui,
2: un groupe surtout.
3: Ouais, Donc pendant mes compétitions, j'avais la chance de passer du temps sur Hawaï. À Hawaï, il y a une radio qui s'appelle Dapaina et qui passe beaucoup de ce reggae avec des consonances un peu plus pacifiques.
2: Vibes tropicales, voilà. Ouais.
3: Donc on écoutait ça à longueur de temps. Et c'est vrai que j'ai... Celle-là, par contre, c'est aussi un souvenir de... c'est mon ami suédois Oscar qui me l'avait fait écouter, pour le coup. Lui, je lui avais fait découvrir. Et c'est vrai que ce morceau-là, c'est un peu de penser à on parlait de mon frère avant, et après là, c'est plus de penser aussi à tous ses frères et sœurs adoptifs, toutes ces familles adoptives que j'ai eues aussi grâce au sport, parce que tu habites plus chez toi, donc tu es obligé de t'adapter. Et après, les amis d'enfance. Et c'est vrai que ce morceau-là, ça me retransporte à La Roche-Percée, Marine, Mathieu, Mathilde et Oscar, et on est sur le deck tranquille, et il met ce morceau-là avec son grand sourire. Il est tout fier de lui de nous faire écouter ce petit reggae. Ouais.
2: Le réconfort des liens du cœur, on dirait.
3: Ça.
2: On l'écoute ensemble de Hip Abduction, Will Be Arise. Et il veut pas. Ah si, il veut. C'est bon.

0: 10h09, vous êtes toujours dans la pluie d'un titre. Titouan, quand on vit de sa passion, écoutez bien cette question magnifique. Le risque, c'est que la passion devienne un travail, c'est ce qui s'est passé. Est-ce qu'il y a eu un jour où vous avez attrapé votre pagaie avec plus de contraintes que de plaisir?
1: Oui, même dans l'année en fait, hein, quand tu fais une contre-perf ou que t'es fatigué, qu'il fait pas beau pour aller sur l'eau. Donc il y a des moments dans l'année où t'as pas envie d'y aller. Et puis après, c'est vrai que d'année en année, ben, c'est ce qu'on disait hors émission tout à l'heure, c'est que j'ai bien mis 3 ans à m'arrêter complètement. Tous les ans, je disais à mon sponsor, « Ah, l'année prochaine, je suis pas sûr. » Je disais à mes potes, « Ah, l'année prochaine, je suis pas sûr. » Et tout le monde rigolait parce que l'année d'après, j'étais de nouveau là. Et donc c'est ça. Et puis non, après, l'envie d'autre chose. Et après, j'avais aussi envie de pouvoir pagayer toute ma vie, dans le sens où quand on fait du sport à haut niveau, on s'use un petit peu quand même.
0: Oui.
1: Et c'est ce que je ressentais. Je finissais les saisons un peu fatigué. Et comme c'est un sport passion, je me suis dit, soit je continue à tirer sur la machine et je pourrais peut-être plus jamais ramer, et soit j'y vais plus tranquille et je pourrais aller sur l'eau toute ma vie. Et donc j'ai fait ce choix-là d'arrêter. Mais puis de toute façon, j'avais la trentaine, je commençais à perdre. Donc c'était le bon moment pour arrêter, ouais.
0: Vous parliez de sponsors il y a quelques instants, qui recherchent souvent des images de marques ou des athlètes très lisses, on peut le dire. Est-ce que ça vous est déjà arrivé de devoir brider votre caractère pour entrer un petit peu dans les cases du business de la glisse? Oula, elle était longue cette question.
1: J'ai eu des propositions de sponsors que je ne vais pas citer et que je vais refuser parce que je voyais que je n'allais pas coller à la marque. Après, j'ai eu des propositions des fois où le corps de métier de la marque, je me disais, bon, mais là, ça va être impossible à travailler. Donc, limite, je demandais à l'entreprise comment ils voyaient les choses, parce que moi, je ne voyais pas trop comment réussir à lui faire de la pub. Et après, mon sponsor principal, qui était mon équipementier, bah, c'était, encore une fois, c'est presque devenu une deuxième famille. Et c'est ce qui était, c'était mon gros budget. Et c'était tellement facile de pouvoir avoir le budget année sur année. J'ai même eu des contrats sur 3 ans avec eux. Donc très sécu. Et celui qui me faisait les planches est devenu un père adoptif. Et à la moitié de l'année, il me disait déjà, bah, écoute, pour l'année prochaine, c'est bon, c'est reconduit. Tu as gagné 3-4 courses déjà en début d'année. Donc moi, je n'ai jamais eu trop ce stress-là de devoir trouver à tous les... devoir se vendre, entre guillemets, de trop.
0: C'est exactement le mot que j'allais dire, oui.
1: Et j'ai eu la chance aussi d'être la génération... On a bien sûr eu les réseaux sociaux, mais moi, par exemple, moi, j'ai jamais fait apparaître dans mes contrats qu'il fallait que je fasse tant de vues ou tant d'amis ou tant de likes, et c'est le cas maintenant. Et moi, me suis toujours battu pour leur dire hop, hop, hop, ça,
0: ça, on enlève.
1: Et laissez-moi. En fait, on est la dernière. Si tu avais les résultats, les médias sont là pour communiquer sur toi. Et du coup, tu n'as pas besoin sur les réseaux d'en faire trop. Après, j'en ai fait beaucoup sur les réseaux parce que bah, c'est ce que je le devais à mes sponsors. Mais j'ai l'impression que ça va. Je n'ai pas eu trop à me vendre de trop.
0: La dernière chanson de ce premier quart d'heure de 10h, c'est Bob Marley and the Wailers, Waiting in Vain. Pourquoi ce choix?
1: Bah, je l'ai écrit, ouais, c'est qu'une playlist sur Bob Marley.
0: Voilà.
1: C'est pas une
0: playlist. On l'écoute ensemble. Une petite page de publicité juste après. On se retrouvera pour la suite de votre playlist.

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0: Attention, quel est l'aspect le plus, on va pas dire ingrat, on va dire pénible de votre métier dont personne ne soupçonne l'existence? Est-ce qu'il y a des choses difficiles?
1: Nouveau métier à la province sud?
0: Non. Si vous avez des comptes à rendre, ce n'est pas ici. Dans le, je veux dire, quand je voulais dire métier, mais dans la rame en général. Est-ce qu'il y a des choses?
1: Moi, j'ai jamais fait trop de préparation en salle de musculation parce que vu que je voyageais beaucoup, c'était dur après de tenir cette rigueur quand on n'est pas à côté d'une salle de sport ou tout ça. Et je pense que si j'avais voulu, j'aurais trouvé une salle de sport à chaque fois pour pouvoir le faire. Et en fait, je le faisais un petit peu ici, mais plus en prévention de blessures. J'ai trouvé en fait une salle qui me correspondait, un copain qui a su me vendre un peu cette préparation en salle, et je pense que c'est ça où j'avais le plus de mal d'aller. Et finalement, grâce à cette ambiance qu'il avait su créer, ça m'a fait plaisir d'y aller. Et avant ça, j'en faisais un petit peu parce qu'il fallait faire cette prépa physique un peu. Mais c'était peut-être ça, ouais.
0: Comment avez-vous atterri à la province sud? Et depuis quand y êtes-vous?
1: Alors la province sud, moi, comme je disais, j'ai eu de la chance parce que mes études, je les ai faites avant de faire du stand-up paddle à haut niveau. Donc j'ai fait ma...
0: Bon point.
1: Voilà, comme ça au moins je ne sais pas trop faire deux choses en même temps. Donc au moins, ça c'était fini, terminé. Maintenant on peut faire autre chose. Et à la fin de mes études, j'avais passé le concours pour avoir le CETAP, c'est le conseiller territorial des activités physiques et sportives. Et ça m'a permis, en fait, avec l'obtention de ce concours, de pouvoir prétendre à des postes dans la fonction publique, dans le domaine du sport. Et c'est vrai que j'avais passé ce concours en 2017. On m'avait dit, ah, il faut trouver un poste et tout. Moi, j'étais en plein dans ma carrière. J'avais dit, non, mais moi, j'ai pas tout de suite envie de m'arrêter, en fait, là. Et donc, je me suis montré un petit peu, malgré tout, auprès des employeurs potentiels ce monde du sport. Et après, le directeur de l'époque de la direction culture, jeunesse et sport de la province sud, Philippe Lepoul, m'a appelé une fois en me disant « Ah, là, il y a peut-être un poste sur lequel ça va coller avec ton profil. Donc, commence à te mettre mentalement en tête d'arrêter le stand-up et de bosser sérieusement. » Et effectivement, il avait vu juste, puisque c'était un métier en extérieur. On s'occupe du développement des pistes VTT et des sentiers de randonnée dans la province sud. Ma collègue directe, c'est Diane Buduyer, et mon collègue Florent Razavé, donc qui sont dans le sport aussi, donc avec qui on a tout de suite eu des affinités. Et il faut, parce qu'on passe beaucoup de temps sur le terrain, à marcher, à rouler, donc il faut bien s'entendre. Et justement, j'ai réussi à retrouver un petit peu
0: cet esprit,
1: l'esprit sportif, et puis ce petit groupe qui fait que ça fonctionne bien, et c'est ça qui m'avait fait performer aussi dans le sport, et c'est pour ça qu'aujourd'hui mon métier me plaît. Ouais.
0: C'était dans la continuité, vous pensez, de votre carrière?
1: C'est les études que j'avais faites déjà. Moi j'avais fait des études dans le sport, gestion de structure, les activités physiques de pleine nature. Donc j'avais fait un bac plus 2 ici à l'Université de la Nouvelle-Calédonie avec Benoît Montez et notre récemment regretté Éric Michalak. À qui je pense aussi. Et après, donc, j'avais poursuivi en France, toujours dans ce domaine-là, la gestion de structures de sport et tout ça. Donc oui, c'est un peu une continuité. Et puis quelque part, c'est bien aussi que la Nouvelle-Calédonie, elle fasse en sorte d'embaucher ses sportifs. Je pense, moi, j'ai pu bénéficier de ça. Et je pense que c'est important que... C'est un petit peu un retour de notre investissement et de l'image qu'on a pu donner à la Nouvelle-Calédonie pendant beaucoup d'années. Et puis, qui de mieux que des sportifs pour bosser dans le sport de toute façon, ouais.
0: Effectivement. La suite, c'est une composition assez fascinante où le piano dialogue avec la musique électronique, c'est ça? Oui, c'est des percussions, on va dire, expérimentales. Grand Brothers, Blood Flow, un petit mot sur cette chanson?
1: Les veilles ou avant-veilles de compétition, c'était les moments où il fallait que je me repose, que je ne fasse rien.
0: Ah.
1: Et donc souvent, ça passait par visionner des films, des séries, des reportages animaliers aussi d'ailleurs. Et c'est vrai que les films où il y a des grandes mélodies de piano, tout ça, donc là bien sûr c'est une bande-son d'un film d'Éric Toledano, Hors Normes, c'est un film sur les personnes en situation de handicap. Et toi qui connais bien la danse, tu vois cette personne en situation de handicap qui danse et tu sens... Enfin, moi, je me suis toujours dit que c'était même pas joué, en fait. Ils avaient filmé ce gars-là en train de danser, tu vois, qui n'a plus aucun frein, il est dans son monde et c'est beau.
0: Et c'est apaisant, surtout.
1: Ouais,
0: apaisant. On écoute ensemble.

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4: Et c'est la dernière demi-heure. Il est 10h30 sur Radio Rythme Bleu. Et je vous l'avais dit que ça passerait vite, Titouan, n'est-ce pas?
5: Exact.
4: Vous ne me croyez pas. Dans la préparation de cette émission, vous vouliez rappeler que les chagrins d'amour font partie de la vie et qu'ils ont inspiré les plus belles œuvres. Vous aviez peur de la fin de ma question. La musique vous a-t-elle aidé à traverser vos propres tempêtes, Titouan?
5: C'est bien, t'as dit qu'on avait déjà trop parlé, donc il fallait vite enchaîner. Non, bien sûr, oui. La musique, ça aide beaucoup de monde, et c'est vrai que ça, souvent, on se retourne à ces textes d'amour, de rupture, de choses comme ça, et donc c'est vrai que ça aide un petit peu. Et donc il y en a plein des très belles, il y a de très beaux films aussi là-dessus, et celle-là, elle est... Bah, comme je disais, j'avais préparé un petit peu comme ça... Pas rapidement, mais avec ce qui m'est venu, et celle-là, elle est passée dans ma playlist Spotify. Là, et,
4: c'est votre côté sensible, Titouan. Voilà, la poésie du quotidien. Et c'est signé Ben Mazué et Poupi, Le cœur nous anime, une chanson que je n'avais pas. Vous me l'avez fait découvrir, je vous l'ai dit d'ailleurs. On l'écoute ensemble ?
5: Allez, c'est parti.
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0: Le romantisme sur Radio Rythme Bleu, je suis avec Ben Mazuet et Poupie à l'instant, avec notre ami Titouan, qui est avec nous jusqu'à 11h. Ça va toujours ?
1: Oui.
0: Ça va ? j'ai senti une petite larme. Non, je rigole, c'était pour rigoler, c'était pour rigoler. Je vous avais promis un portrait oui ou non, mais j'ai un petit peu varié les questions. Vous n'êtes pas obligé de répondre oui ou non à chaque question. Mm-hmm. Chaque invité le fait chaque semaine. Tous mes invités.
1: Donc tous ont été de très bons élèves.
0: Et ils n'ont jamais dit joker. Voilà, c'est ça. Titouan, est-ce que vous êtes prêt pour ces 10 questions ?
2: Ben, on n'a pas le choix, c'est parti.
0: Non, vous n'êtes pas obligé, je ne vous oblige pas, Titouan.
2: Bien sûr, je suis prêt.
0: Est-ce qu'après avoir dompté les plus grands océans du monde, la terre ferme vous paraît parfois plus difficile à naviguer ?
1: Oh là oui, j'arrête pas de tomber en vélo.
0: Si vous étiez une femme le temps d'une journée, quelle serait la toute première chose que vous feriez ?
2: Je ferais une soirée pyjama entre copines.
0: Très bien, très joli. Si vous étiez une chanson, vous seriez plutôt un rock survolté qui fait sauter les foules ou un reggae calme au bord du lagon ?
2: Reggae calme au bord du lagon.
0: Je m'en doutais, oui, je m'en doutais. Quatrième question, un rêve que vous n'avez pas encore réalisé, Titouan ?
1: Retourner à Rapa.
0: Bien sûr. Si vous étiez un président, quelle serait votre première mesure ?
2: Trouver un Bob Marley en Nouvelle-Calédonie pour allier tout ce peuple devant un seul et même artiste.
0: Si vous étiez un animal marin maintenant, lequel incarnerait le mieux votre façon de glisser sur l'eau ?
2: Souvent, on oublie les oiseaux marins. Et les oiseaux, ils ont une espèce de glisse entre le vent et le vent des vagues aussi, qui est magnifique. Donc plutôt l'oiseau.
0: Et si vous étiez un super pouvoir maintenant, vous choisirez celui d'arrêter le temps ou celui de voler au-dessus de l'océan ?
2: Ah, voler au-dessus de l'océan, il y a le foil déjà. arrêter le temps, non, c'est bien le temps qui passe.
0: Mm-hmm. Si vous étiez un plat calédonien, lequel résume le mieux votre personnalité ?
2: J'ai beaucoup fait des porcs au sucre pour mes amis étrangers.
0: Ah, ça c'est bon ça.
2: Ouais, c'est bon, mais, mais je me rends compte que tout seul, j'en mange pas beaucoup.
0: Ah.
2: Donc, même si c'est tahitien, on mange quand même beaucoup de poissons crus. Hein.
0: Ah, ça, c'est très très bon, ça. La neuvième question, est-ce que le regard et la fierté de vos proches comptent plus pour vous que toutes vos médailles de champion ?
2: Ouais. Oui, bien sûr.
0: Oui, bien sûr, Jennifer, c'est ça, oui. Et la dixième question, votre péché mignon ?
2: Ah, mousse au chocolat.
0: C'était si difficile que ça, Titouan ?
1: Non, mais c'était pas oui non, oui ou non, en fait.
0: Oui, mais en fait, c'est mélangé, c'est des oui et non.
2: C'était moins stressant, du coup.
0: C'était moins stressant.
2: Alors que quand t'as que oui et non, c'est dur.
0: Merci d'avoir répondu à toutes ces questions. On continue en musique avec une chanson de votre répertoire, Bon Entendeur, Entrevue, Séduction. Quelle est l'histoire de cette chanson ?
2: Rien à voir avec la séduction. C'est... non, j'aime bien regarder des films, des séries.
0: Mm-hmm.
2: Et là, c'est un format qui est sympa. Bon Entendeur, il fait ça avec plein d'artistes. Et là, c'est avec Pierre Niney. Et c'est avec Pierre Niney, moi, même si le film est pas top, s'il y a Pierre Niney, j'y vais quand même.
0: Oui, oui, j'ai compris ça en lisant votre préparation. Vous aimez le cinéma, en tout cas, les séries et
2: carrément,
0: le talent de Pierre.
2: Et le film, bah, il est déjà ancien, mais Five avec Pierre Niney, là, vu et revu.
0: On l'a saigné.
2: Ouais, on a tellement rigolé.
0: On écoute en somme Bon Entendeur, Entrevue Séduction, en featuring avec Pierre Niney, du coup. Mmh. Belle écoute.
3: 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La puissance quoi de ce désir-là, c'est. Je sais pas si je suis nostalgique, mais je crois que ça aura plus jamais cette intensité-là, quoi.

0: Quand le 7e art rencontre le son un petit peu French Touch de bon entendeur. Merci pour cette découverte ou redécouverte, Titouan. Il ne nous reste pas beaucoup de temps ensemble, Titouan. On peut parler de cette prochaine musique directement. Je vois que vous aimez un petit peu l'énergie de l'électro. Est-ce que ça faisait partie vraiment intégrante de votre routine de préparation physique? Avec le reggae, bien sûr,
1: oui,
0: votre premier amour.
1: Dans mon style, hein, même sportivement, j'ai un rythme de pagaie assez lent, tout
0: oui.
1: Ça. Donc je pense que ça collait plus au reggae.
0: En tout cas, le titre qui suit montre de la puissance.
1: Ouais, carrément. Et c'est surtout j'ai beaucoup aimé l'artiste aussi. Donc, comme on disait hors antenne, il invite des personnes à créer leur propre mix. Mm-hmm. Et c'est assez rigolo, assez plaisant à regarder comme vidéo. Et après, donc, je l'ai redécouvert aussi sur France Inter. Il a une chronique et il est assez bluffant dans ses dires. Et voilà. Et ça met un peu ça booste un petit peu.
0: Est-ce que aujourd'hui, si vous auriez un message à transmettre à la nouvelle génération de rameurs, qu'est-ce que vous auriez à leur dire?
1: Ben ouais,
0: faites vos études avant.
1: Non, ouais, c'est ça. Mon père disait passe ton bac d'abord. Et c'est vrai que oui, non, c'est important quand même. Hein. Ça, il faut le dire. Le sport, ceux qui arrivent à en vivre, on est quand même qu'une poignée. Donc c'est sûr qu'il faut assurer un petit peu ses arrières.
0: Et vous après, sentez privilégié aujourd'hui?
1: Oui, carrément. Oui. Moi, je vois même la nouvelle génération dans mon sport. Ils ont beaucoup plus de mal. On a eu des belles années pour le lancement entre guillemets en fait de ce sport dans le monde.
0: C'est vrai qu'il a fait tout de suite mouche, hein, ce sport. Hein.
1: Ouais, ça a beaucoup plu. C'est un peu la société aussi actuelle. Hein. C'est des sports un peu de mode, un peu de zapping aussi.
0: Mmh.
1: Et au final, après, il reste que les vrais passionnés, entre guillemets, qui y restent. Mais justement, ouais, d'être passionné par ce qu'ils font et de prendre plaisir, on en a parlé en début d'émission. Hein, si à 13-14 ans, ils n'ont déjà plus envie d'aller ramer, ça va être long. Hein. Donc... Justement, c'est des âges où il faut faire un peu de tout. On en parlait encore cette semaine avec d'autres sportifs. C'est quasiment prouvé hein, que jusqu'à 12, 13, 14, 15 ans, il vaut mieux faire plein de sports différents pour se construire, se connaître et étoffer un petit peu ses capacités que se spécialiser. On a tendance à beaucoup spécialiser. Maintenant, on veut tout de suite en faire des champions et tout ça. Oh là là, laissez-les s'amuser.
0: Ouais, c'est ce que j'ai fait avec mon propre enfant. Enfin bon, c'est un autre sujet. En tout cas, pour les motiver, Moziman avec Skip the Youth Ghost. C'est tout de suite sur Radio Rythme Bleu et j'espère que ça va vous plaire. En tout cas, moi, ça m'a bien plu.

0: À 10h45 sur Radio Rythme Bleu, il y a une chanson dans votre playlist, c'est la chanson d'avant-course. Il est important pour vous de la mettre aujourd'hui. Qu'est-ce qu'elle vous fait ressentir aujourd'hui en 2026, cette chanson? Feeling All Right de Webelution, bien sûr.
1: Je vais me revoir en train de penser à ma... C'était un peu ma prépa mentale, je pensais à ma course, au parcours, les conditions météo, est-ce que j'ai bien rempli mon camelback, voilà tout ça. Et c'est vrai que comme on disait avant, ça correspond aussi un peu à ma manière de faire du sport, des départs... où j'observe un petit peu, je partais plutôt lentement et puis je montais crescendo et voilà, et puis j'avais une fréquence de pagaie assez longue par rapport à mes adversaires, donc voilà, peut-être un peu plus posé et c'est ce qu'on retrouve un peu dans le reggae.
0: Une dernière question avant de lancer ce titre important, selon vous, qu'est-ce qui est le plus dur mais le plus beau dans le sport de haut niveau? Si vous avez envie de donner envie.
1: Ah, ce qui est dur, c'est d'arrêter.
0: C'était ma question d'après.
1: Mais non, oui, comme tout sportif, on te prévient, ça va être compliqué, tu vas voir, nanani, il faut s'y préparer. Moi, j'avais l'impression de m'être bien préparé, dans le sens où j'avais déjà une porte de sortie grâce à ce métier, la Nouvelle-Calédonie. Donc, j'avais l'impression que ça allait le faire. Et puis non, comme tout le monde, tu prends une bonne claque. Et donc, ouais, de bien préparer l'après, ouais.
0: La transition est importante quand on a dédié sa vie à la performance.
1: C'est bien dit. Et après, tu vois qu'on s'y retrouve quand même aussi après dans ce qu'on va faire. C'est que on a toujours ça en nous et donc dans notre métier, dans ce qu'on vit, on essaie de le retrouver. Ouais.
0: Et on essaie de le transmettre.
1: C'est ça.
0: On écoute ensemble votre chanson.

0: Il est 10h50 sur Radio Rythme Bleu et on vous entend fredonner, ça vous aimez bien. Hein.
1: Ouais, je me rends compte que j'avais pas mal de choses à penser hein, pour avoir une chanson d'avant-course aussi longue.
0: Oui. Dis-toi, si vous deviez, c'est la fin de cette émission, si vous deviez ne garder qu'un seul mot pour résumer tout ce que l'océan vous a donné depuis votre premier jour à Rapa, ce serait lequel?
1: Ouais, grâce à l'océan et au sport, des émotions. Mmh. Et du plaisir, mais ouais, c'est pareil ce qu'on disait en début d'émission, on s'en rend pas compte quand on les vit presque en fait. Mmh. C'est après quand on les revit, qu'on revoit des images, qu'on demande de nous en parler, hein, messieurs les journalistes, que tout ça remonte et je pense que c'est ça, ouais. Mmh. Les émotions.
0: Et c'est beau. Et on vous le souhaite encore pour l'avenir, beaucoup d'émotions. Mmh.
1: Merci.
0: C'est la fin de cette émission, il y a deux derniers titres, et celui-ci qui arrive, c'est un titre festif, et assez philosophique, hein, parce que la vie est une grande roue, on avait besoin de passer ce morceau de Christophe Maé, Fête foraine.
1: Ouais, comme, ouais, déjà elle bouge bien, Christophe Maé, il en a fait pas mal de chansons, entre guillemets, dans
0: cette optique-là,
1: dans notre génération aussi, je trouve. On l'écoute depuis longtemps, il apparaît, il disparaît.
0: Et il vient de réapparaître avec un nouvel album qui est assez fascinant. Je vous conseille à toutes et à tous d'aller l'acheter, bien sûr, et d'aller l'écouter. On se revoit juste après Christophe Maé pour se dire au revoir, Titouan, et on profite encore un petit peu de la musique avant l'information.
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0: Il est 10h55, c'est la fin. Titouan, un immense merci pour votre générosité aujourd'hui. Merci de vous être un petit peu dévoilé. Je sens qu'on aurait pu aller plus au bout des choses.
1: On
0: n'avait
1: pas le temps.
0: Merci pour l'authenticité, la sincérité aussi de vos mots jusqu'à 11h dans la plus d'un titre. On se retrouve avec nos auditeurs sur internet, sur le site, si vous avez loupé cette émission. Est-ce que vous avez un dernier mot peut-être
1: Bah, partager. Pour lancer notre dernier morceau.
0: Je vous en prie. Il est juste derrière, il continue.
1: On part avec mon amie Marine. On rejoint sa sœur Marie-Lou en Australie pour aller voir le concert de Jack Johnson. Donc ça va être bien top, j'ai jamais fait ça de ma vie.
0: Ça va vous?
1: Ouais.
0: Ça va. Hein.
1: C'était un peu, c'est arrivé comme ça. Et en plus, il y a Ben Harper, je crois. Donc voilà.
0: Magnifique. Écoutez, ben, merci beaucoup. Gardez le cap.
1: Merci continuez pour l'invitation. Merci de réussir à nous faire sortir. Des jolis mots et merci encore pour l'émission et l'invitation.
0: Ne me dis rien, merci beaucoup Titouan. Un bisou à toute votre équipe aussi à la province sud. Merci pour tout le travail que vous accomplissez. Quant à vous, chers auditeurs, je vous retrouve dans quelques instants pour l'information. Et puis on se retrouvera aussi samedi prochain avec un tout nouvel invité. Il reste encore secret. Vous allez aussi beaucoup l'apprécier. Belle fin de matinée sur Radio Rythme Bleu. Au revoir Titouan.
1: Salut, bon week-end.
0: Bye bye.

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7: Bonjour à tous. À la une de l'actualité, la foire de Bourail, bien entendu. La 48e édition se déroule ce week-end. Le public est attendu nombreux jusqu'à demain soir pour ce temps fort de la brousse calédonienne. Une multitude d'animations sont à découvrir ou redécouvrir sur place sur le champ de foire de Téné, ainsi que de très nombreux exposants. Au lendemain des concours agricoles ou de l'élection de Miss Bourail, l'inauguration se déroulait ce matin en présence des officiels pour l'ouverture des portes au grand public. Autre grand rendez-vous ce samedi, le pèlerinage de la Conception à l'occasion de la fête de l'Assomption qui célèbre la montée au ciel, corps et âme de la Vierge Marie. Des milliers de personnes sont rassemblées au Mont d'Or. Ce pèlerinage se déroule pendant l'année jubilaire qui commémore les 60 ans de la création de l'archidiocèse de Nouméa. Le temps fort, c'est le renouvellement de la consécration du diocèse de Nouméa à l'Immaculée Conception. Une restriction d'alcool pour 6 communes calédoniennes ce week-end. À Bourail, le transport d'alcool est interdit jusqu'à demain en raison de la foire. À Yaté, la vente, le transport et la consommation sont interdits en raison de plusieurs rassemblements. Des restrictions également prévues à Nouméa, au Mont d'Or, à Païta ou encore à Pointe-d'Imier ce week-end et le week-end suivant afin de prévenir les troubles à l'ordre public liés notamment à l'alcool. L'actualité nationale, le Conseil constitutionnel a validé la loi sur l'aide à mourir. La réaction d'Emmanuel Macron, une décision qui parachève un débat démocratique exemplaire. Il s'agissait d'un texte très sensible qui légalise donc une forme d'assistance au suicide, mais les sages du Conseil constitutionnel émettent 3 réserves d'interprétation pour que le champ d'application soit plus précis. Toutefois, rien n'empêche désormais que cette loi soit promue. L'autre texte fort de la fin du deuxième quinquennat du président, c'est l'interdiction des réseaux sociaux pour les enfants de moins de 15 ans. Et là, le Conseil constitutionnel a censuré le texte au nom de la liberté d'expression. Cette interdiction ne serait pas adaptée, nécessaire et proportionnée, selon les sages. À l'international, une nouvelle sortie polémique de Donald Trump. Le président américain a affirmé que le détroit d'Ormuz serait bientôt déclaré comme territoire américain. Déclaration faite lors d'un meeting dans l'État de New York. Une improvisation peut être faite sur le ton de la plaisanterie durant son discours. Donald Trump a aussi défendu, lors de ce meeting, sa décision d'entrer en guerre pour empêcher l'Iran de se doter de l'arme nucléaire. Le sport de la natation, Léon Marchand s'est qualifié pour la finale du 200 mètres papillon au championnat d'Europe qui se dispute à Paris. La star française faisait son retour dans une épreuve individuelle alors qu'il se remet encore, vous le savez, d'une blessure à l'adducteur. Le tricolore est champion olympique sur cette distance. En revanche, le relais mixte 4x100 mètres masculin, a été disqualifié en finale après un faux départ du Calédonien Maxime Grousset. Et oui, ça peut arriver. Notez toutefois que le relais mixte avait terminé quatrième de cette course. Et puis en Calédonie, parmi les rendez-vous du week-end à Pointe-Bout aujourd'hui, le raid de Waté qui se déroulait ce matin, événement organisé par Challenge Organisation. 3 parcours étaient proposés, dont un grand raid de 20 km, 750 mètres de dénivelé positif, remporté par Mathieu Chanduc et Julie Maréchal chez les Dames. Près de 200 participants étaient de la partie. 11h passées de 4 minutes, voilà pour l'essentiel. On se retrouve à midi pour Info Week-end, le journal complet de la rédaction d'RRB. Je vous laisse avec dans un instant la rediffusion du Club Politique de Radio Rythme Bleu, une émission animée hier par Elisabeth Noir.
8: Bonsoir, bienvenue dans le Club Politique de Radio Rythme Bleu, en compagnie ce soir de Bernard Deladrière, Luc Stenmet, Ismet Kurtovic, Pierre Bret.